0: à l'huile grâce à Ici Orléans et Catherine Quicandon. Mon invité ce soir pour conduire et se balader dans toute la France, c'est un chef d'entreprise, c'est un entrepreneur. Son parcours est extraordinaire et son ambition est vraiment à la hauteur de son talent. C'est un homme médiatique, connu entre autres, je dis bien entre autres, pour avoir lancé il y a maintenant 10 ans la marque C'est qui le patron, reconnu à l'international, s'il vous plaît, par le New York Times, entre autres, récompensé. Il est un des symboles de réussite à la française. Je reçois ce soir Nicolas Chabanne. Bonsoir Nicolas Chabanne.
1: Bonsoir.
0: Comment ça va ?
1: Très bien, très très bien. Merci pour ces mots. On est encore plus collectif que ce que vous avez dit, mais merci pour cette présentation.
0: De vous accueillir, vous n'êtes pas venu seul. Alors je le dis pour ceux qui verront peut-être les images, mais pour les auditeurs, on va le décrire. Vous êtes venu presque avec votre bébé, j'ai envie de dire, à vos côtés. Vous pouvez nous dire ce qui est juste devant vous ?
1: Alors de moment, effectivement, il y a cette brique de lait qui est née il y a 10 ans. Parce que nous, consommateurs, on a découvert que les producteurs étaient en immense difficulté. Puis on n'a pas juste découvert ça. On a découvert que si on rajoutait 8 centimes sur un litre de lait, leur vie changeait. Ouais. Voilà comment est née, sans agence, sans moyens traditionnels, cette brique de lait, qui est devenue, et c'est pas pour les chiffres, c'est pour le symbole et l'espoir, la brique de lait la plus vendue de France.
0: C'est extraordinaire.
1: Ça, c'est merveilleux. Je pense à chaque fois aux producteurs quand cette phrase résonne.
0: Alors, on parlera beaucoup des producteurs, de ce que vous avez fait pour eux. Vous les aidez au quotidien. Vous les avez même sauvés à plusieurs reprises. Et encore aujourd'hui, avec, je pense, à la période de sécheresse et de canicule qu'on a connue cet été. Mais alors, ce qui nous intéresse aussi ce soir, c'est de découvrir à quoi est dû ce succès. Comment il est venu. Et vous connaissez le principe de l'émission. C'est donc une balade, un parcours un peu partout en France. On va survoler cette France. Votre point d'ancrage, minime soit-il au début de votre vie, c'est Moulins.
1: Oui.
0: C'est là où vous êtes né.
1: Un point, un jour, suffit à ce que ce soit un ancrage très fort. C'est là, évidemment, où je suis né, en 1969. Dans des conditions particulières, c'est que on habitait en réalité à Madagascar.
0: Vous avez vécu jusqu'à l'âge de 7 ans à Madagascar après.
1: Et ma mère venait à Moulins, qui est un peu la région natale, quand il y avait des naissances. Et on repartait à Madagascar. Ouais.
0: Papa qui était dans la communication territoriale, maman commerciale dans l'immobilier, un petit peu plus tard dans sa vie. Très vite, vous quittez la France. Vous avez sans doute des souvenirs extraordinaires de Madagascar. L'esprit de l'entrepreneuriat, c'est un peu un esprit de famille. Parce que, racontez-moi cette histoire, qui est Jacques Bruno ?
1: Ah oui, Jacques Bruno, alors c'est mon grand-père. Et c'est vrai que j'ai pas tout de suite fait le lien entre ces aventures dans l'agroalimentaire, notamment les fruits et légumes pour essayer d'aider les producteurs. Et puis un journaliste m'a dit un jour, mais votre grand-père a fait toute sa vie dans l'agroalimentaire. Donc il était, lui, parti à Madagascar il y a bien longtemps. Et il le raconte comme ça, parce qu'il était d'une modestie, il était de cette famille des gens plutôt très modérés, qui se mettait pas beaucoup en avant, il n'aurait pas fait autant de communication qu'on a pu en faire. Il a eu cette chance, à un moment donné, d'importer en Europe
0: le poivre vert.
1: Et ça lui a donné le moyen, après, de faire bien d'autres choses.
0: Il va développer l'industrie de la pêche et de la crevette, notamment sur l'île de Madagascar, modèle d'inspiration, je l'imagine. Pour vous, vous partez très vite en Ardèche.
1: Oui, on revient en Ardèche.
0: Vous revenez en Ardèche.
1: Parce que le grand-père, du côté de mon père, et puis toute la famille, je ne sais pas si beaucoup de gens sont comme ça, quand j'arrive en Ardèche, je rentre dans une maison.
0: C'était où ?
1: À Erillac, exactement, qui est un petit hameau de Lussas. Ouais. Il y a le festival du documentaire bien connu maintenant là-bas, mais c'est un tout petit village. Et dans cette maison, 350 ans d'histoire familiale. Et puis quand on retrace l'histoire, on s'est rendu compte que les Chabannes avaient fait peut-être 25 kilomètres en quelques siècles. Donc on est vraiment de là-bas, côté paternel.
0: Il y a Montélimar.
1: Montélimar, puisqu'après l'Ardèche, c'est quelques mois à Montélimar.
0: Vous allez vivre à Montélimar ?
1: Ouais, très rapidement, en fait. Je peux même pas vous dire aujourd'hui pourquoi on est passé par Montélimar. Peut-être une question d'école, parce que le village, c'était la toute petite école. À Lussas, il y avait une école primaire. Peut-être que c'était un début de collège à Montélimar. Et ensuite, rapidement, Carpentras, où là, je retrouve la ville où notre grand-père, qui était sous-préfet à Carpentras après la guerre, les résistants étaient un petit peu finalement récompensés par le fait de devenir sous-préfet ou préfet. Et lui avait comme ça eu la sous-préfecture. Enfin, il avait été nommé à Carpentras. Donc c'était sa ville à lui, c'est devenu la nôtre.
0: Il y a des lieux comme ça, un endroit, une image qui vous revient avant Carpentras, du côté peut-être de Montélimar. Vous parliez de l'école, vous vous souvenez d'une rue, d'une ambiance, de quelque chose en particulier, d'un endroit qui vous a marqué.
1: C'est toujours très, très personnel, mais quand on fait l'exercice, je ne me rappellerai pas d'une journée entière à ces âges-là, mais je me rappelle de petits flashs dans les cours, évidemment, de récréation, dans les salles de classe. Si vous avez fait ce voyage incroyable des années après, qui consiste à revenir dans une des salles de classe de votre enfance, je l'ai fait. Et là, je pense qu'on est assez nombreux aussi à l'avoir fait. On découvre que ces robinets qui au début finalement devaient nous obliger à nous mettre sur la pointe d'épée pour arriver à boire sont quasiment à ras du sol. Donc il y a une espèce comme ça de sensation un peu à la Gulliver, de retrouver une échelle complètement différente de la nôtre. Et on se dit, j'étais là à l'échelle de mon enfance, dans une salle qui me paraissait si grande.
0: Voilà, ça, donc, c'était où, du coup?
1: Ça, c'était à Carpentras. Où, effectivement, on a retrouvé ça. Et puis, je suis repassé à Montélimar.
0: Vous avez des attaches, on découvrira que vous vivez au pied du Mont Ventoux, mais vous repassez de temps en temps à Montélimar ou pas loin?
1: Oui, pour aller en Ardèche. Donc, ça nous permet de repasser par des endroits. Et de temps en temps, c'est pas tout le temps, on fait un petit crochet, on arrive devant des maisons. On a, avec nos frères et sœurs, dans la maison où on a passé vraiment toute notre adolescence. Là, c'est la maison où on se construit en sortant de l'enfance, avant d'aller faire des études, notamment à Paris. On a mis un tout petit mot derrière un petit interphone. On s'est dit, un jour, ils vont peut-être le réparer. Ce mot tombera et ils sauront qu'ici, il y avait une famille qui était heureuse.
0: J'ai repéré, du côté de Montélimar, s'il y avait des forêts. J'ai trouvé le bois de Lyon, la forêt de Saou, la forêt de Marsanne ou encore la forêt d'Allan. Je vous parle de forêt. Vous me direz dans un instant si c'est un endroit dans lequel vous sentez bien. Parce qu'on va retrouver Benoît Prospero pour la Revue des Merveilles. Et aujourd'hui, Benoît nous emmène en Occitanie. On est dans les Pyrénées-Orientales, au pied du Canigou, à Corneilla-de-Conflans.
2: Une école dans la forêt. Dit comme ça, on se croirait au Pays des Merveilles. Et pourtant, on est bien dans la Revue des Merveilles, avec ici Roussillon et plus précisément en Occitanie, donc dans les Pyrénées-Orientales, au pied du Canigou, à Corneilla-de-Conflans. Est-ce que vous avez vu le film La Belle Verte de Colin Serrault? C'est dans ce film qu'on peut entendre notamment la fameuse réplique:
3: quand on a marché 2 heures dans une montagne, on est plus intelligent.
2: Eh ben oui, et ça, quelque chose me dit qu'Angélique Malo et Magali Panuel l'ont bien compris, et elles ont créé l'école La Belle Verte. Et comme l'explique Magali:
4: le cœur du projet, c'était vraiment le lien à la terre. Donc ce qu'on voulait, c'était que les enfants puissent être au quotidien en lien avec la nature, avec les saisons, avec le temps qui passe.
2: Et c'est pour ça qu'elles ont donc créé cette école, qui est une école adaptée au potentiel et à la personnalité de chaque élève. En fait, l'idée de l'approche pédagogique, c'est de s'adapter à l'enfant. Concrètement, ça veut dire que, oui, il y a un socle commun de connaissances et de compétences, maths, français, sciences, etc. Mais ça veut dire aussi que tous les vendredis, donc, c'est l'école dans la forêt.
4: Et c'est parti. Ouais. On a mis les chaussures, on prend les gourdes, le sac à dos, et puis on part à pied pour un petit quart d'heure de marche. Alors, la carriole, elle transporte le matériel pédagogique dont on a besoin, la trousse de secours et le bidon d'eau pour se laver les mains. Là, on est sur l'ancienne route de Fiols, qui est entre Corneilla-de-Conflans et Fiols, qui est vraiment entourée d'un côté de champs et de l'autre côté de la forêt. Au fond, le Canigou, qui est vraiment pas si loin.
2: Et c'est ainsi que chaque vendredi, hiver comme été, tous les enfants partent passer la journée dans la nature. Et puis, alors il y a aussi les parents qui peuvent, s'ils le souhaitent, participer. Par exemple, une fois c'est une maman qui vient jouer de la harpe, une autre fois c'est un papa qui fait du pain bio qui vient expliquer son métier de boulanger, ou encore un papa spécialiste de la forêt transmet ses connaissances.
5: Donc devant vous, vous avez 10 empreintes d'animaux. Et c'est des empreintes qui sont à taille réelle. C'est-à-dire que si vous vous promenez en forêt et que vous en trouvez, elles seront exactement comme ça.
2: Et oui, ici, la classe a lieu dans l'herbe. On est assis par terre, on est en cercle dans une forêt de chênes. Et, excellente nouvelle, si au début, seuls les enfants de maternelle étaient accueillis, aujourd'hui, l'école La Belle Verte accueille désormais les élèves jusqu'au CM2.
6: Taille pas de 3 cm.
2: Non. Ah, on en rêve, hein. Eh oui, c'est une merveille.
0: Merci, c'est vrai que c'est beau comme tout, Benoît Prospero et les équipes d'ici Roussillon. Nicolas Chapelle, vous auriez aimé aller dans une école comme celle-ci?
1: Absolument. Et d'ailleurs, ça nous montre à quel point on a quitté un autre monde, quoi. c'était le monde quand même de notre enfance. Et puis ces forêts qui me rappellent quand même, et qui nous rappellent à tous, ce que disait le couple bourguignon, vous savez, sur cette agriculture avec énormément de pesticides, de produits pour essayer de faire grandir des plantes artificiellement dans une forêt. Qui n'a jamais vu le moindre produit. Il y a les arbres les plus puissants et il y a la plus belle des végétations du monde. Voilà les deux images qui me viennent à l'esprit.
0: Nicolas Chabannes, votre invité sur Ici ce soir jusqu'à 21h, chef d'entreprise. On lui doit entre autres la marque qui est sous nos yeux avec ce lait qui rémunère au juste prix son producteur. C'est qui le patron ? On continue de se balader partout en France parce qu'il y a encore plein de choses à vous raconter ce soir. 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
2: Et soyez les bienvenus sur Ici. Je suis très heureux que vous soyez avec nous. Vous allez peut-être découvrir cette émission pour la première fois. Elle s'appelle Il n'y a pas que Paris dans la vie. Et on y répond bien, hein, d'ailleurs, depuis 20h avec notre invité, Nicolas Chaban, entrepreneur, chef d'entreprise. On lui doit la marque C'est qui le patron? Un soutien essentiel à la protection des producteurs en France. On a parlé, pour ceux qui nous rejoignent, de son enfance à Madagascar, de sa naissance notamment à Moulins, du côté de sa maman, passage très court à Montélimar, les parcours de sa vie continue jusqu'à 21h et nous sommes pour l'heure à Carpentras. Vous y arrivez à quel âge? Vous posez à quel moment? 7, 8, 9 ans, quelque chose comme ça?
3: Ah, écoutez, je pense que c'est à 8 ans, ouais. 8 ans.
2: Ouais. 8 ans. Quelle première image comme ça, si moi je ne connais pas Carpentras, bon, ce qu'il faut, hein. Mais imaginons, première image qui vous vient comme ça.
3: On visite, je crois, en arrivant, parce que c'était un souvenir pour mon père, la sous-préfecture, où lui avait passé son enfance. Où était donc mon grand-père.
2: Votre grand-père sous-préfet.
3: Et c'est le premier souvenir comme ça de cette maison un peu hors norme, un peu d'un autre temps. Et puis après, très rapidement, l'école. Le bonheur de se connecter tous les jours à des gens qui viennent, que vous retrouvez, que vous aimez, les copains. Enfin, moi, ça a toujours été des journées qui me passionnaient.
2: Et alors, il y a aussi des odeurs, des senteurs, des saveurs qui reviennent.
3: Ah, oui.
2: Il y a ça aussi.
3: Ah bah oui.
2: Est-ce que vous avez le sentiment d'être un peu pagnol quand vous arrivez là-bas, de vous balader dans les allées comme ça?
3: Ben on est, je crois qu'on n'est pas dépaysé parce qu'il fait chaud, comme à Madagascar il faisait très chaud, en Ardèche il faisait chaud, et puis très vite quand on est enfant, on est cette éponge naturelle qui va s'adapter rapidement et qui va aimer d'ailleurs son environnement. Et puis vous avez le phare qui se met au bout comme ça de toutes les journées, de tous les moments où vous sortez de Carpentras, c'est le Mont Ventoux. Et ça, quand on dit que c'est un phare, c'est pas une espèce comme ça de vision un peu de proximité ou chauvine. C'est que c'est vraiment un point de repère. Quand on est de là-bas, on va pas bien si on reste trop longtemps sans voir le Mont Ventoux.
2: Vous parliez de l'école, on va aller faire un tour à rue Moricelli. Moricelli, c'est pas ça,
3: ouais,
2: comment on
3: prononce. C'est bien dit comme ça.
2: Moricelli. Alors j'ai vérifié, Isidore. Je me suis dit, qui est ce Moricelli? C'est évidemment là que vous êtes à l'école. Il est devenu un riche minotier marseillais. Il a vécu au 19e siècle. Il a fait énormément pour la ville de Carpentras. Et c'est dans cette rue que vous allez à l'école, en fait, Nicolas
3: voilà.
2: Chaban.
3: C'est les centre-ville, là, donc le centre-ville de Carpentras. Et puis un souvenir, je ne sais pas si c'est très glorieux, mais... finalement, on s'est rappelé ça avec j'ai deux frères et une sœur, et on était si proches de l'école qu'on entendait la sonnerie. Il y en avait trois, et donc on essayait de rester le plus longtemps possible dans une nuit qui se prolongeait, et on allait quasiment à la deuxième sonnerie en courant, on dévalait les escaliers, et on était dans cette école. Voilà, donc je me rappelle que vraiment c'était très proche du lieu qui occupait nos journées, l'école primaire et le collège.
2: Qui est monsieur Brenu?
3: Ah, Brenu, mais oui, c'est...
2: Il faut mettre des accents partout, en fait, tout à l'heure. Je me suis tombé des... Donc, Brenu. Qui est ce monsieur Brenu qui vous a marqué?
3: Monsieur Brenu, c'est un professeur d'histoire. Vous savez, je crois qu'on en a tous un ou une
2: qui nous a
3: dans
2: marqué.
3: Nos vies, où on se dit, waouh, ce lien, il n'est pas celui comme ça d'arriver, d'écouter quelqu'un qui nous explique des choses qu'on doit essayer d'apprendre et de restituer. Lui, il avait cette magie et il nous avait fait faire... une espèce de voyage dans 1968, inoubliable, avec de l'humour, avec quelque chose qui fait que vous avez envie de revenir le lendemain. Et très longtemps après, j'ai reçu un appel qui était très touchant de ce professeur. Et
2: il s'est intéressé à votre parcours.
3: Oui, il s'est intéressé au parcours. Mais c'était étonnant parce que là, vous retrouvez, en étant un adulte lui-même, alors que vous étiez plus un enfant comme ça, avec cette figure un peu magistral, là, du professeur qui vous expliquait des choses. Mais c'était une belle rencontre à l'époque et nos retrouvailles étaient très belles aussi.
2: Quels sont les autres endroits dont vous auriez envie de parler? Parce que vous êtes installé à Carpentras, c'est tout le Vaucluse. Il y a plein de villes magnifiques. Vous avez peut-être envie d'évoquer certains lieux comme ça qui ont pu marquer votre enfance, votre adolescence aussi.
3: Près de Carpentras, il y a tous les villages. Il faut imaginer, je sais pas comment sont les régions de passion de tout le monde, mais vous avez cette ville un peu centrale. Mais après, plus vous allez vers le Mont Ventoux, maintenant j'habite plus au pied du Mont Ventoux, plus vous avez des villages. Et là, quand je travaille à Paris, j'y viens 3 ou 4 jours par semaine, vous mesurez une chance incroyable. Je me rappelle d'un ami parisien qui me dit « Mais tu te rends compte, entre chez toi et Carpentras, il n'y a pas un feu rouge et un stop. » C'est-à-dire qu'on est dans quelque chose qui est libéré même de ces petites contraintes même si elles sont nécessaires, bien sûr. Et puis après, on a la chance d'habiter près d'une rivière. Et quand vous vous immergez...
2: Ça s'appelle comment cette rivière?
3: C'est l'Ozon, ouais. qui prend sa source pas très loin. Et puis c'est notre région d'enfance, on connaît chaque coin. On accroche chaque moment en passant en voiture et on se rappelle qu'il s'est passé quelque chose. Récemment, Jean-Louis Aubert, donc leader et créateur du groupe Téléphone,
2: ouais.
3: Je ne savais pas, je découvre qu'il est sa ville natale, c'est Ville-sur-Ozon, tout à côté. Et donc il raconte que c'est sa première enfance, ses premières émotions, ses premiers moments de guitare, ses premiers endroits, ses premiers lieux. Et je redécouvre à travers lui et cette proximité à ce lieu d'enfance, à quel point ces premiers villages, ils nous construisent sans doute jusqu'à nos années futures.
2: Et puis il y a Cavaillon, il y a Apt.
3: On n'allait pas trop à Cavaillon, étonnamment, pas trop à Avignon.
2: Fontaine-de-Vaucluse.
3: On était plutôt tourné à Fontaine-de-Vaucluse. Magnifique, mais bien évidemment magnifique endroit. Crillon-le-Bras, pour ceux qui ne connaissent pas, il y a des lieux magnifiques autour du Vaucluse. Mais le Mont Ventoux, qui n'est pas le Luberon. Vous avez le Luberon qui attire énormément de touristes. Alors je sais pas, ça va faire plaisir à tous les gens de chez moi, parce qu'à la fois, il faut que le tourisme vienne essayer d'éclairer, notamment économiquement, des endroits. Et puis, moi, je suis dans un petit village où je crois que les gens ne veulent pas trop voir de monde. C'est très
2: Comment
3: étonnant.
2: Comment s'appelle votre petit village?
3: Mormaron. Je vais me faire engueuler par la moitié du village qui va me dire, mais pourquoi tu as dit ça? Et puis, il y a une autre partie du village qui va dire, tu as raison. C'est pas qu'ils veulent pas voir de monde, mais c'est cette espèce de tranquillité. Alors que juste à côté, il y a Bédouin, qui est à 6 kilomètres, qui est sans doute le village du pied du Mont Ventoux le plus connu et le plus visité.
2: Nicolas Chaban, avant d'entreprendre et faire tout ce que vous avez fait, on va en parler dans un instant, vous avez fait des petits boulots. Il y a la récolte des cerises, il y a le melon d'été. C'est ça, vous faisiez
3: ça? Le tri du melon. Le Vaucluse, c'est le jardin de la France, même si aujourd'hui on lui conteste un peu ce nom. Il y a tellement de produits, de producteurs, c'est tellement extraordinaire en été. C'est des fruits magnifiques, le melon de Cavaillon, la fraise de Carpentras, la cerise des Monts de Venasque. C'est incroyable d'être entouré de produits comme ça. Et donc on allait travailler pour donner un coup de main. Mais j'allais pas que l'été. C'est ce qui sans doute m'a rapproché aussi un peu de la vie des producteurs. C'est que j'allais chez eux, aussi chez les copains le week-end. Les fils de producteurs, qui étaient copains de classe, quand j'allais chez eux le week-end, on bossait. Ouais. Surtout eux, mais on bossait.
2: Je vous parle de ça, Nicolas Chaban, parce qu'on va parler des petits jobs d'été, ou en tous les cas, la façon dont on peut se faire parfois un petit peu de l'argent de poche en travaillant pendant les vacances. C'est le quotidien de nombreux adolescents, d'étudiants, à la recherche donc d'un job saisonnier. On va aller à Béthune. Vous connaissez Béthune?
3: Pas bien.
2: Pas assez. On est dans le Nord. Le dispositif argent de poche porté par la ville séduit de nombreux jeunes cet été. C'est encore l'été, on va en parler avec Robin Bernot.
4: Très vite, le dispositif a affiché complet.
5: J'ai sauté sur l'occasion.
4: En effet, de nombreux adolescents, à l'image de Mathis, 17 ans, que vous venez d'entendre, ont répondu à l'offre de la ville de Béthune. Cette offre, elle est toute simple. La commune a proposé à des jeunes âgés de 16 à 25 ans de leur verser de l'argent de poche en échange de petits travaux pour la commune. Et lorsque Juliette Penn d'ici Nord est allée à leur rencontre, elle est tombée sur Iron, 17 ans.
6: On est en train de faire des sous-bossements et puis ça se passe bien pour l'instant.
4: Iron, s'il est là, c'est grâce à sa maman et aux réseaux sociaux.
6: C'est ma mère qui a trouvé ça sur Facebook avec l'annonce de la ville de Béthune qui cherchait des jeunes. Donc ma mère m'en a parlé vu que j'ai 17 ans, je viens d'avoir le bac et puis c'est un peu compliqué de trouver un job d'été. J'ai vu parler de ça et puis je me suis dit pourquoi pas.
4: Parmi les activités, il peut y avoir une matinée de nettoyage, du désherbage ou de la peinture. Et en échange, les jeunes sont rémunérés à hauteur de 20 euros. Pour Capucine, 16 ans, c'est l'occasion de mettre de côté.
7: C'est la première fois que je fais une activité l'été. Je me suis dit, pour me lancer, ça peut être bien. En plus, on aide à embellir la ville. Ça va payer mon permis, rembourser un petit peu le code que je viens de passer. Donc voilà, c'est cool.
4: Vous venez de l'entendre, ici ça marche. Mais alors vous, qu'en pensez-vous? Je suis venu vous voir dans la rue et je vous ai montré l'article sur notre site. Je vous ai demandé votre regard sur cette initiative.
8: Alors,
4: allez, on commence par Lucie.
8: À chaud. Je trouve que c'est une bonne initiative pour les jeunes, parce qu'on sait qu'il y a beaucoup de jeunes qui sont en précarité en ce moment.
4: Lily, quant à elle, est un poil plus dubitative.
9: Faut pas oublier que tout ça, c'est du travail. Et du coup, argent de poche, c'est un petit peu minimisant. Après, j'imagine que du coup, ils sont bénévoles, mais c'est sûrement des petits jeunes qui ont besoin vraiment d'argent et qui n'ont pas trouvé de travail pour l'été.
4: D'ailleurs, sur ce dernier point, j'ai rencontré Jazz, qui est complètement d'accord.
10: Ça permet aux jeunes d'avoir un peu d'argent pour financer différents
5: projet.
4: Et vous, tiens, est-ce que vous auriez pu vous inscrire à ce type de dispositif dans votre ville ?
5: Oui, carrément. Je suis issue d'une famille de 5 enfants et mon père était seul à travailler, donc ça aurait pu mettre un peu de beurre dans les épinards.
4: Au total, cette année, dans le Nord, à Béthune, une 60aine de jeunes a bénéficié de ce dispositif.
2: Ici, Nord pour les équipes et Robin Berdeau, Nicolas Chaban, vous écoutiez le reportage. On a parlé un petit peu de ces jobs d'été. Vous, on était sur voilà, plus un engagement qui viendra aussi par la suite de votre vie, la récolte des cerises, le melon, on l'a dit. Vous êtes papa, hein, je crois que vous avez des enfants, ils sont peut-être grands aujourd'hui.
3: 3 enfants.
2: Job d'été, c'est des choses qu'ils ont fait, qu'ils font encore, je ne sais pas quel âge ils ont.
3: Oui, qu'ils ont fait, bien qu'en naturiste, pas loin de chez nous.
2: Ah ouais ?
3: Certains, ils font des périodes à la réception. Enfin, je vous dis les premières choses qui
2: me
3: viennent.
2: Et où
3: ce
2: camp naturiste ?
3: C'est à Bélaisy, énorme camp naturiste européen. C'est un des plus grands d'Europe, ouais. À Bédouin. Et j'ai connu très tôt parce que le professeur de musique que nous avions au collège, c'était un des fondateurs, donc il nous en parlait régulièrement. Alors je sais pas l'endroit que j'ai le plus fréquenté, mais il y a énormément de monde et il y a des jobs d'été.
2: Nicolas Chaban est votre invité ce soir jusqu'à 21h. On va continuer de se balader. On va monter à Paris parce qu'à un moment donné, vous êtes arrivé à Paris et notamment à la Sorbonne avec un camarade de fac qu'on connaît tous. Pour le savoir, restez bien avec nous sur ICI. J'espère que je vous ai fait un bon teasing là.
3: Oh, magnifique.
2: À tout de suite.

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0: Vous cherchez un peu, en fait. Parce que vous savez pas trop, j'imagine, à 17-18 ans, ce que vous voulez faire.
1: Ben, je réussis par miracle à avoir le bac. Et puis, arriver à la Sorbonne, c'est pareil. Je suis passionné de théâtre. Donc, j'essaie de faire du théâtre. Mais là, je découvre que c'est un vrai métier avec un talent.
0: C'est en ça que je vous dis que vous cherchez, finalement.
1: Ouais, ben, c'est un âge. Alors, ce qui est merveilleux quand on se cherche, c'est que tout est absolument ouvert. Enfin, on a un regard à 360, on se laisse toutes les possibilités. Puis après, quand vous voyez des vrais copains comédiens, vous vous dites, OK, ça, c'est quand même un vrai métier, c'est pas pour moi.
0: Ouais, vous êtes super à l'aise. On voit beaucoup la télévision. On sent qu'il y a, je sais pas si les cours de théâtre, même de moi, ça jouait un peu quand même.
1: J'essaie de pas faire un teasing à l'envers, mais on parlera de la personne qui m'a donné ce conseil un jour, qui est un copain qui lui est devenu évidemment tellement célèbre et qui a gardé toute son humanité. On va peut-être vous en parler.
0: Attendez, Nicolas, on va en parler tout de suite. Vous arrivez à Paris, vous êtes à la Sorbonne, vous allez aller à la fac et vous rencontrez Nikos Aliagas.
1: Voilà, Nikos Aliagas. Et c'est vrai qu'au moment où ses aventures deviennent de plus en plus connues, où les journalistes me sollicitent, moi, c'est pas mon histoire de départ. Je fais pas une émission comme je ferais une pièce de théâtre parce que ça parle tellement de la vie de producteur et des enjeux énormes. Vous êtes dans quelque chose qui doit être absolument vrai. Mais il m'avait dit, parle avec ton cœur. Vaut mieux dire un peu spontanément quelque chose qui peut être pas forcément le mieux choisi, mais dans la vibration de ce que tu vas dire. Ça va s'entendre que tu dis quelque chose qui a du sens pour toi et ça en aura pour les autres. Parle aux gens. Voilà ce que m'avait dit Nikos Aliagas. Parle aux gens, adresse-toi à eux. Ne t'adresse pas à des businessmen.
0: Évidemment, Nico, je sais pas si c'est avec lui, mais alors, on est à la maison de la radio et de la musique. C'est un lieu que vous avez un peu fréquenté plus jeune. Vous avez arpenté les couloirs vides.
1: J'en parlais avec Louise qui prépare cette émission et on s'est rendu compte, vous êtes au 6e étage lorsque vous préparez l'émission. Eh bien, je venais, on était à la Sorbonne avec Nikos, on se rencontre dans la bibliothèque, on a un même sac d'écolier, ça nous permet de nous adresser la parole. Et ouais. Après, on passe vraiment des journées et des soirées ensemble. Et le soir, pour financer ses études, il est dans la salle des Telex. C'est au 6e étage. Je me rappelle ce numéro d'étage qu'il m'a souvent raconté. Je l'avais un peu oublié. Les nouvelles du monde arrivent sur des petits Telex avec des codes de 1 à 5. Et on est les premiers petits étudiants à découvrir des nouvelles comme la mort de Yasser Arafat ou des choses absolument incroyables. Lui courait dans le couloir vide jusqu'au rédacteur en disant « Voilà une info qui doit retenir votre attention ».
0: On va le saluer, Nikos, parce que c'est resté un copain, hein, je crois, aujourd'hui.
1: Non, c'est plus qu'un copain. Je sais, dans ces cas-là, qu'il ne faut pas verser dans le pathos. De trop de compliments et de pathos. Mais surexposé comme il l'est, être à ce point, comme ça, dans la lumière, avoir cette notoriété aussi grande, et pas avoir écorné un gramme de cet ami qui était le mien il y a 18 ans, avec sa simplicité, sa loyauté et son humanité. Ouais, c'est un beau parcours de vie.
0: Nicolas Chaban, vous faites des allers-retours entre Paris, où vous essayez aussi au journalisme, il y a le Figaro, vous faites des piges à 17 euros la pige. Bon, c'est pas votre truc, encore une fois, vous trouvez ça un peu trop parisien, il n'y a pas que Paris dans la vie, comme vous l'avez compris. Vous allez croiser des copains, et à un moment donné, vous allez voir qu'il y a des copains qui jettent un peu des fruits et légumes, qui ont un peu un mauvais aspect. Et vous dites, c'est quand même dommage. Et c'est là que vous avez le déclic, c'était où? Vous vous souvenez du jour où il y a eu ce déclic des gueules cassées que vous avez créé?
1: Absolument, c'était dans le Luberon, juste avant. C'est ce qui m'avait connecté, notamment au distributeur. On avait fait des centres de lavage solidaire pour notamment les copains qui étaient en galère juste avant. Mais comme les distributeurs, finalement, on arrivait à leur parler, on découvre qu'ils jettent des fruits ou des légumes, notamment là, c'était des abricots, mais il y en a bien d'autres, pour des mini défauts d'aspect. Les cahiers des charges, faits toujours par des gens tellement savants qu'ils font des choses que notre bon sens ne ferait pas, décident qu'il faut que ce soit parfaitement rond, que la couleur doit être absolument comme celle-là. Et je vois, c'était la famille dans le Luberon Saint-Michel, je vois Thierry Saint-Michel qui jette sous l'établi des abricots parfaitement mûrs et très bons, alors que moi, je les aurais pris immédiatement pour les amener chez moi. Et là, c'est sa maman, je crois, qui me dit, s'il y a un seul fruit qui n'est pas parfait dans la palette, on peut avoir un refus de toute la palette. Mmh. Et là, on se dit, si ça devient du gaspillage, alors que c'est parfaitement bon, il faut qu'on les sauve. Voilà comment.
0: C'est comme ça qu'on a les gueules cassées,
1: Alors, les gueules cassées.
0: Il y a eu le label Le Petit Producteur, ça c'était juste avant. Et puis la marque de l'équitable, on va en dire un mot, qui est arrivé dans votre vie. On est en 2016. Les premières briques de lait, c'est qui le patron, qui sont produites. Il y a un endroit particulier d'ailleurs où elles sont produites. Je crois qu'on est dans la Bresse, on est à Pont-de-Vaux.
1: Ça c'est le moment où naît effectivement la brique de lait avec les producteurs. Mais la laiterie qui est importante aussi, elle est à Orléans. Il y a deux lieux, mais il y a cette laiterie qui va

0: cueillir et ramasser le lait. Je me suis remis effectivement tout ça en tête puisque il y a une production qui a décidé de raconter l'histoire dans un long métrage et elle nous a fait repasser par toutes ces étapes. Et c'est vrai qu'il y a une scène dans ce qui deviendra un film, la scène de la mairie de Pont-de-Vaux, c'est absolument incroyable. Il faut imaginer en 2 secondes, les producteurs, 80 familles, à qui il restait 2 mois avant de mettre la clé sous la porte. Chaque matin, quand ils tournaient le bouton de la machine à faire, 120 euros par jour, perdu. Et quand ils arrivent dans la salle, je me rappelle très bien de ce moment-là, nous on est un peu en retard, il y a le responsable de la laiterie, l'acheteur de Carrefour, Marc Delage, ils arrivent, dernière chance, nous les consommateurs, parce qu'on est consommateurs toujours aujourd'hui, on leur dit on va pas vous laisser tomber. Et c'est le moment clé où, alors que Carrefour et la laiterie se demandent combien de litres ils peuvent récupérer, ils avaient 26 millions de litres à vendre, Carrefour et la laiterie disent 5 millions peut-être, mais pas plus. Nous, en tant que consommateurs, et merci à eux d'avoir entendu, on leur a dit, vous voyez, si vous prenez pas les 26 millions, ils vont disparaître. Si vous prenez 5 millions, vous allez un petit peu améliorer, mais leur vie ne va pas changer. Nous, consommateurs, si on est sûr que leur vie change, on achètera les 26 millions. Vous vendrez plus facilement les 26 millions de litres, si vous les sauvez, que 5 millions si vous les aidez un peu. Ils se sont tapés dans la main, et c'est qui le patron est né.
1: Nicolas Chaban, vous recevrez 2 fois le prix de l'audace marketing, c'est pas rien, en 2015 pour les gueules cassées, en 2018 pour C'est qui le patron, vous avez les éloges du New York Times, du Guardian, je sais pas comment on réagit à Carpentras quand l'enfant du pays comme ça réussit, vous nous le direz peut-être dans un instant, il y a même l'ONU hein, qui s'est intéressé à vous. Nicolas Chaban est notre invité, vous êtes gourmand Nicolas
0: Ça se voit, je crois.
1: Oui, non, je suis pas du tout, ben voilà. Je vous parle de ça parce que c'est avec beaucoup de gourmandise qu'on va retrouver Catherine Cricandon et qu'on va parler de cuisine, parce que pour cuisiner, il y a 2 écoles. Tout à l'heure, on était dans l'école de la forêt, là, on est dans l'école de la cuisine au beurre ou la cuisine à l'huile. Ça fait penser au film avec Fernandel, tourné dans le sud d'ailleurs. Alors, Catherine Cricandon, elle, a peut-être une solution à nous proposer aujourd'hui. Écoutez.
2: À Jaune, un petit village de 800 habitants du Loir-et-Cher, il y a une usine qui reçoit 3 tonnes de piments par jour. Mais pourquoi donc? Eh bien, pour faire des sauces piquantes, pardi. La Maison Martin sort 8000 produits par jour, 600 000 par an, et cela demande un immense investissement de son cofondateur, Jean-Baptiste Martin.
3: Pour ma part, il faut savoir que les 2 premières années dans le Loir-et-Cher, je dormais dans l'usine pendant 5 nuits par semaine. Ma famille est du côté de Versailles. En ce moment, c'est plus que 2 nuits par semaine. Voilà, il y a un rapport aussi charnel, en fait, à la fabrique, pas qu'au piment. Donc, on se donne beaucoup. Maintenant, on est hyper heureux et surtout, très heureux, en fait, d'emmener avec nous toute une équipe, de voir, en fait, qu'on a des clients aussi qui sont très contents, en fait, de découvrir que le piment, c'est pas juste quelque chose qui brûle, mais quelque chose qui peut avoir un vrai sens gastronomique dans l'assiette. Donc, la complétude, si je puis dire ainsi, de tout ça fait que ouais, c'est ultra kiffant.
2: Une équipe d'une 15aine de personnes trie, lave et équeute à la main les piments. Ceux-ci sont ensuite réduits en purée avant d'être cuisinés seuls ou avec d'autres ingrédients. Il y a actuellement près de 25 références différentes et le mariage des saveurs est parfois étonnant. Framboises, algues, ananas et il y a même des éditions limitées avec du pastis et du vin. Les sauces ou salsa picante sont vendues dans plus de 1500 endroits en France et dans le monde. Pour en arriver là, il faut remonter 15 ans en arrière. Jean-Baptiste est chef cuisinier aux États-Unis. Il travaille avec une brigade composée entièrement de Mexicains qui venaient tous les jours au travail avec des petits piments à grignoter. Jean-Baptiste décide alors de s'intéresser à ce fruit. Oui, c'est un fruit, même si en cuisine on l'utilise comme légume ou condiment. De retour en France, il s'associe à sa femme Anna et son cousin Benjamin et il nous explique pourquoi et comment leur usine est maintenant en centre Val-de-Loire.
3: Alors on arrive ici mais vraiment totalement par hasard. Notre aventure elle a commencé dans notre école de cuisine en fait à Viroflay qui est juste à côté de Versailles. Il y avait une tellement grosse demande en fait qu'il a fallu passer à un stade artisanal mais peut-être un peu plus industrialisé avec quelques machines. Et donc du coup on a cherché en région parisienne, il n'y avait pas chaussures à notre pied et en visant au sud on a trouvé un local en fait du côté de Jaune. C'était un ancien abattoir à volailles qu'on a transformé en paradis du végétal pour sa rédemption. Et là on est arrivé surtout dans un endroit très accueillant avec des gens très accueillants et une région vraiment hyper accueillante à notre écoute.
2: Plus d'infos sur m-martin.fr faire. Merci à Nathanaël Bruni d'ici Orléans pour cette idée piquante mais qui marche. Ici, ça entreprend Martin Hot Sauce de la maison Martin, des sauces fabriquées et cuisinées dans le Loir-et-Cher.
1: Merci beaucoup Catherine Quicandon, m'a dit à famille Martin, il y en a une aussi dans le sud de la France,
0: à Carpentras, Nicolas, pour le concassé de tomates.
1: Ouais, alors on parle le poivre vert avec votre grand-père, le piment là à l'instant, ça vous a inspiré ce sujet de Catherine Quicandon?
0: Ouais, c'est très important, tout ce qui d'ailleurs fait notre gastronomie, c'est un patrimoine tellement important. Tous les jours on se lève, nous l'équipe, en se disant qu'il faut qu'on défende ce qui nous nourrit tous les jours.
1: Nicolas Chabanet, votre invité ce soir, encore pour quelques minutes, on va s'intéresser à votre quotidien dans un instant, peut-être ce très bel endroit, je ne vais pas en dire plus, où vous vivez au pied du Mont Ventoux, et puis on continuera voilà, de sillonner ce beau pays que vous défendez à travers la production, entre autres. Nicolas Chabanet, votre invité jusqu'à 21h.

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2: Chaque jour, autour d'un invité, je vous invite à découvrir un parcours inspirant avec ce soir un chef d'entreprise venu du Sud, venu d'un peu partout, il l'a dit d'ailleurs tout à l'heure, c'est un peu réducteur d'ailleurs de vous dire qu'il vient du Sud, Nicolas Chabanne qui revient sur les lieux qui ont marqué sa vie, qui ont fait qu'il est aujourd'hui à la tête d'une belle histoire collective, familiale aussi, on va en parler. Nicolas, il y a une confrérie, comme il y en a beaucoup hein, partout en France, de la fraise. Alors vous êtes quoi? Comment on dit?
3: Membre de la confrérie.
2: Président non même?
3: Non. Il y a des présidents et des présidentes très actifs. Membres de la confrérie, c'est-à-dire que dans une confrérie, il y a les producteurs, ils sont très importants pour défendre la fraise de Carpentras. Mais vous avez aussi des transporteurs, des emballeurs. Et moi, j'avais le rôle du communicant. Voilà comment j'ai intégré cette très belle équipe de la confrérie de la fraise de Carpentras.
2: Je m'éloigne un tout petit peu de quelques kilomètres. On a parlé tout à l'heure un petit peu de quelques villes comme Fontaine de Vaucluse, comme Avignon, plan campagne. Plan de Cuc, vous me voyez arriver où?
3: À Marseille.
2: Les femmes de l'OM?
3: Ouais, comme tous les gens. En fait, vous voyez, j'ai une mini... Je renierai jamais cette passion infinie pour ce club merveilleux.
2: Ouais.
3: Mais comme on est une communauté de gens et qu'on dédie toute notre énergie collective aux producteurs... On essaye de pas trop fragmenter et de créer comme ça des gens qui seraient plus pour un club. On ne parle jamais de politique, par exemple, c'est qui le patron. Ouais. On accepte de parler un peu de foot.
2: Qu'est-ce que ça représente Marseille pour vous? La ville en elle-même, qu'est-ce que vous aimez dans cet endroit?
3: À Marseille, vous avez alors le stade Vélodrome. Hein,
2: bon, d'accord, ça.
3: Et là,
2: c'est le centre-ville, quoi.
3: Oui, c'est le centre du monde, même, on pourrait dire. Le centre
2: bon,
3: du monde.
2: Ouais.
3: Non, mais vous avez cet écrin, si vous voulez comprendre, sans qu'il y ait de mots, de récits, par juste une sensation, une impression, ce qu'est cette région et cette ville, vivez au stade Vélodrome. Quelques minutes avant le match et quelques minutes après tout ce qu'est Marseille. Voilà. Et c'est autre chose que du foot et des chants. Il y a une âme dans ce lieu et dans cet endroit tellement important pour ceux qui sont issus de cette région, mais aussi pour tous ceux qui ne la connaissaient pas.
2: Pour vous, c'est le lieu des copains?
3: Ah, ben oui, c'est le lieu des copains parce que avant le match, on arrive, on se parle. On va manger un sandwich, je crois que ça s'appelle le Daïlala, et puis c'est toujours le même patron, et puis on comprend toujours la même chose, et puis il y a toujours le même nombre de gens, et puis il y a toujours le même timing, et puis il y a une bière qui est bonne comme aucune autre bière, quelques minutes avant le match. Voilà, c'est tout ça autour du match, ouais. C'est retrouver des amis dans ce qui nous rassemble, cette ville, Marseille.
2: Alors aujourd'hui, on l'a un peu évoqué, vous vivez au pied du Mont Ventoux. Dans un endroit complètement atypique, je vous ai un peu parlé de Pagnol tout à l'heure, j'aurais pu citer Alphonse Daudet, parce que vous vivez dans un ancien moulin.
3: J'ai une chance incroyable, parce que en rencontrant ma femme Martina, j'ai découvert en même temps que tout ce qu'elle est, ce lieu qui était sa maison, un moulin de 1000 ans, au bord d'une rivière, et c'est pour tous ceux qui ont pu venir... un lieu qui dépasse le cadre comme ça de la simple maison, c'est un lieu de vie chargé de 1000 ans de vibrations et de, on se dit à chaque fois, mais qu'est-ce qui s'est passé dans ce lieu? Combien d'histoires se sont nouées, dénouées ici?
2: Alors pour quelqu'un qui est né à Moulins, vivre dans un ancien moulin, c'est un mauvais jeu de mots, vous avez une vie à rebours. Hein.
3: J'avais pas pensé à ça.
2: C'est une vie à rebours.
3: Il reste plus que Don Quichotte. Et...
2: la boucle est presque bouclée. Hein.
3: Ouais, c'est vrai, non, c'est vrai, j'avais pas pensé à ça, effectivement.
2: Bah, oui.
3: Mais je souhaite à tout le monde d'avoir une adéquation entre ce bonheur familial, bonjour à Martina, et puis ce lieu de vie tellement magique.
2: Alors, je vais vous demander, par exemple, si on va à la montagne. Avec vous. On n'a pas beaucoup parlé de la montagne. Vous allez me dire que le Mont Ventoux, c'est montagneux, évidemment, mais vous voyez ce que je veux dire. Si on se balade en France et que on va faire du ski, déjà, je ne sais pas si vous aimez la neige, mais la montagne, ça vous parle ou pas du tout?
3: C'est très dur pour moi parce que vous allez être déçu et je vais vous parler que du Mont Ventoux, mais nous, c'est le Mont Ventoux. Donc ouais. Après, on s'est retrouvé évidemment dans d'autres destinations parce qu'on suivait des copains. La vallée de Chamonix. Alors, je sais pas si on dit Chamonix ou Chamonix.
2: Ouais, je crois qu'il y a plusieurs écoles, mais.
3: Ouais, je crois qu'il n'y a qu'une façon de le dire, mais j'ai jamais
2: su. Avoria, est-ce qu'on dit Avoria ou Avoriaz?
3: Voilà, ben ça, c'est évidemment tellement beau et magnifique, mais parce qu'il y a aussi des copains, hein, c'est pas simplement pour le tourisme. Mais le Mont Ventoux, si vous allez là-bas, je vous donne en 30 secondes une raison d'être heureux pour toujours. Vous allez un matin, vous arrêtez à une barrière qui vous empêche en hiver d'aller plus loin, vous regagnez la crête, vous marchez un kilomètre à peine, vous vous calez derrière des buissons et un peu de pierre, et vous attendez le lever de soleil. Et vous ressentirez ce que peu de gens, et finalement tellement de gens sur Terre ont ressenti, ce moment où le jour se lève.
2: vous entendez la plage, la mer, les vagues, on va où ?
3: Madagascar.
2: Ah ! Il n'y a pas que Paris dans la vie, il y a Madagascar aussi.
3: Ouais, parce que...
2: Dans l'océan Indien. Ouais, je vais vous demander une plage française quand même, après.
3: Alors, pour une plage française...
2: Non, mais allez-y, si vous voulez développer les plages de...
3: Non, mais il y a tellement de belles plages à Madagascar. Mais parlons de la France. Je ne pensais pas tomber aussi amoureux en étant du sud, d'une région autre et tellement différente, mais pas tant que ça finalement, la Bretagne.
2: Que vous connaissez peu.
3: Voilà, que je connais peu, j'y vais de plus en plus, mais j'ai envie d'y être beaucoup plus souvent. Quelle région extraordinaire, pour des raisons différentes de celles du sud, bien sûr. Mais c'est étonnant parce que c'est une mer dans laquelle on se baigne peu quand on vient du sud. Mais on va donc à la mer en Bretagne, mais on est tout aussi heureux, même sans s'y baigner. Ça veut dire à quel point... Vous imaginez, si on ne se baigne pas dans une région où une mer est présente et qu'on est heureux, c'est qu'il y a de belles choses à côté.
2: Normalement, ça dépend, mais ça peut être à 18, 19, 20. Moi, je me suis baigné dans l'archipel des Glénans à 14. Et c'est vrai que quand je dis aux copains du sud « viens », il rigole. Ah oui, si elle n'est pas à 24, vous n'y allez pas.
3: C'est, alors, vous le ferez volontiers pour le bonheur d'être dans cette belle mer. Il y a des plages magnifiques.
2: Mais où,
3: mais,
2: où
3: les copains
2: vous,
3: du sud,
2: vous connaissez
3: pas 24.
2: Un peu, du coup, la Bretagne, vous avez évoqué. Il y a déjà des endroits que vous connaissez en Bretagne.
3: Ouais, parce qu'il y a une magnifique histoire là-bas aussi, liée aux producteurs. C'est Ronan Evin qui est à côté d'Auré, qui est un passionné de bons produits, de bons fruits. Payé au juste prix, lui aussi, ça s'appelle Gustatif et Solidaire, faisons aussi de la pub si vous m'y autorisez à autre chose que c'est qu'il patron. Et il défend des variétés qui ont du goût, cueillies à maturité, fait dans les règles de l'art, fait dans un mode de production respectueux des sols. Et donc voilà comment je me suis retrouvé très souvent là-bas, parce que il me racontait comment il était important de protéger les sols pour protéger... Ouais. Ces fruits et ces légumes merveilleux qu'on a en France.
2: Notre chef d'entreprise, Nicolas Chaban, votre invité ce soir sur ICI. Nicolas Chaban, encore quelques minutes pour profiter de vous et de cette balade un peu partout en France. On a parlé de plage, on a parlé de montagne, on a parlé de bons produits, vous avez évoqué le fait que vous étiez gourmand. Je vais vous poser la question que je pose un peu tous les jours, qui est très dure. Est-ce qu'il y a une région particulière où on mange le mieux en France ?
3: Écoutez,
2: et quel plat ? Faites-moi saliver, il est presque 21h.
3: Non, c'est très facile.
2: Pour ceux qui ne sont pas passés à table. Là.
3: Bah, je crois que là, c'est facile de répondre. Je vous renverse la question. Si vous deviez partir au bout
2: je vous donner
3: du monde sur une autre planète, quel est le seul plat que vous amèneriez ?
2: Oui.
3: Eh bien, évidemment, moi, deux plats me viennent à l'esprit. C'est un résumé qui n'est pas très original, mais c'est... alors, trois plats. Le pâté à la patate, on l'appelle comme ça. Un moulin,
2: bien sûr,
3: un bourbonnais, avec une salade et seulement avec la sauce faite par ma mère,
2: salade,
3: évidemment,
2: hein.
3: Mais ouais, une salade capitale.
2: Bien sûr.
3: L'adobe des choses, voilà, faite avec ce qu'il faut de pommes, de carottes, presque sucrées, dans un jus absolument unique. Et ensuite, faite par mon cousin Bernard. Et ensuite, le romazaf, c'est beaucoup moins connu, c'est le plat à Madagascar, qui est un plat qui permet en une seconde, de se retrouver dans son enfance.
2: Avant de se quitter, 10 ans, bel anniversaire pour C'est qui le patron ? Un film, vous l'avez évoqué, d'autres choses à venir, d'autres projets autour de cette marque.
3: Oui, et je crois que je peux vous annoncer quelque chose qui va beaucoup compter. On a parlé de Nikos Eliagas récemment. Il est arrivé, il est venu dans la Bresse par amitié parce qu'il voulait rendre hommage à tous ces gens qui bossent tous les jours, les producteurs, pour nous nourrir. Il a fait des photos extraordinaires. Il y a un grand magazine qui en a publié certaines. Ça a beaucoup fait parler. Et ça va devenir une exposition.
2: Wow.
3: Et je sais pas si je peux le dire. J'ai peut-être, je vais dire un truc un peu rapidement, mais on a un partenaire qui, tout de suite, en ayant vu ces photos, la SNCF, Gare et Connexion, qui nous a dit, on est un lieu, nous, quand on prend un train, on traverse ces paysages. Hein, il n'y aurait pas de tourisme, on ne serait pas la première destination mondiale du tourisme si les producteurs ne façonnaient pas ces paysages. Et donc, dans les grandes gares, et beaucoup de gares en région, on va pouvoir voir le visage de ceux qui nous nourrissent tous les jours à travers ces photos de Nikos Eliagas, et on le remercie pour cette très belle exposition, et on remercie ceux qui accueilleront cette exposition.
2: Un dernier clin d'œil à l'association Solidarité Paysan, je sais que ça vous tient. à cœur.
3: Il y a des fois où on ne sait pas quelle association choisir. Il y en a qu'une vraiment à mettre. Enfin, il y en a plusieurs, mais ouais. Mettons en avant Solidarité Paysan, des producteurs souvent à la retraite qui viennent au chevet bénévolement de gens en extrême difficulté, des gens qui sont capables de s'arrêter, voire pire. Il faut leur rendre hommage. Ils ont besoin de moyens et ils les utilisent tellement bien.
2: Longue vie à C'est qui le patron et à tous vos beaux projets. J'étais ravi que l'on se balade dans votre vie. C'est pas trop dur de regarder dans le rétro, ça va.
3: C'est merveilleux. Ça se dit pas normalement dans les émissions, mais quelle belle idée cette émission.
2: Merci.
3: Au-delà du voyage qu'on refait nous-mêmes, vous ponctuez évidemment de moments et de reportages qui étaient passionnants.
2: Merci beaucoup, Nicolas Chabanne. Ça touchera l'équipe que je remercie d'ailleurs. Mathilde Mallet à la réalisation de cette émission, Louise Morin à la préparation. Je souhaite une excellente soirée. On se retrouve avec un autre invité, d'autres chefs d'entreprise dans les prochains jours d'ailleurs, dès demain à partir de 20h. Merci Nicolas encore.
3: Merci.

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2: Salut à toutes, salut à tous et bienvenue, c'est Décibel en direct jusqu'à 20h. J'espère que la journée a été bonne et que la rentrée n'a pas été trop pénible les enfants. Et oui, c'est l'avantage d'être une vieille, moi la rentrée ça ne me fait rien, mais vous, comment ça s'est passé? J'espère vraiment que c'était pas trop compliqué. Et puis je m'occupe de vos petites oreilles, c'est promis, avec amour et dévouement pour l'heure qui vient. Ce soir, nous célébrerons l'anniversaire de Barry Gibb, la voix de Fossé des Bee Gees qui fête aujourd'hui ses 80 ans. On va aussi ce soir vous donner des nouvelles de Matmata en mode reprise et même reprise surprise. Et puis notre invitée du soir, Sa Majesté Hélène Ségara, qui célèbre ses 30 ans de carrière. Ah, il y en a eu des tubes, hein. Allez, au hasard.
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2: Va-t-elle célébrer ses 30 ans de carrière, Hélène Ségara? Eh bien, en partant en tournée, évidemment, très bonne nouvelle. Et puis en sortant un nouvel album disponible depuis vendredi. Il s'appelle Hélène Ségara and Friends. Hélène a eu la bonne idée d'avoir des amis charmants, genre Julien Doré, Garou, Philippe Catherine, Florent Pagny, ou encore le rappeur Dinos et les chanteuses Anne Silla et Joyce Jonathan, ou encore Julie Zenati. Ils sont tous avec elle sur cet album. Hélène Ségara and Friends. On en parle ce soir avec Hélène Ségara dans des Décibel. 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On joue au Blind Test dans une grosse demi-heure et c'est l'album d'Hélène Ségara qui est à gagner. Et allez, on démarre l'émission avec l'actu musique du jour. C'est le grand Stevie Wonder, un des génies musicaux de notre siècle et du précédent, qui sort de sa réserve et qui annonce un nouvel album après plus de 20 ans. Alors, il a sorti quelques chansons ces dernières années, notamment au moment des élections américaines. À chaque fois, il essayait de contrer l'essor politique de Donald Trump. Bon, ça n'a pas fonctionné. Mais en tout cas, Stevie Wonder n'a pas proposé d'album depuis 2005 et il a dit qu'il sortirait l'an prochain un nouveau format Through the Eyes of Wonder. Des chansons nouvelles et d'autres composées dans les années 70, au moment où il préparait l'album Songs in the Key of Life. Il y a cette chanson-là, par exemple, sur Songs in the Key of Life. Donc on a hâte de découvrir les chutes de ce studio-là. Ça devait être quelque chose. Voici Sir Duke.

0: cette merveille à une cinquantaine d'années, Sir Duke de Stevie Wonder, qui rend hommage à Duke Ellington, et aussi dans les paroles à Count Basie, Glenn Miller, Louis Armstrong ou encore Ella Fitzgerald. Que du beau monde. Le nouvel album de Stevie Wonder, Through the Eyes of Wonder, sortira en 2027. Et ça, mes enfants, c'est une très bonne nouvelle.
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0: On pouvait pas se priver de la fin, je suis désolée, c'était trop beau. Allez, 19h12 avant l'arrivée de Sa Majesté, Hélène Ségara. Je suis excitée comme une puce. Avant son arrivée, notre petit instant indé, le label La Wash Production, c'est le label du groupe de rock Matmata. Bah oui, ils sont passés en indé parce que là, au moins, ils peuvent faire ce qu'ils veulent. Par exemple, un album de reprise complètement dingue, intitulé Lambardé, où Matmata reprend du Étienne Dao, du Joy Division, Renaud, John Lennon, Louis Chédid, The Cure et même This Is La Peste. Matmata reprend également cette merveilleuse chanson de Johnny Hallyday. Vous la reconnaissez pas encore, mais ça va venir. Pour moi, la vie va commencer.

Lambardé, c'est le nom de l'excellent album de reprise de Matmata que je vous recommande. Matmata qui sera ce vendredi au festival du Chant du Gros à Noirmont avec notamment Big Flo et Oli et Hélène Segarra qui est notre invitée ce soir. Elle arrive Hélène, à tout de suite.

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1: Hélène Ségara est en studio. Bonsoir Hélène.
2: Bonsoir, ça va?
1: Ça va et vous?
2: Oui, ça va.
1: Bon anniversaire, 30 ans de carrière.
2: Oui, oui.
1: 30 ans de succès.
2: De haut et de bas aussi, et il faut les assumer, et je les assume volontiers parce que je pense qu'on peut apprécier les hauts que quand on a touché un peu plus bas.
1: Ceci dit, vous êtes une artiste qui ne se plaint pas, et en lisant le petit texte que vous avez écrit pour accompagner la sortie de cet album anniversaire, Hélène Ségara and Friends, pour la première fois je vous ai vue, alors pleine de pudeur, hein. C'est l'histoire d'un rêve, dites-vous, auquel j'ai cru sans relâche durant les moments difficiles que je voulais réaliser pour une date anniversaire, celle de mes 30 ans de carrière. Donc vous évoquez, vous effleurez des moments difficiles, il y en a eu beaucoup.
2: Ben, je le fais avec pudeur, c'est vrai, et d'ailleurs c'est vrai que mes proches le savent, je ne me plains jamais. C'est pour ça que ça m'agace un peu quand les interviews reviennent là-dessus avec insistance. Ou par exemple, hier, j'ai fait une émission et puis ils ont fait un montage où ils ont gardé que les moments difficiles qu'ils ont essayé d'aborder avec moi.
1: C'est
2: ils ont résumé
1: ça.
2: Le montage qu'à ça. Ouais. Et je me dis, mais pourquoi? Pourquoi moi, mon principe de vie, c'est de dire, ça ne m'empêchera pas de sourire. Ouais. Voilà, c'est ça mon principe. Et je crois que c'est ce que je vais répondre à chaque fois qu'on me pose la question. Oui, il y a eu des moments très difficiles. Ça ne m'empêchera pas de sourire et de vous sourire aujourd'hui.
1: Et de décréter la joie, ça peut se décréter, la
2: oui,
1: joie.
2: La joie, c'est très important dans la vie, mais il faut aller la chercher parfois.
1: Alors là, pour le coup, vous avez des amis qui vous accompagnent sur cette route de la joie. L'album, donc, s'appelle Hélène Ségara and Friends. Il y a 11 duos et un trio. 12 chansons que l'on connaît, évidemment, mais que l'on redécouvre. Elle, tu l'aimes, par exemple, avec Dahlia, que je ne connaissais pas, que je découvre grâce à vous.
2: Qui est connue chez elle.

0: Ah, quel casting génial sur cette chanson Elle, tu l'aimes, qui avait toujours ce petit goût oriental.
1: Oui, c'est ce que je voulais vraiment depuis
0: longtemps. Bien joué,
1: longtemps,
0: ouais. C'est magnifique dans cette version-là.
1: La voix, la chaleureuse, la voix orientale très chaleureuse, et à la fois on n'imagine pas que cette femme, on entend cette voix mature et chaleureuse, et pourtant c'est une très jeune femme d'une grande beauté.
0: Ouais.
1: Elle est envoûtante, et j'avais chanté avec elle sur une émission culturelle, j'avais chanté avec elle en Arabie Saoudite, puisque je chante en 10 langues, et notamment en arabe, et c'est vrai que j'avais été charmée, envoûtée par sa voix, ses yeux, sa beauté, et puis on a gardé contact, un contact très tendre, et elle avait envie d'être sur cet album, et pour moi j'avais la personne rêvée pour faire enfin ma version orientale.
0: Ah là là, un album, je dois dire, qui respecte la parité, hein, il y a autant de filles que de garçons avec vous, mais oui Hélène, c'est important, Dahlia donc que l'on vient d'entendre, il y a aussi, on vous avait déjà entendu ensemble toutes les deux,
1: oui.
0: Laura Pausini.

0: aussi Julie Zenati, Joyce Jonathan, Lana Parilla, Anne Silla aussi. Est-ce à dire, ma chère Hélène, que vous êtes une fille à fille?
1: Je suis très fifi, moi. Je suis une fifi moi-même, mais surtout, je pense que il devrait y avoir la sororité partout. Ouais. Et surtout dans notre métier, parce que c'est un métier qui est merveilleux, où on a beaucoup de chance et en même temps, où on traverse des longs déserts où il faut être accompagné. Et puis moi, mais j'ai beaucoup de copines dans ce métier parce que j'ai jamais eu l'esprit de compétition. Bien au contraire, j'ai tendance à m'effacer pour les autres.
0: Alors là, on vous célèbre et vous n'êtes pas effacée. 30 ans de carrière, de succès, Hélène Ségara et cette voix absolument sublime que l'on redécouvre sur Vivo Perleil avec Florent Pagny.
1: Enfin, oui.
0: Racontez-moi. Oui,
1: oui,
0: enfin,
1: ce que je disais en ce moment. Bon, et voilà, je suis dans mon marathon de promotion pour présenter cet album, faire découvrir aux gens comment il est né, le choix des artistes, etc. Mais c'est vrai que Florent, je dis toujours, il venait manger les lasagnes chez moi, mais on n'avait jamais chanté ensemble, quoi. Donc, il y a un moment où faut pas déconner. C'est un type tellement formidable humainement et puis tellement fort vocalement. Et cette chanson, elle est très populaire. Les gens, elle accompagne la vie des gens. Et je crois que pour eux aussi, c'était un rêve d'entendre Florent la chanter.
0: Ah oui, nous on l'avait découverte grâce à vous avec Andrea Bocelli. Et voici donc la version Hélène Ségara and Friends de Vivo Perleil. C'est hyper émouvant de vous entendre tous les deux et de vous imaginer manger des lasagnes aussi.
1: Très excitant ça.
0: Hélène Ségara est l'invitée de Décibels.

0: version Hélène Ségara and Friends en duo avec Florent Pagny. C'est beau. Vous êtes heureuse de ce
1: Oui. On s'est fait plaisir plus avec un orchestre symphonique c'est un moment. Pour moi, c'est bien d'avoir ce souvenir avec lui. Vraiment, c'est important.
0: Et puis, ça vous rappelle aussi ce moment. Alors, cette chanson, vous l'avez beaucoup chantée pendant votre carrière, mais 96, Je vous aime, adieu, 97, Vive au Perlet, 98, Notre-Dame de Paris, 99, Il y a trop de gens qui t'aiment, 2000, Elle, tu l'aimes. Il y a eu évidemment des succès après, notamment L'amour est un soleil.
1: Mais là, ça a été des années.
0: Mais cet enchaînement-là, finalement, il faut le recul, il faut 30 ans de carrière. Regardez ça.
1: C'est bien ce que tu dis parce que je n'ai eu aucun recul à ce moment-là. Tout a été très vite. Ouais. J'avais le temps de rien. Et puis, on a enchaîné Notre-Dame de Paris. Donc, il s'est passé 5 ans de ma vie où j'ai rien compris à ce qui se passait. Et je pense vraiment que j'ai loupé des tas d'opportunités, que j'ai rien compris à ce qui m'arrivait, même dans le business, etc. Parce que j'avais pas le temps et que j'étais émerveillée par ce qui se passait et à la fois épuisée, il faut le dire quand même. Je dormais à la télé et sur scène, quoi.
0: Alors, il y a sur ce disque des petites sorties de zone de confort que j'ai beaucoup appréciées, des duos inattendus, parce que oui, on vous attend avec Florent Pagny évidemment et on se réjouit quand ça arrive, on vous attendait moins avec Dinos,
1: ah bah oui,
0: qui est rappeur.
1: Et pourtant.

0: Alors, c'est le rap en général ou Dinos en particulier que vous aimez?
1: Alors, c'est marrant parce que j'ai rencontré beaucoup de rappeurs depuis le début de ma carrière et beaucoup d'eux adorent la grande variété française, les grandes mélodies. Je connais vachement de rappeurs qui sont des fans de Aznavour, par exemple, de grandes chansons. Après, on a des gens comme IAM que j'ai toujours admiré, Solar qui est un copain, qui est un type génial, absolument génial, avec une plume, voilà. Mais c'est vrai que Dinos, ça a été une de mes belles surprises, une de mes belles rencontres ces dernières années. C'est lui qui m'a contacté parce qu'il voulait faire un projet avec moi, etc. Et puis j'ai rencontré quelqu'un de solaire, de profond, de à la fois costaud et tendre à la fois. Donc c'est vraiment une très jolie rencontre.
2: Et Philippe, Catherine alors?

0: Votre duo avec Philippe Catherine, sans doute un des moments les plus tendres de l'album.
1: Oui, c'est une tendresse. Exactement le mot que j'ai employé quand on a terminé l'enregistrement. Il a chanté cette chanson avec beaucoup de tendresse. En fait, je crois que ceux qui ne connaissent pas Philippe n'imaginent pas à quel point cet homme est fin, délicat. C'est vraiment un petit amour. Il est plein d'amour.
0: Plein de gens l'ont vu peint en bleu, tout nu au JO.
1: Oui, c'est tout ce qu'on retient. Mais bon, pourtant, il a fait beaucoup de choses. Et c'est un artiste. Il fait des sculptures. Il écrit. Et puis il est original, il en a fait sa marque de fabrique. Je crois qu'il se fout des différences et ça c'est vachement bien. Lui, il n'a pas attendu tout ce qui se passe aujourd'hui. Il avait fait une chanson qui s'appelle Juif, Arabe, et le refrain disait Ensemble. Et je pense que le mec a tout compris et il est désolé de tout ce qui s'agite autour de lui parce que lui, il est comme ça, il est sensible, il est chouette.
0: Et ça fait un casting vraiment inattendu. On a des surprises en écoutant cet album. Hélène Segarra, il s'appelle Hélène Segarra and Friends.
1: Ça aurait pu s'appeler Hélène Segarra et Coupinou, hein, je trouve.
0: Coupinou.
1: Franchement, je suis tellement touchée par l'accueil de cet album. C'est-à-dire que ceux qui prennent le temps de l'écouter me laissent des messages, y compris dans le métier, pour me dire leur surprise, qui réalisent le travail accompli, qui réalisent qu'on a quand même réussi à revisiter ces titres de manière différente, avec des artistes inattendus. Et ça a été un gros boulot, mais merci pour l'accueil vraiment, et à la fois du métier et à la fois du public fabuleux. Quoi.
0: Il est sorti vendredi, l'Olympia à Paris, ça sera le 21 mars, la tournée. Mais oui, est annoncé pour 2027. On n'a pas encore les dates, mais on sait que ça va être grandiose.
1: Ah oui, il y en a un paquet. Ouais. Et puis l'Olympia, il y aura des belles surprises, vraiment.
0: Et puis l'interview des choix cornéliens pour Hélène Segarra, c'est dans une minute. À tout de suite. Ah.

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3: Sa Majesté Hélène Ségara est avec nous. Si, si, si. J'ai décidé de vous mettre une petite couronne sur la tête. Et puis, je suis pas la seule. Hein. Angèle, que nous adorons toutes et tous et qui prépare son retour, elle a bien dit que vous étiez sa chanteuse préférée.
4: Wow, c'est trop mignon. Mais
3: c'était mignon de rencontrer Angèle.
4: Oui. Pardon, je suis en train de faire un post en direct parce que je voulais montrer nos petites images.
3: C'est bien, vous êtes très réseaux sociaux.
4: Non, mais je pense qu'il y a beaucoup de gens qui nous écoutent et que j'embrasse très fort. Angèle et toute la nouvelle génération comme Clara.

0: Mais on lutte pas contre l'expérience, contre les expériences vécues, contre les moments de vie, etc.
1: Évidemment. Les choix cornéliens pour vous, Hélène Ségara. Attention, c'est parti pour le même nombre de spectateurs, vous qui préparez une tournée. Vous préférez faire un Stade de France ou 40 Olympia?
0: Alors, la question se pose pas. J'ai toujours fait ça. Je me souviens avoir fait des 15 Olympia d'affilée plutôt que... Parce que, en fait, je vais vous dire pourquoi. Les gens viennent dans mes concerts pour m'écouter, mais je sais pas pourquoi ils veulent aussi me voir. Et par exemple, quand on met des concerts en place, à partir du moment où toutes les places devant moi sont, s'ils pouvaient s'asseoir tous sur les genoux les uns des autres pour être tous devant, ils le feraient. Donc, je préfère avoir des salles un peu plus intimes où les gens, il y a une vraie rencontre, parce que moi aussi j'aime les voir. Mmh. Une grande salle, ils vont me regarder sur un grand écran. Alors, ça peut arriver, bien sûr, mais je pense qu'on perd un peu d'intimité.
1: Donc, 40 Olympia plutôt qu'un Stade de France.
0: Oui, j'aimerais bien en faire 50 même. Tiens, voilà, allez.
1: Chanter en français ou en italien?
0: Chanter dans toutes les langues. Je chante en 10 langues, mais je pense que la musique est un langage universel. La musique n'a pas de frontières et il faut laisser ça comme ça. Il faut arrêter de politiser les artistes. Il faut laisser la musique libre. C'est un message de paix, d'amour. Donc je chante dans toutes les langues où je peux chanter. Le français, bien sûr, la France est le pays où je suis née. Donc forcément, et moi j'adore la littérature, la poésie, donc je trouve qu'on a quand même une langue très riche, pleine de poésie. Mais l'italien est une langue chantante, l'espagnol est une langue passionnée. On va dire que chaque langue apporte quelque chose. L'anglais est peut-être plus phonétique pour un chanteur. Là, dernièrement, je me suis mis à chanter en chinois. C'est intéressant aussi, hein, mais c'est très dur.
1: Si je vous donne une baguette magique, vous faites revenir Whitney Houston ou Aretha Franklin?
0: Oh waouh, c'est dur, c'est vilain, c'est vilain.
1: Obligé. Si c'est trop vilain, vous passez.
0: Non, je fais revenir pas que des stars. Je fais revenir. Je fais un petit dîner avec des philosophes, avec des prophètes, avec.
1: Waouh. Mais ouais. Sacré lasagne, hein, ce soir-là.
0: Grosse lasagne. Mais je crois que j'aurais quand même vraiment adoré connaître. Aretha
1: Franklin.
0: Whitney aussi, bien sûr, mais je pense qu'Aretha, il y a une histoire de vie aussi qui est intéressante.
1: Vous préférez rien manger dans Koh-Lanta ou manger des insectes gluants dans Fort Boyard?
0: Mais... j'ai fait une mission humanitaire au Laos, j'étais dans la jungle et j'ai vu des gens qui becquetaient des petites bébêtes là. Je dois dire que j'ai pas réussi moi perso, j'ai mangé des petites bananes parce que je voyageais à dos d'éléphant et donc j'ai mangé les bananes de mes éléphants, j'ai partagé avec eux. Alors bien sûr que c'est plein de protéines et il paraît même qu'il y a des trucs qui sont pas dégueux et que c'est l'avenir de la protéine, voilà. Mais je suis pas encore prête, c'est culturel hein, je pense. Mais non, il y a des Français qui bouffent des escargots, des grenouilles, donc pourquoi pas manger des gros verres blancs. Mais je vous les laisse pour l'instant.
1: Ça marche. Et allez,
0: des lasagnes au verre blanc, j'en ferai. Ouais.
1: On termine avec le choix le plus difficile, avec deux invités de votre album Hélène Ségara and Friends. Vous préférez être habillée comme Philippe Catherine ou coiffée comme Julien Doré?
0: Coiffée comme Philippe Catherine. Non, je plaisante. C'est Philippe, c'est un concept.
1: Oui, c'est ça, il y en a plus partout, je crois.
0: Je pense que Philippe, il a lâché prise. Non, coiffé comme Julien Doré, j'aime bien quand même. Mais Philippe est original dans les fringues. D'ailleurs, le jour où on a enregistré en studio, il était venu avec un petit haut marin rayé, etc. Matelot, comme ça, c'était très mignon.
1: Allez, on vous écoute avec Julien Doré. Donc, en attendant que vous fassiez les bouclettes, c'est un très très beau duo. C'est une chanson emblématique de votre répertoire. Il y a trop de gens qui t'aiment. On parlera après de votre relation avec Julien Doré.

0: Hélène Ségara et Julien Doré. Il y a trop de gens qui t'aiment sur l'album sorti vendredi. Hélène Ségara and Friends, un album qui célèbre vos 30 ans de carrière dans la joie, on l'a dit, avec des amis, des copinous que vous aimez. Alors Julien Doré, est-ce qu'il vous a demandé de chanter cette chanson avec vous? Est-ce que vous aviez choisi cette chanson pour
1: lui? On avait déjà fait un projet ensemble. J'avais chanté Sara Pelquetiamo sur son album Imposteur.
0: Allez, on a l'extrait. Sara Pelquetiamo, c'était la première fois que vous enregistriez ensemble.
1: Ensemble, ouais. Mais on avait déjà fait, je lui avais fait des surprises sur des télés. On avait, ce qu'il a toujours dit dans ses interviews, que Trop de gens qui t'aiment était sa Madeleine de Proust, ses souvenirs amoureux de jeunesse, etc. Et ça m'avait beaucoup touchée. Donc un jour, on s'était rencontrés. Je lui avais dit, oh, c'est mignon ce que vous dites. Et donc à chaque fois qu'on m'a appelé pour lui faire une surprise, bah j'y vais. Et puis quand on a fait Sara Pelquetiamo, bon moi c'est une Madeleine de Proust pour moi aussi cette chanson de souvenirs italiens quand j'étais enfant. Et je lui avais dit, ben moi, je suis sur un projet, mais je lui ai dit, tu sais, il faudra du temps pour que je lui donne vie, parce que voilà, etc. Et puis, il avait entendu toute mon histoire et il m'avait dit, tu peux compter sur moi, je serai là. Voilà. Et ça, j'oublie jamais, moi. J'oublie jamais les gens qui m'ont fait du bien. Julien, c'est quelqu'un qui se protège beaucoup. Il a bien raison, parce que souvent, notre vie privée est jetée en pâture. Mais c'est quelqu'un qui a de vraies valeurs, de fidélité. Et il reste quelques dates sur son spectacle. Bon, c'est toujours full, mais c'est un très, très beau spectacle. Si, pour ceux qui n'ont pas vu encore les baleines dans les airs, etc. Je crois que c'est un spectacle où il a eu des millions d'idées, où il se passe vraiment des choses. Et même musicalement, c'est très, très bien. Où il se donne à 100% et je crois que où il se connecte à sa maman qui doit être super fière de lui.
0: Ouais. Ah, c'est beau de dire ça. Est-ce que sa scénographie, alors particulièrement spectaculaire, vous a donné à vous des envies, puisque on parle de cette tournée 2027, on sait d'ores et déjà que vous serez à Paris, à l'Olympia, le 21 mars, mais on vous attend évidemment dans d'autres endroits de France. Est-ce que vous avez déjà dans
1: est-ce
0: votre tête une idée
1: si
0: du concert?
1: Une baleine dans les airs,
0: peut-être pas une baleine. Peut-être pas une baleine.
1: Alors bien sûr qu'il y a plein de choses que je, enfin il a eu plein d'idées ingénieuses et tout est sorti de sa tête. En plus c'est ça qui est génial. Moi je dois reconnaître que je, malheureusement, enfin moi il y a plein de choses donc que j'aurais envie. Il y a peut-être des choses où je vais être un peu limitée au niveau de ma vision. J'ai moins de liberté quand je suis sur scène qu'avant, avec une vision qui est limitée. Mais ça ne m'empêchera pas de m'amuser, de chanter. Ouais, il va falloir que je me mette à faire des petites chorégraphies. Je sais que Danse avec les Stars veulent que j'aille faire l'émission depuis longtemps. J'attends de m'habituer à mes nouveaux sens et à tout ce que je possède. Mais c'est un vrai challenge et c'est tellement beau de danser. C'est quelque chose... j'aimerais avoir plus d'énergie pour, et de repères pour le faire quand je suis sur scène, mais en même temps je suis focus sur ma voix et sur mon émotion, donc en fait ça dépend des moments du concert, mais oui je voudrais faire tout sur scène, je voudrais faire comme Julien, avoir un quad déroulé avec un paysage derrière, j'adorerais faire tout ce qu'il a fait, je voudrais sortir de nulle part en panda, enfin voilà quoi, en croco, enfin
0: et bien moi je vous souhaite de danser, de virevolter sur scène l'année prochaine et de bien profiter du succès et du bel accueil, c'est vrai, de cet album Hélène Ségara and Friends. Merci beaucoup
1: d'être venue nous voir. Merci pour votre accueil.
0: À bientôt.
1: Au revoir, un gros bisou à tous les auditeurs évidemment.
0: Merci.

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1: Il est temps de jouer au Blind Test, les amis. Bah oui, on a envie de jouer pour vous offrir l'album d'Hélène Ségara dont nous parlions avec elle à l'instant. Et pour jouer avec nous, il y a Caroline et Gilles. Bonsoir à tous les deux.
2: Bonsoir Émilie, bonsoir Caroline.
1: Coucou.
3: Salut.
2: Coucou Caroline, ça va?
3: Ça va bien et toi?
2: Ça va, merci.
1: Et là, vous vous dites, c'est drôle, ils se disent bonjour en riant,
2: oui,
1: comme des adolescents, une veille
2: ben oui,
1: de Saint-Valentin.
2: Grâce à vous, c'est grâce à vous, Émilie, que j'ai connu Caroline.
1: Mais oui, je sais, vous vous êtes rencontrés en direct dans Décibel. Moi, je trouve ça magnifique. Est-ce que enfin vous vous êtes vus dans la vraie vie?
2: Ben non, avec la canicule de cet été, malheureusement.
1: Alors ça,
2: non.
1: Quand même, la canicule vous a empêché d'avoir un rencard?
2: Eh ouais.
1: Oh, c'est terrible.
3: Je suis à canicule, mais non, on ne s'est pas encore vu.
1: Bon, j'espère que ça ne va pas tarder. En attendant, vous allez pouvoir jouer ensemble. Mais sachez que d'ores et déjà, vous avez gagné chacun un exemplaire de l'album d'Hélène Ségara. Et en plus, il me semble que je la vois là tout de suite dans la régie en train de signer vos albums, de vous les dédicacer.
2: Ah, mais super, super. Voilà. J'adore en plus dans la France, un incroyable talent.
1: Voilà. Alors, mais c'est vrai qu'on n'a même pas parlé.
2: C'est un plaisir de vous retrouver, Émilie.
1: Oh, merci. Bah, c'est très gentil.
3: Moi aussi.
1: Merci, Gilles et Caroline.
3: Il y a trop de gens qui vous aiment.
1: C'est vrai.
2: C'est pour ça, Caroline, à chaque fois, elle me disait vivement que Caroline, que Émilie revienne. On pourra jouer ensemble.
3: J'étais trompée.
1: Ah bah voilà, vous jouez ensemble. Le thème de ce soir, c'est l'or, gold en anglais. Ce métal précieux qui fait de jolis bijoux. Je dis rien, pour votre premier encart, pourquoi pas. Caroline, oui, et Gilles, des chansons qui parlent d'or. On cherche le nom de l'interprète de cette chanson. Et à tout moment, évidemment, vous interrompez le jeu pour vous faire une déclaration d'amour en direct. On veut suivre au plus près votre aventure, évidemment. C'est parti. Première chanson, dites-moi, qui chante ça?
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2: Gilles.
3: Caroline.
1: Ah, Gilles.
2: Gilles, c'est Céline Dion.
1: Oui, mais Caroline, elle l'a dit avant.
2: Ouais, le point, il va à Caroline.
1: L'or des hommes, Céline Dion, qui est arrivée en France. Et alors, vous voyez, vous pouvez l'attendre en bas de son hôtel, le Royal Monceau à Paris.
2: Oui, il y en a plein qui font ça. Hein.
1: Tous les jours, elle s'arrête, elle discute. Hier, elle a chanté une chanson, une berceuse. Enfin, elle est très détendue. Elle est vraiment géniale, Céline. Donc voilà, elle est sur place. Et dans 10 jours, ça sera le premier concert. Non, dans 11 jours exactement, le 12 septembre. Gilles 0, 0 pointé, carreau 1. Allez, on continue, toujours en or, un chanteur anglais.
2: Aïe.
1: Aïe, qu'est-ce qu'il y a, Gilles? On est raciste, on n'aime pas les anglais, c'est ça?
2: Non, absolument pas, je parle toujours pas anglais. Hein.
1: Ah. Ok, so this is a singer that used to be in a band called The Police.
3: Police?
1: Ouais, mais lui, comment il s'appelle? Ça rime avec ding. Caro, ça rime avec ding.
3: Sting,
1: oui.

0: Fields of Gold de Sting. Un point de plus pour Caroline. Ça fait deux.
1: Caroline, ouais.
0: Gilles, rien du tout. Gilles, c'est catastrophique. C'est catastrophique.
1: Catastrophique, hein.
0: Qu'est-ce qui se passe, Gilles ?
1: Je ne sais pas.
0: Ça fait cancre un peu.
1: On a... Je ne sais pas.
0: Allez, une dernière. On tente un truc. Chanteur français engagé, chanson. Oh, magnifique. Chanteur voyageur, explorateur, aventurier. Son petit nom, c'est Bernard.
1: Ah, Gilles, ah, Gilles.
0: Ouais. Les mains d'or. Alors Caroline, je t'adore, mais là vraiment, c'est... tu peux pas dire que tu l'as dit avant. On a entendu que Gilles, tu n'as même pas parlé.
2: Mais si, j'ai dit Lavilliers avant.
0: T'as dit Lavilliers.
1: En plus, il est vers chez moi, Bernard Lavilliers.
0: Bah, Saint-Étienne, évidemment. Bah voilà. Bon, mais Gilles, après, tu sais, si tu veux gagner le cœur de Caroline, t'as intérêt à pas la contrarier et à dire qu'elle a.
1: Ah non, mais non, mais non, mais oui, non, mais si elle veut, elle a le point.
0: Hein. Et bah voilà, 3-0. C'est comme ça qu'on gagne. C'est comme ça qu'on a gagné la Coupe du Monde. Et 1 et 2 et 3-0. On souhaite le meilleur à Gilles et Caroline pour la suite de leurs aventures. On leur envoie évidemment avec plaisir l'album d'Hélène Ségara, Hélène Ségara and Friends, dédicacé. Et je vous propose de découvrir une nouvelle chanson qui parle d'or, d'or et d'étain. C'est la nouvelle chanson de Vianney. Et bah, mes amis, cette petite retraite dans sa cabane au fond des bois, ça lui a fait un bien. Je trouve que la prod est géniale, les guitares sont canons. C'est le nouveau Vianney, d'or et d'étain.

0: c'est comme ça qu'on fait. Bravo Vianney, d'or et d'étain. La tournée de Vianney commencera le 24 mars 2027 à l'Arena de Reims. Grosse tournée, une cinquantaine de dates. La billetterie est ouverte.
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0: Et la chanson anniversaire du jour va vous faire danser, les amis. On va écouter les Bee Gees, puisque c'est l'anniversaire d'une voix unique au monde. La voix de fausset des Bee Gees, l'Himalaya des chanteurs de karaoké. C'est celle de Barry Gibb, 80 ans aujourd'hui. Happy birthday!

0: Stayin Live des Bee Gees pour souhaiter un joyeux anniversaire à Barry Gibb, 80 ans aujourd'hui. Allez, Décibels, c'est terminé pour ce soir. Je vous présente l'équipe de l'émission. Il y avait à la technique Iki, au standard Alexandra Sackberg, à la réalisation Iris Guitoni et à la programmation des invités et au web Mélodie Chaïb.
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0: Bonjour à tous, que je suis heureuse d'être sur votre radio Ici. Comment ça va tout le monde? Je salue d'ailleurs chaleureusement toutes les locales d'ici, partout en France, qui font un boulot fabuleux. Gros bisous, oui, je me permets. Bienvenue dans votre nouveau rendez-vous Ici. On parle bon plan, vie quotidienne, arnaque à éviter, santé, animaux. Nous sommes là pour vous rendre service parce qu'on vous doit bien ça. C'est le titre de ce nouveau rendez-vous quotidien sur votre radio Ici. Nous sommes ensemble jusqu'à 13h. Moi, je suis Enora Malagré et voici la joyeuse bande qui m'accompagne. Aude Razo, madame anti-arnaque. Coucou Aude.
2: Bonjour Enora et coucou tout le monde.
0: Valère Coréard et ses bons plans conso. Bonjour Valère.
3: Salut Enora, bonjour à toutes et tous.
0: Elsa Wolinski et ses petites astuces au quotidien. Coucou ma chère Elsa.
4: Bonjour à tout le monde.
0: Et alors, je ne vous le cache pas, mon préféré. Pierre Fabin, le retour de notre vétérinaire que vous connaissez très bien sur votre radio Ici. Bienvenue Pierre.
5: Merci, bonjour à tous.
0: Parce que oui, je vous l'ai dit, on parle aussi animaux parce qu'on sait que c'est aussi votre préoccupation. Alors aujourd'hui, on va vous parler, gros dossier, on va vous parler piratage. Quand les escrocs piquent nos données. Vous voulez nous en toucher deux mots? Eh bien, appelez-nous ou laissez-nous un message vocal sur notre WhatsApp. C'est gratuit, hein, je le précise, au 0810 055. 056. Nous sommes là pour vous, on vous doit bien ça. Posez-nous vos questions, comme l'a d'ailleurs fait Katel aujourd'hui.
6: Bonjour Enora, bonjour à tous. Je cherche un bon plan pour acheter un PC à ma mère.
0: Ah.
6: Si vous avez ça pour moi, je suis preneuse. Merci beaucoup.
0: Ah bah moi aussi, je suis preneuse. Moi Valère, aussi. Ça c'est une question pour vous, Valère.
3: Oui, on peut trouver ça autour de 150-200 euros, c'est faisable.
0: Ah bon? Ah oui, avec Elsa Wolinski, nous sommes toutes oui. Et le meilleur, voilà, que je garde pour la fin. 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On vous doit bien ça, bienvenue sur votre radio Ici. Il est midi 7 et je vous l'ai dit, aujourd'hui, gros dossier piratage. Ou quand les escrocs piquent nos données. Moi, ça me fait extrêmement peur. Et c'est Aude Razo, madame anti-arnaque, qui va nous en parler avec sérieux et audace. Je sais pas trop, j'ai envie de dire ça.
2: Et on va essayer de rassurer aussi un petit peu, même si je suis d'accord avec vous, c'est quand même assez effrayant.
0: Ouais.
2: D'ailleurs, j'ai une pensée là ce matin pour les profs et pour les enfants qui ont fait leur rentrée là ce matin.
0: Bonne rentrée
2: scolaire
0: à tous et toutes. On pense effectivement énormément aux professeurs, aux pions, à tout ce personnel dans l'éducation à qui on doit tant.
2: Et vous savez que l'éducation nationale a été victime de piratage, puisqu'on parle de piratage, tout à fait, ça a été annoncé cet été, victime d'une cyberattaque.
0: Mais oui, c'est vrai.
2: Effectivement.
0: Bien sûr, vous vous en souvenez,
2: ça, ça a pas mal perturbé la rentrée, là, par endroit. Les derniers jours ont été un peu compliqués.
0: Ils ont piraté quoi? Les données des enfants?
2: Ils ont piraté les données des enfants, des profs, etc. Et pire que ça, il y a eu des problèmes d'emploi du temps, des problèmes d'affectation.
0: D'accord.
2: Donc on espère, on croise les doigts, que c'est rentré dans l'ordre.
0: Ils sont partout.
2: J'ai envie de commencer par un petit tour de table. J'ai envie de faire un petit exercice. Est-ce que autour de cette table, il y en a qui ont déjà reçu un mail, alors des impôts, d'une enseigne ou autre, qui vous dit « Oups, désolé, on a été victime d'une cyberattaque, vos données ont fuité ».
4: Oui, moi j'ai eu.
2: C'était quoi?
0: Vous avez vu Elsa Wolinski?
4: On m'a dit, alors je sais plus quelle était l'enseigne, mais j'ai eu ça.
0: Valère,
3: ouais, moi aussi, ça m'est arrivé avec la salle de sport. Ils m'ont dit, on a piqué vos données. Mais j'ai pas eu de nouvelles. Je trouvais d'ailleurs c'est un peu abusé.
0: Ouais.
3: Parce que non seulement ils sont nuls, ils sont piqués leurs données, mais en plus, c'est les miennes. Et enfin, je sais pas la suite.
0: Ouais.
2: Et moi, j'ai eu Intermarché cet été. Ça m'a pas fait plaisir du tout non plus. Intermarché m'a écrit, j'ai une carte fidélité Intermarché.
0: Ouais.
2: Et donc, on m'a dit, on a été piraté. Donc, votre nom, prénom, votre adresse postale, votre téléphone, est entre les mains des escrocs. Donc, il faut faire attention. Ces mails, on les a beaucoup reçus et on va les recevoir beaucoup.
0: Mais
2: parce
0: pourquoi
2: que
0: on va les recevoir beaucoup?
2: Parce qu'il y en a beaucoup aujourd'hui des piratages, on en parle tout le temps. Franchement, il n'y a pas une semaine où on n'annonce pas un piratage de données de quelque chose.
0: Bien sûr.
4: Mais est-ce que c'est des vrais mails? Enfin, je veux dire, est-ce qu'on les prend au sérieux, ces mails?
0: Oui, Pierre Fabin.
5: J'ai peur que ça soit du phishing.
4: C'est-à-dire qu'on
5: m'envoie un faux mail pour
0: Pierre
5: récupérer
0: Fabin, qu'est-ce que c'est que du phishing? Pardonnez-moi.
5: Il y a un faux mail qui va nous pousser à faire des actions sur Internet sous une,
2: ça,
5: sous une
2: la
5: fausse enseigne.
2: Conséquence du piratage. Attention, voilà. C'est pas tout à fait la même chose. Okay. Là, je vous parle d'un vrai mail, okay, d'une vraie enseigne qui vous dit que vous avez été victime d'une fuite
0: d'accord,
2: de données.
0: Donc ils vous préviennent.
2: Ils vous préviennent en vous disant attention, on a été piraté, donc vos données sont entre les mains des escrocs. Donc je vais bien expliquer parce que je vois bien effectivement parfois j'ai beaucoup d'auditeurs qui me disent mais j'y comprends rien, ouais, c'est très
0: absolument
2: compliqué. Voilà, piratage, fuite de données, une cyberattaque, c'est donc quand un pirate informatique s'introduit dans un système, un site, une plateforme, et que, là, dans le cas qui nous préoccupe aujourd'hui, il pique les informations qu'il trouve dessus. C'est vraiment de ça dont on parle quand on parle de fuite de données. Ce sont des données qui fuitent, et généralement, ce sont nos données, puisque c'est nous qui sommes inscrits sur ces sites. Voilà, donc je vous donne un exemple. Piratage du fisc, vous avez subi ça cet été, c'était vraiment, retentissant.
0: Oui, oui.
2: Le fisc piraté, donc le pirate est reparti sous le bras avec les données fiscales de 700 000 particuliers et professionnels, peut-être des gens qui nous écoutent, qui en ont été victimes. Et ça, ça fait pas plaisir du tout. La conséquence, je peux vous donner un exemple de conséquence du piratage du fisc. Une image que je trouve assez parlante, c'est qu'en fait, quand vos données fuitent comme ça, d'une manière générale, que ce soit le fisc ou la salle de sport, Valère, en fait, vous avez une cible dans le dos. Petit exemple, on a les avis de taxes foncières qui arrivent en ce moment pour les proprios. Mettons que je suis l'escroc qui a récupéré vos données fiscales, Enora, grâce au piratage du fisc. Je peux vous envoyer un faux avis de taxes foncières, ultra crédible. Bonjour Enora, vous qui habitez telle commune avec le numéro, l'identifiant fiscal numéro tant. Merci de cliquer ici pour payer votre taxe foncière. Hop, vous payez et c'est l'escroc. Et c'est pour ça qu'on parle de phishing. Merci Pierre, d'accord, c'est exactement ça. C'est l'escroc qui se met votre taxe foncière dans la poche.
0: Alors, on va donner des solutions sur ce sujet. On va même recevoir un ancien hacker repenti qui est devenu expert en cybercriminalité. Il s'appelle Marwan Warab. Il est avec nous dans un instant, juste après Daniel Balavoine. Dieu que c'est beau. Il vous doit bien ça sur la radio, ici. À tout de suite.

0: C'est beau, Daniel Balavoine sur votre radio, ici.
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0: Midi 15, de retour dans votre nouveau rendez-vous quotidien, on vous doit bien ça. Et nous sommes au cœur d'un énorme dossier sur le piratage, quand les escrocs piquent nos données. Et c'est Aude Razo, notre damoiselle anti-arna, qui nous faisait un petit brief là-dessus et qui était en train de nous parler juste avant de faux mails qu'on recevait, de faux taxes, avis de taxes foncières. Ça fait partie des piratages. Alors du coup, ma question, comment on reconnaît un vrai avis de taxes foncières pour ne pas plonger dans l'arnaque?
3: Effectivement, on va faire un petit point, puisque les avis de taxes foncières, ça ne vous a pas échappé, arrivent en ce moment. Déjà, donc, vous allez recevoir un petit mail, impots.gouv.fr, vous connaissez bien l'adresse, etc. Un vrai mail des impôts, et Nora, il vous demande rien, en fait. Un vrai mail des impôts ne vous demande jamais rien, il vous dit juste, votre avis de taxes foncières est disponible, vous pouvez le consulter sur impots.gouv.fr.
0: D'accord.
3: Par contre, si c'est écrit, cliquez ici pour payer, cliquez ici pour remplir ce formulaire, là vous arrêtez tout. C'est pas un vrai mail des impôts. Donc là, c'est tout bête. Comme ça, vous allez très bien reconnaître le vrai avis de taxes foncières du faux. Et donc, si vous cliquez malheureusement sur le faux, vous allez atterrir sur un site qui ressemble au site des impôts, qui n'est pas le site des impôts, qui va vous demander votre numéro de carte bleue pour payer cette fausse taxe foncière. Ne donnez jamais non plus de coordonnées comme ça, de carte bleue aux impôts, en fait. Ils ne vous demanderont
0: jamais. Il n'y a aucune raison qui nous demande ça.
3: Dernière petite astuce, coup d'œil à l'adresse mail qui vous écrit quand les impôts vous écrivent.
0: Très bien.
3: Ça doit toujours se terminer par dgfip.finance.gouv.fr. Toujours.
0: Parfait.
3: dgfip.finance.gouv.fr. Si c'est pas ça, c'est pas les impôts.
0: D'autres astuces pour se sortir comme ça du piratage qui vont nous être données par un expert, un ancien hacker repenti qui est aujourd'hui donc expert en cybercriminalité. Nous accueillons Marwan Ouara. Bonjour Marwan, merci d'être là.
4: Bonjour Enora, merci pour votre accueil.
0: Merci beaucoup pour votre expertise. Alors là, qui mieux que vous, pardonnez-moi, pour nous alerter, pour nous aider. Aude Razo, qui vous connaît bien, qui a même lu votre ouvrage. Hein. Vous avez écrit un livre, me semble-t-il.
3: Qui s'appelle Hacker.
4: Tout à fait.
0: Hacker aux éditions, pardon.
4: Hacker aux éditions.
0: First, absolument. Aude Razo, il est à vous.
3: Marwan Ouara. C'est vrai que Marwan Ouara, on parlait de ces piratages qui sont absolument effrayants et on se sent très impuissant, puisqu'en fait, nos données fuite un peu partout et que c'est pas trop de notre fait, même pas du tout. Est-ce que nous, à notre échelle, c'est ce que je voulais vous demander, on peut faire quelque chose, nous, pour éviter ça?
4: Eh ben, malheureusement, on peut pas faire grand chose lorsqu'il s'agit de fuite de données étatiques comme celle des impôts ou alors du cadastre qui ont fuité récemment ou du SIA par exemple. Mais lorsqu'il s'agit de tiers privés comme des magasins, comme on a eu des fuites de données sur Free, Boulanger, Darty, là on peut être tenté de plus souvent mentir dans les données qu'on leur renseigne afin de se protéger en cas de fuite de données.
3: On peut faire on peut mentir même pour s'inscrire pour une carte de fidélité ou autre?
4: On a complètement le droit de le faire, évidemment. Maintenant, il faut comprendre une chose, c'est que si vous mentez aux impôts, vous allez avoir de gros problèmes.
0: Ah
4: donc là,
5: le problème, c'est que
4: c'est un service étatique. C'est ça. On ne peut pas mentir à des services étatiques. Et il est bien là le problème, c'est que lorsque ce sont des services étatiques qui se font cyberattaquer, le seul moyen de se protéger contre ça, c'est de s'éduquer. Vraiment, de se protéger soi-même en passant par avant tout l'apprentissage des us et coutumes des arnaqueurs et des cyberdélinquants. Et en se protégeant, comme le disait Aude Razo juste avant, en ne cliquant pas sur des demandes de paiement faites par mail, en vérifiant toujours le nom de domaine de l'adresse mail.
0: Moi, je suis la première à foncer, tête baissée.
5: Juste une question.
0: Alors, Valère Correa a une question pour vous.
5: On disait tout à l'heure que ça nous était arrivé, là, que nos données étaient volées, mais on ne peut pas engager la responsabilité de la plateforme en question. Je ne sais pas, moi, je trouve ça quand même hallucinant.
4: Depuis la fuite de données justement qui a touché les impôts, un certain collectif de citoyens a décidé de se retourner contre l'État directement. Donc il est possible, il y a des recours qui existent justement pour se retourner contre les tiers qui sont victimes de cyberattaques, pour leur reprocher entre autres leur négligence de cybersécurité. Mais il est complètement possible de le faire, évidemment.
3: D'accord. Et ça apporte quoi, juste très brièvement?
4: Comment, pardon?
3: Ça nous apporte quoi? On va, je sais pas, gagner de l'argent? On va avoir une compensation?
4: Alors, c'est une procédure collective. Peut-être que les gens vont gagner de l'argent. On ne sait pas du tout à l'avance ce que les gens peuvent espérer de ce type de procédure, mais potentiellement, le nombre de victimes est tellement nombreux qu'il n'y aura pas forcément d'indemnisation des victimes systématiques.
0: Très bien. Une question d'Elsa Wolinski?
6: Oui, Marwan. Alors, je sais que vous êtes un repenti, mais je me demandais quand même, ça rapporte combien un hacker sans cœur?
4: Hacker sans cœur, c'est très bien tourné, très joli.
0: Très bien tourné, elle est si polie.
4: Alors, un hacker sans cœur, honnêtement, ça peut, par exemple, on va reprendre l'exemple de la fuite de données des impôts.
0: Ouais.
4: Le groupe de cyberattaquants qui a fait fuiter cette base de données, revendait la base de données des impôts, donc c'était 0 byte qui les ont cyberattaqués.
0: Ouais.
4: Ils les revendaient 3000 euros. Il faut savoir que des données, c'est une valeur qui peut être copiée, collée à l'infini.
0: Oui,
4: c'est-à-dire que c'est 3000 euros fois un potentiel infini.
6: Mais alors, donc, vous, par exemple, vous avez pu gagner jusqu'à combien?
0: Qu'elle est curieuse.
4: Alors, moi, j'étais un bien piètre cyberdélinquant, mais en tant qu'escroc, il m'est déjà arrivé de gagner jusqu'à 100 000 euros. Mais oui, c'est vraiment des choses.
0: C'est quand même pas un métier d'avenir. Hein. On ne vous le recommande
4: c'est
0: pas.
4: C'est pas un métier d'avenir du tout.
0: Ouais,
4: et
0: non,
4: les problèmes que j'ai eu derrière m'ont premièrement fait tout perdre, et voire plus. Non,
0: c'est bien pour ça que vous êtes repenti. Audrazo.
4: Totalement.
3: Marwan Ouara, vous parliez d'éduquer, qu'on s'éduque nous les uns les autres. Comment on fait pour s'éduquer? Peut-être les gens se posent la question. Comment moi je fais pour, à part m'écouter moi Audrazo tous les jours, qui parle d'arnaque à longueur de journée. Il y a des choses qui existent autour de nous. On peut s'inscrire quelque part peut-être pour s'éduquer.
4: Alors, il y a des organismes justement qui font de la formation, de la prévention contre la fraude. Il existe énormément de formats et de contenus sur Internet également qui peuvent servir à sensibiliser les plus vulnérables. Donc, lorsqu'on est par exemple trentenaire ou alors qu'on a la vingtaine et qu'on est complètement au courant du climat dans lequel on vit, qui est complètement incertain pour nos seniors et nos personnes vulnérables sur le net, il est vraiment d'usage de pouvoir prévenir autour de nous et faire de la prévention de nous-mêmes. Pour pouvoir justement éduquer les personnes les plus vulnérables à ce type de fléau.
0: Eh ben, je vous remercie infiniment, Marwan, de votre témoignage, de votre aide précieuse. Je rappelle votre livre « Hacker » chez First. Je vous le recommande chaudement. Merci beaucoup, cher Marwan. On va se retrouver dans un instant. Réagissez, appelez-nous, c'est gratuit sur notre WhatsApp 0810 055 056. On vous doit bien ça. C'est votre nouveau rendez-vous sur votre radio ici. Bruno Mars. On my soul.

0: On My Soul, Bruno Mars sur votre radio, ici. Très bizarre ce que je viens de faire. On vous doit bien ça, c'est votre nouveau rendez-vous quotidien sur votre radio, ici avec ma voix parfois qui fait des siennes, et pourquoi pas. On est très très heureux de vous accueillir, et n'hésitez pas à réagir, on me dit au standard qu'il y a énormément d'appels au sujet de ce gros dossier sur le piratage, sur les hackers qui piratent nos données. Réagissez avec nous, envoyez-nous aussi des messages vocaux, vous pouvez le faire, c'est gratuit, sur notre WhatsApp au 0810 055 056, et nous accueillons une auditrice, elle s'appelle Fernande. Bonjour Fernande.
1: Bonjour Enora, bonjour à toutes et à tous.
0: Nous sommes ravis de vous accueillir, vous appelez de Saint-Louis, je crois, du Haut-Rhin, c'est ça ?
1: Oui, du Haut-Rhin, oui, exactement.
0: On embrasse très fort ici Alsace, qu'on adore. Alors Fernande, qu'est-ce qui vous est arrivé ? Une histoire de fou, j'ai l'impression.
1: Oui, effectivement, et assez troublant en fait.
0: Ouais, dites-nous.
1: Donc, comme des milliers de personnes ont franchi donc actuellement les portiques des péages.
0: Oui, on parle piratage encore, hein, je rappelle à nos auditeurs, c'est encore une histoire de piratage, racontez-nous. Donc
1: oui,
0: vous avez franchi le portique du péage, et donc ?
1: Oui, et donc nous avons fait l'aller-retour Mulhouse-Besançon, évidemment nous avons payé au portique, hein, comme
0: sûr,
1: tout le monde.
0: Bien sûr.
1: Donc un bon mois plus tard, mon mari reçoit un premier SMS avec son nom exact, la marque, le type et la plaque d'immatriculation de notre véhicule qui a passé au péage. Avec rappel Vinci impayé de 6,71 €, et un règlement requis le lendemain, faute de quoi des pénalités seraient applicables et un lien, évidemment, pour cliquer et payer. Ce que nous avons évidemment pas fait.
0: Bah bravo,
1: et donc,
0: moi je l'aurais fait. Je vous cache pas, Fernande, je pense que je serais tombée dans le panneau, bravo.
1: Oui. Donc, deuxième SMS le lendemain, avec son nom, les coordonnées exactes de notre second véhicule, marque, type, plaque d'immatriculation. Hein.
0: La bonne était... La bonne plaque, oui, c'est ça.
1: Ah oui, deux fois la bonne, la première et la deuxième.
0: De deux véhicules différents en plus, dis donc, le gars était méga renseigné. Mais c'est fou, non ?
2: Alors,
1: Donc... Un deuxième impayé de 6,76 €.
0: Rebelote.
1: Ce véhicule n'a jamais passé au péage. Hein. Donc, je vous rassure, on n'a jamais été à Besançon avec ce dernier.
0: Oui, oui, donc c'est pour ça que vous n'êtes pas tombé dans le panneau, comme j'ai dit. Parce que là, vous êtes dit, il y a un loup.
1: Oui, effectivement, mais même le premier, hein, puisqu'on avait payé. Donc, et les deux fois, donc un lien où il fallait cliquer donc, pour payer.
0: Alors, qu'est-ce que c'est que cette histoire, Aude ? Qu'est-ce que c'est que cette histoire ?
2: Déjà, Fernande, bravo de ne pas avoir payé, parce que ces faux textos de péage, il y en a plein, plein qui l'ont reçu et qui sont tombés dans le panneau, comme vous dites, Enora. Et ce qui est intéressant dans ce que raconte Fernande, c'est qu'effectivement, c'est ce fameux, cette plaque d'immatriculation que l'escroc connaissait, les
0: comment
2: deux plaques d'immatriculation. Eh bien, on revient à notre sujet cyberattaque et piratage.
0: Ouais.
2: Ça veut dire qu'un jour, Fernande a peut-être, je sais pas, fait un contrôle technique. Et donc, du coup, elle a laissé ses données à l'entreprise, au garage, qui va faire le contrôle technique.
0: C'est un loulou malveillant qui
2: se fait pirater et il récupère les plaques d'immatriculation des gens qui étaient clients de cette entreprise. Là, on est vraiment là-dedans. Et ça veut dire qu'en fait, à chaque fois finalement qu'on a une tentative d'arnaque, souvent l'origine, c'est un piratage.
0: Mais
2: c'est
0: si
2: nos données
0: plonge,
2: qui ont fuité quelque part.
0: Et si on plonge, là, on se retourne contre qui ?
2: Ah ben, ça va être compliqué de retourner.
0: Voilà,
2: je vous dis tout de suite. Et même, vous aurez du mal à vous faire rembourser, parce qu'on va dire que c'est de votre faute. Hein,
3: mais on peut quand même voir avec la banque. Hein. Il y a des assurances, renseignez-vous quand même. Ça peut arriver qu'on vous couvre.
2: Et attention, parce que la banque traîne des pieds maintenant pour rembourser beaucoup.
0: Hein. Valère, je voudrais juste un petit mail que vous avez quand même pour nous aider également, un autre bon plan.
3: Oui, c'est un site
0: en
3: internet. cybermalveillance.gouv.fr. Des infos, mais aussi de l'assistance H24 avec des gendarmes et des policiers qui peuvent vous aider si vous pensez avoir été victime.
0: Merci beaucoup. Vous avez des problèmes, on vous le dit, on a des solutions parce qu'on vous doit bien ça, votre nouveau rendez-vous sur votre radio ici. Attention, c'est très sérieux. 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Et nous avons, je crois, une gagnante. Allô, Nathalie ?
4: Allô, bonjour.
0: Bonjour, Nathalie. Oh, quelle voix joviale. Comment allez-vous, très chère Nathalie?
1: Ici Nord, j'adore. Je suis une fidèle auditrice d'Ici Nord. Alors, je fais un bonjour à Pascal Toth, Zeph et toute l'équipe d'Ici Nord.
0: Eh bien, vous faites bien parce qu'on les embrasse très, très fort aussi. On les adore. Vous êtes manager en poissonnerie. Également. Vous avez 3 grands-enfants. Et je pense que les 200 euros vont vous aider. C'est gagné.
1: Bravo.
0: Oui, Nathalie, on vous écoute.
1: Merci. En plus, en ce moment, en période de braderie, vous voyez, la moule de bouchon, c'est la moule qu'il vous faut.
0: Génial. C'est vrai que c'est la braderie de ville en ce moment. Oh, vous allez bien vous régaler.
1: C'est la braderie. Moi, je suis une manager poisson, donc je vends des moules du poisson. Je suis passionnée par mon poisson, bien sûr.
0: Eh ben, c'est super. On vous embrasse très fort, très chère Nathalie. 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
1: 33 sur votre radio ICI, bienvenue, nous sommes au cœur de votre nouveau rendez-vous. ICI, nous parlons bon plan, vie quotidienne, arnaque à éviter, on parle aussi des animaux avec notre vétérinaire Pierre Fabin qui est arrivé dans la bande aujourd'hui. Cette émission s'appelle On vous doit bien ça. Il y a également Aude Razo, Valère Coréard et notre rayon soleil Elsa Wolanski qui va nous dire comment faire face à ce qu'on appelle les brouteurs. Alors déjà, qu'est-ce que c'est? Je vous pose la question, chère Elsa. Vous allez y répondre, exactement. Oui. Et puis Pierre Fabin, eh bien, vous nous donnerez des astuces sur la rentrée de nos animaux.
2: Effectivement, on parle tous de notre rentrée à nous, mais peu de celle de nos animaux.
1: Exactement, mais pour l'heure, c'est notre Valère qui répond au vocal de notre auditrice Catel, qui nous a posé une question tout à l'heure au 0810 055 056. C'est le numéro de notre WhatsApp. C'est gratuit, on l'écoute, Catel.
3: Bonjour Enora, bonjour à tous, je cherche un bon plan pour acheter un PC à ma mère. Vraiment un petit ordi, pas trop cher, parce qu'elle n'en fera pas un usage professionnel. Si vous avez ça pour moi, je suis preneuse, merci beaucoup.
1: Alors sachez déjà qu'à tête, j'ai beaucoup d'affection pour elle parce qu'elle est bretonne. Et je le suis aussi, elle nous a laissé un message de Lorient et j'embrasse très très fort ici, Braise Isel. Je viendrai vous faire un petit coucou d'ailleurs là-bas, les copains de Bretagne. Alors Valère, oui. Un ordi pas cher.
4: Parce que nous aussi,
1: parce
4: on
1: que
4: veut
1: nous,
4: savoir.
1: Ça, voilà ce qui est extrêmement...
5: Attendez, déjà on va répondre à Catel et après je réponds à vous. Bon, si j'ai bien compris, la maman de Catel n'a pas d'ordinateur, ouais, donc on part du fait. Principe qu'il n'y en a pas. Mm-hmm. En ce moment, c'est la rentrée, il y a beaucoup de promos de rentrée. Donc si on veut se diriger vers du neuf, ce qui n'est pas forcément mon premier conseil, mais disons-le, ça existe. Okay. Là, il y a pas mal de stocks et il y a de bonnes affaires. Il faut comparer dans les grandes enseignes, la grande distribution. Je ferme cette parenthèse et je vous emmène tout de suite sur l'occasion parce que c'est évidemment là qu'on va trouver les meilleurs prix. Il faut pas confondre occasion et reconditionné d'abord. Occasion, je vais par exemple sur Le Bon Coin et j'achète à un particulier un ordinateur.
1: Très bien.
5: Reconditionné, c'est un professionnel qui a remis en état un ordinateur d'occasion, mais qui garantit qu'il est en bon état.
1: Pas mal, ça.
5: Oui.
4: C'est mieux.
5: C'est beaucoup mieux.
2: Mais c'est pas le même prix, j'imagine.
5: Ah, alors, ça, c'est effectivement pas le même prix, vous avez raison, mais c'est pas le même service. C'est-à-dire que vous allez avoir un ordinateur qui est garanti 12 mois, qui a été revu au niveau de la batterie, au niveau des composants, et qui fonctionne. À ce sujet, j'ai une petite pépite pour vous. Oh, ça vient des ateliers du bocage.
1: J'adore quand
5: c'est une association d'insertion, qui fait aussi du travail pour des personnes en situation de handicap. C'est une asso, c'est vraiment top. Là, en ce moment, par exemple, j'ai trouvé à 239 €, livré en 3 jours chez vous, un ordinateur Dell, 256 Go de stockage. Je pense que ça peut très bien aller. 239 €. C'est juste que cet ordinateur, on revient aux fruits et légumes, il est moche. Qu'est-ce que ça veut dire? Ça veut dire qu'il est un petit peu abîmé, la peinture est un petit peu écaillée, il y a peut-être une touche qui est un peu effacée, mais il marche nickel. Il est garanti 12 mois, il est livré chez vous en 3 jours.
1: Parfait.
5: Et ça s'appelle les K-bossés. Un K et bossés, B-O-2-S-E-S.
1: Ah, voilà, les bons plans.
5: Ça, c'est un bon plan.
1: De papa Valère Coréard.
2: Ce qui est génial, c'est vraiment la garantie dans ce cas.
1: On doit bien ça. Et ce qui est génial, effectivement, c'est la garantie sur ces ordinateurs, Pierre Fabin.
2: Oui, parce qu'en fait, sur un particulier, on ne sera jamais sûr de ce qu'on va avoir, alors que là, il y a une garantie 12 mois.
5: Et n'oubliez pas qu'elle bonus réparation, pardon, juste un instant là-dessus, ça existe 50 € pour faire réparer votre ordinateur, la batterie.

0: J'ai 10 ans, Alain Souchon sur votre radio, ici. 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
0: 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Il est midi 39, on est toujours en direct et on est ensemble jusqu'à 13h. Vous êtes ici, chez vous, ce nouveau rendez-vous quotidien est là pour vous rendre service car on vous doit bien ça. Il faut que je vous dise quelque chose hier, parce que dans un instant, Elsa va nous parler des brouteurs. Hein, c'est une nouvelle forme aussi de piratage amoureuse, va-t-on dire. Après, nous aurons Pierre Fabin qui nous parlera de la rentrée de nos animaux, mais avant. Hier, il s'est passé quelque chose de fou. Elsa Wolinski, notre madame astuce au quotidien, nous parlait des réunions parents-prof et comme quoi c'était un bon plan pour faire des rencontres amoureuses. Écoutez ce qui s'est passé hier.
2: C'est le seul endroit où tu peux parler de tes enfants sans crainte et repartir avec un numéro de téléphone pour un date.
3: Ça peut changer,
2: c'est honteux. Devant un professeur de philo, tout peut arriver.
0: Et décidément, nous sommes déjà très écoutés puisque Madame Wolinski a reçu sur ses réseaux sociaux un message de qui ?
2: D'un petit professeur de maths. Il était professeur de maths de mes deux filles.
0: Qui a écouté notre émission et qui vous a dit un coucou, me voilà.
2: Oui, enfin qui m'a fait un petit message très gentil en me disant que j'avais été toujours effectivement assez séduisante à chaque rencontre.
0: Est-ce qu'il est joli garçon ce monsieur professeur de maths ?
2: Il est joli garçon, effectivement.
0: Suite au prochain numéro.
2: Il est très jeune.
0: Une love story à suivre tout au long de cette saison dans On vous doit bien ça.
2: En tout cas, j'avais raison. Vous voyez, bon, les dates à l'école.
0: Voilà, par contre, alors, il y a des choses un peu moins glorieuses. Des dates qu'on vous promet qui n'en sont pas. C'est ce qu'on appelle les brouteurs. Vous allez nous en dire un mot, Elsa Wolinski.
2: Mais oui, tout à fait, parce qu'on parlait d'arnaque tout à l'heure. Moi aussi, je me suis fait avoir en amour. Et oui. Non, mais parce qu'en vrai, j'en ai marre quand même d'être toujours la célibataire de service de 52 ans, ouais. Même ici, à la radio. Alors on m'a dit, mets-toi sur les sites de rencontres.
0: Ouais.
2: Alors j'y vais, évidemment.
0: Gaiement.
2: Et puis là, gaiement, bien sûr. Et là, je tombe sur un cardiologue. C'est pas exactement mon fantasme. Moi, c'est plutôt les philosophes. Mais bon, vas-y. Il est très beau. Il vit à Rome. Mmh. Il m'écrit tout le temps. Mmh. Il me dit tout de suite tout ce que j'ai envie d'entendre. Je tombe littéralement dans le vortex de la séduction. Parce que vous savez, Valère, ça va très vite avec moi.
0: Regarde. Et hop. Valère est son voisin de table. C'est pour ça qu'elle le regarde souvent et elle lui parle souvent.
2: Il m'annonce qu'il va venir. Là, tout d'un coup, il me dit, je viens.
0: Wow.
2: Sauf que là, il

0: J'ai dit, mais j'ai un problème, j'ai besoin d'argent pour le billet.
1: Un cardiologue,
0: Non, mais un cardiologue
2: a besoin d'argent, déjà, il y a un loup.
0: Non, mais il y a un gros loup, non, mais ça va pas. J'en parle à une amie qui me dit, ah bah oui, tu t'es fait avoir, c'est un brouteur. Moi, eh ben, je suis un peu naïve, excusez-moi. Je dis, quoi ? Qu'est-ce que ça veut dire, un brouteur ? Aude, je vous pose la question, qu'est-ce que c'est
3: quoi brouteur, c'est un arnaqueur amoureux, on peut dire arnaqueur, C-O-E-U-R peut-être à la fin. C'est quelqu'un qui fait semblant d'être amoureux de vous pour siphonner votre compte en banque.
2: Ça me rappelle cette histoire, vous savez, cette dame qui était amoureuse de Brad Pitt. Brad Pitt avec l'accent allemand, pourquoi, je ne sais pas, pardonnez-moi. Non, mais c'est vrai.
0: Elle a donné plein d'argent.
3: 800 000 euros, elle a donné au fond Brad Pitt.
2: Ça, on en avait parlé très longuement l'année dernière. Vous avez failli être Madame Brad Pitt.
0: Oui, c'est ça. Eh ben non. Alors. Et je vais vous dire, maintenant je me dis, non seulement il faut que je trouve un homme, mais maintenant il faut aussi que je vérifie qu'il existe. Non mais je vous assure. Alors la prochaine fois qu'un beau cardiologue m'écrit « visio », pièce d'identité, carte professionnelle, et s'il est vraiment cardiologue, électrocardiogramme, parce que quitte à tomber amoureuse d'un cardiologue à Rome, j'aimerais bien au moins qu'il ait un cœur, qu'il sache où il est. Alors moi j'avais quand même une petite question, Aude, comment on fait ? Est-ce qu'on se dit, ben non, fini, on va plus sur les sites, ou est-ce que vous nous avez des tips ?
3: Mais non, Elsa, faut pas renoncer.
2: Ah, jamais en amour.
3: Quand il y a une arnaque, il y a aussi une solution. J'ai deux conseils de base, mais qui sont vraiment très simples. Vous pouvez discuter avec ce cardiologue, Elsa, jusqu'à un certain point, et c'est ce que vous avez fait. Dès qu'il est question d'argent, c'est terminé.
2: Déjà, on prend la porte.
3: C'est ça le critère. J'ai beaucoup d'auditeurs qui m'écrivent, qui me disent, mais j'ai un doute, j'ai un doute sur cette personne. En fait, dès qu'il est question d'argent, c'est terminé. Avant, à la limite, faites ce que vous voulez. Le problème, c'est que, bon, après, vous pouvez vous attacher à cette personne et lui donner de l'argent. Donc, attention, très lucide. Et puis, dernier conseil, jamais de photos intimes, comme ça, à envoyer, parce que des fois, ils demandent des photos intimes.
0: Non, je n'envoie pas de photos intimes.
3: Et après, ça peut servir à du chantage. Non, mais c'est important parce que certains...
1: Elsa m'a envoyé des photos de chat.
0: Est-ce que c'est des photos... des photos de chat, ça va, quand même.
2: Oui, ça va.
0: Calmons-nous.
2: Mais en tout cas, donc pas de photos intimes, ça paraît assez évident. Oui, mais ça l'est pas tant que ça.
3: Et puis, dernier tip, si vous voulez, demander un appel vidéo, mais là, maintenant, tout de suite, immédiatement. Parce que là, alors, on peut faire un faux appel vidéo avec l'intelligence artificielle aujourd'hui, il peut se transformer en Brad Pitt et faire un appel vidéo avec vous. Demander un appel vidéo immédiat. Et s'il dit non, déjà, c'est suspect quand même.
2: Ces réseaux. Moi, je suis très à l'ancienne. Bonne année 1950. J'ai rencontré les gens en vrai. Faire des dîners aux chandelles, qu'on me compte fleurette et qu'on m'ouvre la porte de la voiture. Pardon.
0: Eh bien, c'est pas comme ça que j'ai me trouvé un mec.
2: Allez, dans un instant, on va parler avec Pierre Fabin, notre vétérinaire de la rentrée de nos animaux. On vous donnera aussi 200 euros parce que je booste tout au long de l'année votre pouvoir d'achat. Mais pour l'heure, la merveilleuse voix de Juliette Armanet, le dernier jour du disco, c'est sur votre radio ici.

0: Je ne me lasse pas de ce titre. Juliette Armanet, le dernier jour du disco sur votre radio ici. Bienvenue dans On vous doit bien ça. Jusqu'à 13h.
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0: Midi 47 sur votre radio, ici. On passe un très très bon moment en votre compagnie. On espère que l'émission vous plaît. N'hésitez pas à la commenter, à nous soumettre des sujets. Appelez-nous, laissez-nous un message vocal sur notre WhatsApp. C'est gratuit, c'est au 0810 055 056. Dans un instant, on vous donne 200 euros parce que toute l'année, tous les jours, je vais booster votre pouvoir d'achat. Mais pour l'heure, notre grand vétérinaire Pierre Fabin va nous parler de la rentrée de nos animaux.
2: Et oui, parce que depuis des jours, on parle de notre propre rentrée, de à quel point c'est dur pour notre rythme, du réveil qui pique le matin. Mais est-ce que vous avez pensé à vos animaux ce matin en claquant la porte?
0: Non, parce si que... je rigole.
2: Oui, mais est-ce que vous avez pensé qu'ils pouvaient souffrir de ça? Parce qu'en fait, il y a une forme d'anxiété qui existe. Mm-hmm. Ça s'appelle l'anxiété de séparation. Alors concrètement, comment ça se manifeste? C'est votre chien qui d'habitude est très gentil, ne fait pas de bêtises, commence à en faire un petit peu. Il va détruire un oreiller, il va éventuellement être malpropre, aboyer un petit peu quand vous n'êtes pas là. Votre chat qui va devenir très collant ou bien carrément distant ou malpropre, faire des petits pipis à côté de la litière. Ça peut durer 2-3 jours, mais ça peut aussi durer 2-3 semaines, voire un mois. Mais attention, ça dépend forcément aussi de comment vous les avez fait garder pendant les vacances.
0: Ah bon?
2: Bah oui, parce que quand on a un chat qui reste à la maison et qui a un cat-sitter qui passe une fois par jour, donc il voit une personne.
0: Je dois vous avouer qu'il est en train de regarder Elsa Wolinski à ce moment précis, qui a fait appel à un cat-sitter cet été.
2: Qui venait 2 heures par jour pour le coup.
0: Effectivement. Parce qu'Elsa Wolinski, vous avez 3 chats.
3: J'ai 3 chats.
0: J'ai deux, j'ai fait la même chose.
3: Voilà.
0: Ça, c'est pas bien, monsieur
2: Alors
0: Pierre
2: si,
0: Fabin.
2: C'est génial, mais justement, la rentrée va être vue comme quelque chose de positif souvent, sauf pour les chats d'autres qui font un petit peu la gueule, je crois. Les chats d'Elsa, pardon, qui font un petit peu la gueule. Mais en général, le retour de l'humain, c'est un retour à la normale, il y a des habitudes qui reviennent. Mais c'est pour le chien qui est venu avec nous en vacances. Celui qu'on a emmené au camping, qui était H24 avec nous, qui était avec les enfants, qui a fait tous les apéros, qui a reçu les morceaux de saucisse qui sont tombés du barbecue. Et ben, il prend un mur de solitude en pleine face,
0: oui,
2: ce chien-là. Et d'ailleurs, il y a l'effet inverse aussi qui peut se produire, parce qu'il y a des chiens qu'on a trop sollicités pendant les vacances.
0: Ouais.
2: C'est-à-dire qu'ils avaient les enfants dans les pattes, il y a les amis qui passaient, il y avait la chaleur cet été, c'était dur pour eux. Mais eux, ils vont se dire justement, merci, vous en allez, le canap, il est enfin à moi. Donc on peut vraiment avoir ces deux opposés qui existent.
0: D'accord.
2: Mais là, concrètement, on est rentré aujourd'hui.
0: Alors oui, comment?
2: On n'a rien préparé. Est-ce que ça peut se préparer, la rentrée avec son animal? Mais là, on est rentré, qu'est-ce qu'on peut faire, justement? Et bien justement, déjà, vous allez adapter les promenades. Vous passez pas de 3 heures de rando par jour à 5 minutes de promenade.
0: Ah oui, d'un coup.
2: Voilà, d'un seul coup. Votre chien ne va pas comprendre.
0: Vous
2: augmentez un peu la taille des promenades. Le docteur Kierzek nous l'a dit hier. On se lève 15 minutes plus tôt. On part avec son chien et on lâche le téléphone. Soyez avec votre chien pendant la promenade. Apprenez-lui des nouveaux tours. Changez d'itinéraire pour qu'il découvre des nouvelles odeurs. C'est hyper important pour lui. Les chiens vivent dans un monde d'odeurs. Vous pouvez aussi fatiguer leur cerveau au moment du départ avec la nourriture. Ce que vous allez faire,
0: je fais la même chose avec mon mari.
2: Alors je ne sais pas comment vous lui fatiguez le cerveau, mais pour vos chats ou vos chiens, vous prenez la gamelle, vous sortez la gamelle, vous oubliez la gamelle et vous mettez des croquettes partout dans l'appartement, sous le tapis, dans la cuisine, dans la salle de bain. En fait, toute la journée, vos animaux vont aller chercher la nourriture, ils vont renifler.
0: Attendez, on peut faire ça avec les chats aussi?
2: Oui, avec les chats, bien sûr, c'est génial.
0: On leur met des croquettes partout aussi?
2: Un peu partout dans l'appartement et ça va les obliger à être actifs la journée et ils vont moins s'ennuyer pendant la journée.
0: D'accord. J'ai 1000 questions, pardon.
2: Voilà.
0: Non, mais parce que moi, mon chat, il hurle maintenant la nuit, comme il faisait pas ça avant les vacances.
2: Justement, le fait de le stimuler la journée, qu'il ait quelque chose à faire pendant la journée, va faire qu'il va être occupé.
0: Mais comment je fais pour l'occuper? Je suis pas là la journée. Mais
2: justement,
0: travail,
2: avec les croquettes, on va les mettre un peu partout dans l'appartement. Il va les manger à gauche,
0: labyrinthe.
2: À droite.
0: C'est le fort boyard.
2: Voilà, c'est le fort boyard des croquettes.
0: C'est
2: exactement.
0: Le cache-cache.
2: Exactement.
0: Et c'est pas mal.
2: Voilà.
0: Ça.
2: Et on dédramatise aussi le départ. C'est-à-dire, ne faites pas des adieux à vos chiens avant de partir. Vous oubliez le tu vas me manquer mon bébé, papa revient vite. Quand vous partez, c'est comme si vous alliez sortir les poubelles. Vous l'ignorez 10 à 15 minutes avant. Et le plus dur, c'est de l'ignorer aussi à votre retour. Pendant 10 à 15 minutes, on ne fait pas la fête. On y va après, une fois que tout le monde s'est calmé.
0: Merci Pierre Fabin. C'est très très gentil. C'est très gentil. Bah oui, c'est normal. En même temps, il est là pour ça. Quelle gourde. On va se retrouver dans un instant et on va booster votre pouvoir d'achat. 200 euros à dépenser dans une grande enseigne pour faire vos courses. Ça part là maintenant, tout de suite.
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0: De retour. retour dans On vous doit bien ça sur votre radio. Ici, Pierre Fabin, notre vétérinaire, nous disait très sagement comment gérer la rentrée de nos animaux. Ça a beaucoup réagi au 0810 055 056. C'est notre WhatsApp gratuit. Mireille est avec nous.
3: Oui.
0: Elle réagit aussi. Bonjour Mireille, bienvenue.
3: Bonjour et merci pour votre bonne ambiance.
0: Oh, c'est gentil Mireille. C'est super, vous nous appelez des Landes, hein, je crois.
3: C'est ça.
0: En Nouvelle-Aquitaine, on salue la Nouvelle-Aquitaine. Alors, vous aviez une petite question pour notre cher vétérinaire Pierre Fabin.
3: Oui, est-ce qu'on peut donner des huiles essentielles ou de l'homéopathie pour les puces ou les piques des chats ?
2: Alors, c'est une très bonne question et on voit justement beaucoup de produits sous forme d'huiles essentielles qui sont vendues. Alors, le premier point, c'est qu'il faut savoir qu'il n'y a pas d'efficacité prouvée. Et tout au mieux, ces produits seraient répulsifs, c'est-à-dire qu'ils vont chasser certaines puces, mais pas toutes, et qu'elles vont quand même pouvoir s'installer. Et du coup, le plus important pour moi, c'est quand même de prévoir ça avec votre vétérinaire par rapport au risque de votre animal. Est-ce qu'il sort? Est-ce qu'il sort pas? Et de prévoir ça comme ça. Et il faut savoir qu'avec les huiles essentielles, il y a un risque de toxicité. Si le chat lèche les huiles essentielles, il peut s'intoxiquer gravement. Donc c'est quelque chose que je recommande pas trop, les huiles essentielles. Mais voilà, vous pouvez adapter peut-être le traitement de vos animaux avec votre vétérinaire pour prévoir un bon plan de prévention.
0: Parce que vous aviez essayé, Mireille, déjà, sur votre animal?
3: Non, je fais avec le vétérinaire. Mais voilà. Je voulais savoir si il y avait une odeur particulière et qu'il pouvait.
2: Non, ils aiment pas trop ça, les huiles essentielles en général, hein, parce que vraiment, c'est une odeur qui est très forte, c'est très concentré, et du coup, le dosage pour l'animal, il est toujours dur à avoir, et vraiment, c'est votre vétérinaire qui vous fera le meilleur plan de prévention.
0: Bah, évidemment, quand même, il faut profiter de la vie des professionnels. Merci beaucoup, chère Mireille.
3: Merci.
0: On vous embrasse très très fort. Faites comme Mireille, vous avez un problème, une question, une envie, des sujets à nous soumettre. 0810 055 056, c'est notre numéro WhatsApp et c'est gratuit dans votre nouveau rendez-vous. On vous doit bien ça sur votre radio ici. Ah, que je suis contente, parce que là, je vais donner un petit peu des sous. Je vais booster votre pouvoir d'achat tout au long de l'année, tous les jours. C'est 200 euros pour vous, tout de suite, à dépenser dans une grande enseigne pour faire vos courses. Et nous accueillons un gagnant. Comment s'appelle-t-il ? Oh, c'est Steven. C'est Steven qui est là avec nous. Bonjour, Steven.
4: Bonjour, Enora. Bonjour, tout le monde.
0: Bonjour. Ah, oh là là, je vois, et ça me réjouit à nouveau, que vous êtes de la région du Morbihan, décidément.
4: Eh oui.
0: Beaucoup de Bretons ce matin.
4: Moi, je suis au coin, en fait, entre le Morbihan, la Côte d'Armor et les Îles-et-Vilaines.
0: Vous êtes au cœur de l'action. Et on embrasse très, très fort ici, Armorique. Alors, qu'est-ce que vous faites dans la vie, cher Steven ?
4: Eh ben, je suis chef de cuisine depuis une paire d'années. Maintenant, j'ai mon entreprise de cuisine végétale gastronomique.
0: D'accord.
4: Pour faire partager, en fait, j'ai pu travailler dans de nombreux palaces en tant que sous-chef et j'ai été chef étoilé dans mon passé aussi.
0: Waouh. Ça, c'est un beau métier.
4: J'ai voulu faire partager, en fait, tout ce qui n'était pas accessible à tout le monde, en fait, et ben, le faire maintenant pour. Donc, j'ai un food truck où je propose
0: moult création. Voilà. Vous parcourez toute la Bretagne, je vois, avec ce camion. En fait, c'est ça ?
4: Exactement, exactement. On a une petite caravane de 72, donc super old school qu'on a fait peindre par une artiste en dessous de Saint-Malo.
0: D'accord.
4: Voilà, et je suis d'autant plus fier d'aujourd'hui de mon parcours parce que je fais partie des TOC françaises.
0: Ah bon, mais on a une star avec nous, on vous dit bien ça, dis donc.
4: Une association de gastronomes, de chefs étoilés, d'anciens chefs étoilés, d'amoureux de la cuisine et du patrimoine français. Et donc je suis encore plus fier parce que je suis le seul chef de cuisine de France hémophile. Qui a une particularité, c'est que j'ai le sang plus liquide que tout le monde.
0: D'accord.
4: Mais avec l'envie et la persévérance, on arrive toujours à atteindre ses rêves.
0: Malgré tout ça, exactement, vous avez atteint votre rêve. Et un autre rêve, un petit rêve, mais qu'on exauce pour vous, c'est les 200 euros.
4: Bravo,
0: c'est
4: heureux, merci à vous. Merci beaucoup.
0: On est très heureux de vous les donner. On vous embrasse très très fort, cher
4: et
0: Steven.
4: Merci Edora, et au plaisir de vous rencontrer un jour ou l'autre, et à vous l'équipe aussi.
0: Kenavo, comme on dit chez moi. J'en profite. Faites comme Steven. 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On va se retrouver demain. Ça passe à une vitesse folle. Je suis très très heureuse de démarrer cette saison avec vous dans ce nouveau rendez-vous quotidien. On vous doit bien ça sur votre radio ici. Merci Aude Razzo. Merci Pierre Fabin. Merci Elsa Wolinski. Merci Valère Coréard pour tous vos beaux plans, bons plans. J'arrive pas, hein, à la fin de l'émission, c'est comme ça.

0: La salsa de Bernard Lavillier pour vous réveiller ce mardi matin. Bonjour tout le monde, merci d'être là. Je suis très content de vous retrouver, vous et toute l'équipe d'ici des 5 heures.
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0: Bonjour Valentine.
3: Bonjour Louis, bonjour à tous.
0: Aujourd'hui, nous sommes le 8 septembre et c'est la journée internationale de l'alphabétisation qui fête ses 60 ans ce mardi. Une journée lancée par l'UNESCO, figurez-vous, pour rappeler l'importance de savoir lire et écrire. Alors ce matin avec Valentine, eh bien on cherche un auditeur qui
3: connaît par cœur une poésie apprise quand il était enfant.
0: Le corbeau et le renard, demain des lobes, heureux qui comme Ulysse. On fait appel à vos souvenirs sur les bancs de l'école ce matin au 0810 055 056.
3: On relaie aussi cet appel à toutes les casernes. Une grève des pompiers démarre dans toute la France. Ils peuvent déjà compter sur le soutien des Français, c'est l'info du jour dans une demi-heure. La question, c'est si le gouvernement les entendra. Le quotidien de nos pompiers, on vous le raconte dès 5 heures.
0: Et pour vous accompagner jusqu'à 6 heures, Saveria au standard, Elorie à la technique, Emeline à la rédaction en chef ce matin. Ici, dès 5 heures, ça commence maintenant.
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0: Mardi 8 septembre, excellent réveil à l'écoute de votre radio, il est 5 heures. Le tour de l'actualité, à vos côtés Valentine, et à la une, les pompiers en détresse.
3: Avec un objectif, faire du bruit. Avec cette grève symbolique, toutes les interventions seront assurées, mais déjà historique par sa durée et son ampleur. 6 semaines de mobilisation à partir d'aujourd'hui dans toutes les casernes de France, épuisées par un été rythmé par les feux, mais aussi, raconte Anthony Chevaux, porte-parole de l'UNSA sapeur-pompier, par le manque de moyens quotidiens.
4: On bosse de plus en plus en mode dégradé, c'est-à-dire qu'il y a 25 ans, un engin incendie, on était 8 dans les engins. Aujourd'hui, nous sommes 6, c'est donc devenu la norme. Ou alors on bricole aussi, c'est-à-dire qu'on fait partir un engin d'un endroit avec 3 personnels, et puis on va faire partir 3 personnels d'un autre centre de secours pour qu'ils complètent l'équipage. Et puis le pire du pire, c'est quand sur les centres de secours n'y règnent que des sapeurs-pompiers volontaires, ils donnent du temps pour leur engagement de pompiers volontaires, sauf que plus on avance, et plus aussi de fait de l'augmentation de l'activité opérationnelle, plus on a des difficultés de couverture sur certains territoires. Et c'est donc là où il y a principalement des pompiers professionnels que les engins partent et on parcourt des kilomètres et des kilomètres pour apporter une première réponse de secours. Donc parfois, ça va être, vous avez 15, 20, 25, 35, 45 minutes de route et vous êtes le premier intervenant.
3: Sans parler de l'équipement vieillissant, début de la grève ce mardi donc, jour où le gouvernement dépose son projet de loi sur la sécurité civile. Et ce ne sont pas les seuls aujourd'hui à porter des brassards noirs, à déployer des banderoles. Des actions sont annoncées devant les hôpitaux, en surchauffe pendant les canicules, au sens propre comme au figuré. Les agents de la fonction publique dénoncent le mépris du gouvernement. Leurs mutuelles et prévoyances, par exemple, ne sont toujours pas prises en charge par l'employeur.
0: Une polémique aussi grande que la Tour Eiffel.
3: Où les femmes salariées du monument ont été sommées de quitter leur poste de travail samedi ou de se cacher pendant toute la visite d'une délégation hindoue, puisque la centaine de dignitaires de ce groupe religieux conservateur refuse tout contact avec les femmes. Sidérées par cette demande de leur direction Jules de Kiss, les salariés ont refusé d'ouvrir le monument aux touristes hier.
5: Les portes doivent rouvrir ce matin, mais la colère est toujours là.
6: C'est un événement qui est totalement inacceptable.
5: Des femmes mises à l'écart, sur demande d'une délégation religieuse, 3 jours après, Diane Davoine, élue CGT à la Tour Eiffel, n'en revient toujours pas.
6: Ça a été lunaire, j'ai pas de mots, ça ne s'est jamais passé comme ça. Et là, on est tombé dans des consignes extrêmes, et ces consignes-là ont été appliquées.
5: Des consignes que regrette la direction, qui a fait face au personnel hier, lors de 2 assemblées générales.
6: La direction reconnaît une erreur, la direction a présenté ses excuses. Pour autant, c'est pas tout à fait suffisant pour les salariés.
5: Des salariés qui demandent désormais des engagements écrits à la direction.
6: Nous, notre sujet, c'est évidemment que ça ne se reproduise pas. Les discussions vont perdurer dans les jours, les semaines et probablement les mois à venir sur ce sujet pour poser un cadre sur l'accueil de personnes de confessions ou de cultures différentes. Nous, on souhaite accueillir toutes ces personnes le mieux possible, mais dans le cadre des valeurs républicaines auxquelles les salariés sont très, très attachés.
5: En attendant, une enquête sera diligentée dans les plus brefs délais pour faire la lumière sur ce qui s'est passé, promettent le maire de Paris et la société d'exploitation de la Tour Eiffel.
3: La Tour Eiffel, l'un des monuments les plus visités au monde, qui doit donc rouvrir dans des conditions normales à 9h30 ce matin. Un viol retransmis en direct sur un réseau social, c'est l'alerte donnée à la police ce week-end dans le Val-d'Oise. Rapidement, ils identifient l'auteur de la vidéo, se rendent à son domicile. Sur place, ils entendent les appels à l'aide d'une femme et arrêtent l'homme en flagrant délit. C'est une information de votre radio ici.
0: Il est 5h04 et la Ligue des champions de foot commence ce soir.
3: C'est Lille qui ouvre le bal des clubs français cette saison, de retour dans l'élite après un séjour en Ligue Europa la saison dernière. Et avec désormais sur le banc l'un des noms les plus prestigieux de l'histoire du football, l'Italien Davide Ancelotti, fils de Carlo Ancelotti, quintuple vainqueur de la compétition en tant qu'entraîneur, est bien décidé à se faire un prénom avec le LOSC.
7: L'équipe mérite d'être dans cette Ligue des Champions et nous, on veut faire voir qu'on mérite d'être là. Je suis sûr, après, je ne sais pas jusqu'où on va arriver, mais s'il y a une chose que je suis sûr, c'est qu'on va se battre n'importe contre qui, n'importe quel terrain, d'être extrêmement compétitif dans cette compétition jusqu'à la fin, qu'on ne sait pas quand sera, mais ça, c'est la mentalité avec laquelle on commence.
3: Eh bien, ça promet. Lille reçoit le Betis Séville à 21h. Demain, c'est au tour du Paris Saint-Germain d'entrer en piste avec la réception du Slovan Bratislava. Et le RC Lens se déplacera jeudi sur la pelouse du Slavia Prague. Et puis, il n'y a plus de Français sur les courts de l'US Open de tennis. Après avoir mené 2-7 à rien, Arthur Géa est éliminé en 8e de finale, battu en 5-7 par le Néerlandais Botic van Dezenschulp. La météo, Louis.
0: C'est une météo en deux temps, ce mardi Valentine, avec un ciel plus nuageux à l'ouest. Quelques averses aussi prévues au cours de la matinée, le long de la Manche notamment. Ailleurs, c'est du soleil pour les températures de la matinée. Elles restent tout de même très agréables à Reims et Lille à 19 degrés, Rennes 18 degrés, Tours 20 degrés, Grenoble et Valence ce matin 22 et Avignon 23 degrés. Cet après-midi, ce sont les averses qui vont gagner du terrain pour s'étendre de la région des Pays de la Loire jusqu'aux Hauts-de-France. On attend des coups de tonnerre qui sont possibles localement au-dessus de la Drôme et de l'Ardèche au cours de l'après-midi. À noter aussi l'arrivée du vent, un vent qui nous vient de l'ouest et des rafales pouvant aller jusqu'à 60 km/h au cours de la journée. Pour les maximales, ce mardi, elles sont agréables et restent de saison. 24 pour la maximale dans le nord à Dijon et dans le sud, 27 degrés attendus aujourd'hui à Nice, 28 pour Ajaccio.
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0: Bonne fête à tous les Adriens qui se réveillent avec nous ce matin. Il est 5h06. Et on commence cette journée ensemble tranquillement, aussi bien sur la route, tiens, pour vous fraîchement réveiller ou avec votre premier café.

0: franchement, ça le fait. Si on ferme les yeux, on se croit presque au bord de la mer.
1: Presque.
0: Ouais, presque. Ici, dès 5h, avec les frérots de la Vega. C'était le chant des sirènes. Soyez les bienvenus si vous nous rejoignez à l'instant.
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0: On va parler de la mer ce matin, figurez-vous. À 5h25, vous avez rendez-vous avec Stéphane Bern. Et ce matin, direction le 17e siècle, avec un homme qui, à 53 ans, eh bien, il aurait pu penser à lever le pied. Non. Pierre-Paul Riquet décide, lui, de lancer l'un des plus grands chantiers de France, Valentine.
1: Son idée paraît folle à l'époque. Hein. Relier l'Atlantique à la Méditerranée par un canal de près de 240 km, avec un défi énorme, trouver assez d'eau pour l'alimenter, ce célèbre canal du Midi.
0: Alors, comment est-ce qu'il est né, précisément, ce canal? Réponse avec Stéphane Bern tout à l'heure, 5h25, sur ICI. Et tous les jours à 5h15, vous avez rendez-vous avec Catherine Quicandon pour Ici, ça entreprend.
1: Et qui dit rentrée scolaire dit aussi parfois retour des poux sur la tête de nos enfants. Une chose de plus à gérer pour les parents, cette période déjà bien chargée.
0: Alors comment s'en débarrasser de ces poux? Catherine, vous nous emmenez dans la Manche avec Ici Cotentin.
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0: Merci Catherine. Valentine, nous, on n'a pas de poux.
1: Mais j'espère pour nous. Pas sûr que ça nous protège, mais nous parlons de casque dans un instant. Le nouvel équipement rendu obligatoire dans de plus en plus de villes et de départements pour les utilisateurs de trottinettes électriques.
0: Reportage dans le Pas-de-Calais à suivre dans moins d'une minute.
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0: Soyez les bienvenus si vous nous rejoignez à l'instant. À 5h14, la tolérance zéro pour les adeptes de la trottinette électrique.
1: De plus en plus de villes et de départements s'alignent sur une nouvelle réglementation, le port du casque obligatoire. Nice a ouvert la voie l'année dernière. Paris, Amiens, Calais, Reims, Nîmes ont suivi, puis le Nord et le Pas-de-Calais. Donc à la rentrée, Vanessa Lamar, où c'est désormais l'amende de 35€ immédiate pour les réfractaires.
5: Aboubacar a bien compris la leçon la semaine dernière. Ce jeune homme de 24 ans travaille dans une pizzeria du centre-ville d'Arras. Il a été verbalisé pour défaut de casque par la police municipale. 35 euros d'amende.
8: Le premier jour où la loi s'appliquait, ça fait chier, mais bon, il n'y a pas le choix.
5: Et vous êtes allé acheter un casque, du coup, vous n'en aviez pas ?
8: Non, pas du tout. Je suis parti dans le garage à mon père, j'ai trouvé ça, je l'ai mal lavé, je l'ai pris.
5: Mais le casque trouvé dans le garage est un casque de vélo. Ce n'est pas assez protecteur, explique Christian Védélago, directeur de cabinet du préfet du Pas-de-Calais.
9: Les casques vélo, qui ne couvrent que le haut du crâne, sont trop fragiles. Donc, il faut un casque qui doit protéger la face et l'arrière, l'ensemble du crâne.
5: Sur les 13 utilisateurs de trottinettes électriques contrôlés hier, 5 ont été verbalisés pour défaut de casque. La police municipale d'Arras va intensifier les contrôles. Benoît Desferré, conseiller municipal en charge de la sécurité à la ville d'Arras.
10: On va multiplier effectivement les opérations, non seulement pour non-port de casque, mais également sur toutes les autres infractions, telles que par exemple la circulation sur les trottoirs, sur les axes piétonniers, le franchissement de feu rouge, la possession de l'assurance.
5: Et autre petit rappel utile, les trottinettes électriques sont interdites dites au moins de 14 ans. Et bien sûr, sur une trottinette électrique, il n'y a qu'un seul passager.
1: La trottinette électrique dans le viseur des autorités, après 80 morts en 2025 selon la sécurité routière, et un nombre de blessés graves en hausse de près de 40% sur un an. Mieux vaut se mettre à jour sur les règles de sécurité.
0: Merci Valentine. 5h16 dans les coulisses TV ce matin, vous allez découvrir comment naissent les grands scoops. France 5 lance ce soir Mécanique du journalisme. C'est une nouvelle émission présentée par Mélanie Taravant. Patrice Gascoigne nous emmène dans les coulisses de cette grande enquête et ce dans moins de 5 minutes sur ICI. Et tout de suite, tiens, je vous propose de faire un saut rapide en 86 avec Paul Simons. Cette année-là d'ailleurs, il va surprendre tout le monde avec un album, Graceland, un album enregistré en grande partie, figurez-vous, avec des musiciens sud-africains et qui va devenir un immense succès. Et à l'intérieur, il y a ce morceau, You Can Call Me All. 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

0: Can Call Me All de Paul Simon à l'écoute de votre radio. En gros, vous pouvez m'appeler All. Il y a un truc assez rigolo, tiens, d'ailleurs, sur cette chanson, Valentine. C'est la signification du All dans le titre. Ça vient du compositeur de Paul Simon, Pierre Boulez, qui à l'époque s'était trompé lors d'un dîner et qui a appelé Paul Simon All. Et finalement, ça l'a bien fait rire. Il a décidé de garder ce fameux All, vous voyez.
1: Super, Jacques.
0: À la fin du titre de la chanson.
1: Vous appelez Jacques?
0: Eh ben, on va changer le jingle, on verra demain. 5h21, soyez les bienvenus si vous nous rejoignez à l'instant. Bon réveil, et puis vous êtes là au bon moment en plus, puisqu'il faut nous appeler tout de suite au 0810 055 056 avec Valentine.
1: Et Jacques.
0: Et Jacques, arrêtez, on va le garder ce Jacques avec Valentine. On va parler à deux d'entre vous ce matin. Si vous nous écoutez de bonne heure, puisque vous levez très tôt pour partir bosser, ou à contrario, tiens, si vous vous couchez très tard et que vous avez terminé, vous, votre journée de boulot et qui potentiellement nous écoutez sur le chemin pour rentrer à la maison, appelez-nous, c'est Saveria qui vous attend au standard et l'un d'entre vous repartira avec un joli cadeau, Valentine.
1: Pour nous écouter partout, de la salle de bain au jardin, l'hiver comme l'été, elle fonctionne à pile, à l'énergie solaire surtout, elle a la DAP+, la radio numérique terrestre. La radio numérique terrestre, j'ai inversé toutes les syllabes.
0: Ça, c'est pour m'être moqué de moi.
1: C'est ça. Vous n'entendrez jamais aussi clairement la belle voix de Jacques. Le matin, allez-y, c'est le poste de radio ici.
0: C'est Saveria qui vous attend. Vos appels ce matin au 0810 055 056. Bonne chance à tous.
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0: 5h22, on retrouve tout de suite Patrice Gascoigne qui nous rejoint avec de nouveaux Coulisses TV. Et aujourd'hui, Patrice, vous nous faites entrer dans les coulisses des grands scoops du journalisme. Place à une nouveauté ce soir sur France 5, intitulée « Mécanique du journalisme ».
3: Vous vous souvenez de l'affaire Cahuzac, ce ministre du budget qui jurait les yeux dans les yeux qu'il n'avait aucun compte caché en Suisse? Eh bien, dites-vous que la révélation de cette affaire est partie d'une intuition.
4: Vous allez piquer sur une de ses toutes premières décisions qui concerne son prédécesseur au budget, Éric Woerth.
5: À chaque fois qu'Éric Woerth est dans la difficulté, on a l'impression qu'il y a un Jérôme Cahuzac qui vole à son secours. Mais je n'ai rien. Si ce n'est mon esprit mal tourné et mes a priori, je n'ai journalistiquement rien.
3: Le journaliste de Mediapart, Stéphane Arfi, qui répond aux questions de Mélanie Taravant. C'est elle qui incarne cette nouvelle collection documentaire Mécanique du journalisme. Cette série est inspirée du podcast éponyme de France Culture, une collection dont le principe est simple: nous révéler les coulisses de la fabrique de l'information, comment naît une enquête qui va devenir un scoop. C'est effectivement passionnant, chaque enquête nous est racontée comme un thriller. Donc ce soir, sur France 5, vous aurez deux épisodes de cette nouveauté, Mécanique du journalisme. Le premier, vous l'avez entendu, sur l'affaire Cahuzac, le second sur l'affaire Big Malion. J'ai demandé à Mélanie Taravant, celle qui va à la rencontre des auteurs des enquêtes, quel était son rôle dans le processus de fabrication de Mécanique du journalisme. Mélanie Taravant.
6: Eh ben, en fait, je remonte le fil de l'enquête avec le journaliste qui l'a réalisé, donc c'est lui qui est vraiment au centre du récit. D'ailleurs, on n'a pas de voix off volontairement, car c'est lui qui raconte son enquête. Moi, je suis vraiment là pour l'interviewer, retracer son cheminement, les questionnements qu'il a pu se poser. On replonge dans l'enquête côte à côte. Je pose les questions que le téléspectateur se poserait. À quel moment avez-vous compris? Comment est-ce qu'on vérifie une source? À quel moment on décide de publier? Comment est-ce qu'on tient? Surtout quand le pouvoir ou même d'autres journalistes ne vous croient pas. Et voilà, je précise que pour cette collection, j'ai eu la chance de travailler avec un rédacteur en chef, Florent Chevolot, qui a un grand sens du récit. C'est vraiment une collection racontée comme un thriller, comme un polar. Lui, il a longtemps travaillé sur Un jour un destin, donc voilà, il a le sens du récit. Et puis, chaque documentaire incarné a un réalisateur différent, qui sont à chaque fois des grands réalisateurs aguerris et chevronnés.
3: Mélanie Taravant, qui incarne cette passionnante nouveauté mécanique du journalisme ce soir sur France 5. Et moi, sans rouler des mécaniques, je vous donne rendez-vous demain, ici, pour de nouvelles coulisses télé.
0: À demain, Patrice. 5h20. Elle a gagné la Starac en 2025. Puis ensuite, elle a connu un véritable succès avec son premier album, Cœur maladroit. Et elle nous a dévoilé ce week-end un tout nouveau single que vous allez écouter peut-être pour la première fois ce matin sur ICI. Voici pour vous la chanteuse Marine avec son nouveau single, Tricheur.

0: Tricheur, c'était le nouveau single de Marine à l'instant sur ICI, mardi 8 septembre. Bon réveil avec nous et comme d'habitude avant les infos de 5h30, un petit peu d'histoire avant l'actu aux côtés de Stéphane Bern. Et ce matin, on voyage au temps d'une des voies navigables les plus célèbres du pays.
1: À 53 ans, certains pensent à la retraite. Un homme, lui, décide de lancer l'un des plus grands chantiers de l'histoire de France. La crise de la cinquantaine d'un mordu du BTP. novembre 1662. Un notable Toulousain, Pierre-Paul Riquet, adresse un mémoire à Jean-Baptiste Colbert, le puissant ministre de Louis XIV. Il lui présente une idée que beaucoup jugent irréalisable. Relier l'Atlantique à la Méditerranée par un canal navigable.
2: Il est rigoureusement interdit d'empêcher l'ouverture ou la fermeture des portes du canal.
1: Riquet ne manque pas d'arguments. Son canal pourrait enrichir le Languedoc, développer le commerce du blé et faciliter les échanges. Mais il sait aussi flatter Louis XIV. Grâce à cette voie fluviale, les navires du roi éviteraient le détroit de Gibraltar, alors contrôlé par les Espagnols et fréquenté par les corsaires barbaresques. Mais il reste un obstacle colossal. Trouver l'eau nécessaire pour alimenter le futur canal. Petit détail qui a son importance parce que un canal sans eau, c'est beaucoup moins efficace.
3: Ça va marcher beaucoup moins bien, forcément.
1: Riquet consacre alors des années à étudier les rivières de la Montagne Noire avant de mettre au point un ingénieux réseau de rigoles et de réservoirs. Bref, un joli problème de plomberie.
4: Je suis le plombier, j'ai mon métier.
1: Le chantier débute en 1667. Jusqu'à 12 000 ouvriers participent à cette aventure hors norme. On creuse près de 240 km de voies d'eau. On bâtit des écluses et des ponts. Le canal royal du Languedoc, devenu canal du Midi, est achevé en 1681. Pierre-Paul Riquet voulait éviter un détour par l'Espagne. Trois siècles plus tard, son canal est devenu le seul bouchon de circulation que les Français traversent avec le sourire.
0: Merci Stéphane, on vous retrouve demain à la même heure. Après les infos, tiens, je vous raconterai une histoire géniale relayée par nos confrères d'Isibéri où l'on relance la production d'une baguette à base de pommes de terre. Son histoire, elle remonte à la Seconde Guerre mondiale. Je vous explique tout ça en détail à 5h40, puisque tout de suite, il est 5h30, voici l'actualité en France et dans le monde en 90 secondes. C'est avec vous, Valentine Nettès.
5: Interdire les réseaux sociaux aux moins de 15 ans. Emmanuel Macron n'a pas dit son dernier mot. Sa mesure censurée par le Conseil constitutionnel. Le président de la République demande à la Commission européenne de l'appliquer dans toute l'Union et dans un temps restreint. Manque de moyens humains, matériels et financiers. Tous les pompiers de France sont appelés à la grève à partir d'aujourd'hui. Un coup de pression sur le gouvernement avant la présentation ce matin de son projet de loi de modernisation de la sécurité civile. Réouverture de la Tour Eiffel ce matin après une journée porte close hier. Une protestation des salariés après une consigne donnée ce week-end par la direction. Toutes les femmes ont été sommées de quitter leur poste de travail pendant la visite d'une délégation hindoue. Ces religieux refusent le contact avec les femmes. Plus de 27 000 contrefaçons saisies pendant la braderie de Lille ce week-end. Le triple de l'année dernière selon les douanes. Et des nouveautés parmi les marchandises, des cartes Pokémon, des articles de luxe et des jouets. Des nouveaux records de chaleur absolus hier pour un mois de septembre. À Aubenas, en Ardèche, la température est montée jusqu'à 37,9 degrés. 37,6 à Romans-sur-Isère dans la Drôme. 34,2 degrés à Strasbourg. Jamais, selon Météo France, il n'a fait aussi chaud en France en septembre. Le retour du LOSC en Ligue des champions de foot. La phase de Ligue commence ce soir avec la réception à Lille du Betis Séville à 21h pendant que le Real Madrid de Kylian Mbappé affrontera les Italiens de l'Inter Milan.
0: L'info du jour, c'est l'appel au secours des pompiers.
5: Une grève de plus d'un mois commence dans les casernes ce mardi et ils peuvent déjà compter sur le soutien des Français, particulièrement marqués par leur courage cet été sur le front des incendies et par leur manque de moyens dans les Landes, le Var, la Gironde, l'Île-de-France, jusque dans la Sarthe, où une vingtaine de pompiers sont allés à votre rencontre, Julien Penaud, pour expliquer le sens de leur mouvement.
6: Pompiers en grève, le slogan est scratché sur les polos siglés du trait rouge, caractéristique de la tenue des soldats du feu qui ont ramené du café et des gâteaux pour discuter avec les passants comme Esteban.
7: Comme on a vu durant l'été par rapport au feu qu'on a eu vers Bordeaux, ils ont été très mobilisés. On a vu qu'il manquait de moyens.
6: C'est pourquoi la population est invitée à leur donner une pièce, ce que vient faire cette dame révoltée d'en arriver là.
8: C'est pas normal.

0: Une dégradation de la réactivité opérationnelle des pompiers sur le terrain, mais aussi de leurs propres conditions de travail, au détriment de leur santé, redoutent les syndicats.
1: Une grève symbolique, toutes les interventions seront assurées. L'objectif des pompiers, c'est donc de faire autant de bruit que leurs sirènes.
2: Merci Valentine. Tout de suite, la météo de ce mardi 8 septembre à l'écoute de votre radio ici, avec un ciel plus nuageux à l'ouest. Quelques averses également imprévues au cours de la matinée le long de la Manche. Ailleurs, c'est du soleil. Pour les températures, elles restent agréables. À Reims et Lille, 19 degrés ce matin. Rennes, 18. À Tours, 20 degrés. Grenoble et Valence, 22 degrés. Et à Avignon, 23 degrés. Cet après-midi, les averses, elles, gagnent du terrain pour s'étendre de la région des Pays de la Loire jusqu'aux Hauts-de-France, avec également des coups de tonnerre qui sont possibles localement dans le sud au-dessus de la Drôme et de l'Ardèche. À noter aussi à cet après-midi l'arrivée du vent, un vent qui nous vient de l'ouest avec des rafales pouvant aller tout de même jusqu'aux 60 km/h. Pour les maximales, ce mardi, 24 dans le nord à Dijon, dans le sud 27 degrés à Nice et 28 degrés cet après-midi à Ajaccio. 5h34, quelle musique pour commencer la journée.
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2: Dans un instant, c'est notre bataille du jour, c'est la bataille des auditeurs. Un duel et une question autour de l'actualité. Mais tout de suite, vous vous réveillez, vous profitez de la musique d'ici. Quelques notes de synthé, la voix de Phil Collins qui va arriver. Et là, ça y est, on se replonge au cœur des années 80. Pour vous accompagner sur la route ou à l'heure du premier café, on vous souhaite un bon réveil avec nous.

0: Genesis à 5h38 avec Invisible Touch à l'écoute de votre radio ici. Bon mardi, merci d'être avec nous. À 5h45, c'est pas vrai, c'est le rendez-vous anti-arnaque.
1: Et vous avez peut-être vu sur les réseaux ces publications qui nous annoncent un hiver glacial après un été caniculaire.

0: Oculaire.
1: Certains se prennent pour des voyants et Aude Razo nous explique tout ça dans quelques minutes sur ICI.
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1: Et c'est l'heure du duel, le duel des auditeurs ce matin autour de l'actualité. Valentine, premier auditeur qui nous vient des Pyrénées-Atlantiques, c'est Adrien qui est avec nous ce matin. Bonjour Adrien.
0: Bonjour Adrien.
4: Bonjour Louis, bonjour Valentine, bonjour Valentine, bonjour Louis.
0: Et bonne fête,
1: bonne
0: Adrien.
1: Bonne fête, Adrien.
4: Et merci. C'est rare de savoir que c'est ma fête le 8 septembre. Très peu de personnes le savent.
1: Eh bien, vous voyez, je suis ravi de vous l'avoir appris ce matin. Bonne fête à vous, Adrien. Et tout de suite, on accueille Ghislaine également. Cette fois-ci, on part en Haute-Savoie. Bonjour Ghislaine.
0: Bonjour Ghislaine.
5: Coucou Louis, coucou Valentine. Et coucou Adrien, et bonne fête.
0: Ça, c'est sympa.
4: Merci Ghislaine. Bonjour Ghislaine.
1: De l'amour bonjour entre les auditeurs. Et franchement, ça fait plaisir. Ghislaine, vous, on parlera tiens, de ce que vous faites dans quelques instants. Mais avant, je voulais vous partager cette histoire. C'est la petite info du jour, relayée par nos confrères d'ICI Berry. On est près de Vierzon et il y a un boulanger qui a remis au goût du jour un pain de guerre. Figurez-vous, la recette était griffonnée sur un vieux ticket de rationnement qu'il a retrouvé directement dans la cave du fournil. Farine complète, levain, pommes de terre. Et cette dernière recette, justement, permettait de conserver le pain plus longtemps et de mieux tenir au corps. Et le propriétaire, lui, eh bien, a remis cette baguette au goût du jour. Il l'a baptisée la Prelioise, vendue aujourd'hui à plus de 150 exemplaires par semaine, avec du fromage en plus. Valentine, il paraît que c'est encore meilleur.
0: Je me régale déjà, je l'imagine.
1: Adrien et Ghislaine, la question que je vous pose ce matin, on parle de pain. Combien, selon vous, compte-t-on de boulangeries en France? Adrien, il me faut un chiffre.
4: Je dirais 150 000.
1: 150 000 pour Adrien. Ghislaine, on vous écoute.
5: Ah, moi, je dirais 70 000.
1: 70 000. Ah, vous êtes généreux. Hein. Et on va demander, comme d'habitude, à notre arbitre, c'est l'avare de cette émission, Valentine, la réponse.
0: Environ 35 000 boulangeries en France, à peu près autant qu'il y a de communes, quoi. C'est donc Ghislaine qui a gagné.
5: Waouh! Oh, youpi! Trop bien!
0: Bravo, Ghislaine!
1: Ghislaine, on vous envoie le poste radio ici à la maison. Il a plein de fonctions et vous allez pouvoir nous écouter cette fois-ci partout.
0: Même quand vous allez aux champignons, Ghislaine.
5: Oui, j'étais en train de me dire, mais faut pas le croire. Mais mon poste, je l'emmène, j'ai un vieux poste, mais je l'emmène partout. C'est pas des conneries en
0: plus. C'est vrai? Vous arrivez à capter dans les bois?
5: À l'ancienne, mais faut voir, quoi. Il est pas gros, c'est un ancien qu'on m'a
1: acheté. 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
5: Moi, dans le sac à dos, c'est pas grave. 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Alors, comme ça, c'est bien.
0: Impeccable. 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
1: Ghislaine, on vous l'envoie à la maison.
5: Voilà.
1: Merci beaucoup Ghislaine, belle journée à vous, ça m'a fait plaisir.
5: Salut ici, salut à tous, bonne journée.
1: Adrien, vous avez une passion qui est absolument géniale, c'est la moto.
4: Tout à fait.
1: Vous en faites depuis combien de temps?
4: Alors j'avais une passion qui était la moto, parce que en 2024 j'ai eu un grave accident de moto qui a entraîné une paraplégie. Du coup, c'est resté ma passion tout de même.
1: Hein. Ok.
4: Mais du coup, effectivement, ma passion c'est la moto. Et donc mes enfants ont pris le relais et donc je bricole avec eux, de la moto, je fais de la mécanique avec eux, etc.
1: Et ben Adrien, merci beaucoup.
0: Bonne balade à moto.
1: Bonne balade.
0: Et encore bonne fête.
1: Et bonne fête une dernière fois Adrien, je souhaite une belle journée.
4: Merci beaucoup.
1: Merci Adrien, ciao ciao.
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1: Chaque matin à 5h55, on découvre une initiative testée quelque part en France. Et en cette rentrée, le harcèlement scolaire reste malheureusement une réalité pour certains élèves. Mais en région PACA, une expérimentation a été renouvelée pour les aider à parler plus facilement, Valentine.
0: Pour offrir aux enfants un moyen plus simple et plus discret de signaler ce qu'ils vivent, notamment quand ils n'osent pas en parler à un adulte.
1: Alors, comment ça fonctionne concrètement ? Réponse tout à l'heure avec Robin Bernot. Il est tout de suite à 5h44 sur ICI. Et tiens, nous avons la chanson qui va vous donner le sourire ce mardi. Et il fallait l'oser celle-ci tout de même en reprenant Edith Piaf. On est en 77 avec Grace Jones qui transforme la vie en rose dans cette version disco sensuelle, un petit peu hypnotique aussi. Et ça en plus 30 ans après sa sortie. Voici pour vous ce mardi matin, Grace Jones qui chante la vie en rose sur ICI. Bon réveil et bon mardi avec nous.

0: Jones avec La Vie en Rose. À l'écoute d'ici dès 5h, on est ravis d'être avec vous ce matin. 5h47, place à votre rendez-vous anti-arnaque, c'est pas vrai, avec Aude Razeau. Ce matin, des publications alarmistes sur les réseaux sociaux nous annoncent un hiver terrible et glacial avec moins de 20 degrés sur la France. Alors c'est vrai ou c'est faux?
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3: Eh bien, la réponse, c'est qu'on n'en sait rien du tout. Et je vais vous dire pourquoi. Je voulais qu'on en parle parce que je n'arrête pas de voir défiler, et vous aussi d'ailleurs peut-être, des vidéos qui font très très peur.
4: Attention la France. L'hiver 2026 à 2027 pourrait être glacial.
5: Un phénomène venu du Pacifique menace de plonger le pays dans le froid extrême. Du gel qui s'installe durablement, des nuits glaciales et une vague de froid étalée sur plusieurs semaines.
3: Donc vous aurez remarqué la petite musique bien angoissante derrière et puis les images ne sont pas en reste. Je vois des immeubles recouverts de glace avec carrément des stalactites accrochées aux fenêtres et aux balcons. Des amas de neige absolument énormes, des thermomètres qui affichent du moins 18, moins 20 degrés. Ces images sensationnelles cumulent énormément de vues, avec en dessous, en commentaire, des internautes assez partagés qui ne savent pas trop s'ils doivent y croire ou pas.
0: Alors, Aude, justement, est-ce qu'il faut y croire ou pas ?
3: Parce que les spécialistes de Météo France sont formels, ils ont réagi. On ne peut pas savoir, là, dès début septembre, si l'hiver sera très froid. C'est impossible. Alors, toutes ces vidéos alarmistes nous parlent d'El Niño, qui serait le responsable, selon elles, de ce climat polaire à venir. El Niño, vrai phénomène climatique, on en parle beaucoup en ce moment. Il risque effectivement de provoquer dans le monde des phénomènes extrêmes, inondations, sécheresses. Mais encore une fois, les conséquences pour nous en France restent floues. Et puis ces vidéos qui nous annonce un hiver absolument terrible. Je rappelle qu'on avait eu exactement les mêmes l'année dernière. Résultat, l'hiver 2025-2026, j'ai regardé, a été l'un des plus chauds jamais enregistrés en France.
0: Merci Aude, votre rendez-vous anti-arnaque, c'est pas vrai, revient demain à 5h45. Et tiens, si vous voulez avoir plus d'astuces pour déjouer des arnaques, vous pouvez vous rendre directement sur notre site internet ici.fr, page C'est pas vrai. Pour la musique, voici tout de suite Alex Warren ce matin avec son titre Ordinary. 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

0: Alex Warren avec Ordinary sur ICI 5h53. Chaque matin, on découvre une initiative qui marche quelque part en France. Une semaine après la rentrée, le harcèlement scolaire reste malheureusement une réalité dans les classes comme sur les réseaux sociaux.
1: Et en région Provence-Alpes-Côte d'Azur, un dispositif destiné à aider les élèves à se confier vient justement d'être reconduit.
0: Robin Bernot nous le présente avec Philippe Bocara.
2: Dans les Bouches-du-Rhône, plusieurs établissements proposent aux élèves une boîte discrète pour recueillir des signalements de harcèlement.
3: Je trouve que c'est une super initiative et il faudrait que ça soit dans plus d'établissements, quoi.
2: Ça s'appelle la boîte à mots, M-A-U-X. Imaginez tout simplement une boîte aux lettres dans laquelle les collégiens peuvent anonymement déposer des messages en cas de mal-être ou encore de harcèlement, le tout de façon discrète. Laurence Angeletti, conseillère départementale en charge notamment du bien-être des collégiens, au micro de notre reporter Philippe Bocara.
4: L'idée, c'est que les collégiens puissent trouver la boîte facilement, mais que ça soit aussi un endroit un petit peu confidentiel où on ne voit pas forcément la personne qui va remettre le mot, parce que ce n'est pas toujours facile pour les collégiens.
2: Une idée qui semble plaire aux élèves, à l'image de Pauline, collégienne à Salon de Provence.
5: Ça peut aider les élèves qui n'ont pas forcément confiance à parler directement. Ils peuvent tout simplement écrire leurs problèmes.
2: Alors ici en Provence, ça marche, mais vous, qu'en pensez-vous? Quand j'ai expliqué le sujet du jour à Azida, elle s'est tout de suite sentie concernée.
6: Quand j'étais au collège, pendant une année, j'avais un peu souffert de ça, où on m'embêtait beaucoup et tout, et ça me faisait beaucoup de mal parce que j'osais pas aller voir la CPE parce que j'avais peur qu'on se moque de moi, etc. Et c'est vrai que j'aurais bien aimé qu'il y ait ça, cette possibilité-là, parce que c'est plus facile quoi, d'écrire.
2: Alors sur le papier, tout le monde salue l'idée de cette boîte à mots, y compris Johanna.
7: Mais je trouve que c'est bien déjà qu'il y ait des initiatives qui soient prises.
2: Mais pour elle, cette solution a quand même ses limites.
7: Personnellement, quand j'étais au collège, lycée, c'était des choses qui étaient déjà mises en place. Et ce qu'on voit, c'est que même si c'est censé être anonyme, les élèves, ils ont quand même un petit peu peur de faire le premier pas et de mettre les lettres dans les boîtes. Je pense qu'il y a d'autres solutions, notamment maintenant plus en ligne, via les applications comme Pronote, École Directe, etc., où ils pourraient mettre en place des messageries qui seraient peut-être plus efficaces, plus anonymes, où les enfants se sentiraient plus en confiance.
2: Qui sait, peut-être que cette idée sera étudiée par les différentes académies dans les prochains mois. En attendant, aujourd'hui, les mots déposés dans les différentes boîtes sont pris en charge par les équipes éducatives de chaque collège. Lancée en 2024 dans les Bouches-du-Rhône, l'opération se poursuit donc cette année dans une trentaine d'établissements du département.
0: Une belle initiative, merci à Robin Bernot. Et une belle chanson, tiens, 5h55 pour commencer à la journée. Sur ICI, bon mardi avec nous, aux côtés d'Étienne Dao, le premier jour.

0: Étienne Dao avec le premier jour du reste de ta vie à l'écoute de votre radio ici. On est le 8 septembre. Et c'est la journée internationale de l'alphabétisation pour rappeler l'importance eh bien, de savoir lire et écrire. Et aujourd'hui, Valentine, nous cherchions un auditeur qui...
1: qui connaît par cœur une poésie apprise quand il était enfant.
0: Et c'est Marie-Louise qui est avec nous du Nord-Pas-de-Calais. Bonjour Marie-Louise.
1: Bonjour Marie-Louise.
2: Bonjour tout le monde.
1: Alors, Marie-Louise, au tableau et on vous écoute.
2: Alors, le laboureur et ses enfants...
1: De Jean de La Fontaine.
0: Eh okay, bien.
2: Oui, voilà. Alors, je dois le réciter.
0: Oh, les premiers mots.
1: Ah, s'il vous plaît.
0: Oui.
2: Alors, le laboureur et ses enfants. Un laboureur, sentant sa mort prochaine, fit venir ses enfants et leur parla sans témoin. Gardez-vous, leur dit-il, de vendre l'héritage que vous ont laissé vos parents. Un trésor est caché dedans. Nul ne sait l'endroit, mais un peu de courage vous le fera trouver. Remuez votre champ dès qu'on aura fait loup.
1: Creusez, vous êtes impressionnante, Marie-Louise.
0: Et franchement, on applaudit Marie-Louise, c'est bien.
1: Vous l'avez apprise quand? Juste par curiosité?
2: Oh, écoutez, j'ai 89 ans, donc il y a très longtemps que je l'ai apprise.
1: Ah hein. Bah dis donc, et vous vous souvenez encore, et bah bravo.
0: Bravo Marie-Louise, franchement, et bien joué. On vous souhaite une belle journée, passez un bon mardi Marie-Louise. Merci à tous d'être là. À 6h, vous avez rendez-vous, comme d'habitude, avec l'actualité de vos régions. À 6h30, vous retrouvez Valentine Lettesse.
1: Pour l'info en français dans le monde, en 90 secondes.
0: Et tout de suite, voici l'équipe d'Ici Matin. Ils sont là ce mardi, je vous souhaite à tous une belle journée qui commence sur Ici.
3: Merci Valentine et Louis, on vous retrouve demain évidemment à partir de 5h. Soyez les bienvenus, bon réveil à tous. Aujourd'hui c'est mardi et c'est parti pour Ici Matin.
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3: Et pour être précis, c'est le 8 septembre aujourd'hui, il est 6h.
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3: Voici votre premier journal à 6h du matin avec Margot Turgy. Bonjour Margot.
5: Bonjour Yannick, bonjour à tous.
3: Il a reconnu les faits dès l'ouverture de son procès.
5: Il a jugé depuis hier pour le viol et le meurtre de la petite Loana à Sedan en 2023. Jean-Baptiste Mens a avoué sa responsabilité dès le premier jour d'audience devant la cour d'assises des Ardennes. Il niait jusqu'ici avoir tué l'enfant de 10 ans, parlait d'une chute accidentelle dans une cage d'escalier. Mais ses aveux sont très loin d'apaiser Peggy Creton, la tante de Loana, présente sur le banc des parties civiles. Ce qu'elle veut maintenant, ce sont de vraies explications sur ce qui est arrivé à sa nièce.
6: Je veux qu'il explique lui-même ce qu'il lui a fait subir. Je veux qu'il dise la vérité. Parce que là, il n'y a que des suppositions par rapport aux preuves qu'il y a. Qu'il nous explique ce qu'il a fait vraiment. Qu'on puisse savoir où ça a commencé et puis ben, la fin, on la connaît, hein, mais voilà quoi. J'ai la rage. Parce que j'ai entendu des choses qui me ressortent par les trous de nez, on va dire, officiellement. Je n'aurais pas pensé entendre des choses pareilles. Et de le voir aussi, on a l'impression qu'il dort dans le box. De toute façon, il peut s'excuser tant qu'il veut. Il n'y aura aucun pardon, ni de ma part, ni je pense de la part du papa. Ni de son frère d'ailleurs.
5: Le procès doit durer jusqu'à demain devant la cour d'assises des Ardennes à Charleville-Mézières. Et le compte-rendu d'audience de la première journée est sur ici.fr. Au départ inconnu de la justice pour des délits ou crimes de nature sexuelle, Jean-Baptiste Mens encourt la réclusion criminelle à perpétuité assortie d'une période de sûreté de 30 ans. En Meurthe-et-Moselle, à Laxou, un psychologue a été mis en examen et placé sous contrôle judiciaire, c'était fin juin, pour des agressions sexuelles présumées sur plusieurs patientes. Entre 6 et 8 femmes majeures ont porté plainte contre lui et le dossier a été délocalisé à Chaumont, en Haute-Marne, où le parquet a ouvert une information judiciaire. Pour lutter contre les violences sexuelles, une proposition de loi intégrale de 69 articles est arrivée hier à l'Assemblée nationale. D'abord examinée en commission spéciale, elle doit être débattue en octobre. Et pour, je cite, « maintenir la pression, les manifestations nées de la mort et du viol de Liana dans le Gers sont repris hier devant les tribunaux de France. On va parler de ce texte, suffisant ou pas sur le papier, avec notre invitée à 7h45, la responsable du centre ressources pour les intervenants auprès des auteurs de violences sexuelles de Champagne-Ardenne.
3: Les pompiers démarrent une longue grève aujourd'hui.
5: Jusqu'au 20 octobre partout en France, y compris dans la Marne et les Ardennes, pour demander plus de moyens et une meilleure reconnaissance de leur métier. Après l'été marqué par une lutte acharnée contre les incendies, un projet de loi de modernisation de la sécurité civile doit être présenté à 11h ce matin au ministère de l'Intérieur. Dans les hôpitaux publics, une intersyndicale composée en partie de la CFDT et de Force ouvrière appelle à des actions symboliques ce mardi, des manifestations comme devant le CHU de Reims entre 6h et 9h ce matin. Les personnels mobilisés dénoncent les suppressions de postes ou encore leurs conditions de travail après les 5 canicules qui ont surchauffé certains établissements de santé.
3: 6h03, association recherche étudiants bénévoles.
5: L'AFEV, l'association de la Fondation étudiante pour la ville, est à la recherche de 500 étudiants à Reims pour accompagner des enfants et des ados pendant l'année scolaire. C'est ce qu'on appelle le mentorat, et le délégué territorial de l'AFEV à Reims, Pierre D'Alberto, nous explique le principe.
7: Le mentorat, c'est un engagement de 2 heures par semaine auprès d'un enfant qui présente des fragilités dans son parcours scolaire notamment. Ça se déroule au domicile de l'enfant, et donc c'est une action qui se déroule tout au long de l'année scolaire. Un étudiant ou un lycéen va accompagner un enfant. Les enfants qui nous sont orientés par l'éducation nationale ont des besoins essentiellement scolaires. Des enfants qui ont aussi une perte de confiance en eux ou à l'école. C'est souvent les enfants, alors qui ne sont pas décrocheurs, mais qui vont avoir peut-être les premiers symptômes, qui ne lèvent pas la main quand ils n'ont pas compris la leçon, qui ont peut-être des résultats scolaires qui commencent à chuter, etc. Et donc les enseignants les repèrent et les orientent vers la FEV. On a des parents qui sont très volontaires, qui accueillent très bien nos bénévoles, mais parfois nous disent qu'ils ont du mal à suivre la scolarité de leurs enfants parce qu'eux-mêmes ont pu être en fragilité scolaire. On a aussi beaucoup de parents qui sont allophones, qui ne maîtrisent pas le français ou qui ne connaissent pas les codes de l'école ou du collège. Ils ont besoin aussi d'être rassurés.
5: Créée en 2006, la FEV de Reims comptait au départ 50 mentors. 20 ans après, ils sont 500 à se lancer chaque année. On va entendre le témoignage d'une bénévole dans l'info d'ici à 6h30. 5,5 millions d'euros sur les 27 millions nécessaires. C'est la somme collectée pour l'instant par l'Église de France pour financer, organiser la visite du pape Léon XIV en France du 25 au 28 septembre. Plus de 1700 fidèles marnais ou ardennais vont être emmenés à Paris et Metz par le diocèse de Reims. Et puis un départ au stade de Reims, Johan de Moncy quitte les Rouges et Blancs pour Sochaux, club tout juste promu en Ligue 2. L'annonce officielle est tombée hier. Le milieu de terrain de 30 ans sera donc resté un peu plus d'un an à Reims. Il avait signé en juin 2025.
3: Merci beaucoup Margot, et d'ailleurs 2 places à gagner pour le stade de Reims tout à l'heure à 7h10. Restez avec nous, la météo d'abord. Douceur sous les nuages, voilà ce que nous annonce Météo France. On démarre cette journée avec des températures encore élevées pour un début septembre. 17 degrés relevés cette nuit à Reims, 16 à Charleville, jusqu'à 20 degrés du côté de Troyes. Le ciel s'est progressivement chargé au cours de la nuit, mais il y a encore quelques trous. Et aujourd'hui, les éclaircies vont d'abord bien résister avant que les nuages ne prennent davantage de place. Des averses sont possibles en fin de journée, notamment vers le Tardenois, la Brie Champenoise, le Nogentais ou encore dans les Ardennes. Côté thermomètre, on est encore assez haut, je trouve, 27 à 29 degrés entre Reims, Tinqueux et Épernay, 26 à 27 vers Sedan, Rethel et Carignan, 27 à 29 autour de Troyes, Romilly et Bar-sur-Seine, jusqu'à 29 degrés vers Langres aussi. Tout ça va descendre demain, je vous le dis tout de suite. Le vent sera un vent d'ouest à sud-ouest modéré.
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3: Bonne matinée, bienvenue dans Ici Matin. On est ensemble sur Ici Champagne Ardennes jusqu'à 9h. On va vous tenir compagnie avec pas mal de surprises, pas mal de cadeaux, pas mal de bonne humeur et pas mal de musique. Et puis alors la météo, vous savez quoi, quelle que soit la couleur du ciel, vous écoutez Ici Champagne Ardennes, la radio qui aime les nuages, le soleil, la pluie, bref, toutes les météos. On est comme ça, on aime tout, surtout ce qu'on aime, c'est être avec vous ce matin. Bonne matinée, bon réveil.

0: Johnny pour nous réveiller, tous ensemble d'ailleurs. Il est 6h10.
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0: Bonjour à vous, bienvenue si vous venez de nous rejoindre. Aujourd'hui, c'est le 8 septembre. Voilà, c'est la semaine qui commence un petit peu plus tranquillement. Voilà, on n'est plus vraiment lundi, on est mardi, on avance doucement, tout va bien. Gardez le moral. Dans un instant, on va vous aider, on va vous donner un petit coup de main dans votre vie de couple, figurez-vous. On va parler divorce avec Lilian Muller. Il nous donnera quelques conseils puisqu'il a consulté un avocat pour répondre à vos questions. Ce sera dans à votre service. Et puis, on s'intéressera aussi à une question simple. Est-ce qu'on a le droit d'aller glaner dans les champs? Est-ce qu'on a le droit d'aller récupérer des légumes? Une fois que les agriculteurs ont terminé de récolter leur production, eh ben peut-être bien que oui. En tout cas, c'est la réponse que vous apportera de son côté Olivier Catio, qui sera sur le terrain justement pour vous apporter ses réponses. Et puis aujourd'hui c'est l'anniversaire, comment dire. On va penser à quelqu'un, voilà, je vais dire ça comme ça, parce qu'il est quand même né il y a 101 ans et il nous a quittés en 1980 déjà. Mais on ne l'a pas oublié, c'est, je veux parler de Peter Sellers. Alors vous le connaissez, Peter Sellers, pour une raison bien précise. Si vous aimez le grand cinéma, il a longtemps été l'inspecteur Clouseau. Un peu l'ancêtre de Mr Bean à sa façon, hein. Comédien britannique génial dans l'absurde, qui a incarné notamment la Panthère Rose, évidemment, mais d'autres personnages. Voilà, un grand acteur qui nous a quitté en 1980, Peter Sellers. On pense à lui aujourd'hui puisqu'il était né lui-même un 8 septembre. Aujourd'hui, c'est la fête des Adriens, le dicton du jour. À la bonne dame de septembre, tout fruit est bon à prendre. Dans un instant, donc, à votre service, on parle divorce avec Lilian Muller.
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0: Alors, on s'intéresse à Arnaud et Marie qui ont décidé de se séparer. On en parle avec Lilian Muller. Bonjour Lilian.
5: Bonjour à tous, bonjour Yannick.
0: Ils ont donc décidé de se séparer, mais heureusement, ils s'entendent bien. Ils ont cependant des interrogations pour réaliser leur divorce de la meilleure manière possible. Donc Lilian, vous avez demandé des conseils à Ludivine Braconnier, avocat au barreau de Reims, et voici sa réponse.
6: Si les relations sont cordiales, les discussions sont possibles, eh bien je leur conseillerais de partir sur un divorce par consentement mutuel, par acte d'avocat. Il faut savoir qu'aujourd'hui, le divorce par consentement mutuel, depuis une réforme qui a déjà maintenant quelques années, on appelle ça le divorce sans juge. Et finalement, chacun des époux va prendre son propre avocat. Ça, c'est ce qui va être le garde-fou des intérêts de chacun, pour être sûr qu'il n'y en ait pas un qui prenne le pas sur l'autre et lui impose ses volontés. Chaque époux a son propre avocat et les avocats vont discuter entre eux des différentes modalités du divorce. C'est-à-dire les effets du divorce entre les époux, le nom, est-ce qu'on garde le nom d'épouse ou pas, la date d'effet du divorce. Concernant les biens, si vous êtes propriétaire d'un bien immeuble, mais aussi si vous êtes propriétaire de véhicules automobiles, s'il y a des prêts, s'il n'y en a pas, s'il y a de l'épargne, s'il n'y en a pas, tout ça, ça va être discuté. Et puis bien évidemment, les modalités, si vous avez des enfants, vont être également discutées par les avocats pour déterminer les modalités d'exercice de cette autorité parentale. Résidence, des enfants, droit de visite, éventuellement pension alimentaire. Quand toute cette discussion est terminée, on va procéder à la rédaction d'un projet de convention de divorce qu'on va soumettre à nos clients par lettre recommandée avec accusé de réception. Cette réception va faire courir un délai de 15 jours pendant lequel rien ne peut se passer. Et à l'issue de ce délai de 15 jours, c'est un délai de réflexion où on est sûr que chacun des époux a bien compris ce à quoi il s'engageait.
5: Et bien d'accord.
6: Et bien d'accord pour régulariser cette convention, et bien on fixera le rendez-vous de signature qui doit se faire impérativement, et ça je le rappelle et c'est essentiel, en présence de chacun des époux et de leurs avocats respectifs. Quand c'est signé, un des deux avocats est chargé de le transmettre à un notaire, parce qu'en fait, c'est le notaire qui va enregistrer cette convention de divorce et qui va lui donner la valeur d'un jugement, comme si vous étiez allé devant le juge, sauf que ce n'est pas un jugement. Ensuite, on va pouvoir, avec cette attestation d'enregistrement, faire les formalités de retranscription et obtenir que le divorce soit apposé sur votre acte de mariage et donc que vous soyez officiellement divorcé à vos yeux, mais aussi aux yeux des tiers.
0: Merci beaucoup à Maître Braconnier, avocat au barreau de Reims. Et on retrouvera évidemment Lilian demain à la même heure pour d'autres conseils. Allez, bonne journée, 6h16, voici les Jacksons pour bien se réveiller. Je sens que ça va swinguer avec le savon, s'il vous plaît, dans la salle de bain. C'est parti.

0: Dans un instant, Florent Pagny sur Ici Champagne-Ardenne, 6h19.
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0: C'est ici, ça tombe bien, et on part sur le terrain pour s'intéresser donc à cette habitude peut-être que vous avez d'aller ramasser tout simplement des légumes par exemple dans les champs, aller glaner comme on dit. Est-ce qu'on a le droit de le faire ou pas? En tout cas, l'été touche à sa fin et beaucoup de champs sont déjà récoltés, ça c'est sûr. Bonjour Olivier Catio.
2: Bonjour Yannick, bonjour à tous.
0: Vous êtes parti constater cette pratique courante, notamment près de Cézanne où vous êtes ce matin.
2: Oui, on voit souvent des personnes avec des grands cabas dans les champs, en train de ramasser ce qui n'a pas été ramassé par l'agriculteur. C'est ce qu'on appelle glaner dans les champs. Mais est-ce une pratique légale? Bonjour Corentin Mance.
3: Bonjour.
2: Nous sommes dans votre champ près de Fère-Champenoise. Ici, c'est un champ de pommes de terre. Est-ce que c'est légal de glaner les pommes de terre chez vous une fois que vous êtes passé pour les récolter, ramasser ce qui n'a pas été ramassé?
3: On a le droit de glaner. Enfin, moi, en tant qu'agriculteur, je laisse là, cette possibilité. Ce qu'on apprécie, nous, les agriculteurs, c'est qu'on vient nous demander déjà. Parce que des fois, c'est peut-être des productions qui sont peut-être pas...
2: Mais il y a plusieurs types de pommes de terre, et pommes de terre fécule, c'est pas bon si on en mange.
3: Non, la purée risque de coller très fort et d'être un peu malade, donc c'est mieux de demander quand même pour la pomme de terre. Et puis c'est pareil des fois pour d'autres légumes, la carotte des fois c'est peut-être pas conseillé, parce que des fois il y a des carottes qui ont des débouchés un peu plus industriels, à faire plus du colorant tout ça, donc à manger c'est peut-être pas trop conseillé comme ça. Mais voilà, nous ce qu'on apprécie en tant qu'agriculteur, c'est lorsqu'on est dans le champ, on vient nous demander est-ce que c'est possible de glaner. Normalement, il n'y a pas de raison qu'on le refuse. Hein. C'est la production de toute façon qui est perdue pour nous.
2: On a parlé des carottes, on a parlé des pommes de terre, mais il y a d'autres personnes qui glanent. Les temps sont durs, c'est vrai, puis on évite de le gaspiller. Voilà. Ça serait dommage que ça, même si ça nourrit la terre. Mais il y a des oignons, qu'est-ce qu'on peut glaner d'autre?
3: Oui, voilà, tous les légumes qu'on appelle nous de plein champ. Dans le département, on peut voir de la pomme de terre, des carottes, des oignons, de l'échalote, de l'ail.
2: Alors c'est idéal quand on voit l'agriculteur qui travaille dans son champ, on peut aller le voir, mais comment on fait quand on voit qu'un champ a été totalement récolté, qu'il n'y a plus personne dans le champ? Comment on fait pour savoir à qui appartient ce champ? Est-ce qu'il y a un site internet?
3: Non, c'est vrai qu'il n'y a pas de site internet, c'est peut-être une idée ça. Mais sinon, j'invite les gens à se promener dans le village, trouver quelqu'un dans la rue, demander. Globalement, les gens savent à qui il faut s'adresser. Et puis après, si toute la parcelle est récoltée, c'est vrai, c'est moins embêtant. Ce qu'on aime bien, nous, agriculteurs, c'est quand on est dans le champ, ou quand il y a une partie du champ qui n'est pas récoltée, c'est que c'est à ce moment-là qu'on nous demande. Après, lorsque le champ est récolté, personnellement, si je vois quelqu'un, mon champ est récolté, il n'y a pas de problème. Je laisse les gens tranquilles.
2: Chose importante dans l'agriculture, c'est que les sols ne restent jamais à découvert longtemps. Et puis, il y a aussi la rotation de culture. C'est-à-dire que d'une année sur l'autre, là où vous faites des pommes de terre, ça sera autre chose l'année suivante.
3: Oui, c'est ça. La pomme de terre, normalement, derrière, on sème un blé. Donc, vu que la pomme de terre est récoltée septembre-octobre, souvent c'est ça aussi, les gens ils disent ah mince, on n'a pas vu que le champ était déjà retourné. Donc souvent on arrache la pomme de terre et puis souvent 10 jours après le champ est déjà retourné et le blé est semé. Donc c'est vrai que des fois le delta est très court. Donc voilà, c'est pour ça, les gens des fois aussi, c'est encore mieux quand c'est comme ça, c'est les gens viennent, on a vu que vous avez un champ de pommes de terre, on pourra venir glaner, pas de problème, on prend un numéro de téléphone, on envoie un message, vous pouvez venir glaner, et voilà, les choses se font bien.
2: Nos agriculteurs sont sympas, la preuve. Merci Corentin Mance, agriculteur à Normé, près de Fère-Champenoise.
3: Merci.
0: Merci à vous deux, vous aussi Olivier Catio, vous êtes très sympa et on vous retrouvera évidemment demain à la même heure pour Terre de Champagne-Ardenne ou sur ici.fr à tout moment.

0: Le braquage des sentiments, Florent Pagny, c'est le tout nouveau. Vous écoutez ici Champagne Ardenne, il est 6h26. Merci de rester avec nous dans un instant. Ce sera l'horoscope et puis sachez-le, on vous offrira tout à l'heure à 7h10 deux invites pour aller au Stade de Reims supporter les joueurs avec une petite question qui concerne le parcours actuel des Rémois en championnat. Donc ça devrait pas être trop compliqué. Je compte sur vous. Dans un instant, on prendra soin de la forme, en particulier des Vierges. Ne ratez pas ça.
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0: Nous sommes le mardi 8 septembre aujourd'hui et on retrouve Catherine Viguier. Bonjour Catherine.
7: Bonjour Yannick.
0: Alors aujourd'hui dans l'horoscope, il est question de dignité, c'est ça ?
7: Grâce au natif du lion, signe valorisé en ce mardi.
8: Bélier, c'est une bonne journée gratifiante, on loue la personne que vous êtes.
9: Taureau, l'une de vos compétences fait des heureux et des envieux aussi.
10: Gémeaux, vous vous accomplissez grâce à un voyage ou à un travail lié à la communication.
11: Cancer, dans les mois à venir, prévoyez du mouvement positif côté finances.
12: Lion, retenez ce jour qui vous met en valeur, en tout cas vous allez réaliser de grandes choses.
13: Vierge, vous faites le choix de prendre soin davantage de votre forme.
14: Balance, la journée est pleine de promesses et c'est seulement un début.
15: Scorpion, de bonnes choses avec des difficultés, mais finalement vous obtenez satisfaction.
16: Sagittaire, la lune met en évidence votre envie de partir pour ailleurs, corps et esprit.
17: Capricorne, soignez votre vie intérieure en vous ressourçant et en vous racontant peut-être.
18: Verseau, important ce jour, avec un engagement, à moins qu'il ne s'agisse d'un départ.
19: Poisson, vous retrouvez l'envie de vous mettre à la tâche, car ça en vaut la peine, vous le savez.
20: Et pour nous tous, eh bien, le signe du jour nous invite à être dignes en tout et partout.
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0: Bonjour à tous, bienvenue dans Ici matin, bonjour à tout le monde, donc à Jeanne au standard, à Louis en régie et bien sûr Margot Turgy qui est là. Bonjour Margot.
21: Bonjour Yannick, bonjour à tous.
0: Aujourd'hui c'est mardi, un très beau cadeau même, vous attend tout à l'heure à 8h10, des places de cinéma et une invitation pour deux pour un pique-nique gastronomique, on aura largement le temps d'y penser, mais on jouera quand même avec un film dont la bande-annonce va peut-être vous parler, écoutez ça. Les ensorceleuses sont de retour au cinéma. Vérifiez bien le casting du film, on aura l'occasion d'en parler. Soyez les bienvenus évidemment sur ICI Champagne Ardenne à la radio, mais aussi à la télé. Vous pouvez nous regarder en direct dès maintenant et jusqu'à 9h sur le canal 3 de la TNT, sur France Télévisions, ainsi que sur le site évidemment ICI.fr et sur l'appli qui porte le même nom. Allez, c'est parti, il est pile 6h30. C'est l'heure de l'actualité. Pour commencer, voici les titres en Champagne Ardenne avec Margot en ce mardi 8 septembre.
21: Des aveux, mais pas explication. L'homme jugé depuis hier pour le meurtre et le viol de Loana dans les Ardennes a reconnu les faits hier au premier jour de son procès aux assises. La petite fille de 10 ans avait été retrouvée dans une cave du centre-ville de Sedan il y a 3 ans. Des vendanges décidément historiques en Champagne, jamais démarrées aussitôt, elles vont se solder par une récolte en chute libre, moins 50% par rapport à 2025. Et puis si vous êtes étudiant à Reims et que vous avez envie de donner un peu de votre temps, une piste pour vous ce matin, l'association La Fève recherche 500 bénévoles pour accompagner des plus jeunes pendant l'année scolaire. Une de ces bénévoles nous raconte dans l'info d'ici ce matin.
0: Très bien, rendez-vous donc tout à l'heure et puis également à 7h pour le journal. Et tout de suite, on va faire le point ensemble, toujours en ce mardi 8 septembre, de ce qui se passe dans l'actualité en France et dans le monde. C'est tout de suite, c'est en 90 secondes. Et pour ce faire, on retrouve Valentine Letesse.
1: La détresse des pompiers en grève pour 6 semaines à partir d'aujourd'hui et après un été à bouillir face au manque de moyens sur le front des incendies comme dans leur quotidien. Des actions symboliques puisque leurs interventions seront assurées. Une polémique aussi grande que la Tour Eiffel rouverte au public ce matin après une journée porte close hier en protestation à cette consigne de la direction. Toutes les femmes ont dû quitter leur poste de travail le temps d'une visite d'une délégation hindoue. Les religieux refusent tout contact avec les femmes. Un viol en direct sur un réseau social. L'alerte a été donnée à la police ce week-end dans le Val d'Oise. L'auteur de la vidéo identifié, les agents, une fois chez lui, l'ont arrêté en flagrant délit. Un argument de plus pour Emmanuel Macron, bien décidé d'interdire les réseaux aux moins de 15 ans. Après la censure de sa mesure par le Conseil constitutionnel, il demande à la Commission européenne de l'appliquer dans tous les pays de l'Union. 36 degrés dans les classes, 2 lycées ont fermé dans l'Hérault hier à cause de la chaleur. De nouveaux records de température ont été battus pour un mois de septembre, le plus chaud jamais vécu en France. Il n'y a plus de Français à l'US Open de tennis. Arthur Géa échoue en 8e de finale et il aura sans doute des regrets. Éliminé en 5-7 après avoir mené 2-7 à 0 et s'être offert une balle de match. Et puis c'est la Ligue des Champions de foot qui reprend le retour du LOSC dans la compétition qui accueille le Betis Séville à 21h.
0: Merci beaucoup Valentine, c'est l'heure de l'info d'ici avec Margot Turgy. Une association est à la recherche de bénévoles.
21: La FEV, l'association de la Fondation étudiante pour la ville, a besoin de 500 étudiants à Reims pour devenir mentor, c'est-à-dire pour accompagner 2 heures par semaine un enfant ou un ado de 5 à 18 ans qui a des difficultés à l'école, des difficultés purement scolaires ou encore une perte de confiance en soi. Soline Demestre a rencontré une de ces bénévoles, ravie de l'expérience.
4: Quand Nacera pousse la porte de la Fève il y a 2 ans, elle est en 2e année de droit.
22: J'avais une unité d'enseignement transversal à choisir et il y avait la Fève dedans. Et je me suis dit, bon, pourquoi pas, j'ai toujours voulu me sentir utile, toujours voulu m'engager dans une association. Donc j'ai poussé la porte de la Fève, j'ai fait une réunion d'information et je me suis tout de suite dit que j'avais choisi la bonne association pour m'engager.
4: Et elle se sent immédiatement accompagnée, avec d'abord une formation pour investir son rôle de mentor.
22: Tout d'abord la pédagogie avec les enfants, parce que forcément moi je n'avais jamais découvert ce milieu-là. Et aussi la posture qu'on doit avoir avec un enfant

0: lui donnais beaucoup de conseils, elle me parlait beaucoup de sa vie en dehors des cours, elle me parlait de ses craintes par rapport aux études et c'est comme ça qu'on a réussi à établir un lien. Elle a pris beaucoup confiance en elle parce que c'était ça le problème majeur dans ses études, c'est-à-dire qu'elle n'arrivait pas à avoir de bonnes notes, du coup elle se décourageait très très vite. On a essayé de trouver une méthode d'apprentissage, j'ai essayé plusieurs méthodes différentes. Une fois qu'on a trouvé sa méthode à elle, bah, du coup les notes n'ont plus chuté et elles ont même augmenté à une vitesse très très folle, on va dire ça comme ça.
1: Avec Nacera, Iba découvre même l'université.
0: Elle a découvert ce monde qui lui paraissait un peu énorme. En fait, c'était un peu gigantesque pour elle. Elle se disait, oh, l'université, c'est grand, il y a beaucoup de monde. Elle passait tout le temps devant en tram, du coup. Et une fois qu'elle est vraiment rentrée dedans et qu'elle a vraiment découvert l'univers, ça lui a tout de suite plu. Et c'est d'ailleurs pour ça qu'elle veut continuer plus tard.
1: Une satisfaction pour Nacera qui continue à prendre régulièrement des nouvelles de l'adolescente. Aujourd'hui, en 4e, elle ne regrette pas son engagement, bien au contraire.
0: Moi, je me suis sentie tout d'abord utile. Et quand j'ai vu le sourire de l'enfant que j'ai accompagné, en fait, je me suis tout de suite dit « oui, c'est fait pour moi, il faut que je continue le plus longtemps possible ».
1: L'année dernière, Nacera a poursuivi son engagement au sein de la FEV avec un contrat en service civique pour inciter d'autres jeunes à s'engager. Elle est elle-même devenue référente pour les autres bénévoles.
2: Et depuis peu de temps, la FEV recrute aussi des lycéens pour devenir mentors et l'association fête ses 20 ans cette année. Elle existe à Reims depuis 2006.
3: Dans le journal tout à l'heure à 7h, Margot, une première journée d'audience lourde hier dans les Ardennes.
2: Au procès du meurtrier présumé de Loana, cet enfant de 10 ans violé et tué à Sedan en 2023, l'accusé a reconnu les faits dès l'ouverture de son procès.
3: Et puis l'armée recrute.
2: 40 candidats au nouveau service national ont commencé à prendre leur quartier hier à Charleville-Mézières.
3: Allez, tous en rang là. Hop, garde à vous, météo, c'est l'heure. Devant le drapeau, c'est parti. Journée chaude aujourd'hui. Si, si, encore une, la dernière peut-être. En tout cas pour cette période. Le jour se lève dans une ambiance déjà très douce sur toute la Champagne-Ardenne. Les nuages sont plus nombreux qu'hier. Ils nous laisseront quelques belles éclaircies ce matin. Ensuite, malheureusement, ça va se gâter un petit peu. Le ciel sera déjà plus changeant cet après-midi. Quelques averses sont possibles en fin de journée, plutôt à l'ouest. Mais les températures maximales restent très agréables. 27 à 29 degrés dans la Marne notamment, entre Dormant, et Cézanne. Dans les Ardennes, 26 à 27 autour de Vouziers, Rethel et Saulx-Champenoise. Un peu moins sur le massif. Et puis dans l'Aube, 27 à 29 entre Nogent-sur-Seine, Romilly et Sainte-Savine. Voilà. Et puis on nous dit que la Haute-Marne restera chaude elle aussi autour de 26 degrés vers Chaumont, 29 vers Langres. Bref, tout le monde aura chaud aujourd'hui. Profitez-en bien, c'est peut-être les derniers moments en fait.
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3: Et puisque tout à l'heure, Jeanne Masse appelait Johnny, eh bien le voici, Johnny. Il arrive, il va parler de Laura et peut-être qu'on aura Laura aussi tout à l'heure. Bref, vous écoutez ici Champagne-Ardenne, la radio qui écoute ce dont vous avez besoin et vous l'apporte sur un plateau le matin, au petit déjeuner. Bon réveil, bonne journée.

0: Ça va faire déjà 9 ans, vous imaginez, ça fait presque déjà 9 ans que Johnny Hallyday nous a quittés. C'était Laura ce matin, 6h41.
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0: Question veto avant de continuer pour vous annoncer que Pierre Fabin va arriver dans un instant. Je la pose à Margot, mais je pourrais la poser à Louis, à tout le monde. Je ne sais pas si vous l'avez. Savez-vous, Margot, qu'un rat est capable d'éclater de rire quand on le chatouille ?
2: Ah ben non, j'ignorais. Mais je suis contente de m'être levée ce matin pour apprendre ça.
0: Et ouais, c'est important. Vous aimeriez avoir un petit rat domestique à la maison ?
2: Bon, s'il rigole quand il chatouille, quand je chatouille, oui, pourquoi pas, oui.
0: Et le petit rat que je chatouille le matin, je vois bien la situation.
2: S'il est aussi mignon que dans le dessin animé Ratatouille.
0: Eh ben apparemment, c'est un peu ça. Alors, en tout cas, c'est ce que Pierre Fabin essaiera de nous expliquer dans un instant. On n'en est pas encore là. Pour l'instant, ce qu'on va faire, c'est s'intéresser au sport avec Alexandre Davant. Champion, championne, cette semaine, notre invité, c'est le nouvel entraîneur du Champagne Basket, Eric Bartecheki. Bonjour Alexandre.
3: Bonjour Yannick, bonjour à tous.
0: Alors ce jeune homme a évolué au sein du club L'Espéchalon au tout début de sa carrière, avant de basculer très jeune vers une carrière d'entraîneur. Ce matin, il évoque comment il a appris justement son métier d'entraîneur.
4: C'est surtout le terrain qui est un vrai apprentissage, et surtout les coachs avec qui j'ai pu travailler. J'ai pu voir différentes méthodes. Il y a énormément de méthodes différentes pour réussir. Chaque coach a sa propre personnalité, a sa propre approche, et heureusement il n'y a pas qu'une façon de voir les choses et qu'une recette. Et moi j'en ai vu, j'ai vu pas mal d'entraîneurs. J'ai travaillé avec pas mal d'entraîneurs, et ben j'ai pris ce qui m'intéressait chez chacun d'entre eux. Et puis quand il y a des choses qui me plaisaient moins, ben je le gardais pas.
0: Être assistant, c'est formateur.
4: Tout à fait. Il faut observer, il faut aussi être force de proposition, parce que voilà, quand on a un peu d'expérience en tant qu'assistant, on a vu des choses et on peut être moteur et être force de proposition. Mais il faut rester à sa place. Il faut accepter que le coach lui, il prenne les décisions. Mais c'est intéressant de passer par les étapes d'assistant.
5: On va parler bien sûr de votre passage à l'Élan Bernay, enfin Paul Lacortez, également du Mans. Évidemment, c'est très important. Mais ce premier poste au plus haut niveau au Havre, ça représentait quelque chose quand même, une transition, un passage, le fait de passer d'assistana à coach numéro 1 au plus haut niveau.
4: Oui, tout à fait. C'est pas du tout le même métier.
5: Et oui.
4: À vrai dire, à la base, j'étais déjà pas âgé, mais voilà, j'avais plus d'une trentaine d'années. Et
5: c'est pas vieux.
4: Plus que ça, je crois même. Hein, quand j'ai pris mon premier poste, il faudrait vérifier. Mais ça, j'étais peut-être à 38 ou 39. C'est pas vieux, mais il y a des assistants aujourd'hui qui deviennent entraîneurs, ou des entraîneurs principaux qui sont plus jeunes.
5: Ouais.
4: Mais moi, c'était déjà assez tardif, et j'étais pas sûr à ce moment-là de me sentir capable de le faire, ou de vouloir le faire. Et il y a eu un contexte qui m'a poussé à prendre la place au Havre, et donc du coup après j'ai mesuré la responsabilité et le fait que ce soit pas du tout le même métier quand on est assistant et quand on est coach.
0: Et si vous voulez l'entendre en intégralité cet entretien, rendez-vous dimanche à 10h précise sur ICI Champagne-Ardenne. Dans un instant, on va casser le cou aux idées reçues. Vous saurez tout sur le rat domestique et sur son côté prêt à se marrer. Voilà, on va dire ça comme ça. À tout de suite.
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0: 6h46, on va retrouver le docteur Pierre Fabin donc pour casser les préjugés et parler du rat domestique, cet animal fascinant.
3: Eh ben oui, oubliez l'image du monstre des égouts porteur de maladies. On a souvent peur qu'il nous transmette la leptospirose ou la peste. C'est totalement un mythe. Un rat d'élevage qui vit dans votre salon ne croise pas la faune sauvage et ne porte pas ces maladies. C'est même un maniaque de l'hygiène qui passe un tiers de sa journée à faire sa toilette, comme un chat en fait. Si sa cage sent, c'est uniquement car la litière est mal entretenue. Pour son fameux rire, c'est prouvé, chatouillez-lui le ventre, il émet des ultrasons de joie en faisant des bonds. Et enfin, c'est un pur concentré d'intelligence. Il apprend des tours, reconnaît son nom et vient consoler un congénère stressé. C'est un vrai chien de poche.
0: Bon, alors si on décide d'en adopter un à la maison, de quoi on a besoin concrètement pour qu'il se sente bien au quotidien ?
3: Alors, je vous dirais qu'il ne faut jamais l'adopter seul. C'est un animal qui est viscéralement grégaire. S'il vit sans congénère, même si vous lui jouez avec lui tous les jours, il va déprimer et son espérance de vie va chuter. Adoptez-les par deux minimum et de préférence du même sexe pour éviter d'avoir 50 bébés à la maison en quelques mois. Pour l'habitat, oubliez les petites cages à hamsters. Le rat est un excellent grimpeur qui a un grand besoin de hauteur. Il lui faut une vraie volière à oiseaux sur plusieurs étages. Installez des hamacs en tissu, des grosses cordes d'escalade et des tuyaux en PVC. Ils adorent faire les acrobates, mais il leur faut aussi des petites cachettes sombres pour faire la sieste en toute tranquillité.
0: Toute une installation. Donc, côté alimentation, on a tous cette image de dessin animé, n'est-ce pas, avec le rat qui grignote un gros morceau de gruyère. Comment doit-on en fait les nourrir pour les garder en pleine forme ?
3: Eh bien, le fromage, justement, c'est à bannir totalement. C'est beaucoup trop gras, trop salé et le rat digère très mal le lactose. Comme il est omnivore, il va manger tout ce que vous lui donnez jusqu'à devenir obèse. Le grand piège, ce sont du coup les mélanges de graines industrielles. Le rat est bien sûr très malin, il va trier sa gamelle et ne manger que les graines très grasses, comme les graines de tournesol. Si c'est votre premier rat, je vous recommande de lui donner ce qu'on appelle des extrudés. Ce sont des gros granulés, tous strictement identiques, ce qui l'empêche de trier. Et en complément, vous lui offrez simplement des petits morceaux de légumes frais, tous les jours.
0: Merci beaucoup Pierre et à demain évidemment. Vous restez avec nous. Les infos reviennent dans 12 minutes précisément, évidemment à 7h. C'est comme ça ici matin. On vous informe toutes les demi-heures, on vous accompagne et on chante tous ensemble sur ici Champagne-Ardenne avec Señorita.

0: Et dans un instant, ce sera le tour de, tout simplement, de Véronique Sanson, chanson sur ma drôle de vie. Les 6h51. Attention, voici les infos plus et on va démarrer avec cette question. Margot, comment prendre soin de sa santé mentale quand on a plus de 60 ans?
1: Eh bien, pour y répondre, une série d'ateliers débute aujourd'hui à Cézanne, un cycle de 6 rencontres pour les seniors organisé par la Mutualité Française Grand Est jusqu'au 24 novembre. Le premier, c'est aujourd'hui de 14h à 16h, avenue Charles de Gaulle. Il faut juste penser à s'inscrire auprès de l'espace Solidage.
0: Dans l'Aube, une téléconsultation avec un médecin accompagné par une infirmière, c'est prévu. Si vous vivez dans l'agglomération troyenne, que vous n'avez pas de médecin traitant ou si votre médecin est indisponible, sachez qu'il y a un dispositif de téléconsultation assistée qui fonctionne du côté de Buchères, à Estissac et à Troyes également. Le mardi matin, les consultations ont lieu à la maison médicale d'Estissac, par exemple. Le patient n'est pas seul devant un écran, il y a une infirmière qui est là avec du matériel médical connecté et un médecin du territoire réalise donc la consultation à distance. Si ça vous tente d'essayer ça, il y a deux solutions. Vous appelez au 03 25 49 04 29 pour avoir des renseignements. 03 25 49 04 29 ou alors vous venez avec votre carte vitale, votre carte mutuelle et un moyen de paiement. Et puis les infos sont aussi sur 3-champagne-métropole.fr. Et attention, concernant les automobilistes, afin d'assurer au quotidien la sécurité et la qualité de la circulation sur la route nationale 44, des travaux de terrassement sont réalisés au tord de la Veuve dans la Marne jusqu'au 11 septembre, c'est-à-dire jusqu'à vendredi. Il s'agit de préparer l'installation de panneaux à messages variables, des travaux menés par la direction interdépartementale des routes. Alors donc, à partir d'aujourd'hui et jusqu'au 11 septembre, 16h, on nous annonce la neutralisation de la voie de droite dans le sens Reims-Châlons en Champagne. Et sachez-le, durant le week-end prochain, la circulation devrait être rétablie à la normale. Évidemment, on vous tient au courant s'il y a le moindre problème sur les routes en Champagne-Ardenne à tout moment dans Ici Matin.
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0: Les pompiers seront à l'honneur dans un instant, juste avant 7h, dans l'humour en tube.

0: Toujours en forme, Véronique Sanson, chanson sur ma drôle de vie, évidemment. C'était Véronique Sanson, il est 6h56 déjà, le temps passe très très vite. Restez avec nous, vous allez sur ici Champagne Ardenne sur Facebook si vous avez deux minutes. On vous y attend pour discuter avec vous, on a déjà quelques messages. N'hésitez pas, hein, vous tapez simplement ici Champagne Ardenne et vous retrouvez notre compte, nos photos, nos échanges. On a un petit coucou d'André qui est à Épernay qui nous souhaite une bonne journée. On a même un petit coucou de Hubert qui est à Rhinau, ça c'est en Alsace. Belles éclaircies du côté de l'Alsace. Belle journée à vous tous, c'est sympa comme tout. Et dans un instant, les humoristes arrivent et dans l'humour en tube, il sera question de mettre à l'honneur, au travers des humoristes choisis par Fred Ballard, de mettre à l'honneur ce matin les pompiers. Elle nous précise des héros, mais pas que, à découvrir dans un instant.
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0: Allez, 6h58, les pompiers, vous le savez, étaient sur tous les fronts cet été. Ils sont même là pour soutenir Fred Ballard ce matin dans l'humour en tube.
8: Les pompiers, messieurs, dames, faites gaffe en boîte. Parce que la journée, ils sauvent des vies, mais la nuit, ah bah, ils font la fête comme si c'était la dernière. Ils lancent des queuleuleux sur du charis.
9: C'est important hein, de relâcher la pression. Les pompiers volontaires sont aussi très volontaires pour une petite bamboche de derrière les fagots. Et c'est aussi pour ça qu'on les adore. Ils sont comme nous, mais en mieux. En tout cas, en beaucoup mieux qu'Alban Ivanov.
8: Oh, même s'ils nous cassent les couilles avec leur calendrier, là. Ça, c'est chiant, ça. T'as vu, t'es chez toi à 8h du matin, t'es en slibard. Ah, ils arrivent à 3. Ding dong ! Les gens, ils ont mis les casques, tu sais, ça fait bien. Bonjour, il y a les pompiers ! Ah bah à cette heure-là, j'ai pas envie de t'aider, frérot. Hein. Tout ça, on peut applaudir les pompiers. Quel beau métier, les pompiers, monsieur dame.
9: Bah c'est des héros, hein, et des beaux héros en plus. Le casting est toujours impressionnant. Donc faut toujours être tiré à quatre épingles au cas où on ait besoin un jour de leur service. Blanche Gardin s'y prépare déjà.
10: Non, j'ai la hantise que les pompiers se foutent de ma gueule le jour où ils me décrocheront du plafond. J'ai très peur de ça. Parce que j'avais un ami pompier et je sais qu'ils font de l'humour sur les interventions pour dédramatiser le métier, ce que je peux très bien comprendre. Mais moi, j'ai pas du tout envie d'être l'objet d'une blague de pompier. Je vois très bien, genre.
11: Ah bah dis donc, celle-là, elle a pas bouffé que les médocs, hein. Non, merci.
9: Voilà, donc pour celles et ceux qui auraient du mal à tenir leur bonne résolution sport et régime de la rentrée, pensez aux pompiers, ça vous motivera. Ah oui, parce que quand les pompiers ouvrent les vannes, il n'y a pas que de l'eau qui sort. Allez, rendez-vous sur le prochain calendrier, on devra bien se marrer.
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0: Bon réveil à tous, aujourd'hui nous sommes le mardi 8 septembre, il est 7h.
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0: Voici votre journal en Champagne-Ardenne. Il est présenté par Margot Turgy. Bonjour Margot.
12: Bonjour Yannick. Bonjour à tous.
0: Le procès de la mort de Loana se poursuit aujourd'hui à Charleville-Mézières.
12: Où un homme est jugé depuis hier devant la cour d'assises des Ardennes pour avoir violé et tué la petite fille de 10 ans. C'était à Sedan en octobre 2023. Âgé de 57 ans à l'époque, il a reconnu l'ensemble des faits reprochés. Et ça, dès le premier jour d'audience, Louison Leroy.
13: Jusqu'ici, Jean-Baptiste Menz admettait avoir violé l'enfant, mais pas l'avoir tué, évoquant une chute accidentelle dans la cage d'escalier de l'immeuble où il vivait au premier étage. D'une voix nasillarde, l'homme au teint blafard, les cheveux longs jusqu'aux épaules et à la moustache grisonnante, reconnaît l'ensemble des faits qui lui sont reprochés d'un simple oui. Il faut dire que les rapports des experts sont accablants. À la limite du supportable, une petite victime rouée de coups avec une batte en bois étranglée, ligotée, violée. Des perles d'un collier d'enfant retrouvées dans plusieurs pièces, les emballages de préservatifs et un corps dénudé à la cave recouvert d'un drap taché de sang. Les proches de Loana font preuve de beaucoup de sang-froid, notamment sa tante, partie civile dans ce procès. Mais elle en attend plus, à minima des explications de la part de l'accusé, car des excuses seraient dérisoires. Il n'y aura aucun pardon, ni de ma part, ni de la part du papa.
12: Le procès de Jean-Baptiste Mens doit durer jusqu'à demain mercredi devant la cour d'assises des Ardennes. Il encourt la réclusion criminelle à perpétuité et il était jusqu'ici inconnu de la justice pour des délits ou des crimes de nature sexuelle. Dans ce contexte, la loi intégrale pour lutter contre les violences sexistes et sexuelles a démarré son parcours législatif hier à l'Assemblée nationale, 3 mois après une affaire similaire à celle de Loana, le meurtre et le viol de Liana, 11 ans, dans le Gers le 29 mai dernier. On va parler de ce texte avec notre invitée dans 45 minutes, la responsable du Centre Ressources pour les intervenants auprès des auteurs de violences sexuelles de Champagne-Ardenne.
0: Les jeunes recrues sont arrivées.
12: Au 3e régiment du génie de Charleville-Mézières, 40 candidats membres de la première promo du tout nouveau service national, un service militaire volontaire pour les 18-25 ans, avec au départ un contrat d'engagement de 10 mois dans les différents corps d'armée. Mais avant de pouvoir le signer, ce contrat, ils doivent prouver leur motivation au lieutenant Amandine.
14: Quand le jeune rentre dans le régiment, on regarde un petit peu son attitude, sa manière, sa démarche, sa manière de se tenir, de se comporter, de s'exprimer avec les différentes personnes avec lesquelles il va interagir. S'il est retenu pour le service national, à l'issue de l'incorporation, donc je les recevrai tous un par un en entretien individuel, de manière à pouvoir faire un petit point sur leur profil et surtout connaître leurs desiderata et leurs envies. Qu'est-ce qu'ils sont venus chercher, voir où est passé leur seuil de motivation et être sûr qu'on soit tous en adéquation dans cette belle aventure.
12: Alors comment s'est passée la journée d'évaluation des jeunes recrues du 3e régiment du génie de Charleville hier? Eh bien on la passe avec eux dans l'info d'ici de 7h30. Annoncé en novembre dernier par Emmanuel Macron, le nouveau service national compte 3000 candidats au total au sein de sa première promotion. Emmanuel Macron et la jeunesse, c'est toujours la volonté d'interdire l'accès aux réseaux sociaux aux moins de 15 ans, alors que le texte français porté par la députée marnaise Laure Miller a été censuré en août par le Conseil constitutionnel. Le président de la République veut maintenant un texte au niveau européen. Il l'a demandé à la présidente de la Commission européenne, Ursula von der Leyen.
0: 7h03, et si vous donniez 2 heures de votre temps par semaine?
12: À un enfant à partir de 5 ans ou à un adolescent jusqu'à ses 18 ans. Depuis 20 ans, l'association La Fève recrute des étudiants à Reims pour accompagner des plus jeunes pendant l'année scolaire. Elle en cherche 500 au total pour 2026-2027. Et pas de panique, il n'y a pas besoin d'avoir fait Mathsup Mathsp pour devenir bénévole, rassure Pierre D'Alberto. Il est délégué territorial de la FEV à Reims.
15: C'est un premier engagement qui est clé en main, qui est assez facile. Voilà, le format, 2 heures par semaine auprès d'un enfant. Et puis, il est très impactant, très rapidement. On voit les effets de ce que peut apporter le bénévole. C'est extrêmement enrichissant aussi pour l'étudiant qui s'engage. Et pour beaucoup d'entre eux, ils peuvent faire reconnaître cet engagement-là dans les parcours universitaires. Donc voilà, nous, on prend tous les étudiants qui ont envie de s'engager, de partager notre projet associatif. Tout au long de leur engagement, ils vont être formés, ils vont être accompagnés. Donc voilà, il n'y a pas besoin d'avoir des compétences particulière en mathématiques. Chacun vient comme il est. C'est aussi l'occasion de faire des rencontres et intégrer une communauté de jeunes sympas, quoi.
12: Bah, si ça vous a donné envie de rejoindre une équipe de jeunes sympas, sachez que la Fève cherche donc 500 étudiants rémois cette année et l'association recrute aussi chez les lycéens.
0: C'est bonne idée ça. Allez, la météo. Je ne recrute pas, mais j'aimerais bien quand même préserver au minimum un peu de soleil aujourd'hui. Voilà ce que le pari qu'on va se donner. En tout cas, c'est ce que Météo France tente de vous promettre aujourd'hui. Un mardi qui commence plutôt agréablement, justement, puisqu'on a de belles ouvertures dans le ciel. Par contre, malheureusement, l'atmosphère va devenir plus instable au fil des heures. Les nuages vont gagner du terrain cet après-midi. Quelques averses pourront même se déclencher en fin de journée. On les annonce notamment entre le Tardenois et la Brie Champenoise, sur le Nogentais ou encore dans les Ardennes. Les températures, elles, restent très agréables. Il fera entre 27 et 29 degrés autour de Châlons-en-Champagne, Montmelon-le-Grand et Suippes, 26 à 27 entre Sedan, Bazeilles et Carignan, et seulement 23 sur le massif ardennais. Dans l'Aube, on nous annonce 27 à 29 degrés vers Troyes-Pont-Sainte-Marie et Lusigny-sur-Barthe. Le vent sera un vent d'ouest à sud-ouest modéré. C'est un peu une journée de transition, vous l'avez compris.
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0: Bonne journée, bon mardi 8 septembre, bonne fête à tous les Adriens aujourd'hui. Soyez les bienvenus, vous êtes sur Ici Champagne-Ardenne, la radio qui aime vous réveiller chaque matin de 6h à 9h.

0: Allez, on se prend la main, on va au boulot si c'est le cas pour ce qui vous concerne. Soyez les bienvenus, 7h10.
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0: C'est quoi aujourd'hui? C'est mardi. Mardi 8 septembre. Voilà, bonne fête à tous les Adriens et Adriennes qui nous écoutent ce matin. Bah oui, il ne faut pas les oublier non plus. Hein. Bonne fête à eux et à elles. Un programme bien chargé qui nous attend dans un instant. Je vous offre des places pour aller au stade de Reims. Je vous expliquerai tout ça pour le prochain match à domicile. Et puis tiens, je vous le dis tout de suite, on parlera également aujourd'hui d'un robot incroyable que je suis allé voir. Un gros robot autonome. Attendez, je ne vous parle pas d'un robot piloté par GPS, d'un vrai robot qui travaille tout seul, capable de désherber les champs lui-même à la place des agriculteurs qui n'auront plus à faire ce travail-là. Ce sera beaucoup moins difficile pour eux. Ce robot, il a été créé par une start-up qui se développe à Reims et donc son créateur sera avec nous dans l'écho d'ici tout à l'heure à 7h18. Ne manquez pas ce rendez-vous. Mais pour l'instant, un bon anniversaire à Alessia Moore. Vous allez me dire, c'est qui celle-ci? C'est quand même 25 ans de tube. Ce nom-là ne vous dit rien parce que son nom de scène, c'est Pink.

0: 47 ans aujourd'hui, chanteuse connue aussi pour ses concerts spectaculaires. Elle n'hésite pas à chanter suspendue dans les airs. Aujourd'hui, le dicton du jour pour cette Saint-Adrien, à la Bonne Dame de septembre, tout fruit est bon à prendre.
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0: Et Jeanne me disait, il n'y a pas que les fruits qui sont bons à prendre, il y a aussi mes places de foot. Effectivement, Jeanne, vous avez raison, Jeanne. On va donc les offrir maintenant, deux places pour aller supporter le stade de Reims. Alors, je vous rappelle que samedi, les Rémois ont fait 2-2 hein, contre Guingamp à Delaune. Le prochain match à domicile, ce sera le 18 septembre à Delaune, toujours évidemment, pour Reims-Montpellier. Entre-temps, ce vendredi 11 septembre à 20h, les Rouges et Blancs iront à Nancy. Un match à suivre en direct sur ICI Champagne-Ardenne avec Alexandre Dabran et Jean-Baptiste Dutertre. Pour gagnez vos deux invitations pour le prochain match à domicile, c'est-à-dire le vendredi 18 septembre à 20h. Voici la question du jour. Plus facile que ça, Jeanne, on ne peut pas. Donc ça devrait cartonner au 03 26 48 2000. Voici la question. Après 5 journées de championnat, combien de matchs le stade de Reims a-t-il perdu cette saison en Ligue 2? Ah, il y a Louis qui regarde, fait « c'est facile ». Ben vas-y toi, prouve-les les questions. Bon, alors combien de matchs le stade de Reims a-t-il perdu en Ligue 2 cette saison pour l'instant? Aucun, un ou deux? Voilà, vous répondez à Jeanne, aucun, un ou deux au 03 26 48 2000. Et nous, on vous offre deux invitations plus la possibilité d'être tiré au sort pour être invité VIP. Attention, 03 26 48 2000, c'est parti.
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0: David Ossilou nous rejoint dans un instant, on va tout de suite.
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0: Il est 7h15, on parle de la présidentielle et de la dernière idée de Gabriel Attal pour relancer sa campagne, nous rencontrer au bistrot. Et ça fait causer, n'est-ce pas, David Ossilou?
7: Oui, c'est l'opération 1000 bistrots. Vous avez un air d'accordéon et l'ancien Premier ministre dit qu'il veut nous rencontrer dans des cafés partout en France, autour d'une table, d'un verre.
8: C'est 1000 rassemblements dans des cafés, dans des bistrots, dans nos villes, dans nos villages.
7: Et
8: dans
7: vous savez quoi ? Ça m'a rappelé les images d'Edouard Philippe et de Gérald Darmanin il y a quelques jours dans le Nord, tous les deux derrière une friteuse tablier autour de la taille à servir des frites. Ils sont pas les seuls, hein. À LFI cet été, on a ressorti les caravanes populaire dans les quartiers et au RN, Marine Le Pen a bien lancé sa campagne sur un marché. Bref, à l'approche de la présidentielle, tout le monde veut faire peuple, ou plutôt tout le monde semble avoir retrouvé une vieille recette, la recette Jacques Chirac. Jacques Chirac mangeait, buvait, serrait des mains. 30 ans plus tard, ses héritiers politiques ont visiblement tous retrouvé la fiche recette. Le bistrot, les frites, le marché, la foire, le porte-à-porte, le salon de l'agriculture. Tout ce qui permet de dire « Regardez, moi aussi, je suis comme vous ». Sauf qu'il y a un petit problème. La recette Chirac aujourd'hui n'est plus tout à fait aux normes. Dans sa vidéo, Gabriel Attal apparaît un verre de bière à la main. Et à gauche, certains lui reprochent déjà de banaliser l'alcool qui fait des ravages en France. Alors forcément, ça complique la recette. Pour faire populaire, il faut aller au bistrot, mais peut-être boire de l'eau. Faire des frites, pas trop grasses. Aller sur les marchés, mais sans que ça ressemble trop à une opération de communication. Et surtout, avoir l'air parfaitement naturel devant les caméras. Et c'est peut-être là que Jacques Chirac reste difficile à copier, parce qu'on peut reproduire le bistrot, les frites, les marchés, les poignées de main, mais le naturel, lui, n'a jamais figuré sur la fiche recette.
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0: Et dans un instant, on va remplacer les produits chimiques dans les champs par des robots autonomes. Ce sera dans l'écho d'ici.

0: J'irai où tu iras, Céline Dion, que vous pouvez voir d'ailleurs gratuitement tous les soirs devant son palace. Alors justement, c'est un peu ce que fait ce robot, aller où vous voulez et tout seul, si les agriculteurs remplaçaient les produits chimiques par des robots autonomes chargés de désherber les champs de manière donc autonome. Ça n'est pas le futur, c'est déjà une réalité. Cycler, une start-up qui se développe à Reims, vient de créer ces fameux robots et je suis allé à la rencontre de Sébastien Gory, son fondateur, c'est dans l'écho d'ici. Bonjour Sébastien.
1: Bonjour.
0: Cycler, c'est quoi ?
1: Cycler, c'est une start-up agritech qui conçoit et qui fabrique des robots autonomes de désherbage pour les champs de grandes cultures.
0: En quoi c'est nouveau ?
1: Alors ce robot est nouveau parce que déjà la technologie qu'il embarque est unique quasiment au monde. On guide un robot dans des grands champs compliqués grâce à la vision du robot. On n'est pas en GPS. Le robot a une capacité de vision, de compréhension grâce à l'intelligence artificielle. Il va trouver lui-même son chemin dans un champ compliqué.
0: Ça y est, on y est là. Vous remplacez l'agriculteur par des machines, par des robots ?
1: Alors, on remplace pas l'agriculteur, on remplace les produits chimiques qui servent à protéger les plantes aujourd'hui, en l'occurrence les herbicides, et on les remplace par des outils mécaniques qui ne pourraient pas, de manière rentable, être opérés par des humains. Donc, en fait, on remplace plus la chimie par l'action mécanique que l'agriculteur qui est dans son champ et qui devra continuer de dire au robot, tu travailles ici et tu travailles là parce que j'en ai besoin à cet endroit-là.
0: Des robots déjà très impressionnants et très élaborés. Comment c'est né ? Pourquoi c'est né ici et quelle est la petite histoire derrière ?
1: Je suis fils d'agriculteur, donc ça laisse des traces. En tout cas, une certaine passion et une envie d'aider le monde agricole. Je suis ingénieur de formation, donc j'ai pu travailler dans différentes technologies, avec différentes technologies. Donc ça donne aussi des idées pour répondre à des besoins. Et en fait, on n'est pas né ici. On est né dans le Poitou, dans un petit village. Et en fait, on est implanté dans le Grand Est depuis maintenant 3 ans, puisque une des coopératives qui s'appelle Ceresia, qui est basée à Reims, a investi dans Cycler, a acheté des robots et donc offre maintenant cette solution à ses adhérents.
0: Ça veut dire que je vais voir ces robots-là bientôt partout, partout où il y aura de l'agriculture ?
1: Alors partout, on l'espère, mais en tout cas, ça va prendre bien sûr un peu de temps. Le but, c'est qu'on en livre deux nouveaux d'ici le printemps prochain. Et puis, le but, c'est de doubler à peu près tous les ans le nombre de robots dans certaines régions de France, dont le Grand Est.
0: À quelle étape en est Cycler aujourd'hui ? Je sais pas, vous cherchez par exemple des fonds ou des associés, je ne sais pas.
1: Alors, une start-up cherche malheureusement toujours des fonds, mais là, le but, c'est de surtout trouver les clients, parce que c'est les clients qui nous intéressent. Satisfaire ce grand marché du monde agricole qui a besoin des solutions alternatives à la chimie, c'est vraiment ce qui nous anime aujourd'hui. Et bien sûr, pour réussir à livrer un produit de grande qualité à nos clients, il faut des fonds. Donc on cherche toujours des investisseurs. On a fait 2 levées de fonds depuis le début de Cycler. Et voilà, on est en train d'organiser déjà la 3e. Pas pour se pavaner sur le fait qu'on a levé des millions, mais parce qu'il faut en fait des millions pour développer ces technologies souveraine française pour assurer une autre souveraineté, la souveraineté agroalimentaire française.
0: Vous êtes fils d'agriculteur, m'avez dit. Ils faisaient quoi, vos parents ?
1: Alors, c'était des agriculteurs en conventionnel sur une ferme assez typique du sud de la Vienne. Ils faisaient du maïs, du colza, du blé, de l'orge. Et puis, ils enseignaient plein de cultures, du lupin, de la fétuque. Voilà, donc ils ont toujours eu cet esprit de un peu aventureux, essayer de nouvelles choses. Ma maman était ingénieure agronome. Donc c'est en ça que cette solution, elle est pas ce qu'on appelle technopush, elle est pas là pour pousser une technologie. En fait, elle est là pour répondre à un vrai besoin et par ailleurs un vrai malaise du monde agricole, sa dépendance vis-à-vis de la chimie. Et on n'est pas idéologue, mais c'est clair que si on supprime les produits phytosanitaires, faut bien comprendre qu'il faut les remplacer par autre chose. Et c'est bien pour ça qu'on développe ces robots de protection des cultures.
0: Merci à vous.
1: Merci à vous et merci beaucoup de l'interview.
0: Allez, dans un instant, des vrais joueurs, pas des robots sur le terrain. Le Stade de Reims, c'est un gagnant sélectionné par Jeanne ou une gagnante au standard. A tout de suite après Super Tramp.

0: Logical Song, les Super Tramp, les Super Tramp si vous préférez, dans Ici Matin. Allez, on va au standard, on va être en retard, on y va.
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0: Deux places à gagner tout de suite là pour quelqu'un qui va pouvoir aller voir Reims-Montpellier vendredi 18 septembre à 20h à Delaune. Il s'agit en l'occurrence sans doute de Bruno. Bonjour Bruno.
3: Bonjour Yannick.
0: Ça va et vous?
3: Ça va.
0: Tout va bien, tranquille au boulot je crois déjà. Hein.
3: J'attaque dans pas longtemps. Ouais.
0: D'accord, bon courage. Hein. Ça a l'air dur disons.
3: Non, ça va aller.
0: Ok. Vous êtes un Cerzy-Prinois?
3: Ouais, c'est ça.
0: Ah bah voilà, j'ai appris un truc que je connaissais pas. Cerzy-Prinois, c'est l'habitant de
3: Cerzy-et-Prin.
0: Un Cerprinois? Ah bah j'ai cherché pourtant. D'accord, Cerprinois. Eh ben c'est noté. Alors, la question du jour, on y va. La question du jour, elle était pas trop difficile, ça va. Hein. Je sais pas si vous avez assisté au précédent match, on est à la cinquième journée. Combien de matchs le Stade de Reims a-t-il perdu cette saison en Ligue 2? J'ai proposé aucun, un ou deux, selon vous.
3: Aucun.
0: Bah oui, bien sûr, voilà. Aucun, puisque, comme on dit, le Stade de Reims, pour l'instant, est effectivement invaincu. Dernier match 2-2 contre Guingamp. Prochain match, vendredi à 20h face à Nancy. Ce sera à Nancy, d'ailleurs, avec Alexandre Dabran et Jean-Baptiste Dutertre en direct. Et vous, vous assisterez le vendredi 18 septembre à 20h au prochain match à domicile entre Reims et Montpellier. Il me reste à vous souhaiter bon courage pour le boulot.
3: Ben, merci beaucoup.
0: Et puis à très bientôt.
3: À bientôt.
0: Bonne journée.
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0: Merci d'écouter Ici Matin, nous sommes le mardi 8 septembre, précisément aujourd'hui. Allez, il est 7h30, on va passer à l'actualité. Voici les titres de l'actualité en Champagne-Ardenne, ça va de soi. Et c'est avec Margot Turgy, ça va de soi aussi. Rebonjour Margot.
11: Rebonjour Yannick, rebonjour à tous. La suite du procès de la mort de la petite Loana, aujourd'hui à Charleville-Mézières. Son meurtrier présumé a reconnu hier le viol et le meurtre de l'enfant de 10 ans. En 2023 à Sedan, il avait jusqu'ici nié l'avoir tué. Loana dans les Ardennes, mais aussi Liana dans le Gers, c'est pour éviter au maximum ces crimes atroces qu'une proposition de loi intégrale sur les violences sexuelles et sexistes a démarré son parcours législatif hier à l'Assemblée nationale. Une docteure en psychologie est notre invitée pour en parler à 7h45. Et puis, soldats, garde à vous, le 3e régiment du génie de Charleville-Mézières a reçu hier 40 premiers candidats au tout nouveau service national. On va entendre à quoi a ressemblé leur journée d'évaluation dans l'info d'ici.
0: Ce sera tout à l'heure, mais d'abord on va faire le point sur ce qui se passe aujourd'hui, entre mardi 8 septembre en France et dans le monde, en 90 secondes. C'est tout de suite, c'est avec Valentine Lottès.
12: À Vif, les pompiers de toute la France sont appelés à la grève. 6 semaines de mobilisation pour réclamer davantage de moyens matériels et humains, insuffisants désormais selon eux pour lutter contre des feux alimentés par le réchauffement climatique. La chaleur, justement, toujours suffocante, au point de fermer non pas 2 mais 4 lycées finalement hier dans l'Hérault. Impossible de faire cours avec 36 degrés relevés en classe. Jamais il n'a fait aussi chaud en France pendant un mois de septembre. La Tour Eiffel rouvre ses portes ce matin, mais la colère ne retombe pas. Après cette consigne de la direction ce week-end, toutes les femmes ont été sommées de quitter leur poste de travail pendant la visite d'une délégation hindoue. Ces religieux refusent les contacts avec les femmes. Interdire les réseaux sociaux aux moins de 15 ans. Emmanuel Macron n'a pas dit son dernier mot. Sa mesure, censurée par le Conseil constitutionnel, le président de la République demande à la Commission européenne de l'appliquer dans toute l'Union. Leur chasse est désormais désormais formellement interdite. Le grand tétras et le lagopède alpin sont officiellement classés comme espèces protégées. La population de ces deux espèces d'oiseaux emblématiques de nos montagnes s'effondre. 75% des grands tétras, par exemple, ont disparu en 60 ans. Avis aux fans de football, la Ligue des Champions reprend ce soir. Et côté français, le LOSC ouvre le bal avec la réception à Lille du Betis Séville. Au coup d'envoi à 21h, le Real Madrid de Kylian Mbappé affrontera de son côté l'Inter Milan.
0: Merci Valentine, à tout à l'heure. C'est lors de l'info d'ici en Champagne-Ardenne, ces jeunes recrues qui nous intéressent, qui ont commencé à prendre leur quartier hier.
11: Ouais, 40 candidats au service national, ce nouveau service militaire volontaire pour les 18-25 ans, sont arrivés au 3e régiment du génie de Charleville-Mézières, mais avant de signer leur contrat de 10 mois d'engagement, ils ont dû passer un test, une journée d'évaluation suivie par Hugo Marceau.
7: C'est un jeune homme en survêtement qui se présente face à 4 gradés en treillis.
13: Bonjour Maël, je suis le lieutenant Amandine, bienvenue au 3e régiment de génie.
7: Premier contact entre Maël, tout juste majeur, et celle qui doit devenir sa chef de section.
13: Donc voilà, je vous présente votre futur régiment d'affectation, pour lequel, a priori, vous avez signé un contrat pour 10 mois.
7: A priori seulement, pour l'heure, le contrat n'est pas signé. Ce n'est que le début d'une longue journée pour le tout récent bachelier.
14: Donc là, quand il va consulter au niveau de notre antenne médicale, il faut qu'il en ressort apte.
7: Le lieutenant Alex est adjoint aux ressources humaines du régiment.
14: Ensuite, il va avoir un test de personnalité. Il y a deux possibilités. Voyant vert, c'est bon. Voyant rouge, ça sera pas bon. Et ensuite, il y a un entretien pour terminer la journée où là, nous, on émettra un avis.
7: Montrer une vraie preuve d'engagement. Pas évident quand on sort à peine du lycée général et que la suite n'est encore qu'une idée.
15: Honnêtement, je sais pas encore ce que je voudrais faire plus tard. Mais l'idée d'entamer une carrière militaire, j'y ai déjà pensé. Puis, je me suis dit que ça serait une bonne occasion d'avoir un avant-goût de ce que c'était que la vie dans l'armée.
16: La porte de gauche.
7: Ça tombe bien, l'adjudant Cyril est là pour faire les présentations.
17: Le mode du génie, c'est de détruire n'importe quel matériau à base d'explosifs.
7: La visite.
17: Principe de fonctionnement, donc c'est rez-de-chaussée, ce sont tous les bureaux. Et à compter du premier, deuxième et troisième étage, ce sont les logements. Puisque quand vous êtes engagé volontaire, vous pouvez loger au sein de votre compagnie.
7: Et la prise de quartier, découverte de la chambre pour une nuit au moins.

0: possibilité éventuellement pour le futur, si jamais ils souhaitent ensuite passer en engagé volontaire.
1: La première grosse étape est en tout cas validée avec mention.
2: Très bien.
1: En tête à tête avec les militaires, Maël a passé le test de personnalité.
2: Tout est bon, donc il n'y a pas de souci. On peut continuer l'aventure avec lui.
3: Ça veut dire quoi, très bien? Qu'est-ce que vous jugez très bien?
2: Pas d'alerteur.
1: Autrement dit, pas de réponse éliminatoire.
0: Est-ce qu'il sait se contrôler? Et par la suite, est-ce qu'il saura avoir les réactions adéquates?
2: Ne pas avoir de problème avec l'autorité, puisque moins on est gradé, plus on a des gens au-dessus de nous qui nous donnent des ordres.
1: Désormais place à la visite médicale après un premier steak frites à la cantine entourée de treillis.
4: Alors le reportage d'Hugo Marceau ne dit pas si la cantine était bonne, mais ce qui est sûr, c'est que Maël saura dans une semaine environ s'il est intégré au 3e régiment du génie de Charleville, et l'incorporation officielle est prévue le 7 octobre prochain.
5: Avec notre invité dans 10 minutes, Margot, on va parler d'un sujet particulièrement important.
4: La lutte contre les violences sexistes et sexuelles, alors qu'une proposition de loi intégrale est arrivée hier en commission à l'Assemblée nationale. On reçoit dans 10 minutes une docteure en psychologie. Elle est responsable du centre ressources pour les intervenants auprès des auteurs de violences sexuelles de Champagne-Ardenne.
5: Et puis à 8h dans le journal, un procès en cours dans les Ardennes qui résonne tristement avec cette proposition de loi.
4: Et celui du meurtrier présumé de Loana, une enfant de 10 ans violée et tuée à Sedan en 2023.
5: La météo, changement en vue, profitez bien des éclaircies ce matin, elles seront moins généreuses. Cet après-midi, le ciel devient plus changeant sur toute la Champagne-Ardenne, avec même quelques averses possibles en fin de journée. Elles commencent surtout du côté de l'ouest de la Marne, sur le Nogentais, les Ardennes. Avant cela, le thermomètre aura encore le temps de grimper. Les maximales annoncées restent bien au-dessus des normales. 27 à 29 pour Épernay, Dizy, Haï-Champagne. 26 à 27 vers Charleville-Mézières, Nouzonville ou Bogny-sur-Meuse. 27 à 29 autour de Bar-sur-Aube ou de Bar-sur-Seine. Sachez également que le vent sera un vent d'ouest à sud-ouest assez sensible aujourd'hui.
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5: Bonne journée à tous, vous avez bien fait de choisir ici Champagne-Ardenne, la radio qui aime voyager avec vous. Direction l'Afrique tout de suite avec Rose Laurence.

0: Africa, un grand classique, Rose Laurent, 7h40.
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0: Soyez les bienvenus pour ceux qui nous regardent sur le canal 3 de la TNT. Vous venez de l'apercevoir, il est là. Margot est là également. Je veux parler évidemment de Grégory Duchâtel. Bonjour.
2: Bonjour Grégory.
3: Bonjour Yannick.
0: Tout le monde va bien ce matin, ça va. Un petit café, quelque chose. Non, c'est bon, on peut y aller tranquillou.
3: J'ai mon café.
2: Oh bah, si vous voulez nous en servir un, moi j'en ai pas.
0: Non, je peux pas là tout de suite.
3: Il y a un peu radin, non ?
0: Hein ? Ah d'accord. Okay. Ah,
2: non, il est concentré sur son travail.
0: Ouais, merci Margot.
3: Voilà. Ça peut être pas, un peu.
0: Non, pas du tout. Tu vas voir tout à l'heure. Allez, on va tout de suite passer un coup de fil à Cormontreuil.
3: Ah oui.
0: On va rejoindre Karim Aboutaïr qui travaille à la ville. Bonjour monsieur Aboutaïr.
4: Bonjour à toute l'équipe.
0: Comment ça va Karim ?
4: Ben, ça va très bien, merci. Alors, juste une petite précision, je ne travaille pas à la ville, mais je fais partie de l'équipe municipale.
0: D'accord.
4: De la ville.
0: Mais voilà. Il est où Jean ? Il n'est pas là Jean, il ne s'est pas levé ce matin, c'est ça. Jean, c'est le maire, hein. Jean-Marc, c'est ça. Hein.
4: Et il est déjà à son bureau en train de traiter des dossiers.
0: Vous le saluez pour nous.
4: Commune.
0: Saluez-le pour nous.
4: Avec
0: alors,
4: plaisir.
0: Quel
4: avec
0: temps
4: plaisir.
0: Fait-il, j'allais vous dire, à Cormontreuil, j'en ai une petite idée, mais je vous laisse quand même nous le dire.
4: Bah, il fait très beau.
0: Ouais.
4: Il fait très beau. Alors, je souhaitais déjà vous remercier de me donner la parole pour parler de la rentrée culturelle à Cormontreuil.
0: D'accord, bah, ok, si vous voulez, on enchaîne directement. Parce qu'en fait, vous voulez nous parler d'un band qui arrive ce soir au Lavoir, c'est ça, hein?
4: Exactement.
0: Vous savez quoi ? Je vous propose juste d'en écouter. Ah ben non, peut-être pas tout de suite, mais peut-être on écoutera un petit extrait si on a le temps juste après. D'accord, on fait comme ça. Alors expliquez-nous, c'est ce soir, c'est le 10, pardon, à 19h. Allez-y, je vous écoute.
4: C'est le 10 à 19h, effectivement, on va voir, où nous allons commencer notre rentrée culturelle avec un apéro jazz.
0: Mm-hmm.
4: Et pour cet apéro jazz, on va accueillir un groupe local qui s'appelle Frédéric's Band. Alors, c'est un groupe de 4 musiciens qui vont revisiter les grands classiques du jazz que nous connaissons tous, que nous soyons initiés ou pas.
0: D'accord. Et ça, voilà. c'est toute la soirée ?
4: C'est toute la soirée. Alors, pour ceux qui ne connaissent pas l'apéro jazz, on va voir à Cormontreuil. C'est un jeudi par mois, de 19h à 22h, et c'est un vrai moment de détente et de convivialité qui est déjà bien connu et très apprécié des Cormontreuilloises et Cormontreuillois.
0: Ok.
4: Pour 13 euros.
0: Ouais, j'allais vous demander. Est-ce que c'est 13 euros, c'est ça hein.
4: Oui, c'est ça. Pour 13 euros, vous profitez d'un concert dans un cadre intimiste, c'est une petite salle, hein, on a 140 places, et d'ailleurs, on est très souvent complet. Et comme on est super sympa à Cormontreuil, et vous le savez bien, il y a un cocktail de bienvenue qui vous sera offert.
0: Voilà. Bon bah voilà, tout est dit, il y a tout ce qu'il faut, très bien. Et bah écoutez, vous savez quoi, nous on a un petit coup de cœur patrimoine pour Cormontreuil, on va parler du Lavoir, c'est ça Grégory ?
3: Oui, le fameux Lavoir qui était évoqué, imaginez Cormontreuil, en bord de la Velle, il y a plus de 130 ans, une vingtaine de femmes installées dans de grands tonneaux, les pieds dans l'eau et le battoir à la main. Alors ça frotte, ça tape, ça rince à l'époque, et surtout, ça parle au Lavoir. Inauguré en 1892, ce lavoir communal était un lieu important hein, dans la vie du village. On y vient pour laver son linge, bien sûr, en famille, mais pas que, vous allez me dire. On échange aussi les derniers potins. C'est un peu le Facebook de l'époque, en quelque sorte, sauf qu'ici, pas besoin de connexion, il suffisait de venir en bord de Velle. Peu à peu, tout de même, ça va tomber un peu en déclin, en désuétude, puisque les machines à laver vont faire leur apparition un petit peu plus tard, les battoirs se taisent, le lavoir perd peu à peu sa fonction. Il est vendu à un particulier et ça va devenir même une maison d'habitation dans les années 40. Mais Cormontreuil n'a pas oublié son histoire puisqu'en 2016, la commune donne le nom de Lavoir à sa salle de spectacle. Puis elle rachète l'ancienne maison avec l'envie de redonner vie à cet espace en bord de l'eau. Et juste de l'autre côté du pont, un autre souvenir ressurgit, celui du moulin à eau dont les premières traces remontent à 1216. Imaginez un peu, endommagé pendant la Première Guerre, il ne sera jamais reconstruit. Construit aujourd'hui une roue en fer forgé rappelle symboliquement l'existence de ce moulin, l'ancien lavoir, la rue du moulin, la roue du moulin, un kiosque et quelques bancs. Voilà, nous sommes à Cormontreuil, tout est réuni pour faire de cette entrée de Cormontreuil un lieu où on aime se promener, on aime aussi se souvenir, et ça, c'est la Champagne Ardenne qu'on aime.
0: Absolument, il est d'accord avec nous, Karim. Vous savez quoi, Karim, j'ai une surprise pour vous. Écoutez ce petit extrait, écoutez bien. Voilà. Ça, c'est Frédéric's Band. Voilà, c'est ce.
3: On est dans l'ambiance.
0: Voilà, c'est le 10 septembre à 19h. Bonne journée à Cormontreuil. À bientôt, Karim.
4: Merci beaucoup. À très bientôt.
0: Bonne journée à vous. Dans un instant, l'invité d'ici matin avec Margot Turgis. On reviendra, vous le savez, elle vous l'a annoncé il y a quelques instants, sur la loi intégrale pour lutter contre les violences sexistes et sexuelles. À tout de suite.
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0: 7h46, c'est l'heure de l'invité d'ici matin. Elle a démarré son parcours législatif hier à l'Assemblée nationale. La proposition de loi intégrale pour lutter contre les violences sexistes et sexuelles, d'abord examinée en commission spéciale. 3 mois après l'affaire Liana dans le Gers, et alors que le procès du meurtre et du viol de la petite Loana est en cours dans les Ardennes, on se demande avec notre invité si ce texte peut vraiment faire changer les choses. Cet invité, elle est docteure en psychologie et responsable du Centre Ressources pour les intervenants auprès des auteurs de violences sexuelles en Champagne-Ardennes.
2: Sylvie Vigour-Houdard, bonjour.
8: Bonjour. Alors, bonjour Margot.
2: Cette proposition de loi intégrale, c'est 69 articles pour prendre en compte tous les aspects de la lutte contre les violences sexuelles, de la prévention jusqu'au jugement des auteurs. Est-ce que cette loi est à la hauteur selon vous ?
8: Alors effectivement, la loi intégrale numéro 3106 qui a été déposée le 11 août dernier série tous les manquements et ce à tous les niveaux dans le traitement des violences sexistes et sexuelles. Elle résulte d'un vaste état des lieux. Tout ce que je peux y lire, c'est ce que tous les professionnels prenant en charge tant les victimes de violences sexuelles que les auteurs de violences sexuelles relaient inlassablement depuis au moins 3 décennies. Donc cette loi, effectivement, a permis de rassembler toutes les approches des violences sexistes et sexuelles, repérer, prévenir, accompagner, sanctionner, réparer, prendre en charge. Mais n'oublions pas que la prévention des violences sexuelles, elle se doit d'être à destination et de l'auteur en puissance et de la potentielle victime, et ce, chez un seul et même individu.
2: Mais est-ce que du coup, elle est à la hauteur selon vous, cette loi ? Est-ce que vous estimez qu'elle est suffisante ?
8: Moi, je pense qu'il y a un manque, à mon sens, il manque une pièce dans l'assemblage de ce puzzle, à savoir la prise en charge des auteurs de violences sexuelles. C'est-à-dire que si on considère qu'il faut aborder de manière systémique la violence sexiste et sexuelle, eh bien, ça passe par la prise en charge et des auteurs et des victimes.
2: Alors, comment est-ce qu'on doit prendre en charge, justement, les auteurs ? Je rappelle que vous êtes responsable du Centre Ressources pour les intervenants auprès des auteurs de violences sexuelles de Champagne-Ardennes.
8: Tout à fait, qui est une unité fonctionnelle du pôle de psychiatrie médico-légale de l'établissement public de santé mentale de la Marne. Je pense que les soins dispensés aux auteurs de violences sexuelles se doivent d'aller de l'éducatif au psychologique, en passant par l'approche des habiletés psychosociales, du mode relationnel du sujet, de sa gestion de ses émotions. Il s'agit avant tout d'évaluer le sujet pour repérer ses failles, ses blessures, sans oublier ses forces, appréhender d'éventuelles distorsions cognitives, l'existence d'un déni, d'altérité, un défaut d'empathie, la qualité de son lien d'attachement et ses stratégies en matière de gestion de son stress.
2: Et donc,
8: parce que dans un premier temps, il va falloir travailler sa résilience en lien avec d'éventuelles expériences négatives qu'il a pu vivre au cours de son enfance, pour ensuite l'amener sur le chemin de la désistance, référence faite aux infractions à caractère sexuel qu'il a commises.
2: Et alors, est-ce que le fait que cette loi intégrale ne prenne pas suffisamment en compte cet aspect-là de la prise en charge des auteurs, si on vous écoute, est-ce que ça ne veut pas dire aussi que la société a encore du mal à prendre conscience que cet aspect-là, justement, est important, et encore plus, peut-être avec des affaires comme celle de la petite Liana ?
8: Tout à fait, il nous faut des moyens financiers humains pour offrir des prises en charge de qualité dispensées par des professionnels formés et aguerris, tant à destination des victimes de violences sexuelles pour éviter toute forme de survictimisation ou de passage à l'acte sexuel sur autrui, qu'à destination des auteurs de violences sexuelles qui, pour certains d'entre eux, ont été victimes dans leur enfance de violences sexuelles et pour d'autres qui ont vécu au sein de familles à transactions violentes, voire incestueuses.
2: La ministre, justement à propos des moyens, la ministre chargée de l'égalité entre les femmes et les hommes, Aurore Berger, a assuré que le budget de cette loi, chiffré à 3 milliards d'euros par an, ne serait pas un obstacle. Est-ce que ces 3 milliards, ils vous semblent suffisants au regard des 69 mesures que la loi veut mettre en place ?
8: Si on veut offrir des soins, c'est complexe, faute de professionnels formés en nombre, c'est la psychiatrie qui a été incitée à dispenser des soins spécialisés, et ce, à moyens constants, en lien avec la loi du 17 juin 98, qui est relative à la prévention et à la répression des infractions sexuelles, ainsi qu'à la protection des mineurs, encore appelée loi Guigou. Je trouve que c'est important de rappeler que c'est la loi Guigou, parce qu'il s'agit d'une femme. Donc, effectivement, il nous faut des moyens. 3 milliards, moi je ne peux pas vous dire si c'est suffisant ou pas, mais en tout cas il faut qu'ils soient placés à des endroits stratégiques et notamment renforcer la formation de tous les intervenants auprès des auteurs de violences sexuelles, qu'on soit dans le champ judiciaire, sanitaire, éducatif et social.
2: Merci beaucoup Sylvie Vigour-Houdard. Je rappelle que vous êtes responsable du centre ressources pour les intervenants auprès des auteurs de violences sexuelles de Champagne-Ardenne et que les centres ressources comme le vôtre ont créé le dispositif Stop en 2021 partout en France. C'est une ligne d'écoute pour entendre justement la parole d'adultes qui ressentent une attirance pour les enfants et pouvoir prévenir le passage à l'acte. Merci beaucoup et bonne journée à vous.
8: Une petite chose si c'est possible, c'est que je voudrais conseiller à toutes et tous la lecture de deux livres qui traitent des violences sexuelles à la frange des des violences sexistes, à la frange des violences sexuelles incestueuses. Donc il y a un premier ouvrage qui est sorti en 2020 qui s'appelle Chienne et qui est écrit par Marie-Pierre Lafontaine et on comprend ce qu'est l'effraction d'un enfant, de son corps, mais aussi de sa psyché. Et le second qui traite des violences sexuelles incestueuses qui est sorti cet été, au mois d'août, une semaine après la loi numéro 3106,
2: après le dépôt
8: par Daria
2: de la loi
8: et qui s'intitule « Tu es le vieux ». Voilà.
2: Je vous remercie. Merci beaucoup pour ces conseils lecture, Sylvie Vigour-Houdard. Bonne journée à vous. Merci.
0: On enchaîne en musique et dans un instant, Grégory Duchâtel revient. Et comme il est, lui, très généreux, il vous offrira à toutes et à tous des chips en direct. À tout de suite, juste après. Bruno Mars, bon réveil. I just might. Ça tombe bien, j'ai faim.
9: Voilà.

0: Smite, Bruno Mars, on est un petit peu à la bourre et les infos, vous le savez, c'est à 8h, pas avant, pas après. On va tout de suite donc passer à Ici ça marche, allons-y.
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0: Grégory, des chips fabriqués chez nous, est-ce que c'est possible, est-ce que ça marche?
3: Après un Mars, place aux chips maintenant. Oui, ça marche! Ils ont entre 25 et 45 ans, ils sont agriculteurs, entrepreneurs, ils ont créé entre Reims et Soissons la marque Paysan. C'est une gamme de chips et de tartinables pour un apéro 100% local. Olivier Catio pour Ici ça marche est avec Tristan, c'est l'un des fondateurs de cette marque dans la ferme familiale où tout a commencé il y a 3 ans.
4: Notre initiative, elle s'inscrit dans une initiative pour le coup un peu plus large, qui est celle du bon sens paysan. Et j'aimerais qu'on la retrouve un petit peu dans nos choix de consommation, le fait d'acheter des légumes, le fait de cuisiner soi-même. Un agriculteur, c'est un métier essentiel au quotidien. Vous aurez sans doute besoin d'un avocat ou d'un médecin dans votre vie, mais 3 fois par jour, vous avez besoin d'un agriculteur. Donc, achetez français, achetez local, si vous le pouvez et si vous le voulez, achetez bio, cuisinez, et j'espère qu'avec ces petits conseils, le monde ira un petit peu mieux demain.
5: C'est des fausses excuses, le manque de temps que beaucoup de personnes mettent en avant?
4: Oui, je pense. Le temps, on le prend pour ce qu'on veut. Et quand je vois, même personnellement, le temps qu'on est capable de passer sur un téléphone, on a largement le temps de cuisiner. Donc oui, c'est des choix qu'on fait. Et c'est aussi les choix qu'on fait dans notre caddie. Donc essayez de faire les bons choix, en tout cas ceux qui vous semblent bons pour vous, pour la planète, pour vos enfants et pour ce métier-là qui est un des plus beaux métiers du monde.
0: Voilà, plein de messages d'optimisme, d'espoir. 40 000 bocaux de tartinables produits l'année dernière par Tristan, son frère et leurs associés. Comment ont-ils réussi à faire de leur marque un succès? Vous l'entendrez tout à l'heure. Ici, ça marche, dès 10h sur votre radio. 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
6: Il est déchaîné aujourd'hui. Bon, bah très bien, on sera là. Et je serai tartinable ou pas cette émission tout à l'heure?
0: À coup sûr.
6: Bon, bah on l'espère. Vous restez avec nous dans un instant. La suite, ce sera Stéphane Bern. Stéphane Bern, chaque jour à la même heure. Aujourd'hui, il viendra nous parler du temps des voies navigables les plus célèbres du pays. Vous comprendrez tout ça dans un instant. Restez avec nous, on revient et puis l'info évidemment qui arrive précisément à 8h dans Ici Matin. À tout de suite.
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0: Et bonjour à monsieur Stéphane Bern, bien sûr.
9: Bonjour Yannick, bonjour la Champagne et bonjour les Ardennes.
0: Ce matin avec vous, donc, je le disais, on voyage au temps d'une des voies navigables les plus célèbres du pays.
9: À 53 ans, certains pensent à la retraite. Un homme, lui, décide de lancer l'un des plus grands chantiers de l'histoire de France. La crise de la cinquantaine d'un mordu du BTP. novembre 1662. Un notable Toulousain, Pierre-Paul Riquet, adresse un mémoire à Jean-Baptiste Colbert, le puissant ministre de Louis XIV. Il lui présente une idée que beaucoup jugent irréalisable. Relier l'Atlantique à la Méditerranée par un canal navigable.
10: Il est rigoureusement interdit d'empêcher l'ouverture ou la fermeture des portes du canal.
9: Riquet ne manque pas d'arguments. Son canal pourrait enrichir le Languedoc, développer le commerce du blé et faciliter les échanges. Mais il sait aussi flatter Louis XIV. Grâce à cette voie fluviale, les navires du roi éviteraient le détroit de Gibraltar, alors contrôlé par les Espagnols et fréquenté par les corsaires barbaresques. Mais il reste un obstacle colossal. Trouver l'eau nécessaire pour alimenter le futur canal. Petit détail qui a son importance parce que un canal sans eau, c'est beaucoup moins efficace.
10: Ça va marcher beaucoup moins bien, forcément.
9: Riquet consacre alors des années à étudier les rivières de la Montagne Noire avant de mettre au point un ingénieux réseau de rigoles et de réservoirs. Bref, un joli problème de plomberie.
11: Je suis le plombier, j'ai un beau métier.
9: Le chantier débute en 1667. Jusqu'à 12 000 ouvriers participent à cette aventure hors norme. On creuse près de 240 km de voies d'eau. On bâtit des écluses et des ponts. Le canal royal du Languedoc, devenu canal du Midi, est achevé en 1681. Pierre-Paul Riquet voulait éviter un détour par l'Espagne. Trois siècles plus tard, son canal est devenu le seul bouchon de circulation que les Français traversent avec le sourire.
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6: Mardi 8 septembre, bienvenue à vous toutes et à vous tous, il est 8h.
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6: C'est l'heure de votre journal en Champagne-Ardenne avec Margot Turgy. Il a reconnu les faits dès l'ouverture de son procès.
12: Jugé depuis hier pour le viol et le meurtre de la petite Loana à Sedan en 2023, Jean-Baptiste Mens a avoué sa responsabilité dès le premier jour d'audience devant la cour d'assises des Ardennes. Il niait jusqu'ici avoir tué l'enfant de 10 ans, parlait d'une chute accidentelle dans une cage d'escalier. Mais ses aveux sont très loin d'apaiser Peggy Creton, la tante de Loana, présente sur le banc des parties civiles. Ce qu'elle veut maintenant, ce sont de vraies explications sur ce qui est arrivé à sa nièce.
13: Je veux qu'il explique lui-même ce qu'il lui a fait subir. Je veux qu'il dise la vérité. Parce que là, il n'y a que des suppositions par rapport aux preuves qu'il y a, qui nous explique ce qu'il a fait vraiment. Qu'on puisse savoir où ça a commencé et puis ben, la fin, on la connaît, hein, mais voilà quoi. J'ai la rage. Parce que j'ai entendu des choses qui me ressortent par les trous de nez, on va dire, officiellement. Je n'aurais pas pensé entendre des choses pareilles. Et de le voir aussi, on a l'impression qu'il dort dans le box. De toute façon, il peut s'excuser tant qu'il veut. Il n'y aura aucun pardon, ni de ma part, ni, je pense, de la part du papa, ni de son frère d'ailleurs.
12: Le procès doit durer jusqu'à demain devant la cour d'assises des Ardennes. Le compte-rendu d'audience de la première journée d'hier est sur ici.fr. Au départ inconnu de la justice pour des délits ou crimes de nature sexuelle, Jean-Baptiste Mens encourt la réclusion criminelle à perpétuité assortie d'une période de sûreté de 30 ans. En Meurthe-et-Moselle, à Laxou, un psychologue a été mis en examen et placé sous contrôle judiciaire fin juin pour des agressions sexuelles présumées sur plusieurs patientes. Entre 6 et 8 femmes majeures ont porté plainte contre lui et le dossier a été délocalisé à Chaumont en Haute-Marne où le parquet a ouvert une information judiciaire. Pour lutter contre les violences sexuelles et sexistes, une proposition de loi intégrale de 69 articles est arrivée hier à l'Assemblée nationale. D'abord examinée en commission spéciale, elle doit être débattue en octobre. Invitée ce matin d'ici Champagne-Ardenne, la docteur en psychologie Sylvie Vigour-Houdard a rappelé que pour pleinement lutter contre ces violences, il faut aussi prendre en charge les auteurs. Sylvie Vigour-Houdard est également responsable du centre ressources pour les intervenants auprès des auteurs de violences sexuelles de Champagne-Ardenne.
6: Les pompiers démarrent une longue grève aujourd'hui.
12: Jusqu'au 20 octobre, partout en France, y compris dans la Marne et les Ardennes, pour demander plus de moyens et une meilleure reconnaissance de leur métier après l'été marqué par une lutte acharnée contre les incendies. Un projet de loi de modernisation de la sécurité civile doit être présenté à 11h ce matin au ministère de l'Intérieur. Dans les hôpitaux publics, une intersyndicale composée notamment de la CFDT et de Force ouvrière appelle à des actions symboliques ce mardi, des manifestations en France comme devant l'hôpital de Châlons de midi à 14h. Les personnels mobilisés dénoncent les suppressions de postes ou encore leurs conditions de travail après les 5 canicules qui ont surchauffé certains établissements de santé. Une récolte en baisse de 50% sur un an et un poids des grappes de raisins au plus bas depuis 20 ans. C'est le premier bilan des vendanges 2026 en Champagne, donné hier par le ministère de l'Agriculture. Des vendanges déjà historiques par leur précocité. Les premiers coups de sécateur ont été donnés dès le 6 août dans l'Aube. Conséquence des canicules et de la sécheresse.
6: 8h03, Association Recherche Étudiants Bénévoles.
12: La FEV, l'association de la Fondation Étudiante pour la Ville, est à la recherche de 500 étudiants à Reims pour accompagner des enfants et des ados pendant l'année scolaire. C'est ce qu'on appelle le mentorat et le délégué territorial de l'AFEV à Reims, Pierre D'Alberto, nous explique le principe.
14: Le mentorat, c'est un engagement de 2 heures par semaine auprès d'un enfant qui présente des fragilités dans son parcours scolaire notamment. Ça se déroule au domicile de l'enfant et donc c'est une action qui se déroule tout au long de l'année scolaire. Un étudiant ou un lycéen va accompagner un enfant. Les enfants qui nous sont orientés par l'éducation nationale ont des besoins essentiellement scolaires. Des enfants qui ont aussi une perte de confiance en eux ou à l'école. C'est souvent les enfants, alors qui sont pas décrocheurs, mais qui vont avoir peut-être les premiers symptômes, qui lèvent pas la main quand ils n'ont pas compris la leçon, qui ont peut-être des résultats scolaires qui commencent à chuter, etc. Et donc les enseignants les repèrent et les orientent vers la FEV. On a des parents qui sont très volontaires, qui accueillent très bien nos bénévoles, mais parfois nous disent qu'ils ont du mal à suivre la scolarité. scolarité de leurs enfants parce que eux-mêmes ont pu être en fragilité scolaire. On a aussi beaucoup de parents qui sont allophones, qui maîtrisent pas le français ou qui connaissent pas les codes de l'école ou du collège. Ils ont besoin aussi d'être rassurés.
12: Créée en 2006, la FEF de Reims comptait au départ 50 mentors et 20 ans après, ils sont 500 à se lancer chaque année. On va entendre le témoignage d'une bénévole dans l'info d'ici à 8h30. 5,5 millions d'euros sur les 27 millions nécessaires. C'est la somme collectée pour l'instant par l'Église de France pour financer, organiser la visite du pape Léon XIV dans l'Hexagone du 25 au 28 septembre. Plus de 1700 fidèles marnais ou ardennais vont être emmenés à Paris et Metz par le diocèse de Reims.
6: Les stands sont déjà remballés à la foire de Châlons.
12: Où les 800 exposants donnent rendez-vous l'année prochaine après une édition très très rentable pour certains, comme les vendeurs de clim, conséquence d'un été caniculaire. Eh bien ces clims, elles sont parties comme des petits pains, Margot Croison.
15: Sylvie tient un petit climatiseur rond dans sa main. Elle s'envoie de l'air au visage.
16: Et du coup, vous pouvez régler la température ?
17: Alors on ne règle pas la température.
15: L'habitante près de Château-Thierry, dans l'Aisne, hésite à l'acheter.
18: Moi qui tricote beaucoup et tout, dans mon fauteuil, des fois j'ai chaud et ça ça peut être bien, même la nuit, sur la table de nuit, pourquoi pas. Même si on a une maison ancienne avec des murs très épais, on a eu très chaud. Ben, je vais réfléchir.
15: Sur son stand, dans le chapiteau, Katia a installé plein de petits climatiseurs de poche, noirs, violets, beige. Beaucoup de clients s'arrêtent pour les tester.
19: C'est des produits, c'est des best-sellers. Hein. Les gens se baladent comme ça au niveau des allées. Les gens disent, vous l'avez acheté où ? Donc du coup, ça fait un effet boule de neige par rapport aux ventes. Quoi. Je pense qu'on est passé du simple au double hein, au niveau du chiffre d'affaires. Ouais.
15: Des ventes qui double aussi pour les installations dans les maisons. Sur le stand de son entreprise, Jocelyn a vendu 60 clims contre 30 l'année dernière.
20: Parce qu'ils ont eu très très chaud cet été et ils veulent être prêts pour l'été prochain. Quoi. Parce que les canicules ont duré très longtemps. On a quand même une région où c'est qu'il y a beaucoup de vieilles maisons, donc les gens arrivent à tenir quelques jours avec la chaleur. Mais là, cette année, ça a duré beaucoup trop longtemps. La chaleur est rentrée et donc les gens n'arrivaient plus à s'en sortir.
15: L'année dernière, une seule clim était mise en avant pour attirer des clients. Cette année, elle représente la moitié du stand.
12: Et la foire de Châlons qui a enregistré un nombre record de visiteurs, 264 358 entrées exactement. Rendez-vous du 27 août au 6 septembre 2027 pour la 81e édition. Et puis si un simple ticket à 3 euros vous permettait de vivre une expérience inédite et exceptionnelle avec la Queen, l'association ardennaise Liaison a annoncé hier une tombola exceptionnelle, deux places VIP à gagner pour un des concerts de Céline Dion à Paris, celui du 22 mai 2027. Pour tenter votre chance, il suffit de cliquer sur le lien mis sur les réseaux sociaux de l'association et en plus de ça, vous ferez une bonne action. Les sous collectés vont permettre de financer une partie de l'organisation du Noël ardennais des enfants et familles des plus démunis. Le tirage au sort est prévu le 23 décembre. Un joli cadeau sous le sapin avec 24 heures d'avance pour le futur gagnant.
6: On n'avait pas pu s'empêcher.
12: Bah oui.
6: Un petit coup de Céline avant la météo, ça fait toujours du bien. Vous dites Céline, hop, ça se met en route. Hein, y a pas
12: exactement.
6: Ah, Céline, en ce moment, elle est en forme. Hein. Elle sort devant son hôtel tous les soirs.
12: Exactement,
6: si
12: elle va à la rencontre de ses fans, mais elle est super.
6: Merci beaucoup, Margot. Vite fait, la météo pour aujourd'hui. Une dernière poussée de chaleur, on va dire. 27 à 29 degrés annoncés cet après-midi dans la Marne et dans l'Aube. 26 à 27 dans une bonne partie des Ardennes. Le ciel sera de plus en plus partagé entre éclaircies et passages nuageux. Quelques averses sont possibles en fin de journée. Autour de Vitry-le-François, Frignicourt, Sainte-Menoux, on reste proche des 28 degrés. Même chaleur dans l'Aube. Je vous l'ai dit, ou encore dans les Ardennes, 26 degrés annoncés vers Rethel, Vouziers, Sedan. Ce soir, cette nuit, les averses pourront encore circuler avant de se raréfier. Et puis, changement radical annoncé pour demain, mercredi. Retour d'un soleil généreux, mais seulement 18 à 22 degrés pour les maximales. Ça veut dire qu'on va quand même perdre genre 5-6 degrés d'un seul coup.
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6: Un gros cadeau à gagner dans un instant. Restez avec nous près du standard. Mais d'abord, on vous accompagne dans Ici Matin, tout au long de la route.

0: C'était Zaz sur Ici Champagne-Ardenne, 8h12.
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0: Alors à suivre évidemment Olivier Catiou, parce que Olivier a un truc à nous expliquer, c'est que vous pouvez aller piquer les patates et autres légumes dans les champs une fois que les agriculteurs ont fait leur récolte. Alors je dis ça comme ça, mais c'est un droit en fait, le droit d'aller tout simplement glaner dans les champs. On en reparlera avec lui tout à l'heure. Et puis Aude Razou arrive et elle nous parlera d'un hiver terrible et glacial qui nous attend. En fait, elle nous parlera d'arnaque plus précisément. Ce sera dans un instant, mais d'abord, si vous êtes d'accord, on va jouer. On a un beau cadeau à vous offrir.
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0: On va jouer. Cette semaine, ça vaut le coup. 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Et en plus de ce cadeau, on vous inscrit pour le grand tirage qui aura lieu vendredi précisément à 18h50 pour remporter 2 menus, grande tablée, pique-nique gastronomique plus kit de dégustation pour les Relais du Goût. Vous savez que le festival Les Relais du Goût arrive du 18 au 20 septembre à Reims et donc on vous offre ces 2 menus d'une valeur de 124 € pour 2 personnes si vous êtes l'heureux ou l'heureuse élu de ce grand tirage qui aura lieu vendredi. Tout ça c'est pour vous, à condition de répondre à une question cinéma justement. Écoutez cette bande-annonce. Ouais. C'est la bande-annonce du numéro 1 du film dont je veux vous parler. Ce film, vous l'avez peut-être vu, Les Ensorceleuses. Le deuxième volume sort à l'affiche. Gros titre cette semaine, donc à voir si vous en avez envie. On se retrouve autour d'un film culte qui date quand même de 1998. Un film réalisé par Suzanne Bier. Fantastique, romance et sorcellerie avec 2 actrices. Et voici ma question. Dans Les Ensorceleuses, on retrouve Nicole Kidman et une autre actrice. Laquelle ? Sandra Bullock, Jennifer Aniston ou Zendaya? À vous de jouer, si vous le savez. Sandra Bullock, Jennifer Aniston ou Zendaya? Vous répondez à Jeanne, on vous attend. 03 26 48 2000, c'est maintenant. Et dans un instant, bah ce sera C'est pas vrai. On va parler d'arnaque et de cette histoire d'hiver terrible et glacial qui nous attendrait bientôt.
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0: Il est 8h15, l'heure de retrouver Aude Razou. Bonjour Aude.
5: Bonjour Yannick.
0: Alors, des publications alarmistes sur les réseaux sociaux nous annoncent, je le disais, un hiver terrible et glacial avec du moins 20 degrés sur toute la France. Pardon. Est-ce que c'est vrai ou est-ce que c'est faux?
5: Eh bien, la réponse, c'est qu'on n'en sait rien du tout. Et je vais vous dire pourquoi. Je voulais qu'on en parle parce que je n'arrête pas de voir défiler, et vous aussi d'ailleurs peut-être, des vidéos qui font très très peur.
6: Attention la France. L'hiver 2026 à 2027 pourrait être glacial.
7: Un phénomène venu du Pacifique menace de plonger le pays dans le froid extrême. Du gel qui s'installe durablement, des nuits glaciales et une vague de froid étalée sur plusieurs semaines.
5: Bon, vous aurez remarqué la petite musique bien angoissante derrière et puis les images ne sont pas en reste. Je vois des immeubles recouverts de glace avec carrément des stalactites accrochées aux fenêtres et aux balcons, des amas de neige absolument énormes, des thermomètres qui affichent du moins 18, moins 20 degrés. Ces images sensationnel cumule énormément de vues, avec en dessous en commentaire des internautes assez partagés qui ne savent pas trop s'ils doivent y croire ou pas.
0: Donc, je crois qu'il ne faut pas y croire, Aude. Dites-nous pourquoi.
5: parce que les spécialistes de Météo France sont formels, ils ont réagi. On ne peut pas savoir, là, dès début septembre, si l'hiver sera très froid. C'est impossible. Alors, toutes ces vidéos alarmistes nous parlent d'El Niño, qui serait le responsable, selon elles, de ce climat polaire à venir. El Niño, vrai phénomène climatique, on en parle beaucoup en ce moment, il risque effectivement de provoquer dans le monde des phénomènes extrêmes, inondations, sécheresses, mais encore une fois, les conséquences pour nous en France restent floues. Et puis ces vidéos qui nous annoncent un hiver absolument terrible, je rappelle qu'on avait eu exactement les mêmes l'année dernière. Résultat, l'hiver 2025-2026, j'ai regardé, a été l'un des plus chauds jamais enregistrés en France.
0: C'est bien noté, merci Aude et à demain.
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0: 8h17, avez-vous envisagé de prendre avec vous un coach de vie? Ça peut peut-être servir. À cette heure-là, on en parle avec Nicolas Schmitt. Ce sera le thème d'ici c'est vous à 9h. Bonjour Nicolas.
8: Bonjour Yannick, bonjour à tous. Ouais, c'est vrai que dans la vie, on a tous, à un moment ou à un autre, un petit carrefour hein, devant nous. On hésite, on doute, on se demande si on prend à gauche, si on prend à droite, ou si finalement, on ferait pas mieux de rester tranquillement sur le canapé. Bref, on sait pas bien où on est garé, ça arrive. Et c'est peut-être justement dans ces moments-là que certains font appel à un coach de vie pour retrouver un peu des lent, prendre une décision ou changer quelque chose, bien démarrer la rentrée, pourquoi pas, ou simplement remettre un petit peu d'ordre dans ses idées. Eh bien moi, j'aimerais savoir ce matin si vous avez déjà sollicité un coach de vie, ce que vous en pensez. Tiens, écoutez, Lison.
9: Je pense que ça peut servir dans certains cas. Il y a des cas, par exemple, pour le sport, des trucs comme ça. Ça peut être utile quand on débute, des choses comme ça. Mais après, faut faire attention à qui on a affaire, parce que je pense qu'il y a des gens qui peuvent un peu profiter de tout ça, du malheur des autres ou quoi que ce soit. Donc, faire attention à qui on fait face, mais ça peut être utile.
8: Alors, êtes-vous d'accord avec ce que dit Lison? Est-ce que vous avez les mêmes réticences? Et peut-être, d'ailleurs, vous les avez vécues, ces expériences peut-être malheureuses ou heureuses. Je ne sais pas pour quel problème. D'ailleurs, avez-vous fait appel à un coach, travail, couple, confiance en vous, argent, organisation, parentalité ou sport? Le coach que vous aviez vu était-il digne de confiance ou à fuir? Eh bien, venez nous raconter. Et si vous êtes coach vous-même, intervenez. Vous avez votre place également dans cette émission. Dès maintenant, vous nous laissez un petit mot ou un vocal entre le brossage de dents et les chaussures, ou bien à 9h, tout à l'heure, en direct. Et pour cela, un seul numéro, quel que soit le mode de contact avec ici Champagne-Ardenne, c'est le 03 26 48 2000.
0: Ça marche. Merci et à tout à l'heure pour ça va cliffer à 8h45. Une question simple ce matin dans Terre de Champagne-Ardenne. Est-ce légal d'aller glaner dans les champs? L'été touche à sa fin. Beaucoup de champs sont déjà récoltés. Bonjour Olivier Catio.
10: Bonjour Yannick, bonjour
0: vous
10: à tous.
0: Parti, vous constatez cette pratique courante, notamment près de Cézanne où vous êtes ce matin.
10: Oui, on voit souvent des personnes avec des grands cabas dans les champs, en train de ramasser ce qui n'a pas été ramassé par l'agriculteur. C'est ce qu'on appelle glaner dans les champs. Mais est-ce une pratique légale? Bonjour Corentin.
11: Bonjour.
10: Nous sommes dans votre champ près de Fère-Champenoise. Ici, c'est un champ de pommes de terre. Est-ce que c'est légal de glaner les pommes de terre chez vous une fois que vous êtes passé pour les récolter, ramasser ce qui n'a pas été ramassé?
11: On a le droit de glaner. Enfin, moi, en tant qu'agriculteur, je laisse cette possibilité. Ce qu'on apprécie, nous, les agriculteurs, c'est qu'on vient nous demander déjà. Parce que ben, des fois, c'est peut-être des productions qui sont peut-être pas.
10: Mais il y a plusieurs types de pommes de terre. Et pommes de terre fécules, c'est pas bon si on en mange.
11: La purée risque de coller très fort. Et d'être malade, d'être un peu malade. Donc c'est mieux de demander quand même pour la pomme de terre. Et puis c'est pareil, des fois pour d'autres légumes, la carotte, des fois c'est peut-être pas conseillé parce que des fois il y a des carottes qui ont des débouchés un peu plus industriels à faire plus du colorant, tout ça. Donc à manger, c'est peut-être pas trop conseillé comme ça. Mais voilà, nous ce qu'on apprécie en tant qu'agriculteur, c'est lorsqu'on est dans le champ. Bah, on vient nous demander est-ce que c'est possible de glaner. Normalement, il n'y a pas de raison qu'on le refuse. Hein. C'est la production de toute façon qui est perdue pour nous.
10: On a parlé des carottes, on a parlé des pommes de terre, mais il y a d'autres personnes qui glanent. Les temps sont durs, c'est vrai, puis on évite le gaspillage. Voilà. Ça serait dommage que ça, même si ça nourrit la terre. Mais il y a des oignons, il y a qu'est-ce qu'on peut glaner d'autre?
11: Oui, voilà, bah, tous les légumes qu'on appelle nous de plein champ. Dans le département, on peut voir donc de la pomme de terre, des carottes, des oignons, de l'échalote, de l'ail.
10: Alors c'est idéal quand on voit l'agriculteur qui travaille dans son champ, on peut aller le voir, mais comment on fait quand on voit qu'un champ a été totalement récolté, qu'il n'y a plus personne dans le champ? Comment on fait pour savoir À qui appartient ce chant? Est-ce qu'il y a un site internet?
11: Non, c'est vrai qu'il n'y a pas de site internet. C'est peut-être une idée, ça. Mais sinon, j'invite les gens à se promener dans le village, trouver quelqu'un dans la rue, demander. Globalement, les gens savent à qui il faut s'adresser. Et puis après, si toute la parcelle est récoltée, c'est vrai, c'est moins embêtant. Ce qu'on aime bien, nous, agriculteurs, c'est quand on est dans le champ, quand il y a une partie du champ qui n'est pas récoltée, c'est que c'est à ce moment-là qu'on nous demande. Après, lorsque le champ est récolté, personnellement, si je vois quelqu'un, mon champ est récolté, il n'y a pas de problème. Je laisse les gens tranquilles.
10: Chose importante dans l'agriculture, c'est que les sols ne restent jamais à découvert longtemps. Et puis, il y a aussi la rotation de culture. C'est-à-dire que d'une année sur l'autre, là où vous faites des pommes de terre, ça sera autre chose l'année suivante.
11: Oui, c'est ça. La pomme de terre, normalement, derrière, on sème un blé. Donc, vu que la pomme de terre est récoltée septembre-octobre, souvent, c'est ça aussi. Les gens disent « Ah mince, on n'a pas vu que le champ était déjà retourné. » Donc souvent, on arrache la pomme de terre et puis souvent, 10 jours après, le champ est déjà retourné et le blé est semé. Donc c'est vrai que des fois, le delta est très court. Donc voilà, c'est pour ça. Les gens, des fois aussi, c'est encore mieux quand c'est comme ça. Les gens viennent, on a vu que vous avez un champ de pomme de terre, on pourra venir glaner, pas de problème. On prend un numéro de téléphone, on envoie un message, vous pouvez venir glaner. Et voilà, les choses se font bien.
10: Nos agriculteurs sont sympas, la preuve. Merci Corentin Mans, agriculteur à Normé, près de Fère Champenoise.
11: Merci.
0: Merci à vous deux, 8h23.
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0: Allez, un peu de musique avec Renaud tout de suite, Miss Maggie. Puis après, on ira au standard. N'oubliez pas, on vous attend au standard pour remporter vos places de cinéma. Notamment, on verra ça juste avant les infos. Mais d'abord, un peu de musique. On est quand même sur ici Champagne-Ardenne. Et nous, ce qu'on aime avant tout, c'est chanter le matin.

0: Madame Thatcher.
1: Renaud, Miss Maggie, allez, on va au standard rapidement, dépêchons.
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1: Et au standard nous attend Anissa. Bonjour Anissa.
4: Bonjour Yannick.
1: Ouh là là là, ça c'est de la pêche. Vous êtes où?
4: Là j'arrive à 3.
1: D'accord, vous êtes loin en plus, moi. Très bien. Il fait quel temps là?
4: Super soleil, les nuages sont partis. Parfait. Belle journée.
1: C'est parfait. Alors, je vous passe vite fait la bande-annonce du film. Je me dépêche parce que après il y a les infos et je voudrais pas mettre en retard Margot, c'est important. Les ensorceleuses, vous l'aviez vu ce film en 98?
4: Je l'avais vu en 98 et je l'ai revu il y a 2 jours.
1: Ah, voilà, très bien. Vous êtes prête pour aller voir le numéro 2 qui sort. Je vous offre 4 places pour aller au cinéma grâce à Cinécool, plus votre inscription pour la grande tablée, hein. 2 menus pour les relais du goût du 18 au 20 septembre. Ce sera le 19 septembre entre 18h et 21h30 à l'esplanade de la Porte de Reims, de la Porte de Mars à Reims. Donc le tirage pour ce cadeau-là spécifiquement, c'est vendredi soir à 18h50, je le précise. Quelle est l'autre actrice qui accompagne Nicole Kidman dans ce film selon vous? Alors, est-ce que c'est Sandra Bullock, Jennifer Aniston ou Zendaya?
4: C'est Sandra Bullock.
1: Absolument, bravo! Elle est forte, elle est sur la route, elle est à 3, il y a du soleil, elle connaît la réponse, elle sait qu'on est pressé, elle va droit au but, je vous embrasse!
4: Je vous embrasse tous, belle journée, merci!
1: À bientôt!
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1: Nous sommes aujourd'hui le mardi 8 septembre. Bonne journée à vous. Évidemment, c'est l'heure de l'actu car il est 8h30 et voici les titres de l'actualité dans votre région en Champagne-Ardenne avec Margot Turgy.
14: Des aveux mais pas d'explication. L'homme jugé depuis hier pour le meurtre et le viol de Loana dans les Ardennes a reconnu les faits hier au premier jour de son procès aux assises. La petite fille de 10 ans avait été retrouvée dans une cave du centre-ville de Sedan il y a 3 ans. Des vendanges décidément historiques en Champagne, jamais démarrées aussitôt. Elles vont se solder par une récolte en chute libre, moins 50% par rapport à 2025. Et puis si vous êtes étudiant à Reims et que vous avez envie de donner un peu de votre temps, une piste pour vous ce matin, l'association Lafèvre recherche 500 bénévoles pour accompagner des plus jeunes pendant l'année scolaire. Une de ces bénévoles nous raconte dans l'info d'ici dans quelques secondes.
1: N'oubliez pas que tout à l'heure on jouera ensemble à Ça va cliffer, retrouver un mot dans le parler ardennais ou champenois. Ce sera à 8h45 précis. Si vous voulez jouer avec nous, vous pouvez le faire au 03 26 48 2000. Pour l'instant, on fait le point sur l'actualité en France et dans le monde. C'est en 90 secondes et c'est tout de suite en compagnie ce matin de Valentine Letesse. C'est à vous, Valentine.
15: Les données de 3500 malades du cancer se retrouvent dans la nature après une intrusion de cybercriminels dans la base de GinkoCare, une plateforme d'accompagnement pour les malades. Des ordonnances ont été volées, mais aussi des messages vocaux, des photos, des coordonnées médecins, le tout publié sur un forum à la vue de tous. Qui a donné la consigne? Qui a ordonné aux salariés femmes de se cacher pendant la visite d'une délégation de religieux hindous à la Tour Eiffel? Le président de la société d'exploitation du monument assure ne pas avoir été tenu au courant. Une enquête interne est en cours. Après un été à bouillir, la colère des pompiers en grève dans toute la France et pour 6 semaines à partir d'aujourd'hui. Ils réclament des moyens humains et matériels pour faire face au quotidien et à des incendies toujours plus virulents avec le changement climatique. Et la chaleur persiste avec 36 degrés relevés en classe. 4 lycées de l'Hérault ont fermé hier et renvoyé des milliers d'élèves chez eux, avec plus de 40 degrés relevés dans le Tarn ce week-end. Le record de chaleur pour un mois de septembre est battu. Cambriolage ce matin au musée Auguste Renoir de Cagnes-sur-Mer. Deux hommes ont été repérés par les caméras de surveillance en train de s'emparer des tableaux, disparus à l'arrivée de la police. Le butin est en cours d'évaluation. La Ligue des champions de foot reprend à l'affiche dès ce soir. Le LOSC, Lille reçoit le Betis Séville à 21h.
1: 8h32, c'est l'heure de l'info d'ici. On retrouve Margot. Une association est à la recherche de bénévoles.
14: La FEV, l'association de la Fondation étudiante pour la ville, a besoin de 500 étudiants à Reims pour devenir mentor, c'est-à-dire pour accompagner 2 heures par semaine un enfant ou un ado de 5 à 18 ans qui a des difficultés à l'école, des difficultés purement scolaires ou encore une perte de confiance en soi. Soline Demestre a rencontré une de ces bénévoles, ravie de l'expérience.
7: Quand Nacera pousse la porte de la FEV il y a 2 ans, elle est en 2e année de droit.
16: J'avais une unité d'enseignement transversal à choisir et il y avait la FEV dedans. Et je me suis dit, bon, pourquoi pas, j'ai toujours voulu me sentir utile, toujours voulu m'engager dans une association. Donc j'ai poussé la porte de la FEV, j'ai fait une réunion d'information et je me suis tout de suite dit que j'avais choisi la bonne association pour m'engager.
7: Et elle se sent immédiatement accompagnée avec d'abord une formation pour investir son rôle de mentor.
16: Tout d'abord la pédagogie avec les enfants, parce que forcément moi je n'avais jamais découvert ce milieu-là, et aussi la posture qu'on doit avoir avec un enfant quand il est un peu en retrait, quand il est un peu timide, comment y aller doucement, progressivement et pour pas trop le brusquer.
7: Et c'est avec Iba, élève de 6e, qu'elle va mettre tout ça en pratique.
16: Alors je suis partie à son domicile, il me semble que c'était un samedi, à 11h, j'ai vu sa maman, ses frères et sœurs, et on a tout de suite convenu d'un rendez-vous du coup le week-end pour pouvoir faire ses devoirs, pour bien commencer la semaine. J'ai commencé mon engagement un peu timidement, j'hésitais à continuer ou pas parce que je me sentais pas forcément très à l'aise, j'avais un peu peur, mais au fur et à mesure du temps, je me suis sentie accompagnée par cette association-là.
7: Et finalement, Nacera et Iba nouent rapidement une vraie relation de confiance.
16: Elle me voyait un peu comme sa grande sœur, qui lui donnait beaucoup de conseils, elle me parlait beaucoup de sa vie en dehors des cours, elle me parlait de ses craintes par rapport aux études et c'est comme ça qu'on a réussi à établir un lien. Elle a pris beaucoup confiance en elle parce que c'était ça le problème majeur dans ses études, c'est-à-dire qu'elle n'arrivait pas à avoir de bonnes notes. Du coup, elle se décourageait très très vite. On a essayé de trouver une méthode d'apprentissage. J'ai essayé plusieurs méthodes différentes. Une fois qu'on a trouvé sa méthode à elle, bah, du coup, les notes n'ont plus chuté et elles ont même augmenté à une vitesse très très folle, on va dire ça comme ça.
7: Avec Nacera, Iba découvre même l'université.
16: Elle a découvert ce monde qui lui paraissait un peu énorme. En fait, c'était un peu gigantesque pour elle. Elle se disait, oh, l'université, c'est grand, il y a beaucoup de monde. Elle passait tout le temps devant en train du coup, et une fois qu'elle l'est vraiment

0: fête d'ailleurs ses 20 ans cette année. Elle existe à Reims depuis 2006.
1: On vous retrouvera tout à l'heure pour le journal de 9h, Margot. Il sera question d'une première journée d'audience lourde hier dans les Ardennes.
0: Au procès du meurtrier présumé de Loana, cet enfant de 10 ans violé et tué à Sedan en 2023. L'accusé a reconnu les faits dès l'ouverture de son procès.
1: D'abord la météo, nous avons encore droit à une journée plutôt douce, voire chaude pour septembre, avec des maximales aux alentours des 29 degrés annoncés par Météo France cet après-midi dans la Marne, l'Aube, 27 dans les Ardennes. Les éclaircies du matin vont progressivement toutefois laisser davantage de place aux nuages et quelques averses sont annoncées en fin de journée vers Fismes, Dormans, le Tardenois, mais également sur le Nogentais et les Ardennes. Cette nuit, les averses vont peu à peu s'espacer, les températures vont par contre redescendre franchement. On sera entre 9 et 12 degrés au nord de la région. Et puis demain, mercredi, changement d'ambiance. On aura toujours beaucoup de soleil, mais on aura des températures entre 18 et 22 grands maximum, avec un vent d'ouest à nord-ouest. Une vraie respiration, donc, vous l'avez compris, on peut le voir comme ça aussi après la chaleur.
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1: Restez avec nous ici matin, c'est jusqu'à 9h. On va notamment jouer ensemble dans un instant. Et puis il sera aussi question de sport et de plein d'autres choses. Je vous en dis plus juste après. Bubble Star, c'est Laurent Voulzy. C'est dans la radio, c'est là pour vous aider à chanter ou peut-être, qui sait, à aller au boulot. Bonne journée à tous, bon mardi.

0: Laurent Voulzy, Bubble Star, 8h40.
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0: On vous le dit, hein, depuis quelques jours, Reims va se transformer pendant 3 jours en capitale de la gastronomie champenoise avec la 3e édition des Relais du Goût du 18 au 20 septembre. Ce sera le thème de l'événement d'ici. J'en parlerai tout à l'heure avec Arthur, mon invité. Ce sera aux alentours de 8h50. Avant cela, on va jouer ensemble comme d'habitude ce matin. Jouez avec nous. Ça va cliffer. Un mot issu ce matin du parler champenois verra donc s'affronter. Bah, Arthur va participer avec Margot, avec Nicolas. On a le temps d'y penser, mais pour l'instant, on va accueillir Alexandre Dabran pour parler de ce Bonjour Alex.
2: Bonjour Yannick, bonjour à tous.
0: Champion, championne, et cette semaine votre invité, le nouvel entraîneur du Champagne Basket, Eric Bartecheki, champion de France avec Le Mans, vainqueur de la Coupe de France avec Pau. Il a l'un des plus beaux palmarès du basket français, et ce matin il évoque avec vous comment il a appris son métier d'entraîneur.
3: C'est surtout le terrain qui est un vrai apprentissage, et surtout les coachs avec qui j'ai pu travailler. J'ai pu voir différentes méthodes. Il y a énormément de méthodes différentes pour réussir. Chaque coach a sa propre personnalité, a sa propre approche. Et heureusement, il n'y a pas qu'une façon de voir les choses et qu'une recette. Et moi, j'ai vu pas mal d'entraîneurs, j'ai travaillé avec pas mal d'entraîneurs, et j'ai pris ce qui m'intéressait chez chacun d'entre eux. Et puis quand il y a des choses qui me plaisaient moins, je le gardais pas.
4: Être assistant, c'est formateur.
3: Tout à fait. Il faut observer, il faut aussi être force de proposition, parce que voilà, quand on a un peu d'expérience en tant qu'assistant, on a vu des choses et on peut être moteur et être force de proposition. Mais il faut rester à sa place. Il faut accepter que le coach lui prenne les décisions. Mais c'est intéressant de passer par les étapes d'assistant.
4: On va parler bien sûr de votre passage à l'Élan Bernay, enfin Paula Cortez, également du Mans. Évidemment, c'est très important. Mais ce premier poste au plus haut niveau au Havre, ça représentait quelque chose quand même, une transition, un passage, le fait de passer d'assistana à coach numéro 1 au plus haut niveau.
3: Oui, tout à fait. C'est pas du tout le même métier.
4: Et, oui.
3: Et à vrai dire, à la base, j'étais déjà pas âgé, mais voilà, j'avais plus d'une trentaine d'années. Et
4: c'est pas vieux.
3: Plus que ça, je crois même. Hein, quand j'ai pris mon premier poste, il faudrait vérifier. Mais j'étais peut-être à 38 ou 39. C'est pas vieux, mais il y a des assistants aujourd'hui qui deviennent entraîneurs, ou des entraîneurs principaux qui sont plus jeunes.
4: Ouais.
3: Mais moi, c'était déjà assez tardif, et j'étais pas sûr à ce moment-là de me sentir capable de le faire ou de vouloir le faire. Et c'est, il y a eu un contexte qui m'a poussé à prendre la place au Havre, et donc du coup après j'ai mesuré la responsabilité et le fait que ce soit pas du tout le même métier quand on est assistant et quand on est coach.
0: Voilà, retrouvez l'intégralité de cet entretien dimanche à 10h sur Ici Champagne Ardennes, et la suite demain à la même heure. Margot, vous sentez prête?
5: Mais comme tous les jours.
0: Je vous ai préparé une nouvelle ambiance de jeu.
5: Et vous allez encore essayer de m'avoir.
0: Je vais mettre un accessoire. Je vais le faire tout de suite d'ailleurs. Je vais mettre un accessoire spécial, parce que j'ai remarqué que vous lisez dans mon regard. C'est pas possible. Hier, vous avez trouvé les pommes de terre en 10 secondes. Donc voilà, comme ça, là, à mon avis, ça va me donner un air plus sévère. Hein, ça va comme
5: ça? C'est très sympa.
0: Dans un instant, avec Margot, Nicolas et Arthur, qu'on va rejoindre, nous jouerons au maillon faible. À tout de suite.
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0: Merci de nous écouter. 8h45. Il est là, notre Nicolas?
18: Il est là.
0: Ça va, Nicolas?
5: Bonjour, Nicolas.
18: Bonjour. Salut, Margot. Ça va?
5: Ça va, et vous?
0: Je vous présente Arthur, qui est là. Bonjour.
18: Bonjour Arthur.
0: Arthur, il s'occupe des Relais du Goût. Arthur Carpentier, on en parle dans un instant. Ça vous va?
19: Avec plaisir.
0: Vous jouez avec nous?
19: Oui, j'essaie.
0: Vous connaissez le maillon faible?
19: Je vais découvrir.
0: Bon, maintenant, ça va cliffer faible. C'est parti. Attention. Vous êtes prêts?
18: Prêt.
0: Nicolas,
18: oui.
0: Margot et Arthur vont s'affronter dans Ça va, Cliff FM.
5: Mais à chaque fois, vous voulez dire qu'on s'affronte. Mais non, on ne s'affronte pas. On joue ensemble.
14: Vous faites bien de rappeler, Margot.
5: Je cherche à me diviser.
0: Il y a rébellion. En fait, vous allez m'affronter, moi. Je vais le faire façon maillon faible.
5: Allez-y.
0: Nicolas, vous êtes nul. Vous êtes le. Attention, vous êtes prêts? Oui. Alors, on se concentre. Voici les trois propositions. Top, c'est parti. Attention. Le mot, c'est réchoupillé.
14: Ah, oh, déjà, j'adore le nom.
0: Mmh. Voilà, tu vois. Je disais Margot aussi, je pensais que ça
5: allait. Ouais, c'est très mignon.
0: Réchoupillé. Est-ce que c'est.
14: Réchoupillé.
0: J'ai un doute sur le ré ou le re, dis donc. Non, c'est ré. Hein. J'avais écrit ré ce matin. Donc, je vais quand même vérifier tout ça. Est authentique, vérifier tout ça. Hein. Donc, il est devant moi. Bon, on va dire réchoupillé. Mmh. C'est réparer une voiture, réconforter quelqu'un ou réchauffer un plat. Réchoupillé. Oui,
5: moi,
0: c'est
5: le dernier.
0: Réchoupillé.
5: Les garçons, Arthur, Nicolas, vous avez une idée?
0: Là, je l'ai un peu mangé.
19: Moi, je l'ai déjà entendu, mais je ne sais plus du tout.
14: Ah oui,
0: c'est du parler de champagne.
14: Hein. C'est champenois, ça?
19: C'est assez champenois.
5: Vous pouvez nous redonner les trois propositions?
0: Alors, réparer une voiture, réconforter quelqu'un ou réchauffer un plat.
14: Moi, je serais sur la 2, moi.
19: Moi aussi, je dirais la 2.
14: Ouais, je me vois bien.
19: Pour réchoupiller.
14: Ouais, viens là que je te réchoupille un peu. Tu t'es fait mal, viens là, on va te réchoupiller.
5: Moi, je trouve ça trop évident. Non, on va réchoupiller vite fait le plat de pâtes qui reste dans le frigo, là. Je trouve ça plus logique.
0: Avec Margot, souvent des intuitions. Hein.
19: Ah, bon, alors allons-y pour le réchauffage.
0: Mais vous faites comme vous voulez, hein. Je ne peux pas vous influencer. Ah, c'est fini le temps d'attente. Alors attention, il faut décider maintenant. Louis nous attend.
5: Donc Arthur, qu'est-ce que vous décidez
19: à
5: la fin?
19: On réchauffe.
5: On réchauffe le plat?
14: Allez, on réchauffe.
5: On réchauffe le plat, Nicolas?
14: Ouais, ok.
5: Allez,
14: on vous suit.
0: C'est perdu. Vous êtes tous nuls, vous sortez. Tous des trois, des maillons faibles. Non, réchoupillé. C'était en fait Nicolas qui avait raison. Réconforter, réchauffer. En particulier un animal qui vient de naître.
5: Ouais. À chaque fois, on écoute la mauvaise personne, Nicolas.
0: Absolument.
5: À chaque fois, on n'écoute pas celui qui a.
14: Oui, c'est vrai.
0: Bien fait de m'affronter, j'ai gagné.
14: Je suis pas utilisé à ma juste valeur dans ce jeu. Ouais.
0: Il faut que je change de lunettes pour l'interview. Merci à vous deux. À demain.
14: À demain.
0: On vous trouvera un autre petit mot issu du parler ardennais. Et vous pouvez jouer à tout moment sur ici.fr. On vous met tout ça en réécoute. Allez, merci beaucoup.
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0: Je vous le disais, Reims se transforme pendant 3 jours en capitale de la gastronomie champenoise. C'est la 3e édition des Relais du Goût, donc du 18 au 20 septembre, avec une programmation particulièrement dense. 41 chefs, 12 étoilés, 58 maisons, vignerons et coopératives de champagne et 250 rendez-vous gourmands dans 47 lieux. Rien de ça, c'est l'événement d'ici. Bonjour Arthur Carpentier.
19: Bonjour Yannick.
0: Alors d'abord, c'est quoi l'idée des Relais du Goût? On transforme Reims en parcours gastronomique pour dire.
19: Oui, alors on fait une grande fête du patrimoine bâti, puisque ce sont les journées européennes du patrimoine, et en même temps, patrimoine culinaire, on se fait plaisir. Les chiffres, ça peut impressionner, vous en avez cité beaucoup,
0: il y en a d'autres,
19: ça donne un peu le tournis. Effectivement, cette année, on change d'échelle, mais c'est avant tout, l'idée c'est de se faire plaisir à table, avec ses amis, en famille, de découvrir des recettes, de découvrir des plats, des produits. Une grande fête de la gastronomie dans le cœur de Reims.
0: Alors comme je l'ai dit, 41 chefs, 12 étoilés, 250 rendez-vous, ça fait beaucoup de choses. Donnez-nous peut-être 2 ou 3 expériences qui résument bien cette édition. Qu'est-ce que vous nous conseillez de surtout pas rater?
19: Alors, ne pas rater, vous avez le village au centre de la Porte de Mars, enfin près de la Porte de Mars, sur l'esplanade des hautes promenades. Le village où vous retrouverez en entrée libre, en accès gratuit, des démonstrations, des conférences. Vous pourrez rencontrer une quarantaine de vignerons de toute la Champagne, de l'Aube, de l'Aisne, d'un peu partout. Et puis, des ateliers de dégustation, d'initiation à la dégustation. Alors, avec modération, évidemment. Et puis, des ateliers pour les enfants. Vous pouvez fabriquer votre tablier avec Yemza, vous pouvez construire des maquettes de paysages, tout ça c'est au village. Voilà, on a d'autres marchés.
0: Grand prix du pâté croûte, j'ai noté.
19: Il y a effectivement, on lance cette année une première édition du Sacre du pâté en croûte, c'est le Grand Prix de Reims. Donc là c'est pas le pâté lorrain ou ardennais qu'on connaît, c'est le pâté en croûte façon Richelieu qui donne ses lettres de noblesse à la cuisine française, qui nécessite beaucoup de temps de travail, des morceaux choisis et le pâté croûte vraiment très, très complexe, mais très riche gustativement.
0: Alors, on dit qu'il y a des rendez-vous très haut de gamme, mais il n'y a pas que ça. Il y a aussi des rendez-vous gratuits, on est bien d'accord?
19: Oui, il y a des rendez-vous. Alors, il y a des rendez-vous pour les amateurs de gastronomie avec des chefs étoilés, mais on a aussi beaucoup de rendez-vous gratuits. gratuit. J'ai cité des conférences, des démonstrations. Vous avez aussi des ateliers, vous avez des marchés, le marché des producteurs des crayères, évidemment, qui c'est la 15e ou 16e édition. Vous avez des ateliers de pratique à la Villa Douce, où vous pourrez rencontrer des associations qui vous apprendront comment on peut se nourrir responsablement, durablement. Voilà, comment on peut... c'est le village de la gastronomie durable, en fait, et vous allez y retrouver un grand nombre d'animations, un grand nombre de rencontres avec des gens passionnés.
0: Bon, derrière la fête, il y a aussi, pour terminer, l'idée de raconter Reims et la Champagne autrement. C'est un peu ça aussi.
19: Oui, c'est ça. C'est aussi un rendez-vous touristique, on l'espère. L'idée, c'est pas seulement voir Reims ou voir ses bâtiments, c'est aussi goûter, rencontrer, déguster une ville, sa région. C'est ça le principe.
0: Il faut réserver rapidement.
19: Certaines choses sont effectivement en tout petit comité, très restreint, pour vraiment prendre du plaisir en petit nombre. Donc là, il faut réserver. Et puis sinon, vous pouvez vous promener pendant tout le week-end.
0: Très bien. Je vous réinvite juste avant le début de l'édition. On en reparlera ensemble, si vous le voulez bien, sur Ici Champagne Ardennes. Merci Arthur Carpentier. Les Relais du Goût, donc 3e édition, je le redis, à partir du 18 jusqu'au 20 septembre à Reims. Tout le programme, les réservations, si vous voulez en savoir plus, à retrouver tout simplement sur Internet, sur le site Les Relais du Goût. Bonne journée.
19: Bonne journée, merci.
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0: Et vous faites bien, on prend vraiment soin de vous tout le temps dans Ici Matin. Dans un instant, on prendra soin de votre santé et on va vous avertir sur le risque de chikungunya. Et oui, pas besoin de voyager pour l'attraper, c'est ce que le docteur Kirzek va vous expliquer dans un instant. Juste après Hanson, 8h52, bonne journée.

0: Hanson avec Mbap. On va tout de suite passer à la santé, retrouver le docteur Kirzek qui va nous parler ce matin donc du chikungunya. Pas besoin de voyager pour l'attraper. Bonjour docteur.
1: Bonjour à toutes et à tous. On les croyait réservés aux tropiques et pourtant les maladies vectorielles transmises par les moustiques, c'est ça leur nom, elles sont vectorisées, transmises par les moustiques, sont désormais chez nous. Et les autorités sanitaires viennent d'identifier une vingtaine de cas de chikungunya contractés en métropole, en Gironde, dans le Tarn et en Haute-Garonne. Et c'est une transmission locale. Il n'y avait aucun voyage à l'étranger pour les patients qui en étaient atteints. Et ça, c'est un signal d'alarme. Le moustique tigre, ce fameux moustique qui est porteur du virus, est désormais implanté dans 80% des départements français. Résultat, évidemment, il y a des cas autochtones, c'est-à-dire contractés sur place. C'est exceptionnel il y a encore 10 ans et ça devient une réalité chaque été. Alors, heureusement, cette année, le nombre de cas reste limité, mais la vigilance s'impose, notamment si vous avez des symptômes. Alors, les symptômes, justement, c'est une incubation de 2 à 10 jours. La maladie, ensuite, va frapper brutalement. Et le nom chikungunya, ça vient d'un mot swahili. C'est une langue parlée en Afrique de l'Est. Ça signifie ce qui se courbe. Et on voit bien la posture des patients qui sont terrassés par des douleurs articulaires courbées, un peu comme une grippe, une fièvre élevée, souvent supérieure à 39, des douleurs articulaires intenses et invalidantes. Ça touche les poignets, les doigts, les chevilles, les genoux. Il y a des maux de tête, il y a parfois une éruption cutanée. La fièvre va disparaître en quelques jours, mais les douleurs articulaires, elles restent parfois pendant des semaines, voire des mois. Et chez un patient sur deux, ça peut être problématique et c'est le vrai piège de cette maladie. Ça peut laisser des séquelles.
0: Merci beaucoup, docteur Kirzek. On se retrouve demain, évidemment, à la même heure. Et je vous rappelle que si vous voulez tout savoir, notamment sur le chikungunya ou sur votre santé, à tout moment, vous pouvez aller sur Internet, sur ici.fr. Alors, soit sur le site Internet, soit sur l'application. Et vous allez choisir la région Champagne-Ardennes, par exemple, la Marne ou les Ardennes. Et grâce à ça, vous aurez toutes nos infos, les infos de Margot et toutes ces chroniques que vous pouvez retrouver en long, en large et en travers. Souvent, on nous demande comment retrouver les bons conseils du docteur Kirzek. C'est encore le meilleur moyen. Voilà, c'est déjà presque la fin d'ici matin. Je tiens à remercier Jeanne d'avoir assuré sur Facebook, au standard, toute la matinée. Merci à Loulou, à Louis qui a réalisé l'émission. On se retrouve bientôt, évidemment. Et puis, merci évidemment à Margot. Vous allez retrouver elle dans un instant à 9h pour le journal Précise. Merci à vous de nous avoir suivi à la télé si vous l'avez fait sur le canal 3 de la TNT. Pour la télé, rendez-vous demain matin, évidemment, dès 6h30 à tout moment, donc, pour nous regarder en live. Et bonne journée à tous.
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0: Quelle matinée, on se retrouve demain à partir de 6h, je suis crevé moi, il faudrait que je trouve un coach pour quelqu'un qui pourrait me conseiller pour que je me réveille en pleine forme, tout ça. Vous n'avez pas un truc vous Nicolas pour ça, non?
11: Bien sûr mon ami, vous êtes au bon endroit, restez
0: merci.
11: Là, on va s'occuper de vous, installez-vous. Restez habillé. En revanche, on n'est pas chez le médecin, tout va bien. Bon. Coach de vie, oui, il y en a pour tous les domaines de vie, on va en parler. Et d'ailleurs, tiens, qui a vraiment besoin d'un coach, finalement?
0: Eh oui.
11: Vous, peut-être,
0: oui.
11: Allez savoir. Bien, en tout cas, on en parle. Et pour quel problème feriez-vous appel à un coach? L'avez-vous déjà fait, d'ailleurs? Et racontez-nous comment ça s'est passé.
0: Très bien.
11: Oui.
0: Ah pardon, c'est pas à moi que vous demandiez.
11: Non, mais vous vouliez peut-être témoigner, allez-y, je vous en prie.
0: Je l'ai fait, moi, en sport et en diététique à une époque, et ça s'est super bien passé, je le conseille vivement. Voilà, c'est fait.
11: Et ben voilà, un premier témoignage.
0: Voilà.
11: Et ben, je vous invite, chers auditrices, auditeurs, à en faire de même. 03 26 48 2000, soit un vocal, ou bien un petit message sur le WhatsApp à ce numéro, ou bien ce numéro valable également pour intervenir en direct dès maintenant sur l'antenne. 03 26 48 2000.
0: Ça va être une super émission, je vous souhaite vraiment une bonne émission, une bonne matinée.
11: Merci Yannick.
0: À demain.
11: À demain, salut.
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11: Bienvenue dans ce mardi 8 septembre, il est 9h, bonjour. Et le journal à 9h, Margot Turgis. Margot, le procès de la mort de Loana se poursuit aujourd'hui à Charleville-Mézières.
4: Où un homme est jugé depuis hier devant la cour d'assises des Ardennes, suspecté d'avoir violé et tué la petite fille de 10 ans à Sedan en octobre 2023. Âgé de 57 ans à l'époque, il a reconnu l'ensemble des faits reprochés dès le premier jour d'audience, Louison Leroy.
12: Jusqu'ici, Jean-Baptiste Mens admettait avoir violé l'enfant, mais pas l'avoir tué, évoquant une chute accidentelle dans la cage d'escalier de l'immeuble où il vivait au premier étage. D'une voix nasillarde, l'homme au teint blafard, les cheveux longs jusqu'aux épaules et à la moustache grisonnante, reconnaît l'ensemble des faits qui lui sont reprochés d'un simple oui. Il faut dire que les rapports des experts sont accablants. À la limite du supportable, une petite victime rouée de coups avec une batte en bois, étranglée, ligotée, violées, des perles d'un collier d'enfant retrouvées dans plusieurs pièces, les emballages de préservatifs et un corps dénudé à la cave recouvert d'un drap taché de sang. Les proches de Loana font preuve de beaucoup de sang-froid, notamment sa tante, partie civile dans ce procès. Mais elle en attend plus, à minima des explications de la part de l'accusé, car des excuses seraient dérisoires. Il n'y aura aucun pardon, ni de ma part, ni de la part du papa.
4: Le procès de Jean-Baptiste Mens doit durer jusqu'à demain, mercredi, devant la cour d'assises des Ardennes. Il encourt la réclusion criminelle à perpétuité et il était jusqu'ici inconnu de la justice pour des délits ou des crimes de nature sexuelle. Dans ce contexte, la loi intégrale pour lutter contre les violences sexistes et sexuelles a démarré son parcours législatif hier à l'Assemblée nationale. 3 mois après une affaire similaire à celle de Loana, le meurtre et le viol de Liana, 11 ans, dans le Gers, c'était le 29 mai dernier. Invité ce matin d'ici Champagne-Ardenne, la docteure en psychologie Sylvie Vigour-Houdard a rappelé que pour pleinement lutter contre ces violences, il faut aussi prendre en charge les auteurs. Sylvie Vigour-Houdard est aussi responsable du centre ressources pour les intervenants auprès des auteurs de violences sexuelles de Champagne-Ardenne.
11: Des manifestations devant plusieurs hôpitaux sont organisées aujourd'hui dans la Marne.
4: Depuis 6h devant le CHU de Reims, de 10h à midi devant l'EHPAD d'Ailly-Champagne ou encore devant l'hôpital de Vitry-le-François, de 15h à 17h, les personnes de santé sont appelés à se mobiliser partout en France à l'appel de plusieurs syndicats pour dénoncer suppression de postes et conditions de travail. Eux demandent plus de moyens et une meilleure reconnaissance de leur métier. Les pompiers de Champagne-Ardenne, comme ceux de partout en France, démarrent une grève de 6 semaines ce mardi. Un projet de loi de modernisation de la sécurité civile doit être présenté à 11h ce matin au ministère de l'Intérieur.
11: À Reims, le Rassemblement National fait sa rentrée politique.
4: 6 mois après les municipales, sa chef de file Anne-Sophie Frigou a donné une conférence de presse hier pour rappeler les priorités du parti, le stationnement, les transports et surtout la sécurité. L'élu d'opposition réclame au maire Arnaud Robinet plus de policiers municipaux et nationaux.
13: Nous estimons que le maire ne prend pas suffisamment la mesure de ce qui se passe. On est interpellé régulièrement par des Rémois qui dénonce cette insécurité galopante. Elle se mesure avec les chiffres du ministère de l'Intérieur. On le voit par exemple avec les dégradations volontaires qui ont augmenté entre 2024 et 2025 à Reims de plus de 16%. Ça dit quelque chose de ce qui se passe dans notre ville. Néanmoins, effectivement, on peut se féliciter de quelques victoires depuis ces 6 premiers mois de mandat, et notamment le fait qu'il y a une présence plus régulière de nos forces de l'ordre sur la place d'Arlon. Mais ce n'est pas suffisant, et c'est vrai que nous appelons aussi, encore une fois, à la création de cette brigade canine. Il en a parlé il y a quelques semaines, hein, le maire de cette brigade canine, mais j'espère que ce n'est pas un énième coup de com'. Et puis aussi, en tant que membre de la majorité présidentielle, le maire peut demander au ministère de l'Intérieur davantage de renforts de police nationale. Il faut recruter davantage, évidemment.
4: Arrivé deuxième au second tour des municipales en mars dernier, le RN détient 7 sièges au conseil municipal de Reims. La foire de Chalon a attiré du monde, et pas qu'un peu, plus de 260 000 entrées, 264 358 exactement, ont été enregistrées par la 80e édition. Elle s'est terminée hier. Les exposants vous donnent rendez-vous l'année prochaine, du 27 août au 6 septembre.
11: Attention aux travaux sur la Nationale 44.
4: Des travaux de terrassement prévus ces 10 prochains jours à hauteur de la Veuve vont entraîner la fermeture de la voie de gauche entre ce matin et jeudi à 16h. La voie de droite sera ensuite inaccessible vendredi, puis du lundi 14 au vendredi 18 de 7h30 à 16h. Le chantier doit permettre l'installation de panneaux à messages pour les automobilistes.
11: Le temps de ce mardi.
4: S'il vous plaît.
11: Très doux hein, ce matin.
4: Bah oui, on est en t-shirt.
11: On est en t-shirt pour venir à vélo, t-shirt ce matin, donc tout va bien. Hein. Là, de ce côté-là, vous laissez tomber la petite laine. Cet après-midi aussi, hein, 27 à 29 degrés sur la Marne, 25, 26 sur les Ardennes. On a beaucoup de nuages ce matin. Le ciel va devenir un peu plus changeant dans le courant de l'après-midi avec quand même de belles apparitions du soleil et puis quelques averses possibles très localement en fin de journée. On a des bonnes rafales de vent, en revanche, hein, qui vont se développer dans le courant de l'après-midi pour atteindre les 65 km/h. Voilà le menu aujourd'hui sur la route. Ça roule pas trop mal là ce matin. On a quelques ralentissements sur la Nationale 31, tout ce qui converge vers le rond-point de la Garenne d'ailleurs. Hein, même si vous venez de Gueux et de Muison, voilà, sur la Nationale 31 et la Départementale 27, ça bouchonne un petit peu à l'heure qu'il est. Si vous avez des infos, vous pouvez passer un petit coup de fil, nous dire comment ça évolue au 03 26 48 2000. Et puis ailleurs, ça semble rouler plutôt pas trop mal avec quelques ralentissements sur le boulevard Farman dans le secteur de la zone à l'est de Reims. Voilà, 03 26 48 2000 pour partager vos infos trafic.
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11: Mais vous me permettez d'ajouter un coach de vie au casting ? Hein ? Ici, c'est vous et Nicolas Schmitt. Et un coach de vie également. Oui, bonjour à tous. Bienvenue. Les coachs sont-ils indispensables aujourd'hui dans nos vies ? C'est la question qu'on va se poser. Coach de vie, deux petits mots que l'on entend de plus en plus, c'est vrai. Mais derrière cette expression, qu'est-ce qu'il y a vraiment ? Est-ce quelqu'un qui nous aide à reprendre confiance, à prendre une décision, à changer de travail ou tout simplement à remettre un petit peu d'ordre dans nos idées ? Et surtout, qui a vraiment besoin d'un coach de vie ? Vous, peut-être ? Est-ce pour les gens qui vont mal, pour ceux qui vont bien mais qui veulent aller mieux, ou finalement pour chacun d'entre nous à certains moments de la vie ? Sommes-nous devenus même incapables de décider seuls ? Tiens, pour commencer à démêler tout cela, nous allons en parler avec une psychologue. Elle va nous expliquer concrètement ce qu'est un coach de vie, quelles sont ses compétences, ce qu'on peut attendre de lui et surtout, quelle différence il y a entre un coach et un psychologue. La frontière peut parfois être assez fine. Et puis, parce que la question nous concerne tous, nous sommes aussi allés vous rencontrer dans la rue. Tiens, un petit aperçu là tout de suite avec Jaouen qui nous dit ce qu'il pense des coachs de vie.
14: En vrai, c'est utile, genre le fait que des gens puissent avoir besoin de quelqu'un pour les aider à faire quelque chose qu'ils ont envie de surmonter ou d'apprendre. Il y a des gens qui sont vraiment spécialisés, qui ont des formations et qui vont savoir vraiment coacher. Et après, il y a des coachs, je pense, qui se disent un peu autodidactes ou qui vendent des formations pour faire de l'argent ou percer sur les réseaux. Et ça peut peut-être briser la confiance envers les coachs en général, et donc ça c'est dommage.
11: Ouais, c'est comme pour tout, hein. Il y en a des bons, il y en a des moins bons. On entendra d'ailleurs d'autres témoignages tout à l'heure, vous verrez, c'est très intéressant. Et puis vous, bien sûr, chers auditeurs, je vous rappelle que cette émission s'appelle « Ici, c'est vous ». Donc vous avez toute votre place à mes côtés, vous pouvez bien sûr entrer dans la conversation. Hein. Vous êtes-vous déjà fait accompagner par un coach ? Est-ce que cela vous a aidé ? Ou au contraire, vous vous dites que les problèmes de la vie, on peut les régler sans coach, hein. Besoin de personne. Vos témoignages, vos expériences, vos questions et même vos doutes nous intéressent. Alors prenez la parole, racontez-nous. Vous êtes coach peut-être aussi, appelez-nous également pour nous dire comment ça se passe. Voilà, à quel moment est-ce qu'on a vraiment besoin d'un coach de vie ? 03 26 48 2000, vous laissez un vocal ou un petit mot écrit sur WhatsApp, ici Champagne-Ardenne. Et puis vous utilisez le même numéro, 03 26 48 2000, si vous voulez me rejoindre en direct sur l'antenne.
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11: Et avec un tube, oui, un tube au pied de la lettre même, hein, celui de la Sarbacane de Francis Cabrel sur Ici Champagne-Ardenne. Belle matinée.

0: Sarbacane avec Francis Cabrel sur Ici Champagne Ardenne. Toutes vos plus belles chansons à fredonner toute la journée. Restez avec nous.
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0: Et on parle des coachs de vie. Avec vos préoccupations, vous les partagez peut-être avec certains de ces coachs de vie. Aujourd'hui, il en existe pour tous les domaines de la vie. Le sport, la perte de poids, le couple, les enfants, le mental, le sommeil, le ménage, le bricolage et j'en passe. On compterait près de 33 000 coachs formés en France, dont environ 15 000 en activité. Et pour info aussi, le marché du coaching professionnel pèserait, d'après les chiffres 2024, 750 000 millions d'euros. Voilà, c'est pas rien. Mais est-ce que ça signifie que nous avons tous besoin d'un coach dans cette société qui semble obsédée par la performance, hein ? Être un bon parent, réussir sa carrière, être heureux, bien manger, faire du sport, avoir un couple épanoui. Moi, je vous propose d'abord de poser les bases. C'est quoi un coach ? Qu'est-ce qu'il différencie d'un psychologue ? Eh ben, le mieux, c'est de demander à une psychologue. Bonjour Sylvie Moucheron.
3: Bonjour Nicolas, bonjour à tous.
0: Vous êtes psychopraticienne dans les Ardennes. Alors, moi j'ai une définition, hein, et celle du petit Robert, comme ça on va poser les choses clairement. Un coach, c'est un professionnel qui accompagne une personne, une équipe, pour l'aider à développer ses aptitudes, à atteindre ses objectifs. Alors donc ça, c'est celle du Robert. Quelle est celle de Sylvie maintenant ?
3: Alors, je trouve que celle que vous donnez est extrêmement complète. Peut-être que on peut juste s'interroger un peu sur les origines. C'est-à-dire que au tout départ, le coach est essentiellement dans le domaine sportif où effectivement, il va entraîner une personne, il va entraîner une équipe et dans un but, un objectif bien précis, c'est de gagner. Alors aujourd'hui, ben, c'est de gagner dans la vie, en fait. Hein. Les coachs accompagnent des personnes à gagner dans leur vie quotidienne.
0: Alors, je parlais de société obsédée par la performance. On est là-dedans, là, dans ce que vous décrivez, finalement.
3: Alors, on peut être dedans. Déjà, l'arrivée de ce terme, en fait, dans la vie de tous les jours, ça correspond effectivement à une évolution sociétale. Et surtout à partir des années 2000. À partir des années 2000, on va effectivement valoriser la réussite individuelle basée sur une notion dont on parle et qui est la confiance en soi. C'est être capable de réussir, d'être capable d'atteindre cet objectif. Et puis aujourd'hui, ce qui est un petit peu différent, c'est qu'on va être sur la notion dans le coaching également d'estime de soi, se sentir valable. Et aujourd'hui, c'est très présent dans le coaching d'aujourd'hui. Et tout ça, ça correspond à l'émergence de ce qu'on appelait le développement personnel.
0: Et pourquoi est-ce qu'on ressent aujourd'hui le besoin d'être accompagné alors pour prendre des décisions personnelles ?
3: Alors, là, il faudrait, comme d'habitude, plusieurs heures pour en parler. Mais cette évolution sociétale, elle fait que toute la vie, les difficultés, et notamment, on a aujourd'hui un repère qui est important, c'est le Covid aussi, hein, où il y a eu comme un repli aussi sur soi, sur sa vie familiale, et de moins en moins d'ailleurs sur la vie professionnelle, et beaucoup plus sur la vie personnelle et la vie familiale.
0: Moi, j'aimerais aussi qu'on s'intéresse, Sylvie, à la différence entre un coach et un psychologue. Est-ce que la frontière est ténue ou est-ce qu'il faut vraiment la définir aussi ?
3: Alors, même en partant de la différence même avec un psychologue, dans le domaine de la psy, il y a différents praticiens aussi. Donc là aussi, il y a des différences. Mais on va dire qu'il y a des bons coachs, il y a des bons psys, il y a des mauvais coachs, il y a des mauvais psys. Donc c'est pas tant le fait de leur profession, c'est la façon dont ils le pratiquent. C'est-à-dire que un bon coach, entre guillemets, comme un bon psy, devra veiller à ce que la personne ne devienne pas dépendante de conseils ou dépendante d'exemples qui peuvent partir d'ailleurs du professionnel. Un coach qui part comme un psy, c'est moins vrai, mais ça peut exister, qui part de son expérience personnelle, déjà c'est un indicateur qui peut nous dire qu'il n'y aura pas vraiment d'écoute ou d'ouverture spécifique vers la personne.
0: Oui, pas de dépendance, donc faut faire attention à ça, ne pas générer de dépendance au conseil. Oui. Et justement, alors est-ce que le coach peut avoir cette qualité, c'est-à-dire de repérer qu'une personne aurait plutôt besoin d'un psychologue ?
3: Absolument. En fait, quand on va choisir un coach, comme quand on choisit un psy, ce qui va être important, c'est de regarder la formation initiale. Il y a dans le coaching des écoles qui sont certifiées, qui sont des très bonnes formations, où là, on va faire attention effectivement à l'éthique, à l'accompagnement, avec une méthode qui va être vraiment spécifique, élaborée. C'est tout ça qu'il faut regarder et vérifier qu'il y ait une formation solide, et notamment quand même, je dirais, c'est la différence entre le psy et certains coachs, une formation de base de connaissances psychologiques sur le développement de l'individu.
0: Tiens, bah, Sylvie, vous évoquiez à l'instant les indicateurs. On va, dans une deuxième partie, dans quelques instants, s'intéresser justement aux indicateurs qui permettent de savoir si on est vraiment aidé. Restez avec nous. On voit ça ensemble juste après. The Way We Touch, c'est Charlotte Cardin sur Ici Champagne-Ardenne. Excellente journée.

0: Charlotte Cardin, pour le moins sensuelle et lascive hein, sur ce titre, The Way We Touch sur Ici Champagne Ardennes. On parle des coachs de vie ce matin ensemble dans Ici C'est Vous, et vous nous dites si vous avez déjà sollicité peut-être un coach de vie, est-ce que ça a changé ou pas pour vous, peut-être, est-ce que ça peut être utile ou surtout pas, vous savez vous débrouiller tout seul ou toute seule, et bien appelez-nous au 03 26 48 2000 et dites-nous ce que vous en pensez. Tiens, je vous propose d'écouter ce qu'en pense Lison tout de suite.
1: Je pense que ça peut servir dans certains cas. Il y a des cas, par exemple, pour le sport, des trucs comme ça. Ça peut être utile quand on débute, des choses comme ça. Mais après, il faut faire attention à qui on a affaire, parce que je pense qu'il y a des gens qui peuvent un peu profiter de tout ça, du malheur des autres ou quoi que ce soit. Donc, faut faire attention à qui on fait face, mais ça peut être utile.
0: Allez, qu'en pensez-vous? 03 26 48 2000 en direct, si vous le souhaitez, ou bien par WhatsApp, ici, Champagne-Ardenne, au même numéro.
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0: Et rejoint peut-être par des coachs de vie ou ceux que vous avez peut-être sollicités, consultés. On en parle ce matin, ces coachs de vie qui existent pour tous les domaines de la vie. Hein. Et la question qu'on se pose, c'est est-ce qu'on a vraiment besoin d'un coach? Alors vous, peut-être en avez-vous sollicité, venez témoigner. Et pour quel problème feriez-vous peut-être appel à un coach? Est-ce que ce serait dans le domaine du travail, du couple, la confiance en soi, l'argent, l'organisation, la parentalité, le sport? Peut-on vraiment changer sa vie grâce à quelques séances de coaching? Ça vous est arrivé et ça a vraiment peut-être changé votre vie, eh bien venez nous raconter. On continue en tout cas de creuser le sujet avec vous, Sylvie Moucheron, psychopraticienne dans les Ardennes. Moi j'aimerais savoir aussi comment est-ce qu'on peut percevoir si on est vraiment aidé.
18: Alors, en ce qui concerne le coaching, on va être aidé si effectivement il y a une méthode qui est donnée et qu'on arrive à s'en servir à un moment seul. C'est-à-dire que si on a toujours besoin du coach pour pouvoir prendre une décision ou pour pouvoir vérifier sa décision, là on peut dire que c'est un petit peu fragile. Là, je reviens sur la différence entre le psy et le coach, c'est que le psy, il va aller, lui, souvent dans les causes du problème, le cause de la difficulté. Qu'est-ce qui fait, par exemple, que j'ai vraiment des difficultés à parler en public, par exemple? Ça, c'est un exemple assez fréquent. Eh bien, le psy va aller regarder dans l'histoire de la personne les moments où ça s'est passé, son rapport à la parole, son rapport à l'école. Le coach va avoir cet objectif d'arriver à parler en public, et ça va marcher avec des méthodes, mais la cause ne sera pas forcément analysée.
0: Si le coach s'intéresse à la cause, est-ce qu'il faut s'inquiéter en se disant attends, lui il est pas, ou elle, elle n'est pas psychologue. De quoi elle se mêle? Elle n'a pas les compétences pour faire ça. Elle est juste coach. Est-ce que je dois me méfier?
18: C'est un petit peu ça. Ce qui va être important, c'est de vérifier la formation et les compétences. Alors, c'est pas toujours évident, mais moi, je crois que comme nous, professionnels, nous posons beaucoup de questions à nos consultants, eh bien, les consultants doivent poser aussi des questions aux professionnels qui vont consulter pour savoir et d'aller vérifier. Aujourd'hui, en plus, on a vraiment un accès à des sources multiples pour connaître ce que sont les formations et d'aller le vérifier.
0: Nos proches, par exemple, n'oseraient-ils pas nous dire franchement les choses? Est-ce pour cela qu'on se tourne vers les psys, vers les coachs, pardon? C'est vrai, pourquoi notre famille, nos amis, nos collègues ne pourraient-ils pas être nos coachs?
18: Alors parce que, en fait, la réponse est dans la question, parce qu'ils sont ils font partie de notre famille, donc ils vont pas être forcément objectifs. C'est la même chose pour les psys. Ils vont soit avoir peur de blesser, soit ils vont partir de leur propre expérience, qui n'est pas forcément le mieux.
0: Ouais, donc on peut pas non plus être son propre coach.
18: Alors, l'idée, justement, c'est de le devenir.
0: Ouais.
18: Et d'où l'importance d'un accompagnement qui fasse, en fait, que la personne se rende compte de ses propres compétences qu'elle ne connaissait pas et qu'elle puisse les utiliser. Alors, à ce moment-là, on pourrait devenir, et ça, c'est formidable, et c'est l'ultime aboutissement, son propre coach, effectivement.
0: Eh ben, on va vous le souhaiter, hein, vous qui cherchez peut-être à trouver votre voie, la confiance en vous, l'autonomie ou la liberté, que sais-je. Eh ben, voilà, soyez votre propre coach à la fin, voilà, ce serait très bien. En tout cas, si vous avez cherché à contacter des coachs, si vous avez aussi sollicité des coachs, dites-nous comment ça s'est passé pour vous, pour quelles raisons vous y êtes tourné, et puis ce que ça vous a apporté, et si concrètement ça a changé les choses, et votre vie peut-être. Dites-le nous au 03 26 48 2000. Merci beaucoup Sylvie Moucheron de nous avoir coaché sur ce sujet.
18: Avec plaisir, à bientôt.
0: Bonne journée.
18: Bonne journée.
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0: Et on continue d'évoquer le sujet, évidemment, avec vous. Hein. On va vous entendre aussi dans la rue. Je t'aime bien, Lily, c'est Philippe Châtel sur Ici.
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0: Magnifique refrain. Philippe Châtel, je t'aime bien Lily sur ICI Champagne-Ardenne. Il est 9h32, c'est l'heure de votre flash info service emploi et on va se focaliser sur la ville de Reims qui recherche pas mal de postes en ce moment, beaucoup de postes à pourvoir, des offres pour alors tous azimuts, éducateurs et médiateurs au bataillon de la prévention, élagueur également, on recherche un jardinier à la ville de Reims, un opérateur de vidéoprotection, un agent de restauration, un agent d'entretien des équipements sportifs, un équipier de collecte, plusieurs agents d'animation et d'accompagnement périscolaire également, et puis des agents polyvalents. Voilà, il y a plein de choses, plein de postes bien sûr dans les différentes collectivités de la région. Là c'est Reims, mais vous pouvez aller consulter les sites des autres villes et agglos de la région. Il y a aussi beaucoup de postes à pourvoir. Pour postuler en tout cas à Reims et découvrir les autres offres, vous allez sur reims.fr ou tapez simplement offre d'emploi Reims et vous tomberez sur la bonne page.
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0: Encore un petit bijou là à fredonner ce matin ensemble. Oh oui, c'est Maxime Le Forestier, né quelque part. Sur ICI Champagne-Ardenne, dans ICI chez vous, on parle des coachs de vie. Vous témoignez au 03 26 48 2000. Ils ont changé votre vie peut-être, ou pour vous, pas question de les solliciter. On choisit pas.

0: Les quelque part, Maxime Le Forestier, sur ici, Champagne-Ardenne. On aura l'occasion encore d'écouter des petits bijoux qui vous feront fredonner. Les Blues Brothers, par exemple, Bill Withers et Steeltoe également, d'ici 10 heures ensemble.
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0: Aux problématiques du quotidien, vous avez peut-être parfois du mal à vous en sortir et vous faites appel à des coachs de vie. Est-ce que vous avez besoin de coachs de vie? Est-ce que vous seriez capable peut-être de faire appel à un coach de vie? Et peut-on vraiment changer sa vie grâce à quelques séances de coaching? C'est la question qu'on se pose ce matin et vous pouvez témoigner bien sûr si vous avez déjà fait appel à un coach et nous dire comment ça s'est passé, si ça a changé votre vie ou si finalement il s'est pas passé grand-chose et que tout seul vous seriez très bien débrouillé comme ça. En tout cas, moi, je suis allé faire un petit tour dans les rues pour vous demander, déjà, première question, si vous saviez ce qu'était un coach de vie.
3: Un petit peu le développement personnel, les trucs comme ça. Ah, j'ai déjà vu sur les réseaux sociaux, mais sinon, je ne me suis pas plus intéressé que ça.
4: Un coach de vie, c'est quelqu'un qui vous donne des conseils, qui analyse votre vie et qui essaye de vous donner des points d'amélioration, j'imagine.
3: En changeant un petit peu sa façon d'agir, etc.
5: Quelqu'un qui vous motive à être une meilleure version de soi-même, j'imagine.
0: Est-ce que vous pourriez payer quelqu'un pour aller mieux?
5: Non, je préfère me payer des choses pour aller mieux et faire en sorte que j'avance par moi-même.
0: Si vous aviez un problème dans votre vie, vers qui vous tourneriez?
4: Vers moi-même. Oui, c'est la meilleure personne pour s'occuper de soi, c'est soi.
0: D'accord, vous seriez votre propre coach?
4: Oui, j'essaye du moins.
3: Vers mon mari, ouais, c'est lui mon coach.
0: C'est le meilleur?
3: C'est le meilleur, voilà.
0: Est-ce que vous pourriez faire appel à un coach de vie, vous?
6: Pourquoi pas? Pour moi, c'est plutôt un psy qu'on voit dans ces cas-là.
0: Ah, mais justement, c'est quoi la différence d'après vous entre les deux?
6: Bah, c'est pas médical un coach de vie, c'est pas un médecin, c'est un professionnel, mais qui a une formation qui n'est pas délivrée par la médecine. Enfin, je ne sais pas comment dire ça.
0: Dans quel domaine vous pourriez faire appel à un coach de vie, par exemple?
4: Ben, j'imagine la majorité des gens c'est pour le bien-être ou pour se reprendre en main. Il y a un énorme effet de mode et certainement un réel besoin. Et l'un est lié avec l'autre.
3: Je pense que ça peut être utile. Des fois, quand on n'a pas notre famille qui est trop présente ou qui peut pas trop nous aider, que les amis comprennent pas forcément, c'est bien d'avoir une personne extérieure. Puisque des fois, notre famille, nos amis vont dans notre sens et ne cherchent pas forcément à prendre ce qui est meilleur pour nous, mais plutôt à aller dans notre sens.
6: Pour la gestion du stress, la reprise du travail, être en forme, trouver un esprit, enfin pas un esprit sain, un corps sain, on va dire, voilà, se remettre en forme.
0: Ça veut dire que toute seule, vous seriez incapable d'y arriver?
6: C'est toujours quand on est motivé par quelqu'un. Toute seule, c'est plus difficile.
0: Quand vous avez un problème, par exemple, dans la vie, vous vous tournez vers qui?
6: Un psychologue. Justement.
0: Est-ce que votre meilleur ami pourrait être votre coach de vie gratuit?
6: Non, je me vois pas parce que je voudrais pas mobiliser trop de temps à cette personne justement qui a sa vie familiale, de travail et qui a déjà une vie bien remplie pour qu'elle elle remplisse ce rôle. Donc non, je préfère confier ça à un professionnel.
0: Est-ce que vous pensez qu'on peut changer sa vie avec quelques séances de coaching?
4: Pour certaines personnes, oui. Oui, j'imagine pour des gens, j'aime pas le mot, mais plus faibles ou en détresse ou des gens dans le besoin.
7: En fait, pour moi, je trouve pas que ce soit très positif. Parce que ça peut rendre la personne vite dépendante. Quand on a l'habitude tout de suite d'avoir un coach de vie, par exemple, on a tout de suite tendance à se tourner vers elle pour toutes les questions et à peut-être pu décider par soi-même. Et moi, je trouve pas ça très positif. À mon avis, il faut faire un travail sur soi, mais par soi-même, sans s'aider des autres forcément.
0: Le coaching, vous pensez que c'est utile ou c'est surtout du marketing?
7: Non, pour moi, c'est du marketing. Ouais. Je suis pas adepte de ces choses-là.
0: Vous iriez davantage voir un psy?
7: Si j'étais obligée, oui. Par rapport peut-être à ses études, il a peut-être plus de, pas d'intelligence, mais de pratique. Il sait ce qu'il en est pour certains types de maladies, des choses comme ça. Donc il serait plus à même d'aider. Non, coach de vie, en fait, pour moi, c'est quelqu'un qui va s'improviser coach de vie un jour et qui va croire qu'il sait mieux que les autres. Après, c'est peut-être un peu dur. Mais...

0: Mais c'est ce que je pense.
1: Si vous aviez 100 euros à dépenser pour aller mieux, ce serait un coach, un psy, des vacances ou un resto ?
0: Des vacances. Des vacances. Il n'y a rien de mieux pour que ça aille mieux.
2: Tu craques. Si j'avais 100 euros, ça serait pour quelque chose pour moi, ouais, un resto, pourquoi pas. Ouais. Je ne sais pas si ça va changer ma vie, mais...
1: Ce sera agréable quand même.
2: Ce sera agréable, exactement.
0: Dans un magasin de chaussures. Voilà.
1: 100 euros, ça suffirait peut-être pas d'ailleurs.
0: Non, je crois pas, non. Mais je rappellerai mon mari. Ça, c'est un bon coach. Parce qu'en plus, il finance les chaussures.
1: Voilà, tout gagné, elle a trouvé le bon hein, finalement cette dame. Hein. Merci d'avoir joué le jeu, répondu à mes questions hier dans les rues de Reims. Et vous pouvez réagir d'ailleurs à ce que vous venez d'entendre au 03 26 48 2000. L'émission, on en parle encore un petit peu des coachs. Donc vous avez votre place. Tiens, d'ailleurs, peut-être des coachs pour l'amour. Everybody needs somebody to love. Les Blues Brothers, c'est tout de suite sur ICI Champagne-Ardenne.

0: Ici Champagne Ardenne, votre coach en énergie positive grâce à cette playlist, évidemment. Les Blues Brothers, Everybody Needs Somebody to Love. Dites-moi, vous avez envie d'entendre Jamel Debbouze coaché par Gad Elmaleh ? Ça peut être pas mal ça, restez avec nous.
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0: Et on évoque aujourd'hui les coachs de vie que vous sollicitez peut-être pour une raison ou pour une autre, un moment dans votre vie, vous en avez besoin. Alors on va aborder le sujet de façon bien plus légère avec Gad Elmaleh et Jamel Debbouze. Gad Elmaleh qui coach Jamel Debbouze. Écoutez, j'espère que ça vous arrivera pas de tomber sur ce genre de coach.
11: Jamel, tu n'as pas constaté souvent tu manques de charisme ?
12: Ah non, disons.
11: Alors si vous aussi, comme Jamel, vous manquez de charisme, j'ai la solution qu'il vous faut : la moustache. Quand j'avais pas la moustache, j'étais nul, j'étais mal dans ma peau, j'ai trouvé jamais mes clés. Avec la moustache, j'ai retrouvé la force, j'ai retrouvé la puissance. Tu as l'air d'être un autre homme qui a confiance en soi.
12: J'ai du charisme.
11: Oh, tu as même du boba.
0: Et voilà, c'est pas plus compliqué que ça. Hein. Appelez Gad Elmaleh, ça ira peut-être mieux. Vous aurez du charisme, donc. Voilà, merci à tous ceux qui ont participé à cette émission de coaching. C'est terminé pour aujourd'hui. Ici, c'est vous. Dans quelques instants, on va s'intéresser au divorce par consentement. Voilà, comment divorcer dans de très bonnes conditions. Bah, ça aussi, peut-être. Hein. On peut faire appel à un coach. Pourquoi pas. En tout cas, à votre service, Lilian Muller répond à vos questions et trouve le bon professionnel pour y répondre. C'est juste après Bill Withers. Ain't no sunshine.
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0: Pas trop vite, pas trop fort là, hein, en ce milieu de matinée avec Bill Withers sur ICI Champagne-Ardenne. Allez, il est temps de retrouver notre coach en tout. Oui, un coach en tout. Alors, il prétend pas tout connaître, mais connaître en tout cas celles et ceux qui peuvent vous aider, et c'est le cas chaque jour. Bonjour Lilian Muller.
1: Bonjour tout le monde, bonjour Nicolas.
0: Alors Lilian, dans À votre service, vous nous parlez aujourd'hui de droit, parce que Arnaud et Marie ont décidé de se séparer, et heureusement ils s'entendent bien. Ils ont cependant des interrogations pour réaliser leur divorce de la meilleure manière possible, et donc vous avez pu trouver des conseils.
1: Nous en parlons avec Ludivine Braconnier, elle est avocat au barreau de Reims. Bonjour Ludivine.
2: Bonjour Lilian.
1: Quelle est la première chose à savoir?
2: Si les relations sont cordiales, les discussions sont possibles, eh bien je leur conseillerais de partir sur un divorce par consentement mutuel, par acte d'avocat. Il faut savoir qu'aujourd'hui, le divorce par consentement mutuel, depuis une réforme qui a déjà maintenant quelques années, on appelle ça le divorce sans juge. Et finalement, chacun des époux va prendre son propre avocat. Ça, c'est ce qui va être le garde-fou des intérêts de chacun, pour être sûr qu'il n'y en ait pas un qui prenne le pas sur l'autre et lui impose ses volontés. Chaque époux a son propre avocat, et les avocats vont discuter entre eux des différentes modalités du divorce. C'est-à-dire les effets du divorce entre les époux, le nom, est-ce qu'on garde le nom d'épouse ou pas, la date d'effet du divorce. Concernant les biens, si vous êtes propriétaire d'un bien immeuble, mais aussi si vous êtes propriétaire de véhicules automobiles, s'il y a des prêts, s'il n'y en a pas, s'il y a de l'épargne, s'il n'y en a pas, tout ça, ça va être discuté. Et puis bien évidemment, les modalités, si vous avez des enfants, vont être également discutées par les avocats pour déterminer les modalités d'exercice de cette autorité parentale. Résidence, des enfants, droit de visite, éventuellement pension alimentaire. Quand toute cette discussion est terminée, on va procéder à la rédaction d'un projet de convention de divorce qu'on va soumettre à nos clients par lettre recommandée avec accusé de réception. Cette réception va faire courir un délai de 15 jours pendant lequel rien ne peut se passer. Et à l'issue de ce délai de 15 jours, c'est un délai de réflexion où on est sûr que chacun des époux a bien compris ce à quoi il s'engageait.
3: Et bien d'accord.
2: Et bien d'accord pour régulariser cette convention, et bien on fixera le rendez-vous de signature qui doit se faire impérativement, et ça je le rappelle et c'est essentiel, en présence de chacun des époux et de leurs avocats respectifs. Quand c'est signé, un des deux avocats est chargé de le transmettre à un notaire, parce qu'en fait, c'est le notaire qui va enregistrer cette convention de divorce et qui va lui donner la valeur d'un jugement, comme si vous étiez allé devant le juge, sauf que c'est pas un jugement. Ensuite, on va pouvoir, avec cette attestation d'enregistrement, faire les formalités de retranscription et obtenir que le divorce soit apposé sur votre acte de mariage, et donc que vous soyez officiellement divorcé à vos yeux, mais aussi aux yeux des tiers.
1: Merci beaucoup Ludivine, maître Ludivine Braconnier, avocat au barreau de Reims. Voilà pour tous ces précieux conseils. Voilà pour vous toutes et vous tous qui peut-être vous retrouvez dans la même situation. Et n'hésitez pas, hein, si vous avez des questions vous aussi, si vous voulez nous les poser, 03 26 48 2000, on se fera un plaisir de trouver la personne pour vous répondre. Voilà Nicolas, merci beaucoup à tous et bonne journée, à demain.
0: Merci beaucoup Lilian, à demain. Dans 5 minutes, il sera 10h, retour des infos, et puis on vous retrouvera Grégory Duchâtel pour Ici ça marche. Et d'ici là, on va chanter ensemble avec Stilto. Tiens, faut que tu m'aimes dans une minute.
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1: Faut que tu m'aimes, Stilto, sur ICI Champagne-Ardenne, que vous avez pu apprécier d'ailleurs la semaine dernière à la foire de Chalon, juste avant le concert de Benabar. Il me semble qu'on va en reparler parce qu'apparemment ça a bien marché la foire cette année, hein, qui s'est terminée hier soir avec Laurie. Aurel, qui réalise l'émission, y était hier. Alors, Laurie, c'était comment?
2: Meilleur après-midi de ma vie.
1: Meilleur après-midi de ma vie, très bien. Bon, bah écoutez, tant mieux, j'espère que vous aussi, si vous y étiez. En tout cas, ICI ça marche et on va vous le prouver pendant une heure sur ICI Champagne-Ardenne. Grégory, bonjour.
3: Bonjour, Nicolas. Voilà, effectivement. Et on va parler de chips qui sont fabriqués pas très loin de chez nous. C'est une équipe d'agriculteurs, d'entrepreneurs. Et en plus, vous savez quoi?
1: Non.
3: Ça marche.
1: C'est pas vrai.
3: À demain.
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3: Vous faites le bon choix de votre radio préférée ici. Il est 10h. L'essentiel de l'actualité chez Lyon Champagne-Ardenne, Margot Turgis. Bonjour Margot.
5: Bonjour Grégory, bonjour à tous.
3: Les visiteurs étaient donc au rendez-vous pour le 80e anniversaire de la foire de Chalon.
5: 264 358 entrées ont été enregistrées en 11 jours. C'est environ 13 500 de plus qu'en 2025. Rendez-vous maintenant en 2027, du 27 août au 6 septembre. À Charleville-Mézières, deuxième jour du procès de la mort de Loana devant la cour d'assises des Ardennes ce mardi. L'accusé a reconnu les faits hier à l'ouverture des 3 jours d'audience, mais sans expliquer son geste. Loana, petite fille de 10 ans, a été violée et retrouvée morte dans une cave de Sedan en 2023. Prudence si vous êtes sur la RD 951. Un choc frontal entre deux voitures s'est produit à hauteur de Baye vers 8h40 ce matin. Il y a 3 blessés légers, les pompiers sont toujours sur place et la circulation est perturbée. Un nouveau cambriolage de musée en France, le musée Auguste Renoir de Cagnes-sur-Mer, où 4 œuvres ont été volées vers 6h du matin aujourd'hui pour un préjudice estimé à 9 millions d'euros. Une des œuvres abandonnées dans la fuite des voleurs a pu être récupérée et l'établissement est fermé jusqu'à nouvel ordre. Une récolte en baisse de 50% sur un an et un poids des grappes de raisin au plus bas depuis 20 ans. C'est le premier bilan des vendanges 2026 en Champagne donné hier par le ministère de l'Agriculture. Des vendanges déjà historiques par leur précocité. Les premiers coups de sécateur ont été donnés dès le 6 août dans l'Aube à cause de la canicule et de la sécheresse. Les résultats des élèves français n'ont jamais été aussi bas. Bilan de l'enquête PISA 2025, le programme international pour le suivi des acquis des élèves. Dévoilé ce matin, il montre que la France est toujours dans la moyenne des pays de l'OCDE, en maths, en compréhension de l'écrit et en sciences, mais les scores baissent de plus en plus au fil des années. Et puis comment prendre soin de sa santé mentale quand on a plus de 60 ans? Une série de 6 ateliers démarre aujourd'hui à Cézanne. C'est à l'espace social. Le premier rendez-vous, c'est aujourd'hui de 14h à 16h et il faut juste penser à s'inscrire.
3: Le temps chez nous en Champagne-Ardenne en ce mardi 8 septembre avec des nuages assez nombreux ce matin. L'apparition du soleil, oui aussi aujourd'hui c'est possible, mais des averses également, nous indique Météo France. Pour le vent, autour de 65 km/h en rafale et pour les températures, 27 à 29 degrés encore attendus pour cet après-midi avec par exemple 26 degrés à Reims, 27 attendus à Épernay, 28 pour Chalon-Champagne, 29 à Vitry-le-François, Saint-Dizier et à Troyes, avec 26 degrés à Charleville-Mézières.
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3: Ravi d'être avec vous pour faire encore une fois le plein de bonnes idées de chez nous et aussi d'ailleurs. À mes côtés, Olivier Catio. Bonjour Olivier.
7: Bonjour Grégory, bonjour à tous.
3: Avec une marque qui fait parler d'elle.
7: Oui, et pour ça aujourd'hui, nous sommes à Blanzy-les-Fîmes. C'est un tout petit village entre Reims et Soissons. Il y a une ferme familiale. 3 jeunes reprennent cette ferme familiale et ont créé la marque Paysan. Paysan avec un Z. Ils travaillent avec une douzaine d'agriculteurs autour et font des tartinables, de l'apéro 100% local. Fallait y penser et ça marche.
3: Et c'est ça qui est bien. Harcèlement scolaire, on va en parler puisque la rentrée marque malheureusement le retour de situations de harcèlement, y compris sur les réseaux sociaux. Une expérimentation pour aider les élèves a été confiée et a été renouvelée dans le Sud. On va vous en parler. L'écho d'ici avec des robots autonomes qui pourraient remplacer les produits chimiques pour désherber les champs. Rencontre avec le fondateur d'une start-up qui se développe à Reims. Et puis ici, ça marche aujourd'hui. Nous allons prendre la direction de Bourgogne-Fresnes pour une marche caritative qui est organisée ce dimanche par une association. La présidente nous dira tout un petit peu avant 11h.
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3: Avec Michel Polnareff pour débuter cette nouvelle heure en musique avec votre radio locale préférée. Et on ira tous au paradis. Très bon mardi.

0: Êtes-vous prêt? Êtes-vous vraiment prêt à faire le plein de bonnes idées?
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0: Et bien sûr, nous sommes tous prêts pour cette émission Ici, ça marche jusqu'à 11h. Ils ont entre 25 et 45 ans. Tous sont agriculteurs ou entrepreneurs et ils ont créé entre Reims et Soissons la marque Paysan. Olivier Cattiro, vous qui êtes notre homme de terrain dans l'émission, vous êtes à la frontière du département de l'Aisne, car ici, il y a de quoi préparer un apéro 100% local.
3: Entre Reims et Soissons, ici c'est la commune de Blanzy-les-Fismes et je suis avec Tristan Ferté. Bonjour.
4: Bonjour Olivier.
3: En 2023, vous avez créé la marque Paysan avec un Z. Quelle est cette marque? Qu'est-ce que vous faites ici?
4: Alors, nous, on est agriculteurs donc dans l'Aisne, dans ce petit village de Blanzy-les-Fismes. Moi, je suis associé avec mon frère, mon grand frère et ma belle-sœur. On a repris la ferme familiale il y a 5 ans maintenant. Et il y a 3 ans, du coup, on a développé l'initiative Paysan avec l'objectif de mieux valoriser les productions agricoles. Dans un premier temps, les nôtres, puis ensuite celles d'une dizaine de producteurs en local.
3: Alors, l'une des spécialités, c'est les tartinables à base de végétaux qui sont tous avec des matières premières autour d'ici.
4: C'est ça, nous on est parti sur le marché de l'apéro et du coup en partie une gamme de tartinables de légumes et donc 90% des ingrédients est sourcé vraiment à 50 km à la ronde autour de la ferme. Donc ça permet aussi aux agriculteurs avec qui on travaille de mieux valoriser leur production.
3: Par exemple, qu'est-ce qu'on trouve comme tartinable?
4: Alors on a une recette par exemple d'asperges, on travaille avec un agriculteur à Dravny qui s'appelle Baptiste, donc on utilise ses asperges. On a un tartinable courgette chèvre, donc on va sourcer le fromage directement, de même pour les courgettes, l'huile, le sel, enfin un maximum d'ingrédients qui sont sourcés en local. Et donc ça nous fait une dizaine de recettes de tartinables.
3: Vous êtes une équipe assez jeune, donc vous, votre frère, et tout un réseau, vous parliez de Baptiste, c'est tous une trentaine d'années?
4: C'est ça, entre 25 et 45, on va dire, ce qui reste très jeune. Mais oui, en fait, les producteurs avec qui on travaille s'inscrivent aussi dans une dimension un peu dynamique de valorisation des productions, de circuits courts, etc. Donc on a souvent affaire à des personnes plutôt jeunes. Ouais.
3: Vous et votre frère, quel a été votre parcours jusqu'à créer cette marque?
4: Mon frère lui a fait des études en commerce, comme moi, mais lui avait la volonté de reprendre la ferme. Et c'est en faisant une belle rencontre, puisqu'il a rencontré sa femme qui, elle, était très intéressée par le milieu agricole. Donc ils ont pu réaliser ce projet à deux. Et moi j'ai un profil plutôt entrepreneurial, où j'avais déjà eu des expériences à ce niveau-là. Et ce qui m'a vraiment donné envie de continuer ça, surtout avec ce côté reprise familiale, histoire de famille, etc.
3: Donc la matière première vient de votre ferme à Blanzy-les-Fismes, d'agriculteurs partenaires 50 km autour, et la transformation ensuite, comment ça se passe?
4: Alors la transformation, on travaille avec plusieurs conserveries, une qui est située à Varmerieville, donc vraiment pas très loin de Reims non plus, et une autre qui est située dans les Hauts-de-France. Donc l'idée c'est toujours de rester avec cette logique de local. Et puis là on vient de développer une nouvelle gamme de produits qui sont des chips de maïs. Et c'est donc encore une fois avec le maïs issu de la ferme. Et ces chips-là, elles sont transformées en Picardie aussi, dans l'Aisne, à côté de Saint-Quentin. Donc c'est vraiment à chaque fois un écosystème local.
3: Des chips de maïs. Alors on a parlé des chips de lentilles faites dans la Marne. Les chips de maïs, quelle est la subtilité? Parce que pour les lentilles, c'est pas cuit dans des bains d'huile.
4: Non, c'est un peu la même technologie. Ce n'est pas frit. Et du coup, on a une chips qui est beaucoup moins grasse, avec une texture agréable et une chips triangle qu'on a l'habitude de retrouver en magasin. Sauf que là, du coup, issu d'un circuit court avec une fabrication artisanale française.
3: C'est healthy, comme on dit. C'est made in Champagne-Ardenne ou Aisne, en tout cas à moins de 50 km autour. La marque s'appelle Paysan, avec un Z. Elle a été créée en 2023. Et ici, ça marche. On va parler du réseau de distribution et tout l'écosystème qu'il y a autour. C'est dans la suite de l'émission. À tout de suite.
0: Merci beaucoup, Olivier et Tristan. Des bonnes idées de chez nous. Voici Adèle Castillon sur ici.

0: l'été avec toi. Vous écoutez Ici Champagne Ardenne, c'était Adèle Castillon.
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0: Une marque pour un apéro 100% local. C'est tout simple, mais encore, fallait-il y penser. On ne parle pas de champagne, mais de choses à grignoter. Avec vous, Olivier Quétiot, vous êtes avec les créateurs d'une marque.
3: Une marque de la région qui est née en 2023 et cette année, ils ont produit 40 000 bocaux de tartinables à base de légumes qui sont produits à moins de 50 km autour de Blanzy-les-Fismes. Et cette marque, c'est Paysan avec un Z. Tristan Ferté, quel a été le déclic pour créer cette marque et avoir cette initiative ?
4: L'initiative, elle est venue assez simplement puisqu'on a repris la ferme familiale il y a 5 ans. Nous, on a toujours été férus de gastronomie et de bons moments. Donc l'apéro, c'est vite devenu une évidence. Et puis, voilà, avec des tendances de consommation qui évoluent vers le végétal, on s'est dit que ça pouvait être pertinent et intéressant de développer des recettes autour de ça. Donc aujourd'hui, on a une gamme d'une dizaine de recettes autour de l'apéro, tartinables de légumes, chips de maïs, houmous, graines apéro, etc. Donc une gamme plutôt large.
3: Avoir l'idée, c'est bien. La concrétiser et qu'elle dure, c'est autre chose. Quels sont aujourd'hui les besoins ?
4: Alors on a une bonne clientèle, c'est vrai, on a à peu près 200 points de revente entre Lille, Paris et Reims, grosso modo, hein, notre triangle de commercialisation. On travaille avec des magasins de producteurs, des magasins bio, des magasins type épicerie fine. On est référencé dans les circuits Biocoop et Naturalia. Donc ça, c'est des circuits nationaux qui vont nous permettre d'atteindre plus facilement des volumes de production. On pourrait se dire que c'est bon, ça tourne au bout de 3 ans, etc. Mais la réalité du terrain est un peu différente. Le projet fonctionne, il est rentable, etc. Mais ça reste quand même assez complexe de se faire connaître auprès du public, se faire référencer auprès des acheteurs. Et en alimentaire, c'est des marges aussi qui sont assez faibles. Donc l'unique, un des bons moyens de se développer, c'est de faire beaucoup de volume. Et c'est ce qu'on a du mal à atteindre aujourd'hui.
3: Internet, c'est important aussi pour se faire connaître.
4: Tout à fait. Nous, on essaie d'utiliser beaucoup les réseaux sociaux pour faire parler de nous parce que c'est gratuit, entre guillemets, et puis ça permet de toucher une audience assez large. On a un site internet avec un e-commerce aussi pour essayer de faire un petit peu de vente sur internet. Mais là où on essaie de passer le plus de temps, c'est sur le terrain pour faire goûter nos produits, pour faire découvrir la marque, puisque c'est un peu la clé de voûte pour qu'ensuite les gens rachètent en magasin.
3: Et quand vous faites goûter à des personnes qui connaissent pas vos produits, est-ce qu'il y a une réaction qui vous a particulièrement marqué ?
4: La réaction que j'essaye de solliciter et que j'ai plutôt souvent, c'est « Ah oui, on sent vraiment le goût de l'intitulé de la recette ». Donc c'est vrai que c'est assez plaisant d'expliquer qu'on travaille avec des produits frais, avec des produits du terroir, etc. Et qu'on ressent du coup directement le goût en bouche. Parce que parfois, dans certains produits plus ou moins industriels, on a tendance à avoir des saveurs, à avoir des infusions, des arômes, etc. Mais on n'a pas le produit brut, et ce qui est le cas dans nos produits, donc ça, c'est assez satisfaisant.
3: Une dégustation à l'aveugle, chez vous, c'est facile pour identifier la matière première, les produits ?
4: Oui, franchement, quand on marque courgette et chèvre, vous êtes sûr d'avoir les deux dans le palais, donc je parle bien du goût et pas de la courgette ou de la chèvre en entier, mais non, là-dessus, c'est assez facile d'identifier les goûts, du coup.
3: La marque Paysan, ici, ça marche à l'honneur aujourd'hui dans cette émission avec Tristan Ferté depuis Blanzy-les-Fismes entre Reims.
0: Et avec ces chips-là, on garde la patate. On vous retrouve dans une minute, Olivier, avec votre invité.
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0: Et ce matin, on souhaite vous présenter une marque paysan. Deux frères et leurs associés, tous sont agriculteurs ou entrepreneurs. Ils ont créé cette marque entre Reims et Soissons. Une gamme de chips et de tartinables pour un apéro 100% local. Olivier Catu, vous êtes dans la ferme familiale où tout a commencé il y a 3 ans.
3: Et ce sont 40 000 bocaux de tartinables qui ont été produits l'an dernier par la marque Paysan avec un Z basé ici à Blanzy-les-Fismes. Nous sommes entre Reims et Soissons. Ils travaillent avec une douzaine d'agriculteurs à 50 km autour d'ici pour développer cette gamme de tartinables. Tristan Ferté, on peut rappeler les différents tartinables que vous proposez ?
4: 10 recettes, ça va de courgettes chèvres, poivrons, piment d'Espelette, asperges ou encore aubergines curry. Donc on a une gamme assez c'est large et varié.
3: Tout est collecté ici à moins de 50 km, transformé ici aussi. Il y a de la vente en gros dans un triangle à Lille, Paris, Strasbourg. À Reims par exemple, on peut trouver où vos tartinables ?
4: À Reims, on travaille avec des magasins bio, magasins de producteurs, notamment le Petit Champ, qui a été développé par Louis Moquet à Avenue Jean Jaurès et Place du Forum. C'est des boutiques dans lesquelles on aime bien être référencé parce qu'ils partagent vraiment les mêmes valeurs que nous. Et puis, des gens qui recherchent aussi cet aspect-là, le local, le sain, le gourmand.
3: Et ce samedi, vous serez présent à Auvillers pour un événement. Qu'est-ce qu'il va se passer ?
4: On organise à Auvillers une guinguette champenoise. Donc on avait déjà fait une première édition au mois d'avril avec un vigneron qui avait plutôt bien marché. Et donc là, on a décidé de faire une petite édition de rentrée de guinguette. L'idée, c'est de faire découvrir nos produits dans une ambiance un peu festive, avec une belle vue sur les vignes. Donc c'est vraiment un événement familial, festif, qui va se dérouler de 14h à 23h avec de la musique, nos produits, une bonne ambiance. Donc je vous invite tous à venir nous rendre visite ce samedi à Auvillers.
3: Ça sera exclusivement vos produits ou il y aura d'autres producteurs aussi ?
4: Alors il y aura principalement nos produits. L'idée c'est nous de faire connaître la marque en premier. Donc on aura nos produits et puis aussi ceux de différents producteurs, notamment des producteurs de champagne et des vignerons de Auvillers, puisque l'idée c'est vraiment de continuer avec cette philosophie du local et du bien manger, du bien boire. Donc on pourra retrouver aussi des vignerons d'Auvillers.
3: C'est ce samedi de 14h à 23h rue de l'Arbois à Auvillers. Est-ce qu'il faut s'inscrire ou est-ce qu'on peut venir comme ça samedi ?
4: Alors vous avez le choix. On a un petit lien avec un événement directement sur nos réseaux sociaux. Vous pouvez prendre votre place pour garantir votre présence. Ou sinon vous pouvez venir quand ça vous arrange, quand vous voulez, entre 14h et 23h directement sur place. C'est au niveau de l'aire de pique-nique de Auvillers, un peu sur les hauteurs. Donc on a vraiment une vue dégagée sur les vignes et la champagne. Donc c'est vraiment un chouette endroit.
3: C'est la première fois que vous organisez un événement de ce type ?
4: On a déjà organisé une guinguette au mois d'avril. C'était pour fêter nos 3 ans. Et puis les gens ont vraiment apprécié. On a eu des bons retours. Donc on s'est dit, on va essayer de développer ce concept-là. Il n'y a pas grand-chose non plus dès qu'on sort de Reims en termes d'événementiel les week-ends. Donc nous, ça nous permet aussi de faire découvrir la marque et puis d'animer un petit peu les campagnes. Ouais.
3: La guinguette champenoise organisée par les 3 acteurs de la marque Paysan, ça sera à Auvillers ce samedi 14h-23h rue de l'Arbois, la marque Paysan qui fait travailler une douzaine d'agriculteurs à 50 km autour de Blanzy-les-Fismes, la ferme familiale. Tristan Ferté, vous qui êtes l'un des fondateurs de cette marque, on vous retrouve dans un instant, ça sera le mot de la fin de Ici ça marche, une sorte de carte blanche. À tout de suite.
0: Mot de la fin, FIM aujourd'hui avec ses chips, les corgis. Everybody's got to learn sometimes sur Ici Champagne Ardenne.

0: Les Corgues avec Everybody's Got Talent Sometime. 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
0: Le plein de bonnes idées, de belles initiatives de chez nous, avec un rendez-vous à noter ce samedi de 14h à 23h à Auvillers pour une guinguette champenoise. Ce sera l'occasion notamment de partir à la rencontre de producteurs locaux et bio comme les fondateurs de la marque Paysan, chez qui vous êtes ce matin, Olivier Catio.
3: Cette marque Paysan avec un Z qui est née en 2023 à Blanzy-les-Fismes entre Reims et Soissons. Ici à Blanzy-les-Fismes, autour de 50 km, ce sont une douzaine d'agriculteurs qui participent à fournir des matières premières pour créer cette gamme de tartinables. Tristan Ferté, dans cette émission, et si ça marche, on a la tradition de donner la parole pour le mot de la fin à nos invités. Quel est votre mot de la fin ?
4: Je souhaite dire que notre initiative, elle s'inscrit dans une initiative pour le coup un peu plus large, qui est celle du bon sens paysan. Et j'aimerais qu'on la retrouve un petit peu dans nos choix de consommation. Le fait d'acheter des légumes, le fait de cuisiner soi-même. Un agriculteur, c'est un métier essentiel au quotidien. Vous aurez sans doute besoin d'un avocat ou d'un médecin dans votre vie, mais trois fois par jour, vous avez besoin d'un agriculteur. Donc, achetez français, achetez local, si vous le pouvez et si vous le voulez, achetez bio, cuisinez, et j'espère qu'avec ces petits conseils, le monde ira un petit peu mieux demain.
3: Et c'est même bon pour le pouvoir d'achat de faire ça ?
4: Oui, oui, c'est plus économique, c'est plus sain, c'est plus logique. Ça s'appelle le bon sens paysan et c'est important de le rappeler au quotidien.
3: C'est des fausses excuses, le manque de temps que beaucoup de personnes mettent en avant ?
4: Oui, je pense, le temps, on le prend pour ce qu'on veut. Et quand je vois, même personnellement, le temps qu'on est capable de passer sur un téléphone, on a largement le temps de cuisiner. Donc oui, c'est des choix qu'on fait et c'est aussi les choix qu'on fait dans notre caddie. Donc essayez de faire les bons choix, en tout cas ceux qui vous semblent bons pour vous, pour la planète, pour vos enfants et pour ce métier-là qui est un des plus beaux métiers du monde.
3: Et cette marque Paysan, P-A-Y-Z-A-N. Bien sûr, on vous met tous les liens pour en savoir plus sur la page de Ici, ça marche. Merci, Tristan Ferté.
4: Merci beaucoup.
0: Et d'autres belles idées encore à suivre dans votre émission Ici, ça marche, jusqu'à 11h.
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0: Des idées de sortie aussi. Et oui, des bonnes idées de sortie chez nous en Champagne Ardenne, avec au programme de belles choses déjà pour ce week-end. Notamment un célèbre circuit près de Reims qui fête son centenaire. Allez, je vous dis tout. Ce sera après avoir écouté The Cure avec In Between Days sur Ici Champagne Ardenne.

0: n'ai pas assez de mots pour exprimer tout le bonheur que l'on a à écouter The Cure, ici Champagne-Ardenne. C'est votre radio. 10h34, ici pratique, avec des idées de sortie chez nous en Champagne-Ardenne, histoire de préparer le week-end, même si nous ne sommes que mardi. Ce samedi, forum de la vie associative et du bénévolat, c'est organisé à Vitry-le-François. De nombreuses associations et clubs seront présents pour découvrir des disciplines et des loisirs. Buvette et restauration sur place, de 10h à 18h, salle du manège et gymnase des Indes, l'entrée est libre. Ce dimanche, venez fêter le centenaire du circuit de Gueux, avec de nombreuses animations et de belles voitures à admirer. Entrée fixée à 10 euros pour les adultes de plus de 14 ans. Vous pouvez obtenir le programme de ce centenaire sur le site grandreims.fr.
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0: Des idées de chez nous, des idées d'ailleurs aussi. Nous irons dans le sud de la France où une expérimentation destinée à aider les élèves à libérer la parole est organisée depuis déjà quelques années, car la rentrée rime malheureusement aussi avec le retour de situations de harcèlement, notamment sur les réseaux sociaux. L'écho d'ici, et on va se poser une question. Et si les robots devenaient une alternative aux produits chimiques pour désherber les champs? Découvert d'une start-up qui se développe à Reims avec son fondateur. Et ici, ça marche aujourd'hui à Bourgogne-Fresnes, au nord de Reims. Une marche caritative est organisée ce dimanche par l'association Cœur de Tendresse. Sa présidente sera avec nous. Elle nous présentera cette initiative.
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0: Avec Claudio Capeo, qui s'est rendu à la foire de Châlons-Champagne il y a quelques jours à peine. Ça va, forcément, avec ici Champagne-Ardenne.

0: toujours avec Claudio Capéo sur votre radio Ici Champagne Ardenne.
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0: Des idées de chez nous, mais aussi des idées d'ailleurs. Depuis quelques jours, une nouvelle année scolaire a démarré, avec malheureusement aussi le retour de cas de harcèlement dans certaines salles de classe, couloirs, cours de récréation, mais aussi sur les réseaux sociaux. Robin Bernot, pour aider les élèves à se confier, une expérimentation a été renouvelée dans le Sud.
3: Dans les Bouches-du-Rhône, plusieurs établissements proposent aux élèves une boîte discrète pour recueillir des signalements de harcèlement.
4: Je trouve que c'est une super initiative et il faudrait que ça soit dans plus d'établissements, quoi.
3: Ça s'appelle la boîte à mots, M-A-U-X. Imaginez tout simplement une boîte aux lettres dans laquelle les collégiens peuvent anonymement déposer des messages en cas de mal-être ou encore de harcèlement, le tout de façon discrète. Laurence Angeletti, conseillère départementale en charge notamment du bien-être des collégiens, au micro de notre reporter Philippe Bocara.
5: L'idée, c'est que les collégiens puissent trouver la boîte facilement, mais que ça soit aussi un endroit un petit peu confidentiel où on ne voit pas forcément la personne qui va remettre le mot, parce que ce n'est pas toujours facile pour les collégiens.
3: Une idée qui semble plaire aux élèves, à l'image de Pauline, collégienne à Salon de Provence.
6: Ça peut aider les élèves qui n'ont pas forcément confiance à parler directement. Ils peuvent tout simplement écrire leurs problèmes.
3: Alors ici en Provence, ça marche, mais vous, qu'en pensez-vous? Quand j'ai expliqué le sujet du jour à Azida, elle s'est tout de suite sentie concernée.
7: Quand j'étais au collège, pendant une année, j'avais un peu souffert de ça, où on m'embêtait beaucoup et tout, et ça me faisait beaucoup de mal parce que j'osais pas aller voir la CPE parce que j'avais peur qu'on se moque de moi, etc. Et c'est vrai que j'aurais bien aimé qu'il y ait ça, cette possibilité-là, parce que c'est plus facile quoi, d'écrire.
3: Alors sur le papier, tout le monde salue l'idée de cette boîte à mots, y compris Johanna.
8: Mais je trouve que c'est bien déjà qu'il y ait des initiatives qui soient prises.
3: Mais pour elle, cette solution a quand même ses limites.
8: Personnellement, quand j'étais au collège, lycée, c'était des choses qui étaient déjà mises en place. Et ce qu'on voit, c'est que même si c'est censé être anonyme, les élèves, ils ont quand même un petit peu peur de faire le premier pas et de mettre les lettres dans les boîtes. Je pense qu'il y a d'autres solutions, notamment maintenant, plus en ligne, via les applications comme Pronote, École Directe, etc., où ils pourraient mettre en place des messageries qui seraient peut-être plus efficaces, plus anonymes, où les enfants se sentiraient plus en confiance.
3: Qui sait, peut-être que cette idée sera étudiée par les différentes académies dans les prochains mois. En attendant, aujourd'hui, les mots déposés dans les différentes boîtes sont pris en charge par les équipes éducatives de chaque collège, lancée en 2024 dans les Bouches-du-Rhône. L'opération se poursuit donc cette année dans une trentaine d'établissements du département.
0: Merci Robin Bernot. On peut peut-être s'inspirer de ces initiatives chez nous en Champagne-Ardenne. L'écho d'ici à suivre avec l'agriculture en question. Et si les agriculteurs, nos agriculteurs, remplaçaient les produits chimiques, mais de quelle manière? On va vous donner quelques idées, une en particulier.
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0: Ah, les musiques qui traversent les années comme ça, c'est universel et intemporel. Ici Champagne-Ardenne avec Abba et Mamma Mia.
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0: Et l'écho d'ici, c'est pour tout de suite. Et si les agriculteurs remplaçaient les produits chimiques par des robots autonomes, chargés de désherber les champs tout seuls? Ça, c'est pas le futur, c'est déjà une réalité. Yannick Cusy pour l'écho d'ici. Vous êtes avec Sébastien Gory, c'est le fondateur de Cyclair, une start-up qui se développe à Reims et qui vient de créer justement ces robots.
3: Bonjour Sébastien.
4: Bonjour.
3: Cyclair, c'est quoi ?
4: Cyclair, c'est une start-up agritech qui conçoit et qui fabrique des robots autonomes de désherbage pour les champs de grandes cultures.
3: En quoi c'est nouveau ?
4: Alors ce robot est nouveau parce que déjà la technologie qu'il embarque est unique quasiment au monde. On guide un robot dans des grands champs compliqués grâce à la vision du robot. On n'est pas en GPS. Le robot a une capacité de vision, de compréhension grâce à l'intelligence artificielle. Il va trouver lui-même son chemin dans un champ compliqué.
3: Ça y est, on y est là. Vous remplacez l'agriculteur par des machines, par des robots ?
4: Alors on ne remplace pas l'agriculteur. On remplace les produits chimiques qui servent à protéger les plantes aujourd'hui, en l'occurrence les herbicides, et on les remplace par des outils mécaniques qui ne pourraient pas de manière rentable être opérés par des humains. Donc en fait, on remplace plus la chimie par l'action mécanique que l'agriculteur qui est dans son champ et qui devra continuer de dire au robot tu travailles ici et tu travailles là parce que j'en ai besoin à cet endroit-là.
3: Des robots déjà très impressionnants et très élaborés. Comment c'est né ? Pourquoi c'est né ici et quelle est la petite histoire derrière ?
4: Je suis agriculteur, donc ça laisse des traces. En tout cas, une certaine passion et une envie d'aider le monde agricole. Je suis ingénieur de formation, donc j'ai pu travailler dans différentes technologies, avec différentes technologies. Donc ça donne aussi des idées pour répondre à des besoins. Et en fait, on n'est pas né ici. On est né dans le Poitou, dans un petit village. Et en fait, on est implanté dans le Grand Est depuis maintenant 3 ans, puisque une des coopératives qui s'appelle Ceresia, qui est basée à Reims, a investi dans Cyclair, a acheté des robots et donc offre maintenant cette solution à ses adhérents.
3: Ça veut dire que je vais voir ces robots-là bientôt partout, partout où il y aura de l'agriculture ?
4: Alors partout, on l'espère, mais en tout cas, ça va prendre bien sûr un peu de temps. Le but, c'est qu'on en livre 2 nouveaux d'ici le printemps prochain. Et puis, le but, c'est de doubler à peu près tous les ans le nombre de robots dans certaines régions de France, dont le Grand Est.
3: À quelle étape en est Cyclair aujourd'hui ? Je ne sais pas, vous cherchez par exemple des fonds ou des associés ? Je ne sais pas.
4: Alors, une start-up cherche malheureusement toujours des fonds, mais là, le but, c'est de surtout trouver les clients, parce que c'est les clients qui nous intéressent. Satisfaire ce grand marché du monde agricole qui a besoin des solutions alternatives à la chimie, c'est vraiment ce qui nous anime aujourd'hui. Et bien sûr, pour réussir à livrer un produit de grande qualité à nos clients, il faut des fonds. Donc on cherche toujours des investisseurs. On a fait 2 levées de fonds depuis le début de Cyclair. Et voilà, on est en train d'organiser déjà la 3e. Pas pour se pavaner sur le fait qu'on a levé des millions, mais parce qu'il faut en fait des millions pour développer ces technologies souveraine française pour assurer une autre souveraineté, la souveraineté agroalimentaire française.
3: Vous êtes fils d'agriculteur, m'avez dit. Ils faisaient quoi, vos parents ?
4: Alors, c'était des agriculteurs en conventionnel sur une ferme assez typique du sud de la Vienne. Ils faisaient du maïs, du colza, du blé, de l'orge. Et puis, ils enseignaient plein de cultures, du lupin, de la fétuque. Voilà, donc ils ont toujours eu cet esprit de un peu aventureux, essayer de nouvelles choses. Ma maman était ingénieure agronome. Donc c'est en ça que cette solution, elle est pas ce qu'on appelle technopush, elle est pas là pour pousser une technologie. En fait, elle est là pour répondre à un vrai besoin et par ailleurs un vrai malaise du monde agricole, sa dépendance vis-à-vis de la chimie. Et on n'est pas idéologue, mais c'est clair que si on supprime les produits phytosanitaires, faut bien comprendre qu'il faut les remplacer par autre chose. Et c'est bien pour ça qu'on développe ces robots de protection des cultures.
3: Merci à vous.
4: Merci à vous et merci beaucoup de l'interview.
0: Sébastien Gory, fondateur de Cyclair, cette start-up donc qui se développe à Reims et qui crée ces robots autonomes chargés de désherber les champs tout seuls.
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0: Une initiative solidaire, caritative à suivre dans Ici ça marche aujourd'hui. Ce sera juste après La Lune, décrochée et chantée par Christophe.

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1: Ici ça marche aujourd'hui. Ce rendez-vous n'a jamais aussi bien porté son nom puisqu'il s'agit d'une marche caritative à Bourgogne-Fresnes. C'est ce dimanche. Bonjour Marie-Noëlle Varlet.
4: Bonjour monsieur.
1: Vous êtes la présidente de Cœur de Tendresse, l'association qui organise cette marche. Quel parcours avez-vous préparé et quelle distance faudra-t-il parcourir?
4: Nous avons prévu un petit parcours autour de Bourgogne dans les chemins, avec une petite visite d'une fontaine. Et nous avons des parcours de 5 et 10 kilomètres.
1: Vous avez choisi de reverser les bénéfices à Honcombleuet. Pouvez-vous nous expliquer ce que fait cette association?
4: Cette association aide les personnes qui sont atteintes de cancer en leur dispensant des soins lors de leur chimiothérapie.
1: Le prix 5 euros par adulte pour cette marche, gratuit pour les moins de 12 ans. Vous savez concrètement à quoi pourra servir cet argent récolté?
4: L'année dernière, ça a servi à acheter des sièges pour que les personnes soient beaucoup mieux installées. Ils distribuent aussi des gâteaux, du café lors des séances. Des personnes qui viennent vous masser.
1: C'est pour améliorer en fait un petit peu le quotidien de personnes malades.
4: Oui, voilà, exactement.
1: Qu'est-ce que l'organisation d'une telle marche, d'une telle journée, représente pour les bénévoles?
4: Beaucoup de travail, car nous devons flécher, faire les itinéraires, prévoir la boisson, et puis être là tout le temps. Sans eux, on ne pourrait rien faire.
1: Si quelqu'un hésite encore à venir marcher, que pouvez-vous lui dire pour le convaincre de vous rejoindre dimanche?
4: Venez, la marche est très facile et nous vous accueillerons avec un grand sourire. Toute personne qui participe sera la bienvenue, même les autres, car nous organisons une petite buvette à côté avec une vente de pâtes et croûtes.
1: Départ de la mairie de Bourgogne-Fresnes de 8h30 à 11h ce dimanche pour ces parcours de 5 et 10 km. Je rappelle, 5 euros par adulte reversés à l'association Honcombleuet. Merci beaucoup Marie-Noëlle Varlet, vous êtes présidente de Cœur de Tendresse. Belle journée et belle marche à vous.
4: Merci, belle journée à vous et à tous vos auditeurs.
1: Jean-Jacques Lafont qui arrive, le géant de papier, c'est dans une minute, l'actualité à 11h, et puis à la recherche du bouchon nord avec notamment un repas au restaurant à deux à gagner dans la Marne.
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0: Jean-Jacques Lafont sur ici Champagne Ardenne et son géant de papier.
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0: Nous sommes bien le mardi 8 septembre, ici Champagne Ardenne, il est 11h. Actualité chez nous, en Champagne-Ardenne, avec Soline de Maistre. Bonjour.
2: Bonjour Grégory, bonjour à tous.
0: Deuxième jour de procès pour le meurtrier présumé de la petite Loana dans les Ardennes.
2: Jean-Baptiste Mens, 60 ans, est jugé depuis hier devant la cour d'assises à Charleville-Mézières pour le meurtre et le viol de la petite fille de 10 ans à Sedan fin 2023. Hier, il a reconnu l'intégralité des faits. Jusqu'à présent, il n'avait jamais reconnu avoir tué Loana. Il encourt la réclusion criminelle à perpétuité avec une période de sûreté de 30 ans. Le verdict est attendu demain soir. Près d'un an après le casse au musée du Louvre, c'est le musée Renoir à Cagnes-sur-Mer qui a été cambriolé très tôt ce matin. Deux voleurs sont partis avec quatre œuvres d'art. Ils en ont perdu une dans leur fuite. Ils ont été repérés par la vidéosurveillance de la ville. Le préjudice est estimé à 9 millions d'euros. Les cambrioleurs sont toujours recherchés. À Paris, la Tour Eiffel a rouvert au public ce matin après une journée de grève. Les salariés dénoncent une discrimination envers les femmes. C'était lors d'une visite d'un groupe religieux hindou très conservateur. Ils affirment avoir reçu des consignes pour que les salariés femmes ne soient pas visibles à ce moment-là. La ministre chargée de l'égalité femmes-hommes, Aurore Berger, a réagi sur X avec ces mots. En France, on ne demande pas aux femmes de s'effacer. Le maire socialiste de Paris, Emmanuel Grégoire, a promis une enquête dans les plus brefs délais. Des actions symboliques devant de nombreux hôpitaux de France. Aujourd'hui, à l'appel d'une intersyndicale, les salariés sont appelés à se mobiliser pour dénoncer le mépris du gouvernement et des conditions de travail indignes. Dans la Marne, des rassemblements sont prévus toute la journée à Reims, à Vitry-le-François, Châlons-en-Champagne ou encore devant l'EHPAD d'Ailly. Les résultats des élèves en France n'ont jamais été aussi bas. C'est la conclusion de l'enquête PISA publiée ce matin. Enquête internationale réalisée chaque année depuis 25 ans par l'OCDE. La France reste quand même dans la moyenne dans les trois matières évaluées. Mathématiques, compréhension de l'écrit et sciences. Mais les résultats continuent à chuter. 18 points de moins par exemple en 3 ans pour la compréhension de l'écrit. Et puis record battu pour la 80e édition de la Foire de Châlons qui s'est refermée hier soir. Un peu plus de 264 300 entrées. C'est 13 500 de plus que l'année dernière. Prenez date pour l'an prochain. Rendez-vous le 27 août pour l'ouverture.
0: La météo avec des nuages ce matin, mais aussi de temps à autre l'apparition du soleil. Avec en fin de journée, début de soirée, des averses possibles localement, notamment sur la Brie champenoise. En seconde partie de journée, du vent de sud-ouest qui pourrait souffler assez fort en rafale autour de 65 km/h. Pour les températures, ça reste déjà doux. Hein. Ce matin, c'est doux, avec 21 degrés à Reims, 21 aussi à Châlons-en-Champagne et à Vitry-le-François, 22 à Troyes, 22 également à Charleville-Mézières pour cet après-midi. Les températures de saison, avec 29 degrés tout de même à Vitry-le-François, Saint-Dizier et à Troyes, 28 degrés à Châlons-en-Champagne, 27 pour Épernay, 26 pour Reims, Fismes, Dormans, 26 degrés à Rethel, 26 à Sedan.
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0: Bonjour, bienvenue, notre grand jeu avec le plein de cadeaux à réaliser, à faire pour vous, avec mes enveloppes. Voilà, elles sont là, elles sont prêtes à l'intérieur. Des cadeaux, notamment des places de cinéma. J'ai des places pour un très beau spectacle. Ce sont les dernières dates d'ailleurs qui magnifient notre Basilique Sarmi à Reims. C'est le spectacle Luminiscence. C'est un son et lumière d'exception. J'ai également pour vous des invitations pour un joli festival gastronomique qui va bientôt se dérouler à Reims du 18 au 20 septembre. Les Relais du Goût avec des dégustations au programme. Et puis, là aussi, il s'agit de dégustation. C'est un repas pour deux au restaurant des Briques et des Bulles, situé à Cormicy. Repas pour deux, donc, avec boisson incluse. Ça, ce sera pour notre grand tirage parmi tous les gagnants. Grand tirage qui aura lieu ce vendredi.
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0: Des énigmes, des indices pour trouver la cachette du bouchon en or. Première énigme que je vous donne dans quelques instants. Et première chance pour vous de repartir avec un cadeau. Paul Ketevas, Jeannette.

0: inoubliable, Jeannette. Ici Champagne Ardenne, Paul Quétévas.
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0: Un bouchon caché chez nous en Champagne-Ardenne, dans la Marne, les Ardennes, peut-être l'Aube ou encore la Haute-Marne. Et à vous de retrouver ce bouchon grâce à des énigmes et des indices. Et à gagner cette semaine lors de notre grand tirage du vendredi, un repas pour deux au restaurant.
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0: Nous débutons notre jeu avec donc un premier indice à retrouver. Dans les plaines de Champagne, autrefois je régnais. De la puissante Rome, l'amitié je gagnais. J'étais autrefois une tribu gauloise, dont Reims garde aujourd'hui mon héritage. Que suis-je ? Dans les plaines de Champagne, je régnais. De la puissante Rome, l'amitié je gagnais. J'étais autrefois une tribu gauloise dont Reims garde aujourd'hui mon héritage. Quelle est donc cette tribu qui a donné son nom à Reims? 03 26 48 2000.
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0: Place de cinéma, spectacle, son et lumière à Reims, notamment à gagner en jouant avec moi au 03 26 48 2000. Voici Julien Clerc et Hélène.

0: À suivre Boulevard Désert. On s'écoutera aussi Céline Dion, hein, qui s'apprête à faire cette série de concerts à Paris dans les tout prochains jours. Bah oui, ça c'est pour déjà ce samedi, la première date. Il y aura aussi au programme Patrick Fury. Pas à Paris, hein, mais sur Ici Champagne-Ardenne.
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0: Où est-il, ce fameux bouchon? Eh bien, des énigmes, des indices pour vous aider à trouver la cachette et des cadeaux aussi à gagner. Nous sommes à Reims. Bonjour Catherine.
2: Bonjour Grégory.
0: Ça va bien ce matin?
2: Ça va bien. Oh bah oui, très bien. Bon. En télétravail, ça va.
0: Ah, écoute, télétravail.
2: Eh, écoute, ici, Champagne-Ardenne.
0: Ça, c'est une excellente chose. Ça, c'est très, très bien.
2: Bien sûr.
0: Et ça se passe bien, le télétravail, l'organisation entre la vie privée et la vie professionnelle? On arrive à s'en sortir?
2: Oui, ça va, très bien.
0: C'est pratique, pendant qu'on tape un rapport, on lance une petite lessive, et puis hein, voilà, c'est comme ça.
2: C'est tout à fait ça.
0: C'est comme ça qu'on s'organise. Ma chère Catherine, cette énigme, la voici. Dans les plaines de Champagne, je régnais de la puissante Rome, l'amitié je gagnais. J'étais autrefois une tribu gauloise, dont Reims garde aujourd'hui mon héritage. Que suis-je?
2: Bah, le peuple des Rems.
0: Les Rems, je dis oui, ça voilà, c'est bien.
2: Les Rems.
0: Vous le dites à l'anglaise, les Rems.
2: Oui, c'est ça.
0: Allez, so chic, Catherine. Allez, so chic. Les Rems, un peuple gaulois installé dans l'actuelle Champagne autour du Rocortorum, hein, aujourd'hui Reims, puissant, influent. Ils ont fait le choix, en fait, déterminant, on peut dire, hein, lors de la guerre des Gaules. Plutôt que de combattre Jules César, ils sont devenus les alliés de Rome. Une alliance qui permet donc de conserver une place importante dans la région pour ce peuple. Et le nom a traversé plus de 2000 ans d'histoire, puisqu'il est à l'origine de celui de la ville de Reims. Rem égale Reims.
2: Ben oui.
0: Bravo, bravo, bravo. Vous êtes qualifié pour le grand tirage de vendredi pour ce repas au restaurant à Cormicy.
2: Oui.
0: Ça, c'est déjà pas mal. Et puis, cadeau supplémentaire. En vous indiquant tout de même que le bouchon en or se trouve dans un lieu en lien avec les Rems. D'accord. Donc le mot REM, c'est important pour notre jeu. Enveloppe avec à l'intérieur un petit mot, et sur petit mot, c'est inscrit livre. Oui, c'est le livre Pour ne rien regretter de Henri Lovenbruck. C'est un roman qui raconte l'histoire de trois amis d'enfance qui sont liés par une promesse qu'ils se sont faites tout jeunes. Et arrivé à un moment de leur vie, à l'âge adulte, eh bien c'est l'heure des choix, des renoncements, des rêves parfois abandonnés. Et ils vont être poussés à sortir finalement de leur quotidien pour affronter quelques remords et peut-être quelques regrets. Vous allez pouvoir déguster tout ça, page après page, pour ne rien regretter. C'est le livre que nous vous offrons. Catherine, nous souhaite une excellente journée.
2: Eh ben moi aussi, Grégory, à toute l'équipe.
0: Eh bien, merci de votre fidélité à votre radio ici Champagne-Ardenne.
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0: Et un deuxième indice à retrouver. Pour le roi Soleil, j'ai élevé des fortifications. Aux frontières du royaume, j'ai bâti ses protections. Maréchal ingénieux, maître de l'architecture, à Rocroi par exemple, mes étoiles de pierre défient encore l'usure. Qui suis-je? C'est donc une personnalité historique que nous cherchons. Pour le roi Soleil, j'ai élevé des fortifications. Aux frontières du royaume, j'ai bâti ses protections. Maréchal ingénieux, maître de l'architecture, à Rocroi, mes étoiles de pierre défient encore l'usure.
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0: C'est pas si facile. Alors, c'est pas l'énigme, hein, en tout cas. Hein, c'est pas si facile. Non, non, je pense que vous devriez pouvoir répondre au 03 26 48 2000. C'est pas si facile, ça, c'est la chanson de Boulevard Désert. 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

0: C'est pas si facile, c'était Boulevard des Airs. Vous jouez au bouchon en or. On part à sa recherche jusqu'à midi avec ici Champagne Ardenne, avec notamment à gagner ce matin des places de cinéma, des invitations pour le spectacle Son et Lumière Luminiscence en la Basilique Sarmi de Reims, des invitations aussi pour un festival gastronomique à Reims, c'est les relais du goût. Et puis tous les gagnants de la semaine se retrouvent vendredi pour le grand tirage afin de gagner un repas au restaurant avec boisson, le restaurant des Briques et des Bulles, c'est à Corbissy.
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0: Des énigmes, des indices pour trouver la cachette du bouchon en or avant midi. J'ai encore des enveloppes hein, à ouvrir. Vous trouvez un indice, j'ouvre une enveloppe et vous repartez forcément avec un cadeau. Et tous les gagnants de la semaine, vous serez 20 pour vendredi avant midi pour gagner ce repas au restaurant avec la personne de votre choix. Bonjour Jean-Paul.
15: Ah, bonjour Grégory.
0: Bienvenue à vous. Vous habitez pas très loin de Vitry-le-François. Quel est le nom de votre commune?
15: On l'appelle Châtroux, mais en fin de compte, c'est diminutif de Châtel-Raoul-Saint-Laurent.
0: Vous êtes combien, Châtroux?
15: Ah, on est combien? C'est une bonne question, on est 240.
0: Vous compris.
15: Environ. Okay. Avec les vaches et les cochons.
0: Ah, il y a beaucoup de vaches et de cochons autour de vous?
15: Non, il n'y en a plus beaucoup.
0: Aïe.
15: Plaisanté.
0: Eh oui. Et vous êtes dans ce village depuis longtemps? Qu'est-ce qui vous a fait le choisir?
15: Ah, c'était, on est revenu pour le travail en fin de compte. Et donc, on a choisi une résidence pas loin de Vitry-le-François.
0: Ben voilà, donc voilà. Vous avez choisi cette commune. Mon cher Jean-Paul, voici cette énigme. Pour le roi Soleil, j'ai élevé des fortifications. Aux frontières du royaume, j'ai bâti ses protections. Maréchal ingénieux, maître de l'architecture, à Rocroix par exemple, mes étoiles de pierre défient encore l'usure. Ça vous fait penser à qui?
15: Eh bien, je pensais à Vauban.
0: Vauban. Sébastien, le prêtre de Vauban, cet ingénieur militaire du roi Soleil, Louis XIV.
15: Louis XIV, oui.
0: C'est bien de cette personne-là. Eh Eh ben oui, c'est ça. Mais oui, les fortifications de Vauban, bien sûr.
15: Oui.
0: Et oui, bravo Jean-Paul, maréchal de France, il a fortifié ou remanié plus d'une centaine de places fortes. Dans les Ardennes, c'était dans l'énigme, son nom est lié à Rocroi, donc il améliore là-bas les fortifications après la célèbre bataille de 1643 où le destin de la monarchie française et donc du royaume de France a failli basculer. Louis XIV était tout jeune, il avait 5 ans, et en cas de défaite, eh bien peut-être que la couronne aurait été transmise aux ennemis. Quelle infamie, Jean-Paul, c'est tout bon. Vous êtes qualifié vendredi pour le grand tirage, pour le repas au restaurant. C'est déjà une bonne nouvelle. Hein,
15: pas mal.
0: Et là, vous dites, mais pourquoi Vauban dans notre histoire? Eh bien, pour trouver la cachette du bouchon en or, déjà, on sait que les rems vont vous montrer le chemin. Mais seul le bâtisseur du Roi Soleil vous ouvrira la bonne salle. D'accord? C'est énigmatique, hein, Jean-Paul?
15: Ben oui, j'arrive pas à trouver non plus.
0: Les rems vous montrent le chemin, mais seul le bâtisseur du Roi Soleil vous ouvrira la bonne salle. Il y aura encore un indice qui va arriver dans quelques instants. Et oui, on est là pour chercher. Hein. Bah oui, on se fait plaisir. On repart aussi avec des cadeaux. Pour vous, c'est 4 places de cinéma, Jean-Paul. 4 places de cinéma. Oui, à l'occasion de l'opération Cinécool du 16 au 21 septembre dans les cinémas de la Marne et des Ardennes. Cinécool, c'est 5 jours d'avant-première, des événements et des places à 5 euros. Mais pour vous, c'est gratuit, c'est offert. Alors, le cinéma le plus proche, c'est Pierre Brasseur, hein, à Vitry-le-François, hein, qui participe à l'opération.
15: Oui.
0: Vous allez pouvoir voir le film de votre choix. 4 places pour vous. Je vous souhaite une excellente journée avec Ici Champagne Ardennes. Merci Jean-Paul.
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0: Eh oui, Jean-Paul est dans le potage. Vous aussi, peut-être. Hein ? Allez, on a besoin de cet indice supplémentaire. Nous sommes plusieurs, mais chantons à l'unisson. Un geste nous rassemble et guide nos sons. Nous touchons tous les cœurs en mêlant nos souffles avec ardeur. De quoi s'agit-il ? Nous sommes plusieurs, mais chantons à l'unisson. Un geste nous rassemble et guide nos sons. Nous touchons tous les cœurs en mêlant nos souffles avec ardeur. Vous en faites peut-être partie. Peut-être. On aime en tout cas, écouter ce genre de prestations parce que c'est vrai que c'est émouvant, c'est poignant. Bon, vous avez la bonne réponse. Quand on chante tous ensemble, il s'agit d'une. 03 26 48 2000.
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0: Si vous êtes dans le flou, c'est que vous ne savez pas. Je sais pas. C'est chanté par Céline Dion.

0: Nous sommes plusieurs, mais chantons à l'unisson. Un geste nous rassemble et guide nos sons. Nous touchons tous les cœurs en mêlant nos souffles avec ardeur. De quoi s'agit-il? À quoi pensez-vous? 03 26 48 2000, c'est important. Ce sera notre troisième indice pour vous mener jusqu'à la cachette de notre bouchon en or. Un peu plus de 11h30, ici Champagne-Ardenne qui vous propose des idées de sortie chez nous en Champagne-Ardenne. Vendredi, visite guidée du beffroi de Charleville, reflet de l'architecture du milieu du 19e siècle, unique beffroi du département des Ardennes. Il vous propose une vue exceptionnelle sur la ville de Charleville et bien au-delà. Ça se périte, hein. 150 marches, c'est par le sol de cet horizon exclusif, mais quand vous serez en haut, il y a la perspective sur les toits d'ardoise bleue de la place du Cal qui tranche avec le vert des arbres du Mont Olympe. C'est magnifique. Rendez-vous à 14h30 vendredi à l'office de tourisme de Charleville. Place du Cal, passez un petit coup de fil avant pour réserver. Dimanche, concert du chœur de l'armée française à Sainte-Menou. C'est l'unique chœur d'hommes professionnel en France, composé de 40 musiciens. Salle Cité Valmy dès 17h. Réservation des billets auprès de l'office de tourisme.
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0: Et on chante avec Patrick Fiori. Son titre, Le chant est libre. Très bon mardi avec votre radio ici Champagne-Ardenne à la recherche du bouchon en or jusqu'à midi.
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1: Patrick Fiori avec le chant est libre.
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1: Vous vous sentez peut-être un petit peu perdu là dans notre jeu, ça part un peu dans tous les sens. C'est volontaire, hein. Bah oui, vous nous connaissez, hein. On est des petits filous de temps en temps. Mais on va peut-être en savoir un petit peu plus grâce au troisième indice, grâce à Aline. Bonjour Aline.
3: Bonjour Grégory.
1: Depuis Charleville-Mézières, j'ai
3: voilà.
1: Cette énigme à vous donner. Nous sommes plusieurs, mais chantons à l'unisson. Un geste nous rassemble et guide nos sons. Nous touchons tous les cœurs en mêlant nos souffles avec ardeur.

0: un ensemble harmonieux. En tout cas, c'est ce qu'ils recherchaient. Vous avez déjà eu l'occasion d'assister à un concert avec une chorale, Aline, ou peut-être de participer à une chorale?
1: Non, pas participer, assister, oui.
0: Assister, oui, c'est vrai que c'est empreint d'émotion tout ça. C'est la bonne réponse. Vous participez au grand tirage de vendredi pour ce repas au restaurant à Cormicy.
1: Waouh.
0: Waouh, waouh, waouh. Et puis...
1: J'ai déjà gagné une fois au grand tirage.
0: Ah, ben pourquoi pas. Et ça peut se reproduire. Hein. Vous aviez gagné quoi, vous en souvenez?
1: Oui, bien sûr, une promenade en âne.
0: Ah, je m'en souviens, effectivement. Alors, c'était oui. Comment oui. C'était bien?
1: Ah, c'était magnifique. Franchement, c'était... Je m'attendais pas à ça. Franchement, c'était très très bien.
0: Un contact avec
1: pédagogique et tout, vraiment.
0: Avec la nature. Ouais.
1: Je profite de l'occasion pour remercier France Bleu. 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
0: Ah bah voilà, vous êtes arrivée, ma chère Aline. Bien sûr, c'est votre radio ici, Champagne Ardenne. J'ai pour vous en deux places pour un très très beau spectacle. Le son et lumière, luminescence.
1: Ah.
0: Ah oui, en la basilique Sermi de Reims. Quand vous viendrez à Reims.
1: Vous n'allez pas me croire ce matin, j'ai regardé pour assister ces jours-ci.
0: C'est pas vrai?
1: Si.
0: C'est incroyable. Bah, vous avez, écoutez, comme quoi le destin, est, hein, parfois, oui. Ça joue à pas grand-chose. Mais oui, deux places pour vous, bah, ne cherchez plus, vous irez. L'Odyssée Céleste, Basilique Sermi à Reims, c'est magnifique, un très très beau spectacle, son et lumière. Voilà, vous êtes gâtés. Hein. Et ça, c'est grâce à quelle radio, Aline?
1: Ici, Champagne-Ardenne.
0: Vous êtes parfaite, je vous embrasse.
1: Merci.
0: Et restez fidèles surtout. Trois énigmes, trois indices, nous les avons. Alors peut-être qu'on va en savoir un petit peu plus hein, sur le site que nous cherchons. Ça vaut vraiment le coup parce que j'ai encore un très très beau cadeau à vous offrir dans ma dernière enveloppe. Nous avons REM. Alors REM, parce que c'est vrai que dans ce que nous cherchons, le mot REM apparaît. Vauban. Oui, Vauban, ça va vous donner le lieu. Le lieu que nous cherchons. Nous sommes à Reims. Nous sommes dans un quartier en particulier, quartier Murigny. Voilà. Et puis chorale, parce que oui, ce que nous cherchons, là, c'est une chorale. Vous avez tous ces éléments? Je vous laisse vous débrouiller avec ça. 03 26 48 2000. Je vous attends hein, pour la bonne réponse. Allez-vous trouver ce bouchon en or?
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0: Zucchero avec ici Champagne Ardenne. Sansa una donna.
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0: Nous y sommes, c'est l'heure de la grande révélation. Je l'espère en tout cas. Avez-vous trouvé la cachette de notre bouchon en or? Vous avez en tout cas trouvé les indices, les trois. Ça devrait vous mettre sur la voie. Bonjour Jean-Yves.
2: Bonjour à toute l'équipe d'ici Campagne Ardenne.
0: Eh bien, vous écoutez votre radio locale préférée depuis Montigny-sur-Velle. On y est bien, Montigny, on s'y sent bien.
2: Oh oui, on est à la campagne, on est bien.
0: Oh bah oui, c'est vrai que c'est un plein de qualités de vivre à la campagne. Hein. On est un peu paisible, c'est bien. Voilà. Cadeau, peut-être pour vous, repas au restaurant pour vendredi, ça c'est le grand tirage. Rem Vauban Coral. D'après vous, où se trouve le bouchon en or, Jean-Yves?
2: Alors je pense que c'est la chorale de Rémonti qui se trouve place Vauban.
0: Alors, la chorale Rémancy, qui se trouve à Reims,
2: oui.
0: Salle Vauban, c'est ce que vous me dites?
2: Oui, oui, Salle Vauban, oui.
0: Vous êtes sûr de vous?
2: Oh oui, je pense.
0: Vous avez trouvé assez rapidement ou vous étiez un petit peu dans le flou?
2: Non, Rem, j'avais pensé au départ les biscuits Rem.
0: Ah oui.
2: Après, il y a eu la chorale.
0: Oui.
2: Et puis, Salle Vauban, donc c'est vraiment le lieu où
0: se trouve la chorale. Bah, vous avez raison, Jean-Yves. Eh oui, sacré jeu de piste ce matin. Oui, Rem renvoie d'abord aux anciens habitants gaulois de la région de Reims, dont le nom est à l'origine de celui de la ville. Et cet indice vous mène jusqu'à Reims, mais aussi vers le nom Rem-en-Cy, choisi donc par cette chorale. Chorale, oui, ça permet de comprendre que Rem-en-Cy, c'est le nom d'un ensemble vocal. Et puis Vauban, c'est la salle où se trouve le siège de la chorale quartier Murigny. Eh bien voilà, vendredi, vous serez parmi les 20 participants au grand tirage pour gagner ce repas au restaurant à Cormicy. Et puis, un cadeau pour vous récompenser, grâce à cette bonne réponse. Vous repartez avec deux invitations pour le festival Les Relais du Goût. C'est à Reims, du 18 au 20 septembre, avec ici Champagne Ardenne, Porte-Mars, au village de Vigneron. Vous remportez un kit dégustation. Chaque kit est d'une valeur de 15 euros, donc ça fait 30 euros pour vous, avec un sac en tissu réutilisable pour faire vos courses, flûte et séance de dégustation. Les Relais du Goût, c'est vraiment un événement. 3 jours pour profiter de dégustations d'ateliers autour du champagne et pas uniquement. Voilà, un week-end festif. Eh bien, vous y serez, Jean-Yves.
2: Oui, tout à fait.
0: Et
2: puis, je vous appellerai pour vous dire comment ça s'est passé.
0: Ah oui, j'aime bien, moi, le service après-vente. C'est vrai. Oui. Vous nous direz comment ça s'est passé. Je vous souhaite une excellente journée avec ici Champagne Ardenne. Merci.
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0: Et dans quelques instants, on sera auprès de la chef de chœur et la présidente de cette association, de cette chorale, Rem-en-Cy, pour en savoir un petit peu plus justement sur le fonctionnement de la chorale qui fête ses 20 ans d'ailleurs cette année. Lady Night, c'est monsieur Patrick Juvet.

0: Ah, ce son, cette musique, toute une époque. Patrick Juvet, Lady Night, Le Bouchon en or, à Reims, Salve Auban, au siège de la chorale REM Ancy. Sa chef de chœur est avec nous dans une minute.
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0: Vous l'avez retrouvé, ce bouchon en or, au siège de la chorale REM Ancy, Salve Auban à Reims. J'ai rencontré Edith Poplimon, c'est la présidente et la chef de chœur de cette chorale qui fête ses 20 ans cette année. Parlez-nous un peu de cette association REM Ancy.
8: On est un petit groupe actuellement de entre 20 et 25 choristes. On ne prend pas de bande musicale, mais parfois on est accompagné de musiciens, guitaristes et accordéonistes.
0: Quel est le répertoire?
8: Alors plutôt du répertoire contemporain, chanson, variété française.
0: Qui fait partie de la chorale? Plutôt des femmes ou plutôt des hommes? Les hommes sont un peu timides, je crois. Hein.
8: Alors on a la chance quand même d'avoir 6 hommes, donc on se plaint pas. On a 3 ténors, 3 basses, et puis après le restant, les autres gens de la chorale, ce sont des femmes, effectivement. À peu près réparti, moitié soprane, moitié alti.
0: Quel âge ont les membres de l'association et ceux qui chantent?
8: Oh, la plus jeune doit avoir 45 ans à peu près, et la plus âgée a quand même 92 ans. Et elle chante encore très bien, elle a encore toute sa tête et on est très content de la voir.
0: Chanter, ça fait du bien.
8: Chanter, ça fait du bien partout. Ça fait du bien au corps, à la tête, au moral, voilà. Ça diminue les tensions, le stress, voilà, plein de choses. Ça fait énormément de bien de chanter.
0: Où est-ce que vous répétez? Est-ce que vous avez un local à Reims?
8: Alors, on a la chance d'avoir une salle municipale qui nous est prêtée par la mairie et on répète à la salle Vauban, donc dans le quartier Val-de-Mérigny.
0: Si on n'a jamais fait partie d'une chorale, mais si l'envie nous dit, qu'est-ce que vous pourriez dire à cette personne ou à ces personnes?
8: Alors moi j'ai l'habitude de dire qu'en fait tout le monde me dit qu'il ne sait pas chanter ou qu'il chante faux, donc déjà il faut faire des essais. Moi je ne demande pas à ce que les gens aient une voix particulière ni une connaissance particulière en musique. Moi je demande simplement à ce que les gens s'y retrouvent, qu'ils s'y sentent bien et qu'ils prennent plaisir à le faire.
0: Et puis il y a aussi le côté collectif extrêmement important dans une chorale. On chante ensemble, à l'unisson.
8: Tout à fait. Alors nous, on a quand même 4 pupitres différents, mais effectivement, on a la possibilité de découvrir d'autres personnes, un autre horizon, d'autres connaissances. Voilà, ça ouvre beaucoup de champs possibles, en fait.
0: On se fait des amis aussi, ça permet de rompre l'isolement quand on a parfois un certain âge et on est un peu isolé.
8: Alors, tout à fait. Nous, on a aussi un côté très convivial. C'est-à-dire qu'il y a tout ce qui est apéritif, tout ce qui est repas de fin d'année, tout ce qui est anniversaire. Tout ça, on n'oublie pas de le fêter parce que ça fait partie de la vie. Et c'est des moments qu'il faut quand même gâter dans le sens où il y a tellement de choses à côté qui ne vont pas que ça, au moins, ça marche.
0: Chorale REM Ancy à Reims. Merci beaucoup.
8: Mais je vous en prie, avec plaisir. Au revoir.
0: Et bien, ça a chanté encore avec Michel Berger. Dans 3 minutes, le journal de midi, toute l'actualité. 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Belle journée.

0: Le bouchon en or revient demain. On partira à sa recherche entre 11h et midi. À suivre dans quelques instants, Enora Malagré. 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
0: Nous sommes aujourd'hui le mardi 8 septembre, il est midi. L'heure du journal, Céline Demestre. Une distribution de bandeaux noirs toute la journée devant les hôpitaux de la Marne.
2: Avec cette inscription, on meurt en silence. Action symbolique qui s'inscrit dans un mouvement national des personnels de santé du secteur public aujourd'hui. Ils dénoncent entre autres le manque d'effectifs, des conditions de travail dégradées, des rémunérations insuffisantes. Dans la Marne, la CFDT Santé Sociaux est mobilisée depuis ce matin 6h. Sa secrétaire générale, Aurore Sarr, qui a longtemps été infirmière en pédopsychiatrie avant de se consacrer au syndicat, dénonce notamment les journées de 12 heures qui se généralisent en milieu hospitalier.
3: Le 12 heures se propage à une vitesse. On a même des collègues là, la dernière fois qu'on fait un 12 heures, sauf que le remplacement n'est pas arrivé, l'équipe suivante. Ah ben, elles ont fait plus de 14 heures de service. Mais ces collègues là, on leur dit non, vous partez pas. Qui s'occupe d'aller chercher leur enfant à l'école? Et elles sont seules. Qu'est-ce qui se passe? Les directions, elles en ont rien à faire. C'est vous restez, point barre. Parce que nous avons des devoirs en tant que fonctionnaires. Donc il reste jusqu'à ce que quelqu'un arrive. Mais nous, ce qu'on dit, c'est si personne n'arrive jamais, ça se passe comment? Mais vous savez qu'on peut, pour garder le code général de la fonction publique, pour raison de service, on peut vraiment faire tout et n'importe quoi, a priori. Et c'est l'impression que les agents, ils ont. On n'est plus des humains, a priori. Et c'est l'impression qui est générale. On n'est plus que des outils.
2: Et après des actions ce matin au CHU de Reims et à l'EHPAD d'Ailly, la CFDT Santé Sociaux, et ce midi à l'hôpital de Châlons.
0: À Charleville-Mézières, le procès du meurtre de Loana se poursuit.
2: Deuxième journée d'audience pour comprendre ce qui est arrivé à la petite fille de 10 ans ce 17 octobre 2023 à Sedan. Hier à l'ouverture, l'accusé Jean-Baptiste Mens, 60 ans, a reconnu le viol et le meurtre de l'enfant qui vivait près de chez lui à l'époque. Elle avait été retrouvée dans sa cave. Il connaîtra, lui, sa peine demain soir. Il encourt la réclusion criminelle à perpétuité avec 30 ans de sûreté. Après le vol spectaculaire au musée du Louvre il y a un an, un nouveau cambriolage a eu lieu ce matin au musée Renoir de Cagnes-sur-Mer sur la Côte d'Azur. Les deux auteurs sont repartis avec deux tableaux. Il y en a pour plusieurs millions d'euros. Ils ont perdu deux autres tableaux en prenant la fuite. Ils sont toujours recherchés. Le niveau scolaire des élèves français n'en finit plus de chuter. C'est l'enquête PISA qui le montre ce matin. Enquête menée tous les 3 ans auprès des élèves de 15 ans dans 90 pays de l'OCDE. La France perd 18 points en compréhension de l'écrit par rapport à la précédente édition et 16 points en maths. Elle reste malgré tout dans le premier tiers du classement, à la 27e place. C'est la Chine qui est en tête.
0: Si vous êtes étudiant ou étudiante, voilà une belle manière de vous sentir utile cette année.
2: La FEV, association qui mobilise des étudiants dans des actions de solidarité, recherche 500 étudiants et étudiantes à Reims pour devenir mentors. Leur rôle, c'est d'accompagner un enfant ou un adolescent qui peut avoir entre 5 et 18 ans, en général issus des quartiers prioritaires de la ville, à raison de 2 heures par semaine. Une expérience riche tant pour les enfants suivis que pour les bénévoles, selon Pierre D'Alberto, le délégué territorial de l'AFEV à Reims, et c'est accessible à tous les étudiants volontaires, selon lui.
4: C'est un premier engagement qui est clé en main, qui est assez facile. Voilà, le format, 2 heures par semaine auprès d'un enfant. Et puis, il est très impactant, très rapidement. On voit les effets de ce que peut apporter le bénévole. C'est extrêmement enrichissant aussi pour l'étudiant qui s'engage. Et pour beaucoup d'entre eux, ils peuvent faire reconnaître cet engagement-là dans les parcours universitaires. Donc voilà, nous, on prend tous les étudiants qui ont envie de s'engager, de partager notre projet associatif. Tout au long de leur engagement, ils vont être formés, ils vont être accompagnés. Donc voilà, il n'y a pas besoin d'avoir des compétences particulière en mathématiques. Chacun vient comme il est. C'est aussi l'occasion de faire des rencontres et intégrer une communauté de jeunes sympas, quoi.
2: Et depuis peu, la FEV recrute aussi des lycéens pour devenir mentors. À sa création en 2006, il y a 20 ans, la FEV de Reims comptait 50 mentors. Elle en compte aujourd'hui 500 chaque année. Et puis l'heure est au démontage pour les 800 exposants de la foire de Châlons. Le rideau est tombé hier soir sur cette 80e édition, marquée par une affluence record, près de 264 400 visiteurs. C'est presque 13 500 de plus que l'année dernière.
0: Le temps chez nous, en Champagne-Ardenne, pour ce mardi, des nuages, on peut le constater ce matin. Un ciel ciel changeant avec parfois l'apparition du soleil, des averses possibles en fin de journée et dans le courant de la soirée, notamment sur la Brie champenoise, mais pas seulement, avec du vent qui va se renforcer dans le courant de la soirée autour de 65 km/h. Pour les températures, ça reste agréable et élevé même hein, pour la saison, 28 à 29 degrés à Vitry-le-François cet après-midi, 28 à Épernay, 27 à Reims, 26 pour Sedan et Charleville-Mézières. Pour demain, mercredi, nuages éclaircis pour se partager le ciel et une baisse des températures, 21 à 22 degrés. Soleil pour jeudi, autour de 23 degrés. Le soleil qui devrait encore nous accompagner quelques jours. Pour tout de suite, Enora Malagret et toute l'équipe, c'est votre magazine de la mi-journée. On vous doit bien ça. Belle journée avec Ici Champagne Ardenne.
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2: Bonjour à tous, quel bonheur de vous retrouver chaque midi, il est d'ailleurs midi 5 précisément sur votre radio Ici. Bienvenue dans votre nouveau rendez-vous. Ici on parle bon plan, vie quotidienne, arnaque à éviter, santé, animaux. Nous sommes là pour vous rendre service parce qu'on vous doit bien ça. C'est le titre de cette nouvelle émission sur votre radio Ici et nous sommes ensemble jusqu'à 13h. Je suis Enora Malagret et voici la bande qui m'accompagne tous les jours pour mon plus grand bonheur. Aude Razo, Madame Anti-Arnaque, bonjour Aude.
6: Bonjour Enora. Bonjour à tous.
2: Valère Coréard et ses bons plans conso. Bonjour Valère.
7: Salut Enora.
2: Pierre Fabin. Oh, je prends cette voix langoureuse parce que c'est un peu mon chouchou. Pierre Fabin, notre vétérinaire que vous connaissez très bien sur votre radio Ici. Bonjour Pierre.
8: Bonjour, bonjour à tous.
2: Et notre rayon de soleil, Elsa Wolinski.
9: Bonjour.
2: Qui partage avec nous tous les jours ses astuces au quotidien. Alors aujourd'hui, un sujet sensible, très sérieux. Le manque d'eau, chers amis. Comment va-t-on faire pour nos jardins, pour nos plantes? Ça vous angoisse aussi? Vous avez des questions? Appelez-nous ou laissez-nous un vocal sur notre WhatsApp, c'est gratuit, 0810 055 0 56. Je vous le dis, nous sommes là pour vous. Et puis laissez-nous des messages vocaux aussi sur ce même numéro, comme l'a fait Fred aujourd'hui.
10: Oui, bonjour à toute l'équipe. Je reçois souvent des SMS de livreurs et donc voilà, je voulais savoir comment on pouvait être sûr que c'était pas des arnaques et que c'était bien des vrais messages.
2: Merci Fred pour cette question très importante. J'en reçois aussi, pardon, beaucoup.
9: Vous aussi, j'en reçois.
2: Vous aussi, Elsa Wolinski. Ouais. Et ça, c'est une question pour Aude Razo, Madame Anti-Arnaque.
6: Oui, tout à fait. Il y a le vrai texto de livreur, il y a le faux texto de livreur. Donc, je vais vous dire comment. Je vais vous dire surtout qu'il faut jamais cliquer sur ces SMS.
2: Cher Fred, on y répond dans une trentaine de minutes. 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Il est midi 7 et on va démarrer ce sujet sensible avec vous, Valère, le manque d'eau pour nos jardins, pour nos plantes. Et nous avons la chance de recevoir une collègue qu'on adore. Bienvenue dans la bande, Caroline Munoz, une spécialiste nature et jardin. Comment ça va, Caroline?
11: Ça va bien, merci de m'accueillir. Je suis ravie d'être avec vous.
2: On est trop contents. On espère que vous allez revenir souvent dans l'émission. Hein. Alors Valère, oui. Parce que vous êtes très amie dans la vie, je ne le cache pas à nos auditeurs et nos auditrices, vous avez fait venir Caroline pour nous éclairer hein, sur ce problème qui nous traverse en ce moment partout
7: parce
2: en France.
7: Parce que c'est la main la plus verte de France. C'est pour ça que
2: la vache, la pression, Caroline.
11: Bah oui, là, vraiment.
7: Toutes celles et ceux qui nous écoutent profitent de vos conseils parce que c'est vrai que le problème, c'est pas juste manquer d'eau, c'est qu'aussi beaucoup de jardins, d'espaces verts en consomment inutilement. Pourquoi? Le sol reste nu, sèche très vite, les plantes sont pas adaptées au terrain, on arrose souvent mais trop superficiellement, on cherche à conserver une pelouse parfaitement verte, mais ce qui est sûr, c'est que la sécheresse, c'est une réalité.
6: Ah oui, c'est une réalité. Petite mise au point d'ailleurs à ce sujet, j'ai encore entendu cet été, je suis sûre que vous l'avez aussi entendu pas mal, oui, bon, ça va, c'est l'été, il fait chaud, les plantes
2: ont soif. Ah, ça, vous avez raison.
6: C'est pas si grave, ça ira mieux l'été prochain. Non, ça en fait, franchement, on veut plus l'entendre. On est d'accord qu'on veut plus l'entendre aujourd'hui en 2026. Je vous donne juste quelques chiffres. La fréquence des sécheresses agricoles, donc ça c'est le manque d'eau dans les sols, multiplié par 2 en France depuis les années 60, par 2, par 3 dans le sud de la France. Sur les graphiques, et on voit nettement, depuis la fin des années 80, les sécheresses du sol sont plus fréquentes, plus longues, plus intenses. Dernier chiffre, d'ici 2050, on s'attend à une baisse de 10% des cumuls de pluie l'été. Donc oui, c'est une vraie problématique de long terme et on va devoir s'adapter.
2: Caroline Munoz qui opine du chef, hein, oui, on va vous passer la parole après.
7: Caroline, justement, si on devait faire une chose cet automne pour économiser l'eau l'été prochain, parce que ça s'anticipe, on va pas le faire quand il fera trop chaud, il faut le prévoir maintenant, ce serait quoi?
8: Alors, la première chose, c'est déjà d'installer un récupérateur d'eau. Hein. C'est la chose la plus simple. Aujourd'hui,
9: ça coûte cher, Caroline?
8: Non, mais ça surtout, coûte pas très quoi, cher.
9: Oui, Elsa Wolinski, pardon, répétez votre question.
12: C'est quoi un récupérateur d'eau?
8: Alors, c'est un réceptacle qui va récupérer l'eau de pluie. Alors, on peut l'installer sous sa gouttière, on peut l'installer dans différents endroits. L'important, c'est de récupérer cette eau de pluie pour la conserver et pouvoir arroser gratuitement son jardin. Donc, il y a différentes tailles de récupérateurs d'eau. Les prix varient entre 30 euros pour un récupérateur de balcon et ça peut monter jusqu'à plusieurs milliers d'euros parce que vous pouvez avoir des récupérateurs d'eau souterrains que vous mettez sous votre jardin et qui vous permettent vraiment d'accumuler l'eau cet automne.
7: Deux petites infos là-dessus. Première chose, sur les balcons, vérifiez bien auprès de la copro ou autre la sécurité. Il ne faut pas mettre trop de poids sur un balcon.
8: Oui, en fait. Tout à fait. Puis l'autorisation du syndic aussi.
7: Bon, voilà. Et deuxième chose, il y a des villes qui donnent ou qui proposent des récupérateurs d'eau à prix très bas, à prix coûtant quasiment. Donc ça peut vous permettre d'y accéder à moindre prix, effectivement, de récupérer l'eau. Quelle est l'erreur d'arrosage la plus courante, Caroline?
8: Alors, c'est d'arroser au mauvais moment. Alors, il y a des gens qui vont dire, tiens, je vais arroser comme ça un petit peu à droite, à gauche. Non. En fait, il faut que ce soit les racines qui soient arrosées. Donc, si vous arrosez légèrement, en fait, c'est le haut de la terre. Donc, ça ne va pas jusqu'aux racines. Donc, vaut mieux arroser abondamment plutôt que plusieurs petits verres d'eau sur votre balcon ou autre. Donc, c'est vraiment arroser abondamment, même une fois par semaine. Mais allez-y, hein, il faut vraiment y mettre beaucoup d'eau. Et puis surtout, c'est à la bonne période. Là, on arrose plutôt le soir, en fin de journée, pour éviter l'évaporation. On sait qu'il fait encore chaud. L'eau s'évapore la journée, donc on arrose plutôt le soir.
9: Mais moi, je pensais que c'était tout le long de l'année où on arrosait le soir, non? Pas forcément.
8: Pas l'hiver, forcément, on arrose parce que en fait, c'est une question d'évaporation. Donc, c'est vraiment parce que l'eau va s'évaporer. Mais de toute manière, vous avez raison, le soir, c'est toujours mieux. Comme ça, on est tranquille.
9: Oui, Pierre Fabin, notre vétérinaire.
13: Moi, je voudrais juste rajouter un petit truc par rapport à l'arrosage, parce qu'on parle de la sécheresse pour les plantes, mais pensez aussi aux animaux à mettre des points d'eau dans vos jardins, parce qu'il y a les oiseaux qui souffrent énormément.
9: Même sur nos petits balcons.
13: Même sur nos petits balcons, il y a les oiseaux qui souffrent énormément. Il y a les hérissons qui meurent dans nos jardins parce que le sol est trop dur, justement. Donc, en arrosant en profondeur, on va faire remonter les vers de terre pour que le hérisson puisse manger. Et même les abeilles meurent dans les ruches parce qu'elles utilisent de l'eau pour ventiler les ruches et créer une climatisation naturelle. Donc, il faut des petits points d'eau, des petits bacs d'eau, 2-3 cm de hauteur,
9: oui,
13: avec
9: ça,
13: quelques petits cailloux dedans pour que les insectes ne se noient pas. Et pensez à les protéger des chats.
9: Valère.
7: Est-ce qu'on peut réellement se passer d'arroser une pelouse? Il y en a certaines là, autant vous dire qu'elles sont jaunes, elles se désagrègent quand on marche dessus.
6: C'est du foin même.
7: C'est du foin. Est-ce que ça va repousser et est-ce que donc on peut se passer de l'arroser?
8: Alors oui, ça va repousser. Figurez-vous que c'est un système de défense de la pelouse. En fait, ces brins deviennent bruns tout simplement parce qu'elle se défend. Mais les racines, elles, sont encore vivantes. C'est comme un arbre. Un arbre, par exemple, en automne, quand il se protège du froid ou de la canicule, même en été, il va se libérer de ses feuilles ou ses feuilles vont devenir jaunes. C'est un système de protection pour concentrer son énergie sur la sève. Et la pelouse, c'est pareil.
6: Donc on fait rien du coup?
8: Alors si, il faut arroser.
6: Ah, quand même.
8: C'est arroser. C'est le maître mot. Mais attention, il y a différentes façons d'arroser pour faire des économies.
9: Et ça, on va parler dans un instant, juste après Kylie Minogue sur votre radio ici. On parle jardinage, comment prévoir la prochaine sécheresse, la prochaine canicule, parce qu'on va pas se mentir, on n'en est pas sorti, loin de là. Can't get you out of my head, avec un magnifique accent anglais sur votre radio ici.

0: Kylie Minogue sur votre radio ici dans On vous doit bien ça.
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0: 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Midi 16, on est en direct dans votre nouveau rendez-vous quotidien sur votre radio ici. On vous doit bien ça, c'en est le titre. On est ensemble jusqu'à 13h. Valère, ainsi que notre merveilleuse spécialiste jardin Caroline Munoz, nous parlait des conséquences de la canicule sur notre nature, sur nos jardins, sur nos jardinières. On était au milieu d'un débat pratiquement. Alors comment on arrose les pelouses, pardon, plus précisément. Et puis on parlera aussi de vos animaux dans un instant dans l'émission. On a plein de sujets abordés aujourd'hui pour vous. Caroline Munoz.
2: Oui, une question sur le goutte-à-goutte, les tuyaux poreux, les zoyas, le paillage. Quelle solution justement pour un jardin, des jardinières, une terrasse, pour essayer aussi de mieux arroser, et d'être peut-être plus résilient aussi avec l'eau et garder l'humidité?
3: Alors, le goutte-à-goutte, c'est très bien parce que ça permet de cibler la zone qu'on va arroser. Comme ça, on n'arrose pas n'importe où, on arrose vraiment aux racines. Donc ça, c'est très bien. Ensuite, le paillage, il est nécessaire parce que le paillage va vous permettre... Alors, le paillage, c'est une épaisseur de végétaux qu'on va mettre au pied de la plante. Ça doit faire 2-3 cm et ça va permettre de maintenir la terre humide et donc une économie d'eau. Ouais. Et pas besoin d'en acheter dans le commerce, hein. Vous récupérez la tonte de la pelouse, les feuilles séchées, vous mettez une petite épaisseur comme ça au pied de vos plantes, vous ferez des économies quoi qu'il en soit. Il y a les zoyas. Les zoyas, ça c'est un procédé, c'est comme un espèce de pot avec un couvercle qui est en terre cuite, qui a une porosité et vous mettez de l'eau à l'intérieur, vous enfoncez ce pot dans la terre et ça va comme ça diffuser l'eau de façon continue, régulière, et ça vous permet aussi de faire des économies.
2: Et dans les jardinières, on peut mettre aussi des petites billes d'argile pour garder l'humidité, ça marche ça ?
3: Tout à fait. Les billes d'argile sont poreuses et vont permettre de maintenir le taux d'humidité. L'important pour faire des économies, c'est de maintenir cette eau dans nos jardinières, au pied de nos plantes,
4: au maximum
3: pour éviter d'arroser. La facture d'eau augmente, donc il faut trouver des solutions, et il y en a plein aujourd'hui dans le commerce est facile.
0: Ces solutions, pardon, je vous fais du coup un petit peu de pub, j'en profite parce que vous avez sorti un bouquin fabuleux qui s'appelle Au Jardin, toutes mes astuces de A à Z chez Solar. Honnêtement, je vous le conseille, je vous le recommande fortement ce bouquin, il est incroyable. Mais moi qui n'y connais rien, j'ai tout compris. C'est vous dire. Alors, moi j'ai quand même une question. Face à cette sécheresse, cette canicule, on achète quoi comme plante?
2: Oui, c'est une vraie question.
0: C'est vrai
2: parce que...
0: Que ça soit dans nos grands jardins, pour ceux qui ont la chance d'avoir les parcs, comme Pierre Fabin qui est vétérinaire. ou des toute petite jardinière comme Elsa Wolinski sur son petit balcon.
3: Mini jardinière.
0: Mini. Non, qu'est-ce qu'on achète véritablement?
3: Alors, la grande tendance, ça va être les plantes méditerranéennes parce que c'est celles qui vont résister le plus.
0: Bien sûr.
3: D'ailleurs, il y a différentes conférences qui ont été faites récemment et qui ont prouvé que les plantes méditerranéennes avant, c'était en dessous de la Loire. Mm-hmm. Il y avait cette espèce de ligne de la France qui divisait en deux et aujourd'hui, eh bien, elles poussent au-dessus de la Loire. Donc, il y a vraiment, dans toute la France maintenant, on peut planter des plantes méditerranéennes.
0: Alors,
3: c'est-à-dire la lavande, le romarin, tout ça, ce sont des plantes sauvages qui poussent dans les garrigues, donc dans d'une terre sablonneuse, caillouteuse. Donc ça veut dire qu'elles sont résistantes naturellement à la sécheresse. Donc vous pouvez en mettre sur vos balcons, c'est très joli. Point de vue arbre, c'est l'olivier. L'olivier, c'est l'arbre à la mode.
0: Ça coûte cher, non?
3: Alors oui, ça coûte cher. Hein. Ça coûte assez cher. Vous pouvez le bouturer facilement, mais bon, ça c'est une autre technique. Mais oui, ça coûte assez cher, mais c'est tellement beau un olivier, c'est très symbolique en plus.
0: Un cactus aussi.
3: Ah bah oui, voilà, le cactus, tout à fait.
5: Donc il y a toutes les plantes.
3: C'est beau, moi je trouve. Non, c'est laid.
5: D'accord, ok.
6: Moi j'ai installé un super cactus devant chez moi. Il faut juste le rentrer l'hiver encore, je pense.
3: Oui,
6: parce que là, il y a éventuellement.
3: Alors il y a certains cactus qui sont encore résistants, c'est comme les palmiers. Vous avez des nouvelles espèces de palmiers qui sont résistants à moins 10 degrés.
0: Là, il faut avoir un peu d'espace.
3: Mais un tout petit. Un petit bâton en pot, ouais.
0: Oui, Audrazo.
7: Est-ce qu'on se lance dans les bananiers?
3: Alors oui, bah moi j'arrive.
0: Alors c'est la question.
3: Alors. Tout à fait. En plus, j'ai des bananiers. Moi, j'habite en région parisienne et j'ai des bananiers dans ma cour.
0: Ah bon,
3: dans ma cour.
0: Valère Correa.
2: Oui, si vous me permettez qu'on reprenne un peu de sérieux dans cette émission.
0: Oh là là, qu'est-ce qu'il est relou.
2: Les plantes d'appartement, elles ont eu très chaud aussi cet été.
3: Tout à fait.
2: Est-ce que vous nous conseillez certaines espèces qui résistent mieux à la chaleur?
3: Alors, en plantes d'intérieur, en fait, on n'est pas très embêté parce que c'est vrai que toutes les plantes peuvent résister. Mais ce que vous pouvez faire, c'est mettre des plantes qui sont à l'extérieur cet été et les rentrer à l'intérieur, parce qu'elles peuvent comme ça durer, parce que ce sont des plantes qui vont s'acclimater très bien à votre intérieur. Mais franchement, en intérieur, normalement, il faut 19 degrés et tout est parfait, quoi. Vous pouvez tout mettre.
2: Ouais, 19 degrés quand il fait 40 dehors, mais c'était oui, dur quand ça. Même.
4: Hein. Ouais, alors, oui. Apparemment, Elsa Wolanski n'est pas la main la plus verte de France. Non, contrairement à notre Caroline Munoz, posez-lui des questions. Profitez de la présence de notre experte en jardinage. Appelez-nous au 0810 055 0 56. On accueillera un auditeur dans un court instant qui a une question à vous poser. Mais pour l'heure, c'est une nouveauté sur votre radio ici. Vianney nous chante d'or et d'étain sur votre radio ici.

0: Éteint, il nous avait manqué, Vianney, sur votre radio ici.
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0: On vous doit bien ça. C'est votre nouveau rendez-vous quotidien. On est ensemble jusqu'à 13h sur votre radio ici. On a beaucoup, beaucoup de messages sur notre WhatsApp 0810 055 056. On a Catherine qui nous appelle de Bretagne. Donc ça me parle un peu, pardon, je l'embrasse très fort. Qui voudrait remplacer sa pelouse. Comment qu'on fait, madame? Comment qu'on fait, madame Caroline Mupose?
2: Comment qu'on fait? C'est vrai que c'est une vraie question. Il y a beaucoup de gens qui se posent cette question suite aux canicules parce que la pelouse, c'est de la paille.
0: Et, oui.
2: Et en fait, vous avez des petites plantes rampantes qui coûtent pas très cher et qui peuvent faire complètement l'illusion, en tout cas, d'une pelouse. Vous avez, par exemple, du thym rampant. Alors, c'est vraiment du thym que vous pourrez consommer.
0: Ça se mange également.
2: Oui, ça se mange. C'est vraiment du thym. Ce sont des petites
3: Après,
2: mottes.
3: Après, on sent bon des pieds, quoi.
0: J'ai une image de moi-même en train de brouter le thym de ma propre pelouse. Voilà.
4: Après que Valère ait marché dessus. Donc
2: ouais.
0: Exquis.
2: Bah, écoute, on sent bon des pieds, effectivement. En fait, les feuilles sont assez épaisses, donc on peut effectivement marcher dessus. Des mottes, ça coûte à peu près 3-4 euros. Il faut les espacer de 50 cm à peu près. Parce que comme ça va véritablement s'étendre, ça va vous faire une pelouse. Enfin, ça va remplacer votre pelouse, une étendue verte. Et c'est plutôt pratique.
0: Alors, Audrazo, vous aviez quelque chose à nous dire à propos des plantes dépolluantes?
5: Oui, c'est ça, une petite mise au point pour ceux qui n'ont pas de jardin, qui ont un appartement. Et on nous vend souvent dans les magasins des plantes dépolluantes qui améliorent la qualité de l'air du logement, en fait, qui absorbent en fait, les gaz polluants. Faire quand même attention à ça, il y a un côté marketing qui marche bien, mais qui n'est quand même pas terrible. J'ai regardé, les chercheurs estiment qu'il faudrait entre 10 et 1000 plantes par mètre carré pour obtenir une élimination des polluants qui est comparable à si vous ouvrez la fenêtre, en gros. D'accord. Donc ça veut dire qu'il faudrait mettre des centaines, voire des milliers de plantes dans votre appartement pour que ça ait vraiment un effet sur la qualité de l'air. Donc attention à ce petit côté marketing des fois dans
3: Et au passage, pour dépolluer l'air intérieur, c'est gratuit, c'est facile. 10 minutes le matin, 10 minutes le midi, 10 minutes le soir, on fait quoi? On ouvre les fenêtres, tout simplement, on aère l'intérieur. C'est ça qui est le plus dépolluant.
0: Hein. Il déborde de bons plans. Enfin, vraiment, j'en suis émue. Alors, on va écouter aussi le vocal d'une auditrice qu'elle nous a laissé là au 0810 055 056. Elle s'appelle Valérie et elle nous laisse un message de la Gironde. On l'écoute.
6: Bonjour à toute l'équipe dont on vous doit bien ça. Je suis Valérie de Gironde. Je vous appelle pour savoir exactement quels sont les travaux de jardinage qui sont déductibles des impôts. Merci d'avance pour votre réponse.
0: Alors, Valère Correa, on fait moi le malin.
3: Mais c'est une bonne question, Valérie.
0: Alors, aurait-il la réponse ou devra-t-il faire ses devoirs pour y répondre demain, par exemple?
3: Alors, il y a des petits travaux de jardinage qui ouvrent droit à un crédit d'impôt de 50%.
0: D'accord.
3: Sont concernés notamment la tonte de la pelouse, la taille des haies, des arbustes, le désherbage, l'entretien du potager, le ramassage des feuilles ou encore l'arrosage. Le plafond, c'est 5000 euros de dépenses par an et par foyer. Donc, ça fait 2500 euros de crédit d'impôt. Par contre, attention, sont exclus création d'un jardin, on s'emballe pas non plus, terrassement, construction paysagère, vous avez tout sur le site des impôts là-dessus. Mais par contre, il y a deux conditions. Soit vous avez un professionnel qui est agréé service à la personne, et donc là ça marche, soit vous faites du CESU et vous employez quelqu'un. Mais si c'est un auto-entrepreneur ou une auto-entrepreneure qui vient, là ça marche pas.
0: Il a définitivement réponse à tout. Merci Valère Correa et surtout merci à vous, chère Caroline Munoz, pour votre expertise. Je rappelle votre livre Au jardin, toutes nos astuces de A à Z, c'est chez Solars. Merci infiniment. J'espère que vous allez revenir nous voir.
2: J'espère. En tout cas, vous êtes une équipe très très sympathique.
0: Merci beaucoup. Merci. Et c'est le moment que j'adore puisque tout au long de l'année, je booste votre pouvoir d'achat. On vous doit bien ça. C'est 200 euros de pouvoir d'achat. Je l'ai dit immédiat à vous offrir là tout de suite. C'est la rentrée, on vous allège un peu, il y aura un autre gagnant tout à l'heure dans l'émission. Mais pour l'heure, qui s'est inscrit sur ici.fr? Eh bien c'est Pascal qui nous appelle de Pézenas dans l'Hérault, je crois. J'embrasse très fort Ici Hérault. Bonjour Pascal.
7: Bonjour.
0: Comment allez-vous?
7: Bonjour, ça va bien, merci.
0: On est ravis de vous accueillir.
7: Pardon.
0: On est ravis de vous accueillir, pardonnez-moi, je vous ai coupé la parole. Vous êtes aide à domicile, c'est ça?
7: C'est ça, oui.
0: Bah, allez, bravo, voilà un merveilleux métier. Et je vois que vous avez 4 grands-enfants et 5 petits-enfants.
7: Tout à fait.
0: Eh bien, dis donc, ça en fait du monde. Eh bien, pour vous aider, vous repartez avec les 200 euros.
7: Bravo. Super.
0: On est trop contents. heureux de vous envoyer tout ça, cher Pascal. Vous voyez, faites comme Pascal. Hein. Inscrivez-vous sur le site d'ici.fr et ça marche à tous les coups. Dans un instant, nous allons parler de vos animaux avec notre vétérinaire Pierre Fabin. On va parler aussi avec Elsa Wolinski. Vous allez nous parler de quoi aujourd'hui ?
2: De vulnérabilité.
0: Oh là là, j'ai déjà les poils qui s'irisent. Mais pour l'heure, c'est vos infos dans toute la France, vos infos en local, sur ici.
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14: Le temps pour cet après-midi, c'est plutôt agréable. Voilà ce que nous relevons avec quelques nuages, quelques éclaircies, c'est un peu changeant. Avec du vent à noter, des rafales pouvant atteindre les 65 km/h. Pour les températures, elles sont hautes encore à cette heure-ci. 27 à 29 degrés pour cette journée de mardi, 27 degrés à Suippes, à Vitry-les-Reims et Montmirail, 28 degrés pour Vouziers, Châlons-en-Champagne et Épernay, 29 degrés la maximale pour Dormans, ainsi qu'à Fismes et Mouzon. Alors pour demain, c'est là qu'il faut noter un véritable changement du temps sec, voilà ce que nous dit Météo France, des nuages, des éclaircies qui se partageront le ciel et ce sont les températures qui sont en nette baisse puisqu'on attend entre 21 et 22 degrés pour les maximales demain après-midi et puis des températures minimales qui seront aux alentours des 12-13 degrés quand vous vous leverez demain matin. Voilà pour la météo de cet après-midi et on retrouve, on vous doit bien ça, votre nouvelle émission sur Ici Champagne-Ardenne avec Enora Malagré et toute sa bande.
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0: Midi 32 sur votre radio Ici, c'est votre nouveau rendez-vous quotidien. Ici, on parle bon plan, vie quotidien, je viens de le dire, arnaque à éviter, on parle santé et aussi de nos animaux. Nous sommes là pour vous rendre service parce qu'on vous doit bien ça. C'est le titre de ce nouveau rendez-vous. Nous sommes ensemble jusqu'à 13h, je suis Enora Malagré, je suis avec Aude Razo, Valère Correa, Pierre Fabin qui nous parlera de la façon de faire pour nourrir nos animaux. Et puis Elsa Wolinski qui nous parlera éco-anxiété. Mais pour l'heure, Aude Razo va répondre au vocal laissé par un auditeur, Fred, qui nous a appelé au 0810 055 056.
15: Oui, bonjour à toute l'équipe. Moi, j'avais une question pour Aude, si c'est possible. Je reçois souvent des SMS de livreurs et donc, je voulais savoir comment on pouvait être sûr que c'était pas des arnaques et que c'était bien des vrais messages pour éviter toutes les problématiques si on clique ou si on rappelle. Je vous remercie de prendre ma question et je vous souhaite une bonne journée.
0: Merci beaucoup, cher Frédéric. J'en reçois également.
2: Moi aussi.
0: Elsa Wolinski aussi, c'est insupportable.
5: Votre colis ne rentre pas dans la boîte aux lettres.
0: Exactement.
5: Vous l'avez reçu, moi, celui-là. Voilà. On l'a à peu près tous reçu,
0: cette
5: je pense,
0: phrase,
5: celui-ci.
0: Pardon. Certes, mon colis ne rentre pas dans la boîte aux lettres. Ça n'arrive pas toujours. Alors, Aude Raso, madame anti-arnaque.
5: Vous savez que j'ai des gens qui me poursuivent dans les couloirs de la radio en me disant « Oh, tu as reçu un texto, c'est vrai, un livreur et tout, est-ce que tu peux me dire ?» Et c'est souvent des textos de livreurs où on pose la question. Donc je vais répondre effectivement parce que ça parle évidemment à beaucoup de gens. Déjà, le livreur de colis qui vous écrit directement avec un numéro en 06 ou en 07...
0: Ça, c'est louche.
5: Ça, c'est quand même suspect. Si c'est vraiment, je sais pas, Chronopost, Mondial Relais, qui vous écrit pour vous informer que votre colis est en train d'arriver ou qu'il y a un problème ou je ne sais quoi, il y a différentes possibilités. Par exemple, ça peut être un numéro très court qui vous écrit un numéro à 5 chiffres. Chronopost, c'est 38004, par exemple, quand c'est Chronopost qui vous écrit. Si c'est Mondial Relais, ça va s'afficher M Relais en majuscule. D'accord. Donc voilà, qui va s'afficher. Mais par contre, le numéro en 06 ou en 07, c'est un peu.
0: Parce que Chronopost, il y a des arnaques aussi. J'ai déjà reçu des textos, voire même des mails. Dès qu'on demande de façon la carte bancaire, c'est que c'est pas bon.
5: Oui, non, il faut pas. Alors, effectivement,
2: si, j'ai eu ça, on m'a demandé ma carte bancaire.
5: L'autre alerte, c'est effectivement si on vous demande de payer. Ouais. Par exemple, j'ai pas pu vous livrer, on doit reprogrammer la livraison, il faut payer, je sais pas, quelques centimes. Mmh. Mais en fait, on vous demande votre numéro de carte bleue. Ouais. Non, alors là, vous arrêtez tout. Vous ne faites surtout pas ça, ça ne va pas. En fait, ce que vous devez retenir, c'est ne jamais cliquer sur un lien dans un texto comme dans un mail. Donc, mettons ce texto du livreur. Vous n'arrivez pas à savoir si c'est un vrai texto d'un vrai texto, vous attendez vraiment un colis, etc. Vous ne cliquez pas parce que vous prenez un risque, vous ne savez pas vers quel site on va vous renvoyer. Donc en fait, si vraiment vous attendez un colis, mettons que ce soit du Chronopost, mm-hmm. mettons que ce soit du Mondial Relais, vous allez sur l'appli ou sur le site et vous regardez où ça en est. C'est vraiment le conseil le plus sûr que je puisse vous donner.
3: Mais on n'a pas forcément la référence du colis en fait, c'est ça l'intérêt du SMS.
5: Normalement, vous l'avez. Okay. Vous l'avez reçu forcément à un moment donné. Si vous ne l'avez pas, c'est que ce n'est pas le moment en fait. Donc juste, ne cliquez jamais parce que vous n'êtes jamais vraiment sûr que c'est un vrai, que c'est un faux. Et attention maintenant, les livreurs nous envoient carrément des photos de notre colis, soi-disant. Non, mais ça, en fait, ça n'arrive pas. En fait, les vrais livreurs,
0: ça n'existe pas. Merci beaucoup, cher Aude Raso. Dans un instant, notre vétérinaire Pierre Fabin vous dira comment nourrir vos animaux une fois par jour, deux fois par jour, 14 fois, comme Elsa Wolinski à voir. Et Elsa Wolinski nous parlera éco-anxiété. Et pour l'heure, c'est Michel Delpech avec Le Chasseur sur votre radio ici.

0: Michel Delpech, le chasseur sur votre radio ici.
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0: 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On est ensemble jusqu'à 13h. Dans un court instant, c'est Pierre Fabin qui vous dira comment nourrir convenablement votre animal sans qu'il devienne obèse comme mes chats, pardon.
2: Et les miens.
0: Et ceux d'Elsa Wolinski. Et d'ailleurs, Elsa Wolinski, vous avez envie de nous parler éco-anxiété, cher ami.
2: Oui, ou plutôt vulnérabilité. Aujourd'hui, je vais être un peu plus sérieuse. Je fais un petit effort. Cet été, on a eu chaud, très chaud, c'est vrai. Vous venez de le dire. Canicule, sécheresse, manque d'eau, incendie. Le changement climatique est là. Il transforme déjà nos étés, nos villes, nos jardins, nos vies. Et même la façon dont on imagine l'avenir. Évidemment, ça nous inquiète pour nous, pour nos proches, pour les personnes âgées, pour les personnes les plus fragiles. D'ailleurs, vous me l'avez raconté, Aude, votre maman, cet été est devenue Météo France à elle toute seule. Elle envoyait des messages
3: elle
2: sans
3: écoute.
2: Arrêt.
3: Attention, elle écoute.
2: Bonjour, elle s'appelle comment votre maman ?
3: Monique.
2: Monique, alors cet été, vous n'arrêtiez pas d'envoyer les températures. 44 dans les Landes, 42 à Bordeaux, 41 à Rennes, 40 à Strasbourg. Voilà, cette inquiétude, elle a un nom. Elle s'appelle l'éco-anxiété. On en parle beaucoup, mais attention à ce mot qui est mal employé. À l'origine, dans les années 90, l'éco-anxiété était passée comme un ressenti capable de nous responsabiliser, face aux bouleversements environnementaux. Et se responsabiliser, c'est enfin faire attention à notre monde. Enfin ! Alors, qu'est-ce que ça raconte de nous, Enora ? Qu'est-ce que ça veut dire de nous aujourd'hui ? Ça raconte qu'on est vulnérable, comme le monde. Et là, je suis contente parce que je suis enfin à la mode, parce que je suis vulnérable. Oui, voilà, parce qu'on a grandi avec l'idée qu'on pouvait produire, consommer, voyager, jeter, recommencer, toujours plus, qu'il fallait être performant, solide, autonome, tenir, maîtriser, comme vous, Valère. Oui. Et ça culpabilise, sachez-le.
0: Mais tiens, vraiment. Quand est-ce qu'il aura un petit pic ?
2: Mais moi, ce que je voulais vraiment vous dire aujourd'hui, oui, c'est vrai que être vulnérable, c'est une qualité et pas du tout un défaut. C'est accepter qu'on peut être atteint, qu'on ne maîtrise pas tout et surtout qu'on a besoin des autres. Valère, on a besoin des autres. Avoir besoin des autres, ça peut nous rendre encore plus attentifs à la personne âgée qui supporte moins bien la chaleur, à votre voisin isolé, à celui qui vit sous les toits quand il fait 40 degrés, et ça nous rend solidaires. Solidaires, c'est ça le mot. Je crois que nos enfants l'ont compris d'ailleurs bien avant nous. Il y a une étude réalisée par OpinionWay pour l'ADEME, l'agence de la transition écologique auprès des 55-75 ans, qui montre que 53% d'entre eux reconnaissent avoir été sensibilisés aux questions environnementales, d'abord par leurs propres enfants. Donc pour une fois, ce sont eux qui nous éduquent. Alors non, évidemment, je ne vais pas vous dire que le réchauffement climatique, c'est une bonne nouvelle, mais peut-être qu'il nous oblige à regarder autrement et se comprenait pour une faiblesse à sortir un peu, pardon, mais peut-être qu'il nous oblige à regarder autrement ce qu'on prenait pour une faiblesse, à sortir un peu de chacun pour soi, à partager, à prendre soin de soi, parce qu'au fond, un monde qui vient... Je suis en train de me perdre dans ma petite chronique. Veuillez m'excuser, c'est l'émotion.
0: Mais
2: je vous
0: c'est
2: parle
0: normal,
2: de vulnérabilité.
0: Vous êtes investi.
2: Et en fait, vous savez quoi? C'est ça la vulnérabilité. C'est se tromper un peu et c'est pas grave. Ce que je voulais vous dire, c'est qu'en fait, face au monde qui vient, notre force sera peut-être d'être moins vulnérable, ce sera d'être ensemble. Et c'est ça l'important.
0: Bravo.
2: Être solidaire et être ensemble.
0: Mais bravo Elsa Wolinski, c'est un très très joli billet d'humeur aujourd'hui. Et effectivement, ayons foi en cette nouvelle génération. Il y a des tas de jeunes très engagés, des scientifiques. On en parlait hors antenne avec Elsa Wolinski, que vous pouvez suivre aussi sur les réseaux sociaux.
2: Oui, Élise Bordet,
0: par exemple, voilà, qu'on salue chaleureusement. Est-ce qu'il y a autour de la table, chers amis, des gestes écolos que vous ne faisiez pas avant et que vous faites maintenant? Pierre Fabin, notre vétérinaire.
4: Alors, moi, j'ai un petit geste, mais ce que j'ai toujours fait, c'est que je fais pipi dans ma douche. Alors, ça paraît rien, c'est un petit peu d'eau, mais c'est de l'eau qu'on économise.
0: Pardon,
4: sérieusement.
0: Mais c'est un petit geste.
4: Par contre, j'ai quelque chose que je fais depuis récemment, c'est que maintenant que j'ai des enfants, j'achète d'occasion, même pour les enfants.
0: Oui.
4: J'achète et je

0: revends d'occasion. Et là, je sens vraiment que je fais un bon geste, parce que notamment les habits pour les enfants, on les utilise très peu. Et ben, j'achète sur des sites comme Vinted, ce genre de choses, Le Bon Coin, et je revends en permanence.
1: Valère Coréard.
2: Moi, j'en faisais déjà. En fait,
1: oh, oui, c'est vraiment évidemment le premier de la classe.
2: C'est la vérité. Avant, c'était, je bossais beaucoup sur l'écologie, ouais. Mais maintenant, j'en fais un autre. C'est l'éducation des enfants que j'accélère sur ces sujets parce qu'ils me demandent des comptes, notamment. Mm-hmm. Et j'essaye très humblement, contrairement à ce que vous allez vouloir faire croire là dans un instant, à leur expliquer qu'on ne vit pas au-dessus de la nature, mais dans la nature.
1: Parfait, mais c'est très beau, Elsa. Il y a quelque chose que vous faites.
3: Plus de bain que des douches.
1: Et vous, Aude Razo?
4: Eh ben, moi, c'est lancer la lessive seulement quand le tambour est plein. Parce que avant, en fait, je lançais un mail ici. J'avais besoin un peu de cette chemise que j'avais des amis il y a 10 jours. Donc bon, finalement, j'attends un peu quand même.
1: Ouais, est-ce que Vanessa Paradis, qu'on va écouter, fait des petits gestes écolo? On va écouter Divinity, les juste après. On va parler avec vous, Pierre Fabin. Combien de fois par jour dois-je nourrir mon animal? À tout de suite.

0: Vanessa Paradis, Divine Idylle, dans On vous doit bien ça sur votre radio ici. Jusqu'à 13h,
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0: On est ensemble jusqu'à 13h, c'est votre nouveau rendez-vous quotidien. On vous doit bien ça, on vous rend service, on répond à plein de questions. On a parlé beaucoup d'éco-anxiété, on a parlé de nos jardins aussi, comment lutter contre la sécheresse à venir, parce qu'elle sera là et bel et bien là. Mais pour l'heure, nous allons parler avec vous de comment on nourrit les animaux. C'était pas très français, Pierre Fabin, notre vétérinaire.
2: Effectivement, on va surtout parler de la fréquence des gamelles. Voilà. Alors, j'ai une petite question pour vous pour commencer. Est-ce que vous savez, dans la nature, un chat à l'état sauvage, combien de fois
0: un chat,
2: combien de repas il va faire par jour?
0: Non, c'est une bonne question.
2: Eh bien, on est entre 10 et 12 repas par jour. En fait, ils ont un tout petit estomac. Ils vont manger un petit mulot par-ci, une petite sauterelle par-là. Et du coup, en fait, il ne faut pas s'étonner que si votre chat n'a pas à manger à 4 heures du matin, il vous réveille, il a faim. Tout simplement.
0: Ah, mais c'est des petits gloutons, oui, ça mange toute la journée.
2: Et ça mange toute la journée, c'est même un problème d'écologie parfois parce qu'ils tuent tellement de petites proies qu'ils vont un peu dégommer nos jardins.
0: D'accord.
2: Alors, avant de rentrer dans la fréquence, je veux quand même préciser quelque chose. Si votre animal, votre chien ou votre chat, a son petit rythme, qu'il a une belle ligne, qu'il digère bien, qu'il ne vous réveille pas à 4 heures du matin parce qu'il a faim, vous ne changez surtout rien. C'est qu'il a son rythme, il est calé comme ça. Par contre, si votre animal est un peu en surpoids, qu'il a des selles pas très moulées, qu'il pète toute la journée, qu'il a des gaz tout le temps, alors vous pouvez essayer de changer des choses.
0: Voilà, c'est justement qu'il y a un problème de distribution. Les croquettes à volo toute la journée.
2: Et bien, du coup, il est probablement un peu en surpoids. C'est la solution de facilité
3: pour le chat. Mais alors, attendez, ça veut dire qu'on ne laisse pas les croquettes à volonté?
2: Alors, ça dépend des chats. Ceux qui ont une belle ligne, mes chats, par exemple, ils ont une ligne de 15 ou de 13 ans. Je suis vétérinaire, on va dire ça comme ça. Elles sont à volonté, ça se passe très bien parce qu'elles se régulent. Ce n'est pas des grosses mangeuses. Et elles sortent. Par contre, un chat d'appartement stérilisé, il peut avoir tendance à dormir un peu toute la journée et à manger par ennui. Du coup, il va faire trop de repas dans la journée, il va se surnourrir et devenir un petit peu obèse. Okay. Alors, ce qu'on va faire, c'est qu'on va essayer de faire du libre-service contrôlé. Vous allez prendre la dose pour la journée. Alors, c'est plus difficile quand on a plusieurs chats, parce qu'on a souvent un glouton et un autre qui est un peu plus compliqué. On va prendre la dose pour la journée, on va la diviser en 4 repas. Parce qu'on ne va pas donner 12 repas par jour à nos chats, c'est impossible, on ne peut pas gérer. On divise en 4 repas, mais par contre, ces repas, on va les mettre à plusieurs endroits de l'appartement, dans des balles distributrices, dans une petite gamelle en hauteur. On va forcer nos chats à aller à plusieurs endroits et ça va faire qu'ils vont s'auto-réguler.
0: Oui, parce qu'on n'est pas là de la journée, on
2: exactement,
0: bosse.
2: Exactement, on ne peut pas, voilà. Un repas le matin quand vous vous levez,
0: mais si on a un
2: quand
0: tout petit partez, appartement, on le met dans 4 petits coins de l'appartement.
2: 4 petits coins de l'appartement ou des balles qui vont distribuer les jouets. Il va avoir besoin de jouets pour se distribuer ses croquettes. Et ça va permettre justement qu'il fasse plusieurs repas de la journée. Donc un en vous levant, un vous faites une autre distribution en partant au travail, un en rentrant et un avant d'aller vous coucher. Comme ça, ils auront un peu de nourriture pour la nuit. D'accord. Et si vraiment on ne s'en sort pas, qu'on a plusieurs chats, la gamelle distributrice automatique. C'est un dispositif qui va distribuer automatiquement les croquettes. Ça lit la puce de votre chat et ça donne les, bonnes croquettes au bon chat.
0: Là, on est dans le futur.
2: Voilà, on est dans le futur, mais ça marche plutôt bien.
0: Okay.
2: Et pour les chiens, alors l'idéal, c'est 2 repas par jour. Je sais qu'il y a des gens qui nourrissent leur animal qu'une seule fois par jour, parce que le chien, on le voit souvent comme un loup. Il va chasser une proie, il va avoir l'estomac qui va se distendre un petit peu, il va manger toute sa proie. C'est la vérité dans la nature, mais on a prouvé, il y a des vétérinaires qui ont prouvé que le fait de manger une seule fois par jour favorisait l'obésité, et pour les grands chiens, ça favorise les torsions d'estomac. C'est une opération qu'on doit faire en urgence, qui coûte plusieurs milliers d'euros en plus, donc on veut pas trop exposer nos chiens à ça. Donc 2 fois par jour pour le chien adulte, et pour les chiots, on est sur 3 à 4 fois par jour en général.
0: Mais comment on fait quand on n'est pas là de la journée pour les chiots?
2: Ah bah, il faut revenir plus souvent. Quand on a un chiot en bas âge, en général, le laisser seul toute la journée, c'est plus compliqué. Après, quand vous faites les 3 repas, ça peut être un le matin, un en revenant du travail et en allant vous coucher. Ça vous fait vos 3 repas sur la journée.
0: Et on va voir si vous avez réponse à tout, si on a des petits oiseaux.
2: Des petits oiseaux.
0: Alors,
2: les
0: je vais le tester surtout. Et des hamsters,
4: des poissons rouges aussi.
0: Et des bonnets.
2: Alors, tout ce qui est rongeur, type poisson rouge, hamster, tout ça, en général, va s'autoréguler et manger un peu en permanence sur la journée. Et pour les oiseaux, c'est pareil. C'est plusieurs distributions dans la journée. On est sur 3 à 4 distributions. Et en général, les oiseaux ont moins tendance à l'obésité parce que c'est plutôt la qualité de ce qu'on va donner à laquelle il faut faire attention. Et du coup, ils se régulent très bien eux-mêmes.
0: Merci beaucoup, cher Pierre Fabin.
2: Avec plaisir.
0: Appelez-nous, posez-nous vos questions, on a les réponses, 0810 055 056. D'ailleurs, juste après la réclame, nous allons accueillir des auditeurs qui ont des questions. Bienvenue dans On vous doit bien ça, c'est votre nouveau rendez-vous quotidien sur votre radio, ici. 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
0: 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Encore quelques minutes à passer en votre douce compagnie. On vous doit bien ça, votre nouveau rendez-vous sur ICI. Nous avons, je ne vais pas vous mentir, beaucoup d'appels au 0810 055 056. Donc on va essayer d'en prendre le maximum. On va tout de suite prendre une auditrice qui nous appelle du Val d'Oise. Marie-Rose, me semble-t-il. Bonjour.
11: Oui, bonjour. Bonjour à vous, à toute l'équipe.
2: Bonjour.
0: On est ravis de vous accueillir. Comment allez-vous, chère Marie-Rose ?
11: Ça va très bien, ça va très bien. Moi, j'ai du soleil chez moi, donc ça va, je suis contente.
0: Profitez-en pendant que ça dure.
11: Oui.
0: Alors, on a parlé beaucoup de jardin en ce début d'émission. Vous aviez une petite astuce à nous donner, je crois, chère Marie-Rose.
11: Ben oui, parce que moi, ça fait des années qu'avec l'eau du toit qui tombe, on a mis une gouttière avec un clapet. J'ai des bidons en bas et comme ça, mon eau, je récupère l'eau de pluie de mon toit de la maison.
0: C'est super ça, quelle bonne idée.
11: Gouttière, elle a la paix que j'ouvre et que je ferme. Mm-hmm. Et les bidons, ils se remplissent avec un tuyau.
0: Mais ça vous fait combien de litres au final, cette affaire ? Vous arrivez à arroser tout votre jardin avec ça ?
11: Oh ben bien sûr, j'ai au moins plus de 3000 litres d'eau, à peu près. Ah oui, mais moi, j'ai pas un hectare, j'ai 300 mètres carrés. Hein,
0: mais vous avez quand même une grosse gouttière, si je peux me permettre, Marie-Rose. Bon, ben, c'est super, merci pour l'astuce, c'est trop chouette.
11: Ah oui, ça fait des années qu'on faisait ça avec mon mari, donc. Et puis l'eau de pluie, ben, c'est naturel, façon de parler.
0: Ah, bien sûr.
11: Mais bon. C'est agréable quand même, et puis je vois que ça fait beaucoup. Et puis je fais beaucoup de compost aussi.
0: Oh non ! Mais on a très envie de venir chez vous, Marie-Rose, dis donc, Valère Coréa.
4: Oui, Marie-Rose, j'en parlais rapidement tout à l'heure, mais vous pouvez aussi vérifier... auprès de votre intercommunalité ou de votre commune, tout simplement, s'ils ne donnent pas ou ils ne vendent pas à prix coûtant des récupérateurs d'eau. Parce que j'entendais que c'était des bidons, mais les bidons, ça peut être limité en termes de capacité de stockage. Et si vous avez une belle gouttière avec le clapet, là, je me dis, avec la période des pluies qui arrive, ça peut être un bon plan, donc à vérifier.
0: Merci, monsieur Bonplan, Valère Coréa. On essaie de prendre le plus de gens possible. On va accueillir Evelyne. Gros bisous, Marie-Rose, bien sûr. Evelyne, qui nous appelle d'où d'ailleurs ?
12: De Tours.
0: De Tours, on fait un gros bisou à ICI Touraine, du coup. Bonjour Evelyne, bienvenue.
12: Bonjour.
0: Alors, on vous écoute.
12: J'économise aussi pour l'eau, je récupère aussi l'eau du toit, je fais plein de choses comme ça.
0: Bah, vous faites bien.
12: Je vous ai appelé parce que j'ai eu là tout à l'heure une arnaque.
0: Ouais.
12: Je suis persuadée que c'en est une.
0: Ouais.
12: En fait, là, par mail, qui me dit que ils ont reçu un avis favorable de ma banque, selon un prélèvement qu'ils ont passé d'environ 40 000 euros.
13: Oula.
12: Et que celui-ci est donc accepté et que si je ne suis pas le destinataire de cet avis, eh bien que je dois appeler en numéro.
13: Alors ça, c'est une question pour Audrey Azo, notre madame anti-arnac. Merci beaucoup Evelyne. Faites d'ailleurs comme nos auditrices, demain, toute la semaine, on est là pour vous, 0810 055 056, donc on vous doit bien ça. Audrey Azo.
14: Evelyne, merci pour ce signalement. Ça aussi, arnaque très classique. Alors, j'avais pas vu la version 40 000 euros qui est quand même un petit peu angoissante, je reconnais. Effectivement, c'est une arnaque assez courante de vous faire appeler un numéro soi-disant pour vous sauver, en fait, tout simplement. Donc, on vous fait très peur. Ouais. On vous dit, regardez, oui, c'est bon, votre virement est fait. Des fois, c'est des petits montants, des fois, c'est des gros montants. Ouais. Si vous n'êtes pas à l'origine de ce virement, de ce prélèvement, appelez. Et là, vous avez attention parce que vous allez tomber sur quelqu'un de très, très, très convaincant qui va dire, je suis Superman, je vais vous aider, etc. Et en fait, il va vous faire faire des manipulations dangereuses sur votre téléphone pour vraiment vous prélever. Donc, dans ces cas-là, là, le mail, Evelyne, il faut bien regarder l'adresse de l'expéditeur. Regardez bien qui vous écrit, si c'est une adresse un peu bizarre, du Yahoo, du Wanadoo, du Gmail, etc. C'est pas bon.
13: C'est horrible. Ouais. Moi, ça m'arrive aussi tout le temps. Alors vraiment, n'hésitez pas à nous appeler si vous avez comme ça des petites galères. 0810 055 056. Elsa Wolinski, on va accueillir Émilie parce que je sais que vous êtes très friande de ce jeu que nous avons mis en place.
3: Mais
13: en
3: oui,
13: cette rentrée, n'est-ce
3: sûr.
13: Pas C'est 200 euros de pouvoir d'achat à vous donner. Émilie, bonjour.
3: Bonjour.
15: Bonjour Enora, bonjour ici, bonjour l'équipe.
16: Bonjour.
13: Vous appelez d'où, Émilie?
15: De Montbéliard. Ah. Ici, Belfort Montbéliard.
13: Eh ben voilà, et on les embrasse très très chaleureusement. Je vois que vous avez deux enfants. Du coup, on va vous donner un petit coup de pouce. C'est gagné.
3: Bravo, Émilie.
15: Merci, ça me fait super plaisir. Vous êtes une équipe géniale et une radio qui peut laisser la place aux auditeurs justement pour s'exprimer sur divers sujets. Donc je vous adore. Continuez comme ça, franchement, ça fait du bien.
13: Ça me fait très très plaisir. Merci à vous. On vous embrasse très très fort. On va se retrouver demain. Merci à ma merveilleuse équipe. Merci à tout ici. J'ai l'impression de faire mes adieux au musical. Pas du tout, c'est faux. On revient demain. On parlera usurpation d'identité. Merci à ma Céline chérie à la réalisation de cette émission. Mais pour l'heure, c'est parti. On va retrouver dans un instant le trésor de vos régions avec Marine Logénie.
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13: Et ça y est. 13h, c'est le trésor de nos régions avec Marine Legénie. À demain.
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19: Bonjour à toutes et à tous, bienvenue dans le trésor de nos régions. Deux tableaux de Renoir sont dans la nature. Ce midi, après un cambriolage à l'aube d'un musée de Cagnes-sur-Mer près de Nice, nous y serons avec ICI Azur. La dégringolade du niveau des élèves français. On vous dévoile aussi les résultats de la traditionnelle enquête PISA. Nous prendrons la direction de l'Aude ensuite, où les pompiers sont en train de fixer le dernier gros incendie de l'été. Des pompiers en grève, épuisés après les méga-feux des mois de juillet et août. C'est un procès hors norme qui s'ouvre aujourd'hui, celui du naufrage de migrants le plus meurtrier dans la Manche. Il avait fait 31 morts en 2021, dont un enfant de 7 ans. Au programme également, nous vous expliquerons précisément ce qu'il s'est passé à la Tour Eiffel. La mise à l'écart des femmes employées lors de la venue d'un groupe religieux hindou, c'était samedi dernier. Nous irons en Champagne, dans le trésor de nos régions, où la production de raisins s'effondre. Et puis à Arras, où il est désormais interdit de circuler à trottinette sans casque. C'est le trésor de nos régions. On est ensemble jusqu'à 13h30. Près d'un an après le casse du Louvre, un autre cambriolage de musée, cette fois, je vous le disais, à Cagnes-sur-Mer, le musée Renoir, ce matin à l'aube, un peu avant 6h. Deux voleurs ont dérobé 4 tableaux au musée de la ville des Alpes-Maritimes, situé entre Antibes et Nice. Cambriolage estimé à 9 millions d'euros. Bonjour Sébastien Réglé.
20: Bonjour.
19: Vous êtes sur place pour ICI Azur. Que sait-on précisément, Sébastien, de ce cambriolage ?
16: Alors, ce que l'on sait déjà, c'est que tout a commencé à 5h48 et c'est à ce moment-là que l'alarme du musée s'est déclenchée. Deux individus viennent de découper un morceau du grillage avant de pénétrer au rez-de-chaussée d'un des bâtiments du musée qui abrite 12 œuvres de l'artiste. Le dispositif de sécurité Ramsès se déclenche immédiatement. La police nationale et la police municipale sont alertées simultanément. Les cambrioleurs, eux, sont équipés d'une scie métallique. Ils découpent les pistons qui maintiennent les cadres et parviennent à s'emparer de 4 tableaux. Et dans leur fuite, ils abandonnent finalement 2 des œuvres dans le parc du musée. 2 tableaux sont donc toujours portés disparus, à savoir Madame Colonna Romano et Jeune fille au puits. Ils appartiennent aux collections du musée d'Orsay. Et la valeur de ces 2 œuvres, vous l'avez dit, est estimée à plusieurs millions d'euros. Le maire Brian Masson en appelle désormais à l'État.
18: Je forme le vœu que le ministère de la Culture active des financements extrêmement importants pour préserver les musées de France, parce que au-delà des œuvres inestimables, c'est le patrimoine de tous les Français qui est aujourd'hui la cible de gangs, de mafieux, de gens qui veulent commettre le pire. Je forme une nouvelle fois le vœu que nous arriverons à retrouver ces œuvres volées.
16: Et une enquête est ouverte par le parquet de Grasse. Les investigations sont menées par la brigade de répression du banditisme.
20: Merci beaucoup Sébastien Réglé pour toutes ces précisions depuis ici Azur. De l'aveu même du ministre de l'Éducation, ce n'est pas une surprise. Les résultats de l'enquête PISA sont tombés et les élèves français ont un niveau historiquement bas. Le décrochage en compréhension de l'écrit et en mathématiques des élèves de 15 ans est même inédit, Noémie Bonin.
21: Les courbes chutent littéralement, le pire c'est en lecture puis en maths. En 10 ans, les élèves français ont perdu l'équivalent de 2 années d'apprentissage. Malgré ces résultats catastrophiques, la France reste dans la moyenne des pays de l'OCDE parce que la plupart des autres États testés baissent aussi. En fait, ce sont les résultats des élèves favorisés qui ont beaucoup diminué. Et la tendance se voit encore plus chez les garçons. Pour expliquer cette dégringolade, l'organisation internationale soulève plusieurs pistes. Rôle des écrans et des téléphones portables pour les jeunes, mais aussi implication des parents. Les familles s'intéressent moins à ce que font les enfants en classe et ça joue sur les performances. L'étude met également en évidence les absences non remplacées de professeurs en France, 3 fois plus fréquentes aujourd'hui qu'il y a 10 ans. Ces résultats sont préoccupants, mais pas une surprise, estime le ministre de l'Éducation nationale. Et Édouard Geffray souhaite donner plus d'autonomie aux établissements et renforcer la formation des enseignants.
20: Et vous retrouvez tous ces résultats en détail sur ici.fr. Les pompiers épuisés par les méga-feux de l'été débutent une grève aujourd'hui. Elle doit durer jusqu'au 20 octobre. Nous y revenons dans quelques minutes avec notre invité, sapeur-pompier dans l'Oise. Mais avant cela, direction l'Aude, où 225 hectares sont partis en fumée. Le feu est désormais fixé, mais les pompiers restent donc mobilisés. Bonjour Sébastien Berriot.
22: Oui, bonjour.
20: Vous êtes sur place pour ici, je le disais, plusieurs dizaines de pompiers au travail malgré la grève.
22: Oui, ici dans la Haute-Vallée de l'Aude, l'ambiance chez les pompiers n'est pas du tout à la grève. La priorité, c'est de consolider tout le travail qui a été effectué depuis vendredi dernier. Après une bataille de plusieurs jours, le feu a été fixé, mais de nombreux foyers dans la montagne restent actifs. Une centaine de pompiers de l'Aude, du Tarn, du Lot et de la Haute-Garonne sont déployés dans la forêt avec 22 véhicules pour noyer ces foyers. Ils surveillent de très près toute reprise de feu. On a vu tout à l'heure un petit panache de fumée apparaître soudainement au milieu des arbres. La tâche est loin d'être terminée, d'autant que du vent est attendu ici pour cet après-midi. Dans ces conditions, personne ne pense au mouvement de grève, même si le syndicat Force Ouvrière à Limoux, à quelques kilomètres d'ici, explique que ce gigantesque incendie de l'Apradel illustre parfaitement les revendications des pompiers, à savoir le besoin de cagoules de protection filtrante contre les fumées. Davantage de pompiers professionnels auraient permis aussi, depuis vendredi, de mieux organiser la relève des personnels et de préserver les hommes. Et encore, le département de l'Aude n'est pas le plus mal loti. Une quarantaine d'embauches de pompiers professionnels ont été promises par le conseil départemental d'ici 2029.
20: Sébastien Berriot en direct de l'Apradel, puis Laurence, merci. On n'en a pas fini donc avec les feux de forêt après un été inédit, traumatisant pour les habitants de Gironde, des Landes, du Var. Bonjour Peter Gourouchaga.
23: Bonjour.
20: Vous êtes sapeur-pompier dans le Val d'Oise, représentant CGT du SDIS. Les pompiers, je le disais, entament une grève longue jusqu'au 20 octobre. Un mouvement à la hauteur de votre ras-le-bol aujourd'hui.
23: Oui, voilà, c'est ça. En fait, depuis 25 ans, notre profession a vu une augmentation du nombre d'interventions de 35% et 114% de secours à personne. Face à ça, on a très peu augmenté le nombre de professionnels. Mmh. Et avec l'augmentation de la population et l'explosion de ces interventions, le nombre de sapeurs-pompiers volontaires, si on le rapporte à 100 000 habitants, a diminué de 25%.
14: Et cet été hors norme a fait craquer le système de secours ?
23: En fait, c'est les étés hors normes successifs qui font craquer le système de secours. Et celui de cette année, oui, effectivement, encore plus que les autres. Faut comprendre que depuis 1973, sur les 17 feux qui ont dépassé 5000 hectares en France, il y en a 6 qui ont eu lieu depuis 2021. Et les 3 plus gros, dont le plus gros, ont eu lieu aussi depuis 2021. On a prévenu les gouvernements, les ministres de l'Intérieur successifs, on a rencontré le Premier ministre, mais personne n'a été à la hauteur des enjeux. En tout cas, ils n'ont pas su nous entendre. Et aujourd'hui, on se retrouve dans cette situation où il y a des feux qui nous dépassent et ça continue de brûler. Les saisons sont plus longues, les feux sont plus intenses. Et vous voyez, dans l'Aude, ça continue de brûler aujourd'hui. Et c'est pas, rien ne dit que ce soit le dernier feu de la saison.
14: Il y a les feux, il y a aussi les tempêtes qui sont de plus en plus nombreuses.
23: Mais c'est ça. Donc, au printemps, on a eu des tempêtes. On en aura certainement à l'automne. En fait, on voit bien qu'il y a une multiplication des événements tout à fait dramatiques. Au-delà de pas écouter les pompiers, je crois non plus qu'ils n'ont pas écouté les rapports du GIEC qui annonçaient ce qui nous arrive aujourd'hui. Mmh. En fait, la problématique, c'est que tous les services publics sont à l'os par manque de financement. Et nous, malheureusement, on n'y échappe pas. Donc, on a besoin de... Pardon ?
14: Oui, oui. Allez-y, continuez. Enfin, il y a aussi, je voulais vous poser la question.
23: On a besoin de 21 000 sapeurs-pompiers professionnels supplémentaires. Et ça tombe bien, parce que dans ces 21 000 sapeurs-pompiers supplémentaires, ce sera une majorité de volontaires et ça leur donnera un emploi pérenne.
14: Toute dernière question, Peter Gourouchaga. Il y a aussi des disparités régionales, sous-équipement des casernes, dans des régions plus que dans d'autres.
23: Oui, tout à fait. Et ça se caractérise donc à travers le matériel, comme vous dites, mais aussi par rapport au délai d'intervention. Si aujourd'hui, si vous habitez Paris intramuros, vous avez les sapeurs-pompiers en 6 minutes chez vous en moyenne. Si vous habitez en Charente, ils arrivent en 16 minutes en moyenne. Vous comprenez bien que pour un arrêt cardio-respiratoire, si on arrive en 16 minutes, autant tout de suite repeindre les ambulances en noir.
14: Merci beaucoup, Peter Gourouchaga, sapeur-pompier dans le Val d'Oise, représentant CGT du SDIS. La grève des pompiers donc débute aujourd'hui et elle doit durer 6 semaines. Le mouvement des buralistes se poursuit également, commencé hier, il dure toute la semaine. Il réclame entre autres un blocage des prix du tabac et manifeste dans 6 villes jusqu'à vendredi, à Givors dans le Rhône, à Saverne dans le Bas-Rhin aujourd'hui. Demain, ce sera à Salon de Provence dans les Bouches-du-Rhône et vendredi à Vernon dans l'Eure. Les touristes peuvent de nouveau grimper au sommet de Paris. La Tour Eiffel a ouvert ce matin, mais la polémique, elle continue. Hier, les salariés ont décidé de se mettre en grève, indignés par l'éviction du personnel féminin lors d'une visite dispensée à un groupe religieux hindou. C'était samedi dernier. Bonjour Coralie Moreau.
5: Bonjour.
14: Journaliste police-justice pour ICI. Coralie, est-ce qu'on en sait un peu plus sur ce qui s'est passé ce jour-là, samedi dernier ?
5: Oui, alors une délégation du BAPS, ce groupe religieux hindou, arrive à la Tour Eiffel et au fur et à mesure de la visite, le personnel féminin est appelé à se cacher. La femme en charge du pilotage de l'ascenseur, par exemple, est invitée à quitter son poste pour être remplacée par un homme. Et sur le passage de la délégation, toutes les femmes ont pour consigne de se rendre dans les locaux à l'abri des regards de ces visiteurs. Selon les représentants du personnel, elles sont une vingtaine concernées.
14: Il y a donc eu des consignes claires pour évincer le personnel féminin lors de cette visite.
5: Mais oui, la société d'exploitation de la Tour Eiffel le reconnaît. La délégation hindoue a bien demandé de limiter les interactions avec les femmes, demande acceptée sans savoir vraiment par qui. Son directeur, Ariel Vielle, est également maire de Paris Centre, parle d'un événement choquant et inacceptable. Le maire de Paris, Emmanuel Grégoire, promet une enquête rapide pour en déterminer les responsables. La réponse surprend les représentants du personnel. La délégation hindoue bénéficiait, selon eux, d'une visite VIP. Elle est d'ailleurs arrivée à 8h30, une heure avant l'ouverture, et elle était accompagnée, toujours selon eux, de cadres haut placés de l'entreprise. Une visite qui intervient en pleine festivité pour l'inauguration du premier temple du BAPS en France, à Bussy-Saint-Georges, en Seine-et-Marne. C'était mercredi dernier, en présence de la présidente de région, Valérie Pécresse.
14: Merci beaucoup Coralie Moreau pour toutes ces précisions. Journaliste police-justice ici, vous les retrouvez. Ces détails sur ici.fr. Cette information ici Provence, à présent, près de 500 kilos de protoxyde d'azote répartis dans 380 bonbonnes ont été découverts par les douanes dans un fourgon sur l'A8 dans
20: dans le Var. Ça remonte à mardi dernier, mais on l'apprend aujourd'hui. Lors de son audition, le conducteur a expliqué avoir accepté de transporter les bonbonnes contre de l'argent, sans préciser la destination exacte de cette marchandise. C'est un long et douloureux procès qui s'ouvre aujourd'hui à Paris, 5 ans après la mort de 31 migrants, dont un enfant de 7 ans dans le naufrage le plus meurtrier dans la Manche, survenu le 24 novembre 2021 au large de Calais. Des migrants originaires du Kurdistan, d'Afghanistan ou encore d'Éthiopie. 14 passeurs comparaissent, mais en l'absence de la plupart, qui sont jugés pour homicide involontaire et aide au séjour irrégulier en bande organisée, ce procès sera surtout, Mathieu Darrier, l'occasion pour les familles de victimes de s'exprimer.
6: Une dizaine de familles venues d'Erbil au Kurdistan irakien sont attendues pour ce procès. Avec les autres parties civiles, elles veulent comprendre ce qui s'est passé et porter la parole de leurs proches, raconte Charlotte Quintès, responsable du plaidoyer chez Utopia 56, association qui avait porté plainte après le naufrage.
7: Pour certains, c'est leur père, leur frère, leur cousin, leur sœur, leur enfant. C'est des vies qui ont été pulvérisées en une nuit, en fait. Il y a déjà l'angoisse et la tragédie de l'exil en lui-même, mais après, quand il y a la mort comme ça, dans des conditions pareilles, et quand on sait qu'en plus, la responsabilité pèse quand même sur l'administration française, donc quand on est une famille de victimes, on veut que ça soit dit, on veut que derrière ça, il y ait réparation et qu'il y ait surtout la reconnaissance pour passer les étapes de la reconstruction d'un deuil pareil, en fait.
6: La responsabilité de la France, c'est celle des secours, avec la mise en examen pour non-assistance de 7 militaires, 5 du centre de sauvetage du Cap Grinet et 2 qui se trouvaient à bord du patrouilleur Le Flamand ce soir-là, non loin des lieux du naufrage.
20: Mathieu Darrier, ici Nord, sur ce procès donc qui s'ouvre aujourd'hui et doit durer 3 semaines. À Orléans, 5 ans de prison avec sursis, requis à l'encontre d'Olivier Bouygues, on vous en parle. Parlé hier dans le trésor de nos régions, le milliardaire comparé pour destruction d'espèces d'oiseaux protégés en forêt de Sologne. Olivier Bouygues, l'homme d'affaires fils du fondateur du groupe Bouygues, est accusé donc de détruire depuis des années des espèces sous prétexte qu'elles gêneraient sa pratique de la chasse. C'est le retour très progressif à la normale à la SNCF après une grosse pagaille, un accident de personne dans l'Oise. Les TGV et les Eurostar ont accusé de gros retards jusqu'à 3 heures entre Paris et Lille dans les deux sens. Est-ce que vous prenez régulièrement votre tension? Oui, je vous pose la question comme ça à 13h14. C'est primordial, nous dit aujourd'hui l'assurance maladie. L'hypertension est la maladie chronique la plus fréquente. Un adulte sur 3 est concerné. Maladie qui provoque un décès sur 10. Problème, elle est invisible. Alors pour faire baisser cette mortalité de manière significative, Mélodie Pépin, l'assurance maladie veut marquer les esprits avec une vaste campagne de sensibilisation.
8: Avec ce slogan, votre tension mérite l'attention. Pour qu'il s'ancre comme un autre qu'on connaît bien, les antibiotiques, c'est pas automatique. Prendre sa tension, ce geste simple, et penser à le demander, doit devenir un réflexe. C'est l'objectif de cette campagne, un réflexe pour les patients et les professionnels. Ne pas attendre les symptômes, car bien souvent, ils sont invisibles. Un peu de maux de tête, d'essoufflement, sauf que cette maladie est une tueuse silencieuse. 55 000 décès par an, 1 sur 10, plus de 400 000 hospitalisations. L'hypertension entraîne des AVC, des problèmes rénaux, mais aussi des problèmes cognitifs, avec un risque accru de démence. Un ennemi silencieux, mais pas invincible. Avec des traitements, une meilleure hygiène de vie, encore faut-il détecter cette hypertension. Des tensiomètres, on en trouve chez le médecin, en pharmacie, en grande surface parfois. Et pourquoi pas en avoir un à la maison, comme on a un thermomètre, moyennant quelques dizaines d'euros.
20: Voilà, un investissement qui peut vous rapporter gros. Mélodie Pépin pour ici. Cette campagne commence en fin de semaine, vendredi.
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20: À suivre, on verra comment les usines font baisser la température de l'eau du robinet en cas de forte chaleur. Et puis on prendra la direction d'Arras qui verbalise désormais les conducteurs de trottinettes sans casque. Mais d'abord, dans le trésor de nos régions, sur les conséquences des vagues de chaleur et canicules qu'on a traversées depuis le mois de mai. En cette rentrée, c'est l'heure de faire les comptes. Concernant les récoltes de céréales, le compte ne sont pas bons. Les chiffres sont en baisse de 11% cette année. Même chose pour la vendange. Le cru 2026 s'annonce historiquement faible. C'est la plus petite récolte depuis 70 ans. C'est le cas en Champagne, par exemple, où certains vignerons ont perdu plus de la moitié de leur récolte, Damien Mestre, comme ici, au domaine Pio Sevillano à Vincelles dans la Marne.
1: C'est dans ces grandes cuves que le jus des raisins de Christine Sevillano est en train de fermenter.
2: Ici, on fait entre 40 et 60 000 bouteilles par an.
1: Une production qui devrait s'effondrer cette année. La vigneronne de ce domaine de 8 hectares dans la vallée de la Marne table sur 20 000 bouteilles à peine en 2026.
2: Ce qu'on a connu, on ne l'avait jamais connu auparavant, et notamment un manque d'eau quand même hyper important.
1: Du jamais vu pour celle qui sourit en détaillant son arbre généalogique. 10 générations de vignerons ont travaillé ici. Jamais aucun d'eux n'avait dû vendanger mi-août comme elle. Jamais non plus ils n'avaient connu une telle décennie.
2: Le problème, c'est que l'année dernière, déjà, ce n'était pas une vendange habituelle. La vigne, elle a pris un coup de froid au moment de la fleur et elle avait les conséquences en fait, des attaques de mildiou de l'année précédente où, là encore, on avait déjà fait une mauvaise récolte.
1: Alors, cette année, elle songe, comme d'autres ici, à reporter certains de ses emprunts.
2: Même les vignerons qui marchent bien, qui vendent bien, ont des soucis de trésorerie, quoi, parce qu'ils ont parfois fait des investissements et au moment où ils l'ont fait, tout se passait bien et aujourd'hui, il est très lourd.
1: Des professionnels qui demandent des aides pour s'adapter à ces nouvelles conditions météo. Certains réclament aussi une dérogation au vu du sucre dans les raisins. Il faudra, disent-ils, dépasser cette année les 13 degrés d'alcool autorisés en Champagne.
20: Un reportage signé Damien Mestre. Et pour poursuivre cette discussion, nous sommes ce midi avec Jean-Marie Fabre. Bonjour.
10: Bonjour.
20: Vous êtes président des vignerons indépendants de France, qui représente 60% de la production globale. Vous aussi, vous êtes vigneron à Fitou, dans l'Aude. Alors, les chiffres sont sortis. 6% de baisse par rapport à 2025, baisse de 17% même par rapport à la moyenne des 5 dernières années. Première question, est-ce que vous le constatez aussi, vous, dans votre domaine, Jean-Marie Fabre ?
10: Oui, d'abord, je veux juste pondérer ces chiffres. Ce sont uniquement des prévisions et des estimations, puisqu'encore la France viticole est en pleine vendange. Certains territoires ont terminé, mais une grosse partie de la viticulture française est encore à pied d'œuvre. Donc, l'estimation aujourd'hui donne une tendance. Et effectivement, pour répondre à votre question, chez moi, dans mon département, mais dans tout l'ensemble du pourtour méditerranéen, il y a déjà de nombreuses années que nous subissons les conséquences de la canicule, de la sécheresse. Et effectivement, la récolte 2026 n'échappera pas à la règle. Et entre brûlure, échaudage et effectivement effet déshydratant lié à ces excès de température, nombre de vignerons constateront une baisse de production dans leur vigne.
20: C'est un peu le même discours qu'on entendait chez les pompiers en début de ce journal. Les pouvoirs publics n'ont pas vraiment pris le problème du réchauffement climatique à bras-le-corps. Ils n'ont pas aidé le secteur depuis maintenant de nombreuses années.
10: Alors je pense d'abord que c'est une question d'habitude et ce qui était l'exception il y a 20 ou 30 ans est devenu la norme et que nos entreprises sont des entreprises à ciel ouvert et qu'elles vivent directement les conséquences du dérèglement climatique et donc de ces aléas, le gel, la grêle et aujourd'hui la canicule et la sécheresse, et nous sommes les premiers exposés, j'allais dire en première ligne, face aux conséquences brutales qui viennent nous fragiliser dans notre niveau de production. Et effectivement, ce que nous appelons depuis déjà 2 ans de nos vœux, c'est un changement de paradigme pour éviter d'avoir un état pompier permanent qui vienne essayer de compenser, et malheureusement c'est très difficile, en indemnisant les pertes des cultures et de la viticulture en particulier. On lui demande plutôt d'être un état stratège, bâtisseur, en nous accompagnant pour investir en amont à protéger physiquement de ces aléas nos cultures, ce qui aura deux intérêts. Le premier, c'est que l'impact de l'aléa sera très faible, et donc nous continuerons à produire, et donc à commercer et à tenir nos parts de marché. Et le deuxième, c'est que l'État n'aura plus à mettre la main à la poche chaque fois que l'aléa climatique viendra détériorer une partie de notre production.
20: Investir plutôt que réparer, c'est votre message aujourd'hui, Jean-Marie Fabre. Merci beaucoup de nous avoir accordé quelques minutes dans le trésor de nos régions.
10: Merci à vous.
20: Je rappelle que vous êtes président des vignerons indépendants de France et également vigneron à Fitou dans l'Aude. Et vous l'avez peut-être remarqué, vous aussi, pendant ces canicules successives, l'eau du robinet était-elle aussi plus chaude, et ce n'est finalement pas très étonnant. Les collectivités qui sont en charge de la distribution de l'eau potable doivent de plus en plus faire face à cette problématique. À Lyon, par exemple, l'eau a battu des records de température, 21 degrés en sortie d'usine, et il a fallu adapter son traitement, comme dans l'usine de production d'eau de la métropole de Lyon, Mathilde Imberti.
11: Pompée dans la nappe alluviale du Rhône, l'eau est traitée dans cette usine à Villeurbanne et sa température relevée chaque jour. Dès le mois de mai, c'est une nette progression. Mario Messer-Fatou est responsable de la production.
24: Les températures que l'on constate en période hivernale sont généralement aux alentours de 13 à 14 degrés. On a constaté une augmentation en sortie d'usine à 18 degrés aux alentours du mois de mai jusqu'au mois de juillet-août où là on a constaté 21 degrés en sortie d'usine. D'autre part, les sols accumulent de la chaleur et ont tendance à réchauffer les réseaux d'eau potable.
0: Résultat, une eau qui sort du robinet, selon les communes, à 25, 26, voire 28 degrés. En conséquence, Eau du Grand Lyon va privilégier les puits les plus frais de son champ captant et aussi revoir le dosage en chlore.
24: C'est notre unique traitement donc en sortie d'usine pour désinfecter l'eau. Ce qu'on constate avec les chaleurs, c'est que le chlore diminue plus rapidement dans les canalisations. Quand on passe de 0,20 mg par litre, par exemple en période hivernale, puis à 0,25, puis à 0,30, l'usager peut percevoir cette différence au goût. Mais assez vite, le goût s'estompe et il n'y a aucun risque, quoi que ce soit.
0: Le retour à la normale est attendu d'ici fin octobre. La masse d'eau est si importante que sa température va mettre plusieurs semaines à baisser.
20: Mathilde Imberti pour ICI. Les fuites de données se suivent et se ressemblent. Attention, cette fois, c'est la plateforme Ginkgo qui en est victime. Plateforme d'accompagnement de personnes atteintes d'un cancer. Les données de plusieurs centaines de personnes, dont certains documents médicaux, sont désormais dans la nature. Là aussi, vous retrouvez tous les détails sur ICI.fr.
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20: Et c'est l'heure de notre rendez-vous dans l'isoloir. D'ici, vous en avez maintenant l'habitude à 7 mois de l'élection présidentielle. Le principe, vous le connaissez, mais je vous le rappelle. Vous entrez dans l'isoloir aux couleurs de votre radio. Ici, à l'intérieur, un ordinateur, 5 questions posées par la machine et vos réponses, vos espoirs, vos envies et vos craintes diffusées tous les jours dans le 13h de nos régions. C'est ce qu'a fait Bénédicte à la foire de Châlons-en-Champagne ce week-end. Cette femme, quarantenaire, originaire d'Alsace, veut plus de pouvoir d'achat et également une meilleure intégration des enfants atteints de handicap. On l'écoute.
12: Quels sont les sujets les plus importants pour vous en ce moment, que ce soit en positif ou en négatif ?
15: Je pense que la priorité, c'est de pouvoir vivre dignement de son travail. La revalorisation des salaires, le dégel du point d'indice pour les fonctionnaires, des sujets qui devront être pris à bras-le-corps. On ne peut plus aujourd'hui, en 2027 quasiment, se dire que le 10 du mois, on n'a plus de quoi vivre, juste survivre, devoir choisir entre se soigner ou manger ou se chauffer, par exemple. On est au 21e siècle en France. Je pense qu'il faut absolument lutter aussi contre les prix excessifs, lutter pour le pouvoir d'achat des familles et l'augmentation des salaires, ça en passe forcément par là. Et l'encadrement des loyers, des prix excessifs dans les magasins.
12: Quel serait votre message à la future présidente ou au futur président de la République ?
15: Je demanderai au prochain président ou à la prochaine présidente de faire de l'éducation une vraie, réelle priorité nationale, de faire de la question du handicap, de tous les handicaps, une vraie priorité. C'était censé être la grande cause du quinquennat de M. Macron. Force est de constater que on est encore sur notre fin. On cherche à mettre les enfants dans des cases et quand je parle de l'école publique, il y a beaucoup de choses à faire pour que ces enfants-là puissent apprendre au même titre que les autres et ne pas se sentir mis à l'écart.
20: Bénédicte, donc, qui est passée dans l'isoloir ici. Bénédicte qui nous disait être également très attachée donc à l'égalité à l'école. Si vous voulez faire comme elle, participer à notre grande opération, dites-le ici. Sachez que notre isoloir sera demain sur le marché de Roche-la-Molière avec ICI Saint-Étienne-Loire dans la galerie commerciale des Cordeliers. Ça, c'est à Poitiers avec donc ICI Poitou. Et il sera également au Forum économique breton Quai Saint-Malo avec ICI Armand. Allez, on part dans le nord pour dans ce 13h de nos régions où depuis une semaine, depuis le 1er septembre, le port du casque est obligatoire dans le nord et le Pas-de-Calais pour les utilisateurs de trottinettes électriques et autres engins type gyropode, monoroue, hoverboard. À la clé, une amende pour défaut de casque de 35 € et à Arras, les contrôles se multiplient donc pour faire respecter la loi, comme lors de cette opération de police que vous avez suivie, Vanessa Lamar.
25: Aboubakar a bien compris la leçon la semaine dernière. Ce jeune homme de 24 ans travaille dans une pizzeria du centre-ville d'Arras. Il a été verbalisé pour défaut de casque par la police municipale. 35 € d'amende.
26: Le premier jour où la loi s'appliquait, ouais, ben, ça fait chier, mais bon, il n'y a pas le choix.
25: Et vous êtes allé acheter un casque, du coup, vous n'en aviez pas ?
26: Non, pas du tout. Je suis parti dans le garage à mon père, j'ai trouvé ça, j'ai mis à laver, je l'ai pris.
25: Mais le casque trouvé dans le garage est un casque de vélo. Ce n'est pas assez protecteur, explique Christian Védélago, directeur de cabinet du préfet du Pas-de-Calais.
27: Les casques vélo, qui ne couvrent que le haut du crâne, sont trop fragiles. Donc, il faut un casque qui doit protéger la face et l'arrière, l'ensemble du crâne.
25: Sur les les 13 utilisateurs de trottinettes électriques contrôlés hier. 5 ont été verbalisés pour défaut de casque. La police municipale d'Arras va intensifier les contrôles. Benoît Desferré, conseiller municipal en charge de la sécurité à la ville d'Arras.
13: On va multiplier effectivement les opérations, non seulement pour non-port de casque, mais également sur toutes les autres infractions, telles que par exemple la circulation sur les trottoirs, sur les axes piétonniers, le franchissement de feux rouges, la possession de l'assurance.
25: Et autre petit rappel utile, les trottinettes électriques sont interdites aux moins de 14 ans. Et bien sûr, sur une trottinette électrique, il n'y a qu'un seul passager.
20: Vanessa Lamar, ici Nord, ça m'a fait rêver, j'ai envie de faire ça toute ma carrière. Voilà la positive attitude d'Arthur Géa, notre tennisman tricolore, après son élimination en huitième de finale à New York à l'US Open. Longtemps dominateur, malheureusement le jeune provençal est passé tout près de prolonger l'aventure. Et puis il y a du foot ce soir au programme. Lille accueille le Betis Séville à 21h pour son retour dans la compétition. Enfin, c'est toute une génération qui a le cœur serré ce midi. On a appris la mort d'Yves Brunier, le co-créateur interprète du dinosaure orange Casimir, héros de la série L'île aux enfants. Dans cet extrait, écoutez, il révélait à la France entière la recette de son plat préféré, l'iconique Gloubi Boulga.
16: Il y a d'abord du chocolat en poudre.
17: Du chocolat en poudre.
16: Oui. Mmh. De la confiture de fraises.
17: La confiture de fraises, j'adore ça.
16: De la banane écrasée.
17: La banane écrasée, c'est très bien, c'est très bien.
16: Avec de la moutarde.
17: De la moutarde.
16: Oui. Et de la saucisse de Toulouse.
17: Mais enfin, ça n'a pas l'air très appétissant.
16: Ah, mais je ne comprends pas. Tout le monde ne peut qu'adorer le Gloubi Boulga.
20: Casimir, héros de la série L'île aux enfants. Yves Brunier donc nous a quittés à l'âge de 83 ans, de 1974 à 1982. Et pendant presque 1000 épisodes, Casimir, le monstre gentil, a enchanté l'ORTF, France 3, puis TF1 avec sa silhouette rebondie. 157 cm de tour de taille tout de même. Allez, je vous dis à demain pour le trésor de nos régions, même heure, même endroit.
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6: Le temps pour cet après-midi, alors les nuages sont bien présents, il y a également quelques éclaircies, mais alors elles seront presque insignifiantes. Voilà, elles se développeront néanmoins plus particulièrement dans la fin de journée, et puis les averses sont possibles. 27 à 29 degrés pour les températures relevées actuellement, 27 à Châlons-en-Champagne, à Épernay, à Sedan, 27 aussi pour Sainte-Menoux, 28 à Aix-Champagne, à Saint-Mémy, à Suippes, 29 degrés à Bazeilles, ainsi qu'à Charleville-Mézières. Alors on va respirer demain, voilà ce que nous annonce Météo France, demain mercredi. Nuages et éclaircies se partagent le ciel. Ce devrait être une belle journée et des températures en nette baisse puisque nous attendons entre 21 et 22 degrés demain.
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6: Et on aime vous faire plaisir sur Ici Champagne-Ardenne. On aime aussi vous distiller ce que vous aimez, à savoir quelques petites nouveautés. Il y a les souvenirs, on adore ça, mais aussi les nouveautés. En voici une. C'est le nouveau titre de cet homme à la voix d'or, chanteur bien connu maintenant, Teddy Swims, avec Mr. Know It All. Et c'est maintenant.

0: Monsieur, je sais tout. Voilà, c'est la traduction littérale de ce titre de Teddy Swims, nouveauté ici Champagne-Ardenne, Mr. Know-It-All.
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0: À la réalisation de cette émission, Monsieur Louis Le Foll. Bonjour Louis.
2: Oui.
0: Ah, oui, bien. Et vous, comment ça va de l'autre côté de la radio cet après-midi? Peut-être en voiture à cette heure-ci, peut-être au travail, peut-être à la maison. Quoi que vous fassiez ici, Champagne-Ardenne vous accompagne bien entendu. Tiens, on parlera tout à l'heure de cuisine. Un bel événement qui met à l'honneur la gastronomie en partenariat avec ici, Champagne-Ardenne. La ville de Reims et le Grand Reims recrutent, on vous en dira plus également. Et puis quelques sorties avec des associations, ce sera ce week-end. Et puis on fêtera aussi un centenaire de Ça va très vite. On vous en dira plus tout à l'heure. Et la musique?
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0: Avec Coldplay, Feels Like I'm Falling in Love dans un instant, et puis les Rita Mitsuko tout de suite. C'est comme ça.

Ça fait longtemps qu'on attend un nouvel album, hein. C'est ce dernier album, c'était le 10e album studio du groupe Coldplay. Il s'appelle Moon Music, il est sorti en octobre. Voici à présent de la gastronomie. La gastronomie française et rémoise, puisque dans quelques jours, on va beaucoup parler de cuisine, de produits du terroir et évidemment de champagne à Reims. Ce sont les 18, 19 et 20 septembre, les Relais du Goût reviennent pour une 3e édition avec des dégustations, des grandes tablées, des chefs, des producteurs, mais aussi des expériences parfois assez insolites. Arthur Carpentier était dans l'événement d'ici ce matin, il répond aux questions de Yannick Cusy.

0: Bonjour Yannick.
1: Alors d'abord, c'est quoi l'idée des relais du goût? On transforme Reims en parcours gastronomique pour
0: Oui, alors on fait une grande fête du patrimoine bâti, puisque ce sont les journées européennes du patrimoine, et en même temps patrimoine culinaire, on se fait plaisir. Les chiffres, ça peut impressionner, vous en avez cité beaucoup,
1: il y en a
0: d'autres, ça donne un peu le tournis. Effectivement, cette année, on change d'échelle, mais voilà, c'est avant tout, l'idée c'est de se faire plaisir à table, avec ses amis, en famille, de découvrir des recettes, de découvrir des plats, des produits. Voilà, une grande fête de la gastronomie dans le cœur de Reims.
1: Alors comme je l'ai dit, 41 chefs, 12 étoilés, 250 rendez-vous, ça fait beaucoup de choses. Donnez-nous peut-être deux ou trois expériences qui résument bien cette édition. Qu'est-ce que vous nous conseillez de surtout pas rater?
0: Alors, ne pas rater, vous avez le village au centre de la Porte de Mars, enfin près de la Porte de Mars, sur l'esplanade des hautes promenades. Le village où vous retrouverez en entrée libre, en accès gratuit, des démonstrations, des conférences. Vous pourrez rencontrer une quarantaine de vignerons de toute la Champagne, de l'Aube, de l'Aisne, d'un peu partout. Et puis des ateliers de dégustation, d'initiation à la dégustation. Alors avec modération évidemment. Et puis des ateliers pour les enfants. Vous pouvez fabriquer votre tablier avec Yemza. Vous pouvez construire des maquettes de paysages. Tout ça c'est au village. Voilà, on a d'autres marchés.
1: Grand prix du pâté croûte, j'ai noté.
0: Il y a effectivement, on lance cette année une première édition du Sacre du pâté en croûte. C'est le Grand Prix de Reims. Donc là c'est pas le pâté lorrain ou Ardennais qu'on connaît, c'est le pâté en croûte façon Richelieu qui donne ses lettres de noblesse à la cuisine française, qui nécessite beaucoup de temps de travail, des morceaux choisis voilà le pâté croûte vraiment très très complexe mais très riche gustativement.
1: Alors on dit qu'il y a des rendez-vous de très haut de gamme, mais il n'y a pas que ça, il y a aussi des rendez-vous gratuits, on est bien d'accord?
0: Oui, il y a des rendez-vous. Alors il y a des rendez-vous pour les amateurs de gastronomie avec des chefs étoilés, mais on a aussi beaucoup de rendez-vous gratuits. J'ai cité des conférences, des démonstrations. Vous avez aussi des ateliers, vous avez des marchés, le marché des producteurs des Crayères, évidemment, qui c'est la 15e ou 16e édition. Vous avez des ateliers de pratique à la Villa Douce, où vous pourrez rencontrer des associations qui vous apprendront comment on peut se nourrir responsablement, durablement. Voilà, comment on peut... c'est le village de la gastronomie durable, en fait. Et vous allez y retrouver un grand nombre d'animations, un grand nombre de rencontres avec des gens passionnés.
1: Merci Arthur Carpentier. Les Relais du Goût, donc 3e édition, je le redis, à partir du 18 jusqu'au 20 septembre à Reims. Bonne journée.
0: Bonne journée, merci.

0: Salama, ya Salama, c'était Dalida sur ici Champagne Ardenne. Allez, restez avec nous. D'ici quelques minutes, il y aura le retour de l'actualité à 14h. Auparavant, je voudrais vous parler d'un rendez-vous que vous avez sur l'antenne d'ici Champagne-Ardenne. Tous les jours, entre 9h et 10h, vous avez rendez-vous avec Nicolas Schmitt. Ici, c'est vous et Nicolas Schmitt. On parlera notamment demain de votre salaire, les sous-sous. Voilà. Est-ce que vous partagez avec vos collègues de bureau votre salaire? Combien tu gagnes? Vous êtes prêt à le partager, ce salaire? Ou alors, pas du tout, vous êtes absolument contre cette idée? Eh bien, rendez-vous avec Nicolas à partir de 9h tous les jours. Ici, c'est vous. Et vous pouvez témoigner, vous pouvez réagir, vous pouvez discuter au 03 26 48 2000. Un seul numéro de téléphone pour nous envoyer des vocaux sur WhatsApp, pour nous écrire des messages sur WhatsApp et pour intervenir en direct sur Ici Champagne Ardenne, 03 26 48 2000. À tout de suite avec Police Solanley.
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0: Excellent mardi après-midi avec ICI Champagne-Ardenne.
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0: Vous avez choisi la bonne radio, vous êtes au bon endroit, c'est ICI Champagne-Ardenne, 14h. Toute l'actualité en France et dans le monde à 14h, c'est avec Marine Le Génie.
2: Nous avons des enfants qui ne lisent plus et qui sont face à un phénomène de destruction cognitive et intellectuelle massif par la consommation des téléphones portables et des réseaux sociaux. Voilà la réaction du ministre de l'Éducation nationale, Édouard Geffray. Après la publication des résultats 2025 de l'étude internationale PISA, dans laquelle les résultats des élèves français sont les plus bas jamais mesurés depuis la création de ce classement en 2000. Comment éviter une nouvelle affaire Le Squarneck ? Quatre parlementaires présentent leurs 27 recommandations pour tirer des leçons de cette affaire hors norme. Cet ex-chirurgien condamné en mai 2025 à 20 ans de prison pour 300 viols et agressions sexuelles commis sur des patients quasi tous mineurs. Il recommande notamment un contrôle tous les 3 ans du casier judiciaire des médecins et plus de vigilance dans le recrutement. À Orléans, 5 ans de prison avec sursis requis contre Olivier Bouygues. Le milliardaire est jugé notamment pour destruction en bande organisée d'espèces d'oiseaux protégés sur son domaine de chasse en Sologne. Les pompiers ressortent déçus de leur réunion au ministère de l'Intérieur. Ils sont en grève à partir d'aujourd'hui et jusqu'au 20 octobre pour réclamer davantage de moyens et d'embauches. La CGT SDIS réclame par exemple l'embauche de 21 000 sapeurs-pompiers professionnels supplémentaires. Yves Brunier est mort à l'âge de 83 ans et c'est toute une génération qui a le cœur serré aujourd'hui. Yves Brunier, c'est le co-créateur et interprète du dinosaure orange Casimir, héros de la série L'île aux enfants, le monstre gentil enchanté l'ORTF, France 3 puis TF1 avec sa silhouette rebondie et son plat préféré le Gloubi Boulga.
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0: Le ciel est plutôt changeant cet après-midi avec des températures toujours assez chaudes hein, puisqu'on a relevé actuellement entre 27 et 29 degrés en Champagne-Ardenne, 27 du côté de Troyes mais aussi à Vitry-le-François et Rethel, 28 degrés à Mourmelon-le-Grand et à Vouziers, 29 degrés à Aix-Champagne, à Saint-Mémy, ainsi qu'à Bazeille, ainsi qu'à Rocroi. Bon, alors pour la journée de demain, mercredi, c'est là que les choses vont un peu changer, nuages et éclaircies se partageront le ciel. Alors, dans l'ensemble, c'est une bonne journée hein, qui nous attend et puis les températures seront en nette baisse puisqu'on attend demain mercredi entre 21 et 22 degrés, des températures qui devraient être semblables jusqu'à la fin de la semaine.
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0: Une rose ? Dites-le avec des fleurs, qui disait. Le pouvoir des fleurs pour démarrer cette heure ensemble sur Ici Champagne-Ardenne. Voici Laurent Voulzy, bien sûr.

0: Merci d'être là sur votre radio, ici Champagne-Ardenne.
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0: Votre radio qui est un robinet à bonne humeur avec la musique qui vous attend. Marvin Gaye, Sexual Healing dans les prochaines minutes. Berlin, Take My Breath Away, mon original de Top Gun bien sûr. Et Julien Lippe tout de suite, voici Autrement.

0: Nicoletta est au rendez-vous. Benabar est au rendez-vous. Stéphane Echer est au rendez-vous. Ça y est, elles sont là, elles sont de retour dans le prochain quart d'heure sur ici Champagne-Ardennes. Ce sont trois chansons françaises à la suite que nous vous offrons. Avant de parler emploi, restez bien à l'écoute d'ici Champagne-Ardennes. La ville de Reims et le Grand Reims recrutent. On vous donnera quelques-unes des offres qui vous attendent aujourd'hui.
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0: retour de trois chansons françaises à la suite sur Ici Champagne-Ardennes dans une heure. Quelques offres d'emploi comme promis, la ville de Reims et le Grand Reims recrutent. Plusieurs postes sont à pourvoir donc, éducateur et médiateur au bataillon de la prévention, élagueur, jardinier, opérateur de vidéoprotection, agent de restauration, agent d'entretien des équipements sportifs, équipier de collecte, plusieurs agents d'animation également et d'accompagnement périscolaire ou encore agent polyvalent. Alors, pour postuler et découvrir les autres offres, bien sûr, hein, il y en a d'autres, on ne peut pas vous donner tout à la radio, ce serait trop long, mais il y en a beaucoup donc. www.reims.fr/offre-d'emploi et voilà, vous arrivez sur le site avec toutes ces propositions et aussi pour postuler, bien entendu, bonne chance pour vos offres d'emploi et pour trouver du travail si vous en cherchez.
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0: Alors ça fait partie des films où ça danse. Ou alors il faut danser vraiment bien. Le rock and roll, entre autres, mais alors le rock and roll des années 60, voilà, avec ce titre qui est la bande originale du film du même nom. C'est Footloose et c'est Kenny Loggins tout de suite sur Ici Champagne-Ardenne.

0: Ici Champagne-Ardenne avec France Gall, c'était Résiste.
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0: Allez, on continue? Oui. Oh, quel bonheur. Julie Pietri, Ève, lève-toi. Quel bonheur aussi Serge Gainsbourg aux armes, etc. Et puis, Mas Canada, voici Sergio Mendes et Brazil 66.

0: 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Rendez-vous dans les prochaines minutes avant 15h, REM, Everybody Hurts, et puis Marc Lavoine et Patrick Fiori pour Occuper. À tout de suite.
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0: Merci d'être là sur Ici Champagne-Ardenne.
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0: Merci de nous avoir choisis. Bel après-midi avec Ici Champagne-Ardenne, 15h. Toute l'actualité à 15h, c'est avec Marine Legénie.
2: Près d'un an après le casse du Louvre, un autre cambriolage de musée, cette fois à Cagnes-sur-Mer, relance la question de la sécurisation de ces lieux. Ce matin à l'aube, un peu avant 6h, deux voleurs ont dérobé 4 tableaux au musée Renoir de la ville située entre Antibes et Nice. Deux ont été abandonnés et finalement retrouvés dans le jardin. Cambriolage chiffré à 9 millions d'euros. Les voleurs sont toujours recherchés. Le maire de Paris annonce l'ouverture de 2 enquêtes après l'éviction de femmes employées de la Tour Eiffel lors de la visite de dignitaires hindous samedi dernier. Une décision totalement inacceptable, selon Emmanuel Grégoire. Les résultats des élèves français à l'enquête internationale PISA de 2025 sont les plus bas jamais mesurés. Ils restent tout de même dans la moyenne des pays de l'OCDE, un constat préoccupant, selon le ministre de l'Éducation, qui estime que le collège doit être le grand chantier du prochain quinquennat. En première ligne, depuis le mois de juin, face au feu d'une virulence inédite, les pompiers entament une longue grève. Ils sont appelés à une mobilisation de plus de 6 semaines pour obtenir donc plus de moyens et un recentrage de leur mission. On a appris la disparition d'Yves Brunier, co-créateur de Casimir. Il est mort à l'âge de 85 ans. C'est lui qui a donné sa voix au célèbre dinosaure orange de la série L'île aux enfants pendant 8 années, de l'ORTF à TF1. Et puis il y a du foot ce soir au programme de la Ligue des Champions. Le club du LOSC, Lille, accueille le Betis Séville à 21h pour son retour dans la compétition.
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0: Alternance cet après-midi de nuages, d'éclaircies, mais aussi d'averses. Soyez prudents pour cette fin de journée avec du vent qui peut parfois atteindre 65 km/h en rafale. Des températures relevées entre 27 et 29 degrés cet après-midi. 27 à Sézanne, à Montmirail, 28 pour Vouziers, pour Charleville-Mézières, pour Tinqueux. 29 degrés relevés à Courtisolles ainsi qu'à Troyes et Rocroy. Pour demain, mercredi, on va avoir une différence significative par rapport aux derniers jours puisque les températures seront en nette baisse en ce mercredi. 21 à 22 degrés pour les maximales, 8 à 10 degrés pour les minimales. Et puis pour la journée dans le ciel, ce sera à la fois nuages et éclaircies. Une belle journée en somme, nous dit Météo France, et elle restera sèche.
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0: Et la radio, c'est toujours un plaisir de l'écouter, ça fait toujours du bien. Oui, parce que la meilleure musique, elle est là, et encore plus sur Ici Champagne-Ardenne, bien sûr, avec vos chansons préférées pour démarrer cette nouvelle heure. Gérard Blanc, de l'ombre, de la lumière, du soleil, dans la nuit.

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0: Eh oui, ici en Champagne Ardenne, bien sûr. Imagination, Musical Nights, William Scheller, un homme heureux, et Véronique Sanson, comme je l'imagine, c'est la suite de votre après-midi.

0: Mon sourire, c'était juste une illusion quand j'ai pris un coup de soleil. Ah, ça pique. Hein. Ouh là là là. Alors, on essaye de faire des... Enfin, j'essaie, parce que Louis me regarde comme si... hein, c'est vrai, tu me regardes... genre, ça va pas être drôle du tout. Ah, et voilà, c'est ça. Alors, juste une illusion, c'est pour le titre de Jean-Louis Aubert qu'on va écouter. Mon sourire, c'est le titre de Zaz qu'on va écouter. Le coup de soleil, c'est Richard Cochiante qui arrive dans le prochain quart d'heure. Ce sont trois chansons françaises à la suite. À tout de suite, moi je vais remettre un petit peu de crème solaire.
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0: Merci d'être là sur Ici Champagne-Ardenne avec Jean-Louis Aubert. Ainsi s'achèvent trois chansons françaises à la suite, ne vous inquiétez pas. Elles seront de retour très vite. Des idées de sortie avec ce samedi, le Forum de la vie associative et du bénévolat à Vitry-le-François. De nombreuses associations et clubs seront présents pour vous faire découvrir des disciplines et des loisirs. Buvette restauration sur place, c'est de 10h à 18h, salle du manège et gymnase des Indes. L'entrée est libre. Et puis ce week-end, venez aussi célébrer le centenaire du circuit de Gueux. Ce centenaire, 1926-2026, pour vous les passionnés, ou tout simplement si vous avez envie de découvrir, le circuit de la Marne vous invite à célébrer ses 100 ans. Nombreuses animations au programme, et puis évidemment, buvette et restauration sur place, et c'est gratuit aussi.
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0: Et on a le plaisir de vous accompagner. Vous allez découvrir une jolie nouveauté dans les prochaines 5 minutes. Elle s'appelle Estelle. Ça s'écrit E-S-T-L. C'est toujours sympa ce genre d'orthographe pour ce prénom. J'adore. Te rencontrer encore, on l'écoutera dans un instant. Et puis Jerry Rafferty tout de suite dans vos souvenirs. C'est Baker Street.

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1: J'ai un vrai coup de cœur pour cette chanteuse. Je fais un cœur avec les doigts. Voilà, Louis peut témoigner, c'est vrai, hein, je fais un cœur avec les doigts. Estelle, avec Te rencontrer encore, chanteuse belge que j'aime beaucoup, et vous aussi.
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1: Et avec Céline Dion pour le ballet à suivre, avec Jean-Pierre Madère un pied devant l'autre, et puis Survivor avec Eye of the Tiger sur Ici Champagne-Ardenne. Bel après-midi.

0: C'est l'événement musical de la rentrée avec Céline Dion qui arrive à Paris, à la Défense Arena. C'est ce samedi, c'est le début de cette série de concerts incroyables, on a hâte. Hein. Et je sais que celles et ceux d'entre vous qui ont pu acheter leur place ont hâte également de la retrouver sur scène, ça va être incroyable. Et puis il y aura d'autres concerts aussi prévus pour le mois de mai de l'année prochaine. Tous les tubes de Céline Dion sont à écouter sur votre radio, ici Champagne-Ardenne, bien sûr, comme celui-ci. Allez, dans le prochain quart d'heure, on écoute Jermaine Jackson et Piazzadora, When the Rain Begins to Fall, et puis Florent Pagny, le braquage des sentiments avant le retour de l'actualité de 16h.
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0: Quand la pluie commence à tomber, Tiens, d'ailleurs, on fera le point sur la météo juste après l'actualité.
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0: Ben oui, puisque c'est l'heure de l'actualité sur Ici Champagne-Ardennes, il est 16h. Et toute l'info en France et dans le monde, c'est avec Marine Legénie.
2: Les pompiers ressortent déçus de leur réunion au ministère de l'Intérieur. Ils sont en grève à partir d'aujourd'hui et jusqu'au 20 octobre pour réclamer davantage de moyens et d'embauches. Il faudrait 21 000 sapeurs-pompiers professionnels supplémentaires, selon la CGT SDIS. 61% des nappes phréatiques restent en dessous des normales, indique cet après-midi le BRGM, en cause un déficit de pluie sur fond de canicules estivales, précise l'organisme. À Orléans, 5 ans de prison avec sursis requis contre Olivier Bouygues, le milliardaire est jugé, je vous le rappelle, pour destruction en bande organisée d'espèces d'oiseaux protégées sur son domaine de chasse en Sologne. Les fumeuses présentent un risque d'infertilité supérieur de 40% aux non-fumeuses, alerte l'Organisation mondiale de la santé. La fertilité qui n'est pas uniquement un problème féminin. Une autre étude révèle que le tabagisme est associé à des troubles de la reproduction également chez l'homme. Nous avons des enfants qui ne lisent plus, qui sont face à un phénomène de destruction cognitive intellectuelle massif par la consommation des téléphones portables et des réseaux sociaux. Voilà la réaction du ministre de l'Éducation nationale, Édouard Geffray, après la publication des résultats de l'étude internationale PISA, dans laquelle les résultats des élèves français sont les plus bas jamais mesurés depuis la création de ce classement en 2000. Et puis Yves Runier est mort à l'âge de 83 ans. C'est toute une génération qui a le cœur serré aujourd'hui. Yves Runier, c'est le co-créateur et interprète du dinosaure orange Casimir, héros de la série L'île aux enfants.
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4: La météo de Météo France pour cette fin de mardi déjà, on a un léger risque d'averse, possiblement en fin de journée, très localisé, nous dit Météo France, beaucoup moins pessimiste que ce qu'on prévoyait hier d'ailleurs. Donc ce risque est maintenu, même si au moment où on se parle, et c'est le cas notamment à Reims, je vois ce joli brin de soleil. Voilà, le temps est assez clément finalement, 24 à 28 degrés hein, aujourd'hui quand même pour les maximales, ça restait assez chaud. Et puis alors cette nuit, le temps sera calme, on aura quelques nuages dans la soirée, peut-être là encore possiblement 2-3 gouttes, mais franchement rien d'inquiétant visiblement. Température entre 10 et 14 degrés pour les minimales. Et puis demain mercredi, le ciel commence avec des nuages, puis des éclaircies. Ça va se promener comme ça dans le ciel de Champagne-Ardenne tout au long de la journée. A priori demain, pas de pluie. Il fera en revanche nettement moins chaud, puisque les maximales se promèneront entre 19 et 22 degrés seulement. On va perdre par rapport à aujourd'hui, localement jusqu'à 6, 7, 8 degrés, ce qui est quand même pas mal. Enfin, l'indice de qualité de l'air mesuré par Atmo Grand Est pour la Champagne-Ardenne aujourd'hui. Retour à la normale, c'est-à-dire le plus souvent il est moyen, et bien c'est le cas encore aujourd'hui.
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4: C'est l'un des grands classiques de notre Johnny National, une chanson sortie en 86, signée, faut-il le rappeler, par Jean-Jacques Goldman. On écoute l'envie sur Ici Champagne-Ardenne, c'est Johnny Hallyday. Bon après-midi.

0: rock'n'roll. Non mais ça le fait toujours, hein, Johnny, Sidney Goldman, l'envie.
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0: Bien le bonjour mes amis, ravi de vous retrouver en ce mardi après-midi, le 8 septembre, avec un temps quelque peu perturbé, mais enfin clément finalement. On n'a pas trop chaud non plus, c'est pas mal, hein, ça fait du bien, ça repose. J'espère que vous êtes bien reposés d'ailleurs, que vous allez rester avec nous au moins jusqu'à 19h. On aura plein de rendez-vous à vous proposer en Champagne-Ardenne, on aura évidemment la musique que vous aimez. Tiens, à propos des rendez-vous, il y en a un qui est sympa ce week-end. Alors ça tombe bien parce que c'est la chronique de Grégory Duchesne qui s'appelle Ici ça marche, et aujourd'hui justement on va parler d'une marche. Donc Ici ça marche, la marche, on vous dit tout dans 3 minutes. Fred Ballarel nous rejoindra pour l'humour en tube, et avec Fred aujourd'hui on va rendre hommage à nos pompiers, ces héros, mais pas que. Oui, vous verrez cela autour de 5h-20, mais trêve de bavardage, musique maestro. Avec Soprano DJ.

0: Voilà qui vous a fait danser et chanter, j'en suis convaincu. DJ, nouvelle chanson est déjà un tube, c'était Soprano.
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0: Une marche est prévue ce dimanche à Bourgogne-Fresnes et c'est pour la bonne cause. Grégory Duchâtel maintenant nous propose de faire la connaissance de Marie-Noëlle Varlet. C'est la présidente de Cœur de Tendresse, l'association qui organise cette marche caritative.
2: Quel parcours avez-vous préparé et quelle distance faudra-t-il parcourir?
3: Nous avons prévu un petit parcours autour de Bourgogne, dans les chemins, avec une petite visite d'une fontaine. Et nous avons des parcours de 5 et 10 kilomètres.
2: Vous avez choisi de reverser les bénéfices à Honcombleuet. Pouvez-vous nous expliquer ce que fait cette association?
3: Cette association aide les personnes qui sont atteintes de cancer en leur dispensant des soins lors de leur chimiothérapie.
2: Le prix 5 euros par adulte pour cette marche, gratuit pour les moins de 12 ans. Vous savez concrètement à quoi pourra servir cet argent récolté?
3: L'année dernière, ça a servi à acheter des sièges pour que les personnes soient beaucoup mieux installées. Ils distribuent aussi des gâteaux, du café lors des séances, des personnes qui viennent vous masser.
2: C'est pour améliorer en fait un petit peu le quotidien de personnes malades.
3: Voilà, exactement.
2: Qu'est-ce que l'organisation d'une telle marche, d'une telle journée, représente pour les bénévoles?
3: Beaucoup de travail, car nous devons flécher, faire les itinéraires, prévoir la boisson, et puis être là tout le temps. Sans eux, on ne pourrait rien faire.
2: Si quelqu'un hésite encore à venir marcher, que pouvez-vous lui dire pour le convaincre de vous rejoindre dimanche?
3: Venez, la marche est très facile et nous vous accueillerons avec un grand sourire. Toute personne qui participe sera la bienvenue, même les autres, car nous organisons une petite buvette à côté avec une vente de pâté croûte.
2: Départ de la mairie de Bourgogne-Fresnes de 8h30 à 11h ce dimanche pour ces parcours de 5 et 10 km. Je rappelle, 5 euros par adulte reversés à l'association Honcombleuet. Merci beaucoup Marie-Noëlle Varlet, vous êtes présidente de Cœur de Tendresse. Belle journée et belle marche à vous.
3: Merci, belle journée à vous et à tous vos auditeurs.
0: Merci beaucoup madame. Alors ici ça marche, la marche.
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0: On passe la table maintenant avec les Connells et puis on enchaînera avec Softcell pour le fameux Tendy Love sur ici Champagne-Ardenne. Bel après-midi.
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0: toi aussi tu peux chanter, même comme moi, quand on sait pas chanter, c'est pas grave. Tandy Love, c'était Softcell, tube de 1981 sur ici Champagne-Ardenne. Un point météo et circulation dans notre belle région, dans moins de 10 minutes, on aura écouté d'ici là Jeanne-Masse et Vianney.
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0: Et maintenant, l'un des nombreux succès de Jeanne-Masse, Sauvez-moi, on était en 86, on enchaîne avec le nouveau Vianney, d'or et d'étain.
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0: Forêt d'Étain, nouvelle chanson de Vianney sur ici Champagne-Ardenne. Il est 16h30, un bel après-midi. Un point de météo pour cette fin de journée. On a un temps qui n'est pas si désagréable que ça. Alors Météo France dit que localement, dans la soirée, il n'est pas impossible qu'on ait quelques petites, très petites averses. Ça peut se produire encore dans le courant de la nuit. Mais voilà, ça devrait se calmer demain matin. Nuages éclaircis, mais un temps sec demain, a priori en journée, avec un soleil voilé. Et des températures, en revanche, demain, qui vont être sérieusement plus basses qu'aujourd'hui, parce que on annonce demain en journée, au mieux, entre 19 et 22 degrés. Mais je parie que vous partagez mon avis, ça va faire du bien, on va se reposer un petit peu. On a eu trop chaud. 19-20 degrés, donc, pour les maximales demain. Et puis, la qualité de l'air, ça, c'est une bonne nouvelle par rapport à hier, où lundi, c'était mauvais. Eh bien, aujourd'hui, il est moyen, comme le plus souvent, partout en Champagne-Ardenne, à Chalon, à Reims, à Charleville-Mézières ou encore du côté de Troyes. L'infomobilité, le trafic en temps réel, ça fait maintenant quelques jours, pour ne pas dire trois semaines, que j'observe qu'il y a beaucoup de monde sur l'avenue de Champagne en quittant Reims direction Épernay avant le rond-point de la Chaufferie. Là, vous êtes très nombreux dans ce secteur, il y a des travaux. Vous êtes forcément ralentis, soyez prudents, vigilants. Dans Reims, toujours du monde aux abords du rond-point des droits de l'homme, le boulevard d'Yancourt ou encore la rue de Venise. Mais enfin, ça, vous le saviez.
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0: Et encore un tube des années 80, dans un instant, Madonna et son fameux Holiday. Et puis tout de suite, un petit peu plus tôt, puisqu'on était fin 78, Eddie Mitchell, il ne rentre pas ce soir. Ben, c'est l'après-midi, alors bon après-midi.

0: L'indémodable Holiday de Madonna, on était en 1983.
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0: On l'a vu, les pompiers étaient sur tous les fronts cet été. Ils étaient même là quand Fred Ballard s'est viandé en vélo en Bretagne. Alors, dans l'humour en tube aujourd'hui, Fred a demandé à ses rigolos volontaires de leur rendre hommage. Et ça se confirme, les pompiers sont partout, y compris en boîte de nuit.
2: Les pompiers, messieurs, dames, faites gaffe en boîte. Parce que la journée, ils sauvent des vies, mais la nuit, ah bah, ils font la fête comme si c'était la dernière. Ils lancent des queue-leu-leu sur du Charis.
3: Ah bah oui, mais c'est important hein, de relâcher la pression. Les pompiers volontaires sont aussi très volontaires pour une petite bamboche de derrière les fagots. Et c'est aussi pour ça qu'on les adore. Ils sont comme nous, mais en mieux. En tout cas, en beaucoup mieux qu'Alban Ivanov.
2: Oh, même s'ils nous cassent les couilles avec leur calendrier, là. Ça, c'est chiant, ça. Hey, t'es chez toi à 8h du matin, t'es en slibard. Ah, ils arrivent à 3. Dingo! Les gens, ils ont mis les casques, tu sais, ça fait bien. Bonne nuit, il y a les pompiers! Ah, bah, à cette heure-là, j'ai pas envie de t'aider, frérot. Hein. Tout ça, on peut applaudir les pompiers. Quel beau métier, les pompiers, monsieur dame.
3: Bah, c'est des héros, hein, et des beaux héros en plus. Le casting est toujours impressionnant. Donc, faut toujours être tiré à quatre épingles au cas où on ait besoin un jour de leur service. Blanche Gardin s'y prépare déjà.
4: Non, j'ai la hantise que les pompiers se foutent de ma gueule le jour où ils me décrocheront du plafond. J'ai très peur de ça. Parce que j'avais un ami pompier et je sais qu'ils font de l'humour sur les interventions pour dédramatiser le métier, ce que je peux très bien comprendre. Mais moi, j'ai pas du tout envie d'être l'objet d'une blague de pompier. Je vois très bien, genre.
5: Dis donc, celle-là, elle a pas bouffé que des médocs, hein. Non, merci.
3: Voilà, donc pour celles et ceux qui auraient du mal à tenir leur bonne résolution sport et régime de la rentrée, pensez aux pompiers, ça vous motivera. Ah oui, parce que quand les pompiers ouvrent les vannes, il n'y a pas que de l'eau qui sort. Allez, rendez-vous sur le prochain calendrier, on devra bien se marrer.
0: Fred Ballard, l'humour en tue.

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1: Diabolomante par Yves Simon sur ici Champagne-Ardenne. Gardez bien l'écoute dans, allez, on va dire trois petits quarts d'heure. On jouera ensemble avec, encore une fois, comme hier d'ailleurs, des chouettes cadeaux. Il y a notamment la possibilité par tirage de gagner un superbe repas pour deux personnes dans le cadre de la grande tablée à l'occasion du festival Les Relais du Goût. 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Donc on joue dans à peu près 3 quarts d'heure sur ici Champagne-Ardenne.
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1: Évidemment, on connaît tous et on adore Starmania, l'opéra rock. Mais souvenez-vous de cette version anglaise. Oui, les Anglais nous ont piqué ça aussi, les Anglais, les Américains. 92, la version anglaise de Starmania, avec par exemple Only the Very Best par Peter Kingsbury.

0: Peter Kingsbury, par ailleurs chanteur du groupe Cock Robin, mais là il était en solo dans cette version anglaise de Starmania, la version anglaise de SOS d'un terrien en détresse. Et là, en anglais, ça donnait Only the Very Best sur ici Champagne Ardenne. The Very Best, ben, c'est par exemple Marine, toute nouvelle chanson, ça s'appelle Tricheur, on l'écoute dans moins de 2 minutes.
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0: comme il dit, hein, Freddie Mercury, le groupe Queen, I Want It All, sur ICI Champagne-Ardenne.
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0: Excellent mardi 8 septembre, il est 17h. Et c'est l'info à 17h, Soline Demestre. Bonjour Soline.
2: Bonjour Sébastien, bonjour à tous.
0: Les pompiers sont ressortis désabusés et avec un sentiment de mépris du ministère de l'Intérieur.
2: Oui, les représentants ont été reçus au premier jour d'une grève nationale qui doit durer jusqu'à fin octobre, après un été marqué par les incendies. Les pompiers se mobilisent pour demander des moyens supplémentaires et plus de reconnaissance. Nous attendions une grande loi, nous découvrons un texte qui évite les sujets essentiels. Réaction de Xavier Bois, représentant de l'intersyndicale. Des actions symboliques aussi aujourd'hui devant de nombreux hôpitaux de France. À l'appel d'une intersyndicale, les salariés se sont mobilisés pour dénoncer un manque d'effectifs et des conditions de travail indignes. Dans la Marne, des rassemblements ont eu lieu à Reims, à Vitry-le-François, à Châlons-en-Champagne ou encore devant l'EHPAD d'Ailly, où la CFDT a distribué des brassards noirs avec cette inscription « Ici, on meurt en silence ». Au procès du meurtre de la petite Loana dans les Ardennes, les plaidoiries sont sur le point de débuter. Deuxième jour d'audience avec l'examen cet après-midi du profil de l'accusé, présenté comme un homme colérique et dangereux. L'enfant de 10 ans avait été retrouvée morte dans sa cave après avoir été violée et frappée. C'était en octobre 2023. Le verdict est attendu demain soir. Après le vol au musée Renoir de Cagnes-sur-Mer, tôt ce matin, les deux cambrioleurs sont toujours recherchés. En moins de 5 minutes, ils sont repartis avec deux tableaux estimés à plusieurs millions d'euros. Ils en ont laissé deux autres derrière eux en s'enfuyant. Un vol qui intervient un an après le spectaculaire cambriolage du musée du Louvre. Les pompiers sont intervenus cet après-midi sur une pollution au gasoil dans les Ardennes. Un camion s'est renversé à Frayicourt. Son réservoir a laissé échapper une grande quantité de carburant qui a ensuite coulé dans le cours d'eau juste à côté. Quatre barrages absorbants ont été installés. Ils vont rester en place 3 ou 4 jours selon le responsable local de la Fédération de pêche des Ardennes qui, lui, s'inquiète des conséquences pour la faune et la flore aquatique. Une entreprise spécialisée devrait ensuite intervenir.
0: Les femmes qui fument réduisent considérablement leur chance d'avoir un bébé.
2: Oui, c'est l'Organisation Mondiale de la Santé qui alerte. Elle a compilé toutes les études existantes sur la question et elle a publié aujourd'hui un compte-rendu et les résultats sont édifiants, Solène Lehen.
3: Les scientifiques de l'Organisation Mondiale de la Santé sont remontés jusqu'à une étude américaine datant de 1964, la première qui fait le lien entre tabac chez les femmes et risque d'infertilité. En compilant les toutes dernières publications scientifiques, ils confirment, par rapport aux non-fumeuses, les femmes qui fument la cigarette ont 40% de risque en plus d'infertilité, c'est-à-dire de ne pas réussir à avoir d'enfants après au moins 12 mois de rapports sexuels non protégés. Celles qui ont arrêté de fumer ont 25% de risque d'infertilité de moins par rapport à une fumeuse. Et les non-fumeuses peuvent être aussi victimes d'infertilité si elles sont soumises à du tabagisme passif. Mais ce n'est pas qu'une affaire de femmes. Les hommes qui fument souffrent davantage de dysfonction érectile, de problèmes d'éjaculation et de dégradation de la qualité et la quantité de spermatozoïdes. Des soupçons se portent également sur le narguilé et les cigarettes électroniques, disent les experts de l'OMS, mais il reste à le démontrer dans de futures études.
2: Dans le monde, une personne sur 6 en âge de procréer sera confronté à l'infertilité à un moment de sa vie. Et puis c'est le début ce soir de la Ligue des champions masculines de football. Première journée de la phase de la Ligue avec Lille face à Séville. C'est à 21h. 17h03 sur ICI Champagne-Ardenne. Le temps c'était très venteux aujourd'hui, Sébastien.
0: Ça va continuer encore un petit peu dans la nuit. Voilà, on annonce quelques rafales, 60-65 km/h. Ça vous a gêné pour les cheveux peut-être?
2: Le brushing.
0: C'est vrai, ça vous l'a foutu en l'air.
2: Ah bah oui.
0: Ça a coûté une blinde en plus.
2: Mais oui.
0: Allez, blague à part, oui, on a encore un peu de vent, c'est vrai. On risque d'avoir 3 petites gouttes. Je dis ça parce que ça, hypothétiquement, des averses, mais vraiment très légères. Ça peut se produire encore dans une petite partie de la nuit et par endroit seulement. Demain, mercredi, Météo France nous dit le temps est sec, il est calme, nuages éclaircis. En revanche, on va sérieusement chuter côté maximal, puisque demain, on annonce entre 19 et 22 degrés du nord au sud de la région, alors qu'aujourd'hui, quand même, on était entre 24 et 28. Vous voyez, on va perdre pas loin de 8, 9, 10 degrés par endroit. La qualité de l'air, bonne nouvelle par rapport à hier où c'était mauvais, aujourd'hui, c'est de nouveau moyen, comme bien souvent, et ce partout en Champagne-Ardenne. Et puis, vous êtes nombreux en ce moment, en quittant Reims, dans le quartier Châtillon, Murigny-Nord, nord sur l'avenue de Champagne, direction Épernay. Ça fait maintenant bien trois petites semaines que ça dure. Il y a des travaux dans le secteur. Du monde aussi, même si c'est moins compliqué que sur l'avenue de Champagne. Du monde sur la voie Tétinger, la 344, qui traverse Reims, l'ancienne autoroute, entre Reims-Saint-Remy et Reims-Cormontreuil.
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0: Merci beaucoup Soline, à tout à l'heure 18h pour le journal. Et en attendant, on va écouter Francis Cabrel.
2: Avec... Les murs de poussière.
0: Ah bah voilà, vous avez regardé par-dessus mon épaule.
2: Bien sûr.
0: Alors petite histoire, Les murs de poussière, c'est et la chanson et l'album. Donc c'est éponyme en fait, hein. L'album s'appelle comme ça. Et c'était le premier album de Francis Cabrel, Les murs de poussière. Donc ça, ça fait partie de ses premières chansons. On était en 1977 et savez-vous quelle était la première chanson qui figurait sur le premier album de Francis Cabrel? Cette même chanson qui avait permis à Francis d'être repéré dans une salle de spectacle par des producteurs.
2: Est-ce que c'est « Je t'aimais, je t'aime, je t'aimerais »
0: Ah, ça aurait pu.
2: Non, c'est pas ça.
0: Mais ça, c'était bien plus tard. Ah. Ça aurait pu être « Les jeux, les mal mourir ». Non, c'était « Petite Marie », figurez-vous.
2: Ah bon ?
0: Petite Marie.
2: Je l'aurais situé beaucoup plus tard.
0: Eh ben non, ça figure sur le premier album, 1977. Voici pour le coup « Les murs de poussière », Francis Cabrel, dans la radio.

0: Francis Cabrel avec Les Murs de Poussière.
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0: Bientôt la fin de journée, beaucoup d'entre vous déjà sont sur le retour dans la voiture, retour à la maison. Peut-être vous faites une pause pour récupérer les enfants ou les petits-enfants, c'est vrai, mais aussi aller faire une course. Bref, fin de journée bientôt pour beaucoup, je le redis. Et vous êtes branchés sur ici Champagne-Ardenne. Et ça, franchement, ça me fait plaisir, vous restez avec nous. J'espère qu'on va être à la hauteur de ce que vous attendez de nous avec nos rendez-vous. Par exemple, l'actualité musicale du jour avec Émilie Mazoyer qui nous rejoint dans 20-25 minutes. Émilie qui nous rappelle qu'on fête, aujourd'hui les 60 ans du magazine Rock and Folk, figurez-vous. Chouette magazine, hein, moi je me souviens, ça fait partie de mon enfance et de mon adolescence. Vous peut-être, on en reparlera donc avec Émilie Mazoyer juste après. Je l'annonçais déjà il y a une petite demi-heure. On a toute cette semaine des chouettes cadeaux, notamment, et pas que, mais notamment des places de cinéma d'un seul coup de fil en répondant à ma question dans à peu près une demi-heure. Vous allez pouvoir gagner 4 places de cinéma dans le cinéma de votre choix, dans la Marne et dans les Ardennes, dans le cadre de Cinécool. Rendez-vous donc dans 30 minutes et comme on dit chez nous, ici on joue. Voici maintenant Jennifer et cette reprise de Dalida. Écoutez, que dire? Allons tous sur la piste de danse, hein? C'est fait pour, c'est formidable. Voici Mourir sur scène.

0: peu clou-clou, hein, sur la fin. Jennifer, en même temps, c'est la même époque, hein, quand on y repense. Dalida, hein, qui chantait Mourir sur scène, et donc c'est la reprise de Jennifer.
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0: Je ne sais pas vous, mais quand moi, j'ai envie de me changer les idées, de me sentir bien, d'aller vers le bien-être, eh ben j'enfile des baskets. Je vais marcher un petit peu, et si je peux, je vais dans la nature. Alors, pas forcément très loin. Et puis, si en plus, je peux déguster un petit produit local, alors là, carrément, c'est le bonheur. Ça tombe bien, c'est ce que je vous propose maintenant. Enfin, je vous en parle maintenant, mais ça va se passer le 11 octobre. Et pourquoi je vous en parle maintenant? Eh bien, simplement parce qu'il va falloir réserver, et qu'il y a, en général, beaucoup de monde qui est intéressé par ce que propose l'Office de Tourisme d'Auvillé. Régulièrement, l'Office de Tourisme donne rendez-vous aux curieux, aux gourmands, pour une balade comptée et une balade gourmande. Et cette prochaine balade aura lieu donc le 11 octobre dans le joli petit village d'Avenay-Val-d'Or, qui est pas très loin d'Aïe-Champagne, que je connais d'ailleurs très très bien, qui est un joli village. Il y a un petit château, il y a les coteaux, les vignes, etc., etc. Et donc on va vous proposer une balade d'à peu près 3 km. Vous allez découvrir l'histoire d'Avenay-Val-d'Or à travers plusieurs scènes théâtrales. C'est en ça que c'est une balade comptée. Donc au fil de votre parcours, des petits moments comme ça, où il y a des petites scénettes, on va vous raconter l'histoire de la commune. Et puis bien sûr, puisque c'est une balade gourmande, il y aura aussi des dégustations de produits locaux. Bon, un champagne évidemment, mais pas que. Ah, ça fait envie, hein, vous êtes d'accord? Le 11 octobre, et je le redis, il faut absolument réserver maintenant, à mon avis, ça devrait partir vite. Alors, il y a deux balades de séance qui sont proposées, mais les places sont limitées. Le tarif, pour indication, c'est 12 euros par adulte. Pour les enfants, c'est 5 euros. S'ils ont moins de 5 ans, c'est gratuit pour les petits bouts. Donc, une balade de 3 km, ça dure à peu près 1h30, le dimanche à 10h et à 10h30. Voilà, je crois que, j'espère, je vous ai donné envie de faire, avec l'Office de Tourisme d'Auvillé, cette balade comptée et gourmande à Avenay-Val-d'Or le 11 octobre prochain. Allez vite, vite, réservez vos places. Sur Internet, vous tapez tourisme-auvillé.com. Bonne balade et bonne dégustation.
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0: Oh, le grand Rock Voisine. Grand parce qu'il est grand comme garçon. Ah bah oui, puis c'est un beau garçon. Rock Voisine, avec ce qui a été franchement l'un des plus gros succès cette année-là, en 1989. C'est en quelque sorte son hymne, son étendard à lui. On écoute Hélène maintenant sur Ici Champagne-Ardenne. Bon après-midi.

0: Ah là là là, quelle chanson rock voisine. Hélène sur ici, Champagne Ardenne Musique encore et toujours, Alex Warren, Fever Dream, et puis Michel Berger, chanté pour ceux qui sont loin de chez eux, ça arrive dans une minute.
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0: Michel Berger sur ici, Champagne-Ardenne, chanté pour ceux qui sont loin de chez eux. J'espère que vous n'êtes pas trop loin de la maison, là sur le retour probablement. À bientôt, 17h30, il est 17h28. Deux mots de météo quand même, vous dire qu'on a un risque de petites averses là en cette fin de journée, début de soirée. Pas forcément de grosses précipitations, mais enfin, on peut avoir quelques gouttes ici ou là. Ça ne devrait pas durer, dans la nuit ça reste encore possible aussi. Et puis demain, un ciel partagé entre nuages et éclaircies, mais le temps devrait être sec, selon Météo France. En revanche, côté température, ça baisse sérieusement demain, les maximales 19 à 22 degrés seulement, j'ai envie de dire. Et c'est pas pour nous déplaire, remarquez. L'indice de qualité de l'air, Admo Grand Est, qui chaque jour mesure cette qualité en Champagne-Ardenne, nous dit que bon bah tout va bien, puisque le niveau est moyen, comme le plus souvent en Champagne-Ardenne, Reims, Chalon, Charleville-Mézières et Troyes, là où on fait les relevés. Vous roulez peut-être donc, et sur votre chemin, vous croisez des zones de difficulté, des travaux, des ralentissements, que sais-je. Merci de nous le signaler, hein, ça fera une bonne info pour tous ceux qui écoutent la radio en ce moment en voiture. 03 26 48 2000. De mon côté, je peux vous dire qu'il y a un petit peu de monde en ce moment, et c'est pas tout à fait un hasard, entre Reims et Épernay à Montchenot sur la D951, vraiment dans la commune de Montchenot, dans les deux sens de circulation d'ailleurs, quand on arrive de Reims et quand on arrive d'Épernay. Du monde aussi dans le centre de Reims, la voie Tétinger, la 344 entre Reims-Saint-Rémy et Reims-Corbontreuil, vous êtes nombreux dans ce sens de circulation, soyez prudents également sur l'avenue de Champagne dans le secteur Châtillon-Murigny-Nord en direction d'Épernay, vous êtes là aussi nombreux, prudence.
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0: Kenny Williams, tout de suite pour les souvenirs. C'est dansant, c'est chantant, c'est la radio, c'est pour vous. C'est comme Back to

0: on dirait du Barry White, hein. Mais non, c'est pas du tout du Barry White, c'est Kenny Williams avec Come Back to Me. Souvenez-vous, c'était un tube en 2002 sur ICI Champagne Ardenne, 17h33. Elle nous attend, elle est déjà là. C'est l'actualité musicale d'Émilie Mazoyer.
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2: Salut tout le monde! Émilie au rapport pour votre dose quotidienne d'actualité musicale. La chanteuse américaine Pink a 47 ans aujourd'hui. Happy birthday, madame!

Elle mêle comme personne le rock et la pop, la danse et le cirque, la féminité et l'attitude bagarreuse. Pink a vendu plus de 60 millions d'albums sans jamais abandonner son esprit rebelle et indépendant. Son dernier album Trustfall datant de 2023. On peut raisonnablement espérer avoir bientôt de ses nouvelles. Il a marqué les années 90 et 2000 avec ses tubes « Si c'est bon comme ça » et « Ensemble ». Le chanteur Sinclair est de retour et, croyez-moi, il est très en forme.

Si 2025 était l'année du best-of pour Sinclair, en 2026-2027, il va y avoir de la nouveauté. Cette chanson, Jane Jane, j'adore, c'est tubesque, hein, est déjà disponible. Un nouvel EP arrivera cet automne et puis Sinclair lancera en octobre une tournée joliment baptisée Lumière. L'histoire commence mal pour Ashley, une mère de famille américaine de 42 ans, gravement blessée sur la route alors qu'elle venait en aide à des ados. 4 opérations, 12 mois de convalescence. Aux États-Unis, ça coûte tellement cher que la famille d'Ashley a dû lancer une cagnotte sur Internet pour tout financer. Et là, une fée est arrivée. De 50 000 dollars arrive dans la cagnotte, accompagné d'un petit mot. Je vous souhaite le meilleur rétablissement et j'envoie tout mon amour à votre famille. Signé Taylor. Magie des réseaux. Taylor Swift est tombée sur la cagnotte d'Ashley et elle a tout simplement participé. Incarné par Philippe Manœuvre, rédac-chef pendant plus de 20 ans, le magazine Rock and Folk fêtera en novembre ses 60 ans avec un numéro spécial plein de témoignages d'artistes et de lecteurs. Alors si Rock and Folk fait partie de votre histoire de fan de musique, partagez vos souvenirs en vous inscrivant sur leur site rockandfolk.com. Puis d'ailleurs, on voyage dans le temps. Rock and Folk numéro 1, novembre 1966. Ça coûte 2,50 francs et en couverture, il y a le jeune Michel Polnareff.

0: Merci beaucoup, Émilie. À ce soir, 19h, 19h, 20h, décibels, comme chaque soir en direct. Et ce soir, attention, c'est un événement. Émilie reçoit Joey. Joey, c'est le chanteur du groupe Europe, figurez-vous, qu'il passera par nos studios à l'occasion de la tournée anniversaire des 40 ans de l'album The Final Countdown. Tout à l'heure, donc 19h, 20h, avec Émilie Mazoyer.
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0: Allez, on va jouer. Petite question bien sympa. Écoutez, tiens, je vous la pose tout de suite, la question. C'est simple. Dites-moi, quel est le point commun entre ces deux fromages de Champagne-Ardenne, le Chaours et le Langres? Vous connaissez le Chaours et le fromage le Langres? Alors, le point commun entre ces deux fromages, c'est qu'ils ont tous les deux une AOP, une appellation d'origine protégée. Ou alors, c'est qu'ils sentent tous les deux très très fort. Ou enfin, ce sont des fromages à pâte dure. Quelle est la bonne proposition? À vous de nous le dire. 03 26 48 2000 pour vous. 4 places de cinéma, film de votre choix, salle de cinéma de votre choix. Et on vous inscrit à un grand tirage qui aura lieu ce vendredi, 7h-10, à la clé. Un repas gastronomique pour deux personnes d'une valeur de 124€ dans le cadre du festival Les Relais du Goût. Le point commun entre le Chaours et le Langres, je repose la question, est-ce que c'est qu'ils ont tous les deux une AOP? Est-ce que c'est parce qu'ils sentent tous les deux assez mauvais, enfin en tout cas très très fort? Ou enfin, ce sont tous les deux des fromages à pâte dure? Allez, soyez forts, 03 26 48 2000, bonne chance.
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0: Grand Corps Malade et Stilto en duo, ça s'appelle Le Prochain Rêve. On enchaînera avec l'une des plus belles chansons de tous les temps, John Lennon, Imagine.
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0: Tu as deux doigts de dire à Charles qui réalise l'émission, ah, vas-y, remets-nous le morceau une nouvelle fois. Non, mais c'est tellement bon ça. Imagine par John Lennon.
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0: Ce serait ballot parce qu'on pourrait pas accueillir notre candidat, Jean-Marc. Bonjour Jean-Marc.
2: Bonjour Sébastien.
0: Soyez le bienvenu Jean-Marc, vous nous appelez de Moncy-Notre-Dame dans les Ardennes.
2: Oui, c'est ça.
0: Comment ça va Jean-Marc?
2: Ça va, je finis ma journée là et puis bon, on va rentrer chez soi.
0: Vous êtes encore au boulot, voilà. C'est ça?
2: Ouais, je suis sur la route du retour là. Ouais.
0: Bon, ça s'est passé comment le travail aujourd'hui Jean-Marc?
2: Un peu comme le temps aujourd'hui.
0: On peut creuser ou il vaut mieux pas?
2: Bon, faut. Je suis en train de récupérer un secteur d'un collègue et voilà, il y a des surprises. Et puis...
0: Aïe.
2: Voilà, des bonnes et des mauvaises.
0: Bon, alors, voilà. Bon, ben, j'espère que le fait de jouer déjà va vous faire un peu de bien. Et... Parce qu'en plus, on vous envoie au cinéma et peut-être un super repas. Donc, j'espère que ça fera passer un peu la pilule, si je puis me permettre. Hein.
2: Ça va le faire.
0: Petite question, bon, toute simple, hein, c'est pour la forme, mais on est là aussi pour s'amuser. Le chat-ours, le langre, c'est deux fromages de champagne ardennes. Alors, c'est quoi leur point commun?
2: C'est l'AOP.
0: Ben oui, bonne réponse.
2: Merci, génial.
0: Ben oui, l'appellation d'origine protégée, hein, faut le redire.
2: Alors,
0: ils sont aussi AOC d'ailleurs, ils étaient d'abord à AOC, appellation d'origine contrôlée, mais maintenant ils sont appellation d'origine protégée, c'est encore mieux.
2: Protégée.
0: Absolument.
2: Ouais, c'est génial. Voilà.
0: Bon. Alors après, d'aucuns diront oui, mais en même temps, ils se sentent tous les deux très très forts. Bon, moi, je suis pas tout à fait d'accord, hein. Le chat-ours.
2: Il y a le maroilles aussi. Hein.
0: Ah ouais, ça, mais sauf que le maroilles, c'est pas champenois, hein, le maroilles.
2: Ah non, c'est de la tirage. Ouais. Mmh.
0: La chat-ours, on est bien en Champagne, évidemment, du côté de Troyes dans l'Aube, et puis le Langres, ben, Langres en Haute-Marne, évidemment. Bon, alors, déjà, 4 places de cinéma. Ça, c'est pas mal, hein, vous choisirez. Alors, vous allez où, à Charleville, peut-être au cinéma, je ne sais pas où.
2: Oui, au Métropolis, en Métropolis. Général. Oui.
0: Ok, ben, ça marche, hein, au Métropolis, dans le cadre de l'opération Cinécool. 4 places pour aller voir le film de votre choix du 16 au 21 septembre. Et puis donc, je vous inscris, vous serez à l'écoute ce vendredi 18h50 à la clé dans le cadre du festival Les Relais du Goût du 18 au 20 septembre, ça se passe à Reims. 2 menus, grande table et pique-nique gastronomique plus le kit de dégustation d'une valeur de 124 euros. Voilà.

0: devrais passer encore un bon moment, du coup.
1: Oui, il faut encore gagner en même temps. Hein,
0: bon, voilà,
1: oui. Oui, c'est ça aussi. Bon, j'espère que vous allez passer tout de même une belle fin de journée, un bon début de soirée, mieux que ne l'a été cette journée, mon pauvre Jean-Marc. Gardez l'écoute, on est avec vous.
0: Merci, ici Champagne-Ardenne.
1: Avec plaisir, merci Jean-Marc. À bientôt,
0: merci
1: peut-être
0: à bientôt.
1: Vendredi, soyez à l'écoute.
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1: Alors c'est vrai, des fois que quand on récupère le boulot du collègue, il n'a pas fait... c'est rageant, hein. Heureusement, il y a toujours la radio à écouter pour se détendre. Tiens, la preuve, Spandau Ballet maintenant.

0: Bonne fin d'après-midi avec ici Champagne Ardenne. Merci d'avoir choisi votre radio locale. À 18h, dans un peu plus de 5 minutes, le journal de votre radio locale justement. Et puis, Renaud arrive dans un instant dans mon HLM.
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1: 1980 tout pile pour ce tube de Renaud dans mon HLM.
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1: Soyez les bienvenus si vous nous rejoignez, il est tout pile 18h. Et c'est l'heure du journal ici Champagne-Ardenne. Soline de Maistre, les personnels de santé du secteur public ont exprimé leur ras-le-bol aujourd'hui partout en France.
3: Avec des actions symboliques devant les hôpitaux à Reims, Châlons ou encore Vitry-le-François, distribution par la CFDT de brassards, rubans noirs et badges au slogan « On meurt en silence ». Tous dénoncent leurs conditions de travail qui se dégradent, des effectifs réduits, des salaires insuffisants, des revendications qui ne sont pas récentes, mais l'été qui vient de passer a attisé la colère, selon Aurore Sarr, la secrétaire générale de la CFDT Santé Sociaux de la Marne.
4: La canicule n'a pas aidé, parce que je pense que nos employeurs n'ont pas appris. Donc on s'est retrouvé sur différents sites avec des parfois plus de 38 degrés dans les chambres, des services de pédopsychiatrie où les matelas étaient mis au milieu du couloir le moins chaud, où les patients dormaient au sol. Les climatisations qui avaient été promises sont arrivées il y a quelques semaines seulement. Alors des climatisations portables hein, qui vous climatisent quand vous êtes à 1 mètre. Dans les EHPAD, il y a oui bien les pièces froides qu'ils avaient promis avec la journée de solidarité, mais c'est un minima. Et c'est des pièces auxquelles n'ont pas accès des patients ou les résidents qui sont alités. Et rien n'est prévu. Et nous, on a vu des services au CHU où il fallait que nous appelions pour qu'ils aient des bouteilles d'eau. Et là, je vous parle que du côté patient. Du côté soignant, c'est la même chose. Les corps ont souffert, les gens étaient fatigués et il fallait remplacer parce qu'il y a eu des arrêts.
3: Et ce matin, lors de sa conférence de rentrée, le président de la Fédération hospitalière de France, Arnaud Robinet, aussi maire de Reims, a demandé la création d'un fonds vert de 1 milliard d'euros par an. Un fonds pour aider les hôpitaux à s'adapter au changement climatique, avec notamment l'amélioration de l'isolation, de la ventilation et le rafraîchissement des bâtiments. Autre colère, celle des pompiers qui ont débuté ce matin une grève de près de 2 mois pour demander plus de moyens. Colère qui n'est pas retombée après la rencontre de leurs représentants avec le ministre de l'Intérieur. Ce matin, Laurent Nunez leur a présenté un projet de loi sur la sécurité civile. Les pompiers estiment qu'il est très insuffisant pour répondre aux besoins. Les pompiers qui ont été mobilisés aujourd'hui dans les Ardennes sur la pollution d'un cours d'eau à Frayicourt, à l'ouest de Rethel. Pollution au gasoil après qu'un camion s'est renversé sur la route, on ne sait pas encore comment. Une grande quantité de carburant s'est échappée. Les pompiers ont mis en place 4 barrages absorbants qui vont rester en place quelques jours avant l'intervention d'une entreprise spécialisée. L'antenne locale de la Fédération de pêche des Ardennes se dit inquiète des conséquences pour la faune et la flore. Elle va rester vigilante dans les jours qui viennent.
1: Dans le procès du meurtre de Loana, à Sedan, le verdict est attendu demain.
3: Une deuxième journée d'audience lourde. Aujourd'hui à Charleville-Mézières, l'accusé est revenu sur cette journée du 17 octobre 2023. Jean-Baptiste Mens, 60 ans, reconnaît avoir violé et tué sa petite voisine de 10 ans. Il encourt la réclusion criminelle à perpétuité avec 30 ans de sûreté. Le magasin Lidl de la rue Denis Papin à Reims va rester fermé jusqu'à nouvel ordre après un début d'incendie en fin de matinée. C'est l'armoire électrique qui a pris feu. Une trentaine de personnes, clients et personnels, ont été évacués.
1: Le niveau scolaire des élèves français continue à baisser.
3: Oui, c'est l'enquête PISA qui le dit. Enquête réalisée tous les 3 ans auprès des jeunes de 15 ans dans 90 pays de l'OCDE. Et les résultats de la France n'ont jamais été aussi bas. En 10 ans, les élèves français ont perdu l'équivalent de 2 années scolaires dans deux des domaines évalués, les maths et la compréhension de l'écrit. En clair, ça veut dire que le niveau moyen d'un élève de seconde aujourd'hui est égal au niveau d'un jeune de 4e il y a 10 ans. Pour Édouard Geffray, le ministre de l'Éducation nationale, c'est inquiétant, mais pas étonnant.
5: Toute l'OCDE chute, on chute en fait comme l'OCDE, un peu plus en maths, mais globalement comme l'OCDE. Tous les élèves du monde chutent. Et quand on interroge PISA, PISA dit le lien il est mécanique avec la surconsommation de réseaux sociaux, avec l'utilisation du téléphone portable à l'école et avec une forme de désinvestissement des parents dans le suivi scolaire de leur enfant qui est également assez massif dans le monde et en particulier en France. Tout simplement, nous avons des enfants qui ne lisent plus et qui sont face à un phénomène de destruction cognitive et intellectuelle massif par la consommation des téléphones portables et des réseaux sociaux. Donc il y a moyen d'agir, et dans l'école et en dehors. On a déjà commencé d'ailleurs, l'interdiction des téléphones portables au lycée, certains ont dit mais à quoi ça va servir? Vous avez la réponse. Un jeune dans PISA, là, ils ont fait des tests, les jeunes qui passent 3 heures par jour sur leur téléphone pendant les cours, etc., qui sont distraits plus de 3 heures par jour, ils perdent l'équivalent de quasiment 2 années scolaires.
3: Édouard Geffray au micro de nos confrères de France Inter. Et puis la Ligue des champions masculines de football s'ouvre ce soir avec Lille face à Séville. C'est à 21h. Demain, le PSG accueillera Bratislava au Parc des Princes. Une minute de silence sera observée en mémoire des victimes de la crue meurtrière au Népal. Presque 18h05 sur ICI Champagne-Ardenne. Les températures, ça y est, on l'attendait, ça commence à baisser, Sébastien.
1: Demain, déjà, sérieusement, 19 à 22 degrés pour les maximales, alors qu'aujourd'hui, on était entre 24 et 28, donc ça fait une nette différence. Pourquoi ? Parce que là, on va le voir en fin de journée, peut-être encore dans la nuit, très localement, on attend quelques petites averses selon Météo France. Il y a un risque, donc, a priori, pas de gros orages, pas de grosses tempêtes, mais quelques rafales de vent tout de même dans la nuit, un vent de secteur ouest, 60-65 km. En rafale donc. La qualité de l'air pour aujourd'hui, lundi, c'est moyen partout en Champagne-Ardenne. Et puis l'infomobilité des travaux à Reims, vous le savez, avenue de Champagne, ce qui fait que vous êtes sérieusement ralenti sur cette avenue de Champagne en quittant Reims direction Épernay avant le rond-point Chauffry. Alors là, on est dans le quartier Murigny-Nord, Châtillon, et au moment où je suis connecté sur la carte radar, je vois que vous êtes en kikiné en ce moment. Bon courage et patience. Il y a aussi beaucoup de monde toujours sur l'avenue de Champagne, mais dans l'autre sens, cette fois-ci, en direction du rond-point des droits de l'homme et du boulevard d'Yoncourt. Là aussi, vous êtes très nombreux. Courage et patience également rue de Venise. Et puis, ça pourrait continuer comme ça, le long du boulevard, le long du canal, pardon, sur le boulevard d'Yoncourt. Là aussi, il y a des travaux, il y a du monde. Bref, vous êtes en plein cœur de Reims, vous circulez en voiture et vous avez de la chance parce que vous écoutez la radio et le temps passe beaucoup mieux comme ça.
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1: L'info revient à 19h sur ICI Champagne-Ardenne. Merci beaucoup, Soline. On va écouter une chanson, je sais que ça vous fait plaisir.
3: Oui, ça me rappelle l'année de mon bac, de mes 18 ans, tout ça. Quoi,
1: alors, forcément. On va faire le calcul. L'année de votre bac, on était en 1998.
3: C'est ça.
1: La Rousseau avec Tu m'oublieras. Oui. La petite histoire de la chanson, c'est que beaucoup pensent que alors c'était une chanson de Régine. Oui, mais non. Parce qu'à la base, en 1979, c'est une certaine Irma Jackson, qui était une chanteuse de funk et de soul américaine, qui en avait fait une version anglaise. Et donc, quelqu'un l'a adaptée pour Régine en 1980. Ça s'appelait Tu oublieras. Puis, il y a eu Gene Manson qui l'a reprise. Et enfin, le gros carton qu'on connaît par La Rousseau. Pour le coup, La Rousseau, elle était numéro 1 en France avec plus d'un million 200 000 exemplaires vendus.
3: Ça a duré un peu.
1: Ouais, et ça fait plaisir de la réécouter maintenant.
3: Ah oui.
1: C'est parti, c'est ici Champagne-Ardenne.

0: La Rousseau avec ce tube de 1999, hein, j'allais dire une bêtise. Tu m'oublieras.
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0: Jusqu'à 19h comme chaque jour, en cette fin de journée, vous dans la voiture, dans la cuisine, dans les toilettes, mais ça on ne dira pas. Bref, où que vous soyez, vous écoutez la radio et merci infiniment. Nos rendez-vous habituels dans les coulisses télé avec Patrice Gascoigne autour de 7h-20. Ce soir, ça va se passer sur France 5 à 21h. Ça s'appelle Mécanique du journalisme et ça va être intéressant. Vous serez à l'écoute, en tout cas devant votre petit écran, à 21h, un peu plus tard. Championne, Alexandre Audabran. C'est une nouveauté de la saison hein, sur ici Champagne-Ardenne. Chaque semaine, nous propose de passer un moment avec l'une des personnalités du monde du sport de Champagne-Ardenne. Et cette semaine, on est avec le nouvel entraîneur du Champagne Basket. Ce sera autour de 7h-15. Enfin, dans un instant, nos invités, ils sont déjà en studio. C'est la Diagonale du Vide, c'est un collectif d'artistes. On va parler de rap, de danse, de slam, de poésie, dans le cadre du festival Itinéraire, ce festival qui est proposé par le conseil départemental de la Marne. Ils sont en pleine résidence en ce moment. Le spectacle arrive là, c'est le 18 septembre. On va tout vous expliquer après ceci. Avec donc celui qui était sur la scène de Foire en scène il n'y a pas très longtemps, voici Benabar.

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0: c'est rédhibité.
1: Voilà, c'est du off, hein. Bon, c'est pas grave. Le micro était ouvert, on vient d'entendre, mais c'est pas grave. C'est du direct, c'est de la radio.
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1: On vient d'écouter Benabar avec Elle Danse. Alors oui, Elle Danse, elle est aussi chorégraphe, c'est Maëva. Bonsoir Maëva.
3: Bonsoir.
1: Bienvenue dans le studio ici Champagne-Ardenne avec, alors lui il n'est pas danseur, encore qu'il bouge un petit peu son corps des fois sur scène.
3: Il bouge.
1: Il est chanteur, il est rappeur, il est slammeur, il est poète, c'est Deinos MC. Bonsoir Deinos.
4: Bonsoir Sébastien.
1: Bienvenue pour nous présenter, alors déjà le collectif qui s'appelle Terrain Vague et un spectacle intitulé Diagonale du Vide. Vous travaillez ce spectacle en ce moment, vous êtes en résidence à Sainte-Menou pour le Conseil départemental de la Marne, en tout cas pour le festival Itinéraire qui arrive chaque année. La première, c'est le 19 septembre, c'est ça ?
4: Le 18.
3: Le 18 septembre, vendredi 18 septembre.
1: Voilà, je m'embelle sur les pinceaux, pardonnez-moi, le 18 septembre, ok. Alors, expliquez-nous, alors d'abord la naissance de ce collectif d'artistes, Deinos, toi je te connais bien, voilà, ça fait quelques années maintenant, je ne connaissais pas encore Maëva, c'est quoi ce collectif ? Il y a danseurs, chanteurs, on mélange un peu tout, musiciens, je ne sais pas ?
3: Oui, alors on mélange un peu tout, mais la particularité, c'est qu'on est tous issus des cultures hip-hop. Donc on est un collectif basé à Châlons-en-Champagne.
1: Ouais.
3: Et donc pour le moment on est deux danseuses chorégraphes, Lucie Englebert et moi-même, Deinos rappeur, et puis on a Jennifer Mario qui est notre chargée d'administration et de production qui suit l'ensemble des projets.
1: La petite histoire de ce festival itinéraire, du spectacle Diagonale du Vide, Deinos, c'est qu'en fait, je sais pas si vous êtes allé au culot,
4: on a un peu reçu.
1: Vous avez candidaté pour le festival sans avoir vraiment de spectacle, quoi.
4: Ah oui, bah de toute façon c'était la demande du conseil départemental. C'était, ouais. Ils voulaient un spectacle qui n'existe pas. Enfin, en tout cas là, en 2026, il devait être créé. Mm-hmm. Et du coup, ils ont fait l'appel à projet. On a planché un peu avec Maëva et Jennifer sur l'idée qu'on pourrait leur proposer.
1: Ouais.
4: On a réfléchi, on a trouvé Diagonale du Vide et la pertinence là-dessus. On a fait une petite vidéo de présentation, un dossier vite fait, Maëva très forte.
1: Ouais.
4: Et on a été pris.
1: Oh ben formidable, bravo. Tiens, je voudrais juste qu'on écoute alors une chanson que moi j'adore de toi, Deinos MC, que je connais depuis quelques années maintenant. Ça s'appelle Enfant. Alors musicalement c'est très joli, mais écoutez aussi le texte. On va se faire quelques petites secondes là sur ici, Champagne-Ardenne.

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1: Taïdosem, si, pardon, je la coupe, je suis désolé, ça me fait mal tellement j'aime cette chanson.
2: Elle est sur Deezer.
1: Elle est sur Deezer, ok.
3: Tu veux dire que je peux aller l'écouter quand
2: voilà.
3: Je veux.
2: Non, mais tout le monde peut aller l'écouter quand
1: même. Attends, mais moi j'ai même un live enregistré avec toi, donc ça va, j'ai pas besoin de Deezer. Je voudrais citer François Barizot qui joue au piano. C'est un grand pianiste de la région. Oui. Cette chanson, c'est une merveille. Elle va figurer dans le spectacle, la Diagonale du Vide?
2: Oui, d'une manière un peu différente. Du coup, là, on est dans une autre performance. Je sais pas si on peut dévoiler tout de suite.
4: Vous verrez Dino pas seulement rapper et slammer, on vous laisse la surprise.
1: Ok, merci Maïva. Ça c'est de l'info.
2: Venez le 18, mais après.
1: Bon, ok. C'est quoi le spectacle? Ça raconte quoi? Alors ça danse, ça chante, évidemment. Mm-hmm. Ça raconte quoi la Diagonale du Vide?
4: Et bien, Diagonale du Vide, ça parle de grandir dans les espaces où il ne se passe pas grand-chose. Mm-hmm. Donc de grandir en espace rural, de grandir dans des petites villes, des espaces qui sont un peu désertés socialement et culturellement.
1: Oui.
4: Et voilà, de qu'est-ce qu'on fait de tout le vide et cet ennui qui peut nous habiter quand on est enfant, adolescent, etc. Mmh. C'est pour ça que le titre Enfant avait vraiment sa place dans ce spectacle. Et comment on se construit avec la musique et autour des avec la contre-culture que représente le hip-hop. Comment le hip-hop fait sens dans ce vide et donne un sens à ce vide.
1: Elle en parle vachement bien, hein, dis donc.
2: On a révisé. Hein, mais...
1: Bon, il faut réserver à l'avance, j'imagine, ou pas?
2: C'est préférable, c'est en plein air. Du coup, c'est place d'Austerlix à Sainte-Menou.
1: Oui, c'est en accès libre, alors.
2: C'est en accès libre. Après, il y a un lien de réservation pour peut-être avoir une chaise ou quoi, mais moi, je me demande comment ils vont gérer ça, alors.
1: C'est plus ton histoire. Tu seras sur scène avec toute la troupe, évidemment. Je propose qu'on continue à en parler. Donc, le spectacle Diagonale du Vide, le 18 septembre à Sainte-Menou. Place d'Austerlitz, c'est ce que tu as dit?
2: Oui, place d'Austerlitz. Ouais, Square Grand Jard. Enfin, le Jard.
1: Ok, bon, on va vérifier quand même. Hein.
4: À 18h30.
1: C'est bien, merci beaucoup, Maïva.
4: Et on voudrait juste remercier la Fondation Brossouvalmi qui soutient ce projet avec le département de la Marne.
1: C'est pas fini, on a encore le temps, Maïva. On va en reparler dans un instant. Pour le moment, je vous emmène en Italie. Ça vous va, l'Italie?
4: Bah oui, allez, très bien.
1: C'est pas mal. En Italie aussi, des zones rurales, des petits villages. Hein, finalement.
2: On peut aller jouer le spectacle là-bas.
1: Et pourquoi pas. Diana Nannini, je sais pas si vous vous souvenez de ce tube, on était à la fin des années 80, 1987. Et alors, elle le chante I Maschi, je sais pas si je le prononce bien, mais c'est ce qu'on écoute maintenant sur Ici Champagne-Ardenne. À tout de suite.

0: marrant parce que j'ai fait découvrir une chanson à mes invités, à Maski, Diana, Nanini. On était en 1987, mais bon, à l'époque, ils étaient pas nés. Qu'est-ce que vous voulez ? C'est tout.
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0: Ben oui, parce que finalement, vous êtes deux jeunes Chalonnais ou de la région de Chalon, hein, Maïva et Denos MC. Vous nous présentez donc votre collectif qui s'appelle Terrain Vague et ce spectacle Diagonale du Vide que vous allez donner pour la première le 18 septembre. Ce sera à Sainte-Menou. Après quoi, il faut dire que le département de la Marne qui s'occupe de ce festival itinéraire vous a aussi commandé d'autres représentations. Vous allez jouer au fil des mois qui arrivent là un peu partout dans la Marne, hein.
2: Exactement, un minimum de 7 dates dans la Marne et on espère plus. Et ensuite, on espère sortir de la Marne aussi.
3: Alors, la diagonale est grande.
0: Oui, c'est vrai, c'est une grande diagonale. Rap, slam, parce que c'est un peu ton univers, ça, artistiquement, à toi, des noces, évidemment. La danse, hein, ça c'est plutôt l'affaire de Maëva. Ce spectacle donc qui mêle danse, rap et slam et qui raconte cette histoire de ces lieux, chez nous ici, en Champagne-Ardenne, ces petites communes, ces villages, où on est plutôt dans des milieux ruraux, où il n'y a pas vraiment accès à la culture. Et ça raconte l'histoire à travers la danse et le chant donc de ces jeunes, c'est ça ?
2: Oui, exactement.
3: Oui, beaucoup ça raconte beaucoup l'ennui et la rencontre avec ce vide et le fait de des fois trouver dans les contre-cultures avec le hip-hop ou même la culture free party, ça peut rentrer dans le fait de trouver du sens, mettre du sens dans sa vie grâce au hip-hop. Moi, ça m'a beaucoup aidé de découvrir cette culture-là. Ouais. Vraiment. Ça fait ma vie maintenant, ça fait que on fait des concerts, on fait des spectacles et voilà, du coup c'est un peu ce message là qu'on veut essayer de transmettre, cette histoire là quoi.
0: Tiens, on écoute un extrait de Deinos MC, la chanson s'appelle Pour l'heure.
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0: Cassi et Maeva, le collectif Terrain Vague, pour ce spectacle Diagonale du Vide, donc le 18 septembre à Sainte-Menou, accès libre. On expliquait, donc je sais que Maeva, elle avait plein de choses à dire, donc il nous reste, allez, 30 secondes, Maeva.
1: Oui, je voulais juste rajouter que ce spectacle parle aussi beaucoup d'héritage, puisque dans ce spectacle, on retrouve les musiques de nos adolescences, donc par exemple La Rousseau, mais on retrouve aussi notre héritage culturel, donc par exemple, en ce qui me concerne, la musique raï, il va y avoir des références à Jacques Brel, etc. Et comment cet héritage, on se l'approprie pour faire quelque chose dans le présent.
2: C'est bravo, ça. Bravo. Revitalise l'héritage. Bon. Grâce à ça.
0: Eh ben, merci pour tout ce que vous faites et bravo pour ce spectacle. Une création en pleine création, justement, en ce moment, à Sainte-Menou. Vous serez prêt pour le 18 septembre.
2: Venez le 18, oui, on sera prêt.
0: Bon. Et puis, on trouvera sur le site, par exemple, du département de la Marne, Festival Itinéraire, toutes les dates à venir. D'accord?
2: Oui, exactement. Suivez-nous sur les réseaux, collectif Terrain Vague, on mettra toutes les infos là-dessus.
0: Terrain Vague, c'est noté, merci infiniment. Maeva et Dénos MC.
1: Merci pour l'invitation.
0: Merci beaucoup. Bonne soirée à vous. Vous restez à l'écoute sur ici Champagne-Ardenne. Dans un instant, on fera un nouveau point météo, circulation et puis musique encore avec Bernard Lavillier, On the Road Again.
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0: Bernard Lavillier sur ici, Champagne Ardenne, on the road again. La météo, oh bah c'est simple, on attend un petit peu de pluie, mais c'est pas sûr pour tout le monde en fin de journée. 2-3 gouttes dans la nuit, possiblement. Et puis demain, on oublie la pluie, nuages éclaircis, c'est vrai. En revanche, demain, 19 à 22 degrés. Hein, pour les maximales, seulement, ça baisse sérieusement. Et puis la qualité de l'air mesurée par Atmo, grand test aujourd'hui dans notre belle Champagne Ardenne. Cette qualité de l'air qui est de niveau moyen. Et puis l'info mobilité. Alors en temps réel, on m'a informé il y a quelques petites minutes qu'il y a eu un gros accident matériel et corporel sur la voie du Rouya, donc la fameuse avenue de Champagne, ce qu'on appelle la voie du Rouya, au niveau du pont de Châtillon. Les pompiers sont sur place dans le sens vers Épernay, donc Reims, quand on quitte Reims et qu'on va vers Épernay, il y a un gros bouchon. Je rappelle cet accident matériel et corporel en cours, voie du Rouya au niveau du pont de Châtillon. Merci infiniment à Mélanie qui nous écoute en voiture et qui nous a informé de ces perturbations. Bon courage.
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0: Les valses deviennent de François Feldman qui arrive après Teddy Swims, son nouveau titre sur ICI.
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0: Les valses de Vienne sur ici, Champagne-Ardenne, François Fellman. Voici maintenant les coulisses télé avec Patrice Gascoigne. Et aujourd'hui, Patrice nous fait entrer dans les coulisses des grosses coupes journalistiques. Place à une nouveauté de France 5, une nouveauté intitulée « Mécanique du journalisme ».
1: Vous vous souvenez de l'affaire Cahuzac, ce ministre du budget qui jurait les yeux dans les yeux qu'il n'avait aucun compte caché en Suisse? Eh bien, dites-vous que la révélation de cette affaire est partie d'une intuition.
2: Vous avez tiqué sur une de ses toutes premières décisions qui concerne son prédécesseur au budget, Éric Woerth.
3: À chaque fois qu'Éric Woerth est dans la difficulté, on a l'impression qu'il y a un Jérôme Cahuzac qui vole à son secours. Mais je n'ai rien. Si ce n'est mon esprit mal tourné et mes a priori, je n'ai journalistiquement à rien.
1: Le journaliste de Mediapart, Stéphane Arfi, qui répond aux questions de Mélanie Taravant. C'est elle qui incarne cette nouvelle collection documentaire « Mécanique du journalisme ». Cette série est inspirée du podcast éponyme de France Culture, une collection dont le principe est simple, nous révéler les coulisses de la fabrique de l'information, comment naît une enquête qui va devenir un scoop. C'est effectivement passionnant, chaque enquête nous est racontée comme un thriller. Donc ce soir, sur France 5, vous aurez deux épisodes de cette nouveauté « Mécanique du journalisme ». Le premier, vous l'avez entendu sur l'affaire Cahuzac, le second sur l'affaire Big Malion. J'ai demandé à Mélanie Taravant, celle qui va à la rencontre des auteurs des enquêtes, quel était son rôle dans le processus de fabrication de Mécanique du journalisme. Mélanie Taravant.
4: Et ben en fait, je remonte le fil de l'enquête avec le journaliste qui l'a réalisé, donc c'est lui qui est vraiment au centre du récit. D'ailleurs, on n'a pas de voix off volontairement, car c'est lui qui raconte son enquête. Moi, je suis vraiment là pour l'interviewer, retracer son cheminement, les questionnements qu'il a pu se poser. On replonge dans l'enquête côte à côte. Je pose les questions que le téléspectateur se poserait, à quel moment avez-vous compris comment est-ce qu'on vérifie une source, à quel moment on décide de publier, comment est-ce qu'on tient, surtout quand le pouvoir ou même d'autres journalistes ne vous croient pas. Et voilà, je précise que pour cette collection, j'ai eu la chance de travailler avec un rédacteur en chef, Florent Chevolot, qui a un grand sens du récit. C'est vraiment une collection racontée comme un thriller, comme un polar. Lui, il a longtemps travaillé sur Un jour un destin, donc voilà, il a le sens du récit. Et puis, chaque documentaire incarné a un réalisateur différent, qui sont à chaque fois des grands réalisateurs aguerris et chevronnés.
1: Mélanie Taravant qui incarne cette passionnante nouveauté mécanique du journalisme ce soir sur France 5. Et moi, sans rouler des mécaniques, je vous donne rendez-vous demain, ici, pour de nouvelles coulisses télé.
0: Et pourtant, il pourrait rouler des mécaniques, il a le talent pour ça. Patrice Gascoigne pour les coulisses télé sur ici, Champagne-Ardenne, 7h moins le quart. On écoute Zao de Sagazan.

0: On ne s'en lassera jamais de cette chanson. Zaoud Sagazan sur Ici Champagne Ardenne, la symphonie des éclairs.
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0: Champion, championne avec Alexandro Dabran cette semaine en compagnie du nouvel entraîneur du Champagne Basket, Eric Bartaszewski. Dans Champion, championne, on revient sur son parcours. Champion de France avec Le Mans et vainqueur de la Coupe de France avec Pau. Il a l'un des plus beaux palmarès du basket français. Eric Bartaszewski qui évoque comment il a appris son métier d'entraîneur.
2: C'est surtout le terrain qui est un vrai apprentissage, et surtout les coachs avec qui j'ai pu travailler. J'ai pu voir différentes méthodes. Il y a énormément de méthodes différentes pour réussir. Chaque coach a sa propre personnalité, a sa propre approche, et heureusement il n'y a pas qu'une façon de voir les choses et qu'une recette. Et moi j'en ai vu, j'ai vu pas mal d'entraîneurs, j'ai travaillé avec pas mal d'entraîneurs, et j'ai pris ce qui m'intéressait chez chacun d'entre eux. Et puis quand il y a des choses qui me plaisaient moins, je le gardais pas.
3: Être assistant, c'est formateur.
2: Tout à fait. Il faut observer, il faut aussi être force de proposition, parce que voilà, quand on a un peu d'expérience en tant qu'assistant, on a vu des choses et on peut être moteur et être force de proposition. Mais il faut rester à sa place. Il faut accepter que le coach lui, il prenne les décisions. Mais c'est intéressant de passer par les étapes d'assistant.
3: On va parler bien sûr de votre passage à l'Élan Bernay, enfin Paul Lacortez, également du Mans. Évidemment, c'est très important. Mais ce premier poste au plus haut niveau au Havre, ça représentait quelque chose quand même, une transition, un passage, le fait de passer d'assistana à coach numéro 1 au plus haut niveau.
2: Oui, tout à fait. C'est pas du tout le même métier.
3: Et oui.
2: À vrai dire, à la base, j'étais déjà pas âgé, mais voilà, j'avais plus d'une trentaine d'années. Et
3: c'est pas vieux.
2: Non, mais plus que ça, je crois même. Hein, quand j'ai pris mon premier poste, il faudrait vérifier. Mais ça, j'étais peut-être à 38 ou 39. C'est pas vieux, mais il y a des assistants aujourd'hui qui deviennent entraîneurs ou des entraîneurs principaux qui sont plus jeunes.
3: Ouais.
2: Mais moi, c'était déjà assez tardif et j'étais pas sûr à ce moment-là de me sentir capable de le faire ou de vouloir le faire. Et c'est il y a eu un contexte qui m'a poussé à prendre la place au Havre et donc du coup après j'ai mesuré la responsabilité et le fait que ce soit pas du tout le même métier quand on est assistant et quand on est coach.
0: Voilà, il est coach lui, hein, le nouvel entraîneur du Champagne Basket au micro d'Alexandre Dabran, Eric Bartaszewski du basket ou football, il n'y a qu'un pas. Voici la chanson de la Coupe du Monde de foot cet été, Die Die avec Shakira.

0: Shakira et Burna Boy avec Die Die sur ICI, Champagne Ardenne dans 5 minutes, votre journal de 19h. Et dans un instant, Zazie chante, peu importe.
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0: carte Zazie sur ici Champagne-Ardenne. Vous allez passer une belle soirée. Dans un instant, on retrouve après les infos de 19h, Émilie Mazoyer.
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0: Bonne fin de journée en ce mardi 8 septembre, il est 19h. Et c'est l'heure du journal ici, présenté par Marine Logénie.
2: Sans surprise, l'état de nos nappes phréatiques reste préoccupant. Le BRGM, le Bureau de Recherche Géologique et Minière, vient de publier son bulletin mensuel. Les niveaux sont toujours à la baisse, mais le pays a connu pire. En revanche, c'est l'inquiétude pour les prochains mois, Grégoire Le Callot.
3: Les deux tiers des nappes d'eau souterraines de France se trouvent sous leur niveau normal en ce mois de septembre. Certaines régions comme la Beauce ou l'Armagnac gardent des niveaux satisfaisants, ainsi que les nappes du pourtour méditerranéen. La Bretagne et l'Aquitaine, en revanche, sont passées à des niveaux bas. Et puis, il y a des situations carrément préoccupantes. David Rateau, hydrologue en chef au BRGM.
4: Du côté du Limousin, il y a eu quelques orages, mais ça n'a pas suffi pour recharger les nappes. Et puis, vous avez le Jura, et puis aussi la plaine d'Alsace, du côté de Strasbourg, puisque vous savez que le Rhin a des coupures de circulation d'eau au sein du lit de la rivière.
3: Malgré cela, les niveaux globaux des nappes souterraines sont tout de même meilleurs qu'en 2022 grâce aux pluies de février. Mais les mois à venir seront cruciaux pour éviter une dégradation plus grave. David Rateau.
4: Vous avez une probabilité de pluie, une chance sur deux d'avoir un automne plus humide sur toute la façade atlantique. Donc ça, c'est plutôt une bonne nouvelle. Hein. Par contre, ailleurs, il n'y a pas de scénario qui prédomine. Hein. Et donc, on reste à des situations qui vont finalement dépendre beaucoup des pluies automnales.
3: Météo France prévoit également un automne plus chaud que la moyenne, ce qui risque d'augmenter l'évaporation de l'eau au détriment de sa pénétration dans les sols.
2: Grégoire Le Callot, des renforts de CRS attendus ce soir à Chambéry. Après une nuit de violence déclenchée par la découverte d'un homme blessé par balle à la tête dans sa voiture hier soir, en marge d'un contrôle routier. Il est mort aujourd'hui à l'hôpital. On ne sait pas encore dans quelles circonstances. Au premier jour d'une grève qui doit durer jusqu'au 20 octobre, les pompiers sont toujours mobilisés dans l'Aude. L'incendie de la Pradelle est fixé, mais actif. Il reste sous surveillance. Il faut éteindre tous les foyers. Tout cela sur fond de grève nationale, donc Sébastien Verriot.
5: Un nuage de fumée apparaît soudainement au-dessus de la forêt. L'alerte est donnée. Plusieurs pompiers sont aussitôt envoyés dans le massif de montagne pour éteindre le nouveau foyer. Il faut éviter une reprise de ce gigantesque incendie. En plus des effectifs de l'Aude, des renforts sont arrivés du Lot, du Tarn et de la Haute-Garonne. Quentin, le visage noirci, travaille depuis le début de la matinée.
6: C'est vrai que la moindre braise, si elle se trouve dans une partie qui n'a pas encore brûlé, peut vraiment faire une belle reprise de feu. On peut aller vraiment sur des grosses proportions si ce n'est pas traité à temps. Ouais.
5: La grève est quand même dans tous les esprits, mais le colonel Laurent Couffignac, qui dirige les opérations, rappelle les priorités du jour.
7: Bon, tout le monde y pense, mais en ce qui me concerne, la question ne se pose pas. Je suis de permanence, donc je suis présent auprès des gars sur le territoire et sur le terrain.
5: Mais les revendications ne sont pas loin.
6: On a la continuité du service. C'est pas parce qu'on va faire un mouvement de grève que si les gens nous appellent, on va pas y aller. Mais moi, en plus, en tant que pompier pro, bien sûr que je suis sensible à ça. Oui, je pense que nos revendications, elles sont valables, elles sont justifiées.
5: Un syndicaliste ajoute que cet incendie illustre parfaitement les revendications des pompiers, matériel et personnel insuffisant, même si dans l'Aude, le conseil départemental s'est engagé à recruter 40 pompiers supplémentaires d'ici 2029.
2: Sébastien Berriot, envoyé spécial dans l'Aude pour ici. Les pompiers sont ressortis déçus de leur rendez-vous avec le ministère de l'Intérieur cet après-midi. Ils réclament donc toujours des moyens supplémentaires. Les voleurs du musée Renoir de Cagnes-sur-Mer, toujours en fuite ce soir. Ce matin à l'aube, un peu avant 6h, ils ont dérobé 4 tableaux. 2 ont été abandonnés et finalement retrouvés dans le jardin du musée. Cambriolage chiffré à 9 millions d'euros. Plus que 2 semaines pour terminer les préparatifs avant la visite du pape Léon XIV, un déplacement de 4 jours à Paris, Lourdes et Metz. Le général Wat Khan est en charge de l'organisation de la venue du souverain pontife à Paris et il pense à élargir le nombre de rues qui accueillera donc du public lors de la messe place de la Concorde, car l'afflux risque d'être massif le samedi 26 septembre.
8: Il y a eu l'ouverture des Jeux Olympiques qui a été un moment extrêmement important. Après, c'est la visite du pape à Paris en termes de volumétrie. On est quasiment à 500 000. Plus des gens en attente d'inscription, notamment les groupes. Et donc dans ce paquet de groupes, on a plus de 100 000 personnes qui sont en attente de traitement, etc. Donc on est quasiment assuré d'atteindre les 600 000. Je pense qu'avec les gens non inscrits qui vont arriver, on va être autour de 800 à peut-être 1 million. J'en sais rien. Si on est très honnête, je suis sûr hein, qu'on sera au moins 600 000. Au-delà, c'est certain qu'il y aura plus, il y aura d'autres personnes, mais je suis incapable de le dire.
2: Au total, l'organisation de la venue du pape en France coûte 27 millions d'euros. On a appris la disparition d'Yves Brunier, le co-créateur de Casimir, est mort à l'âge de 85 ans aujourd'hui. C'est lui qui a donné sa voix au célèbre dinosaure orange de la série Lille aux enfants. Du foot ce soir, Ligue des Champions, Lille accueille le Betis Séville. Coup d'envoi à 21h pour son retour dans la compétition.
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0: La météo en Champagne-Ardenne avec un risque encore de petites averses ici ou là ce soir et peut-être dans la nuit. Rien de très conséquent avec quand même du vent parfois assez fort en rafale jusqu'à 65 km/h, nous dit Météo France. Demain, mercredi, eh bien c'est une journée partagée entre nuages et éclaircies avec a priori pas de pluie demain en journée, mais quand même une sacrée baisse du thermomètre puisque les maximales demain ne dépasseront pas en Champagne-Ardenne les 22 degrés. Sur ce, je vous souhaite une belle soirée et je vous laisse en compagnie d'Emilie Mazoyer Décibel.
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2: Salut les amis, bienvenue dans Décibel. Ravi de vous retrouver en direct et en ce mardi soir. On est le 8 septembre et dans l'émission de ce soir, on accueille Joey Tempest. C'est le chanteur du groupe Europe qui, il y a tout pile 40 ans, a sorti cette bombe. It's the final countdown. Alors déjà, on se réjouit de célébrer ensemble l'anniversaire de The Final Countdown, 40 ans. Et on se réjouit aussi parce que Europe sort un nouvel album dans quelques jours, le 25 septembre, et il est absolument canon. Donc voilà, cette qualité qui ne faiblit pas avec les années, avec les décennies, c'est d'autant plus réjouissant. Et puis la voix de Joey Tempest qui est incroyable et qui n'a pas bougé. Il est notre invité tout à l'heure dans Décibel. 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Également ce soir dans Décibel, comme d'habitude et avec amour, l'anniversaire du jour et puis le coup de cœur qui arrive un petit peu après l'actu du jour. L'actu, eh bien c'est le magazine Rock'n'Folk qui fêtera en novembre ses 60 ans et plus de 900 numéros. Rock'n'Folk, il a été incarné par Philippe Manœuvre, hein, qui a été rédac-chef du magazine pendant plus de 20 ans. Et donc voilà, pour leurs 60 ans, ils organisent un numéro spécial avec plein de témoignages d'artistes mais aussi de lecteurs. Alors si Rock'n'Folk fait partie de votre histoire, de fans de musique, si vous êtes abonné depuis les années 60, si vous avez beaucoup lu ça dans les années 2000 parce que vous adoriez le rock alternatif, bref, si vous avez un souvenir de Rock'n'Folk à partager, eh ben, il suffit de vous inscrire sur leur site rock'n'folk.com. Et puis pour célébrer ça, je vous propose de voyager dans le temps. Rock'n'Folk, numéro 1, novembre 1970, 66 pardon, sinon ils n'ont pas 60 ans, novembre 66. Le prix du magazine, ce jour-là, le numéro 1, coûtait 2,50 francs. Et en couverture, il y avait le jeune Michel Polnareff.

0: Et donc, comme Michel Polnareff, vous allez pouvoir être dans Rock & Folk. Alors, pas en couverture du numéro 1, ça appartient à la légende. Mais donc, dans le numéro anniversaire, numéro de Nuvoix de novembre, qui célèbre les 60 ans de Rock & Folk. Pour vous inscrire et laisser votre souvenir, rockandfolk.com.
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0: Alors j'adore Jean Felsine. Connaissez-vous ce garçon? Peut-être que son nom vous dit quelque chose, mais vous le remettez moyen, je vous explique. Il était le leader du groupe Mustang, avec qui il a fait 5 albums entre 2006 et assez récemment. Plutôt rock années 50, chansons françaises, un peu d'électro aussi, parfois de très belles reprises, notamment une de Bachung. Et puis ensuite, à côté, Jean Felsine régulièrement avait ses projets solo. Là, c'est officiel, Mustang c'est terminé. Jean Felsine a prêté ses talents et sa plume, parce que c'est un auteur magnifique, à des artistes comme Pomme, Camélia Jordana, et puis là, il va sortir tout bientôt son nouvel album solo le 18 septembre prochain. Le disque s'appelle Cinéma Permanent, et un bel extrait qui s'appelle Y'a que moi qui travaille.
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0: L'excellent Jean Felzine sera notre invité la semaine prochaine dans Décibels pour les Parisiens, notez bien, et qu'il sera dans une très jolie salle qui s'appelle le Zèbre de Belleville tous les mardis soirs du mois d'octobre. Et puis à suivre dans Décibels, double actualité pour le groupe Europe, les 40 ans de ce tube. It's the final. Qui arrive le 25 septembre, une tournée qui passera par Paris, bref, plein de trucs à demander au chanteur du groupe Europe, Joey Tempest. Il arrive dans Décibels.
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3: Oui, et sur votre radio ici, on est ravis d'accueillir le chanteur du groupe Europe, Joey Tempest. Bonsoir, welcome.
4: Bonsoir, salut.
3: Salut, ça va?
4: Ça va bien.
3: Oh, il est parfaitement bilingue. J'adore, j'adore. Alors évidemment, Europe, c'est le groupe de rock suédois qui nous enchante depuis 40 ans maintenant avec le tube de Final Countdown. Mais c'est aussi un groupe qui s'apprête à sortir un nouvel album excellent. J'ai eu la chance de l'écouter en avant-première. Come This Madness sortira le 25.

0: de cet album tout à l'heure avec vous, Joey. Mais quand même, je me demandais, est-ce que vous avez eu plus de mal que d'habitude à sortir ce disque, à écrire ce disque, puisque vous êtes aussi auteur-compositeur. Je vous pose la question, car le dernier album d'Europe date d'il y a quasiment 10 ans. C'est la plus longue période, si je mets à part évidemment le moment où Europe s'était séparée dans les années 90.
1: No, it was kind of COVID came.
2: Non, alors il y a eu le Covid.
0: We
1: started from scratch.
2: Et puis on a vraiment redémarré à zéro en fait. On était à la maison avec nos guitares acoustiques, on regardait les infos, on avait des idées pour enregistrer. C'était un petit peu comme un redémarrage. Et puis on a commencé à s'envoyer des idées les uns les autres. Et puis tout doucement on est revenu en studio. Mais on s'est dit on y va mollo, on veut prendre notre temps, le produire, faire les arrangements, vraiment prendre notre temps. Et c'est ce qu'on a fait. Et maintenant c'est un miracle, on est très très fiers. Et puis on ne pensait pas qu'on pourrait produire quelque chose d'aussi génial aussi tard dans notre carrière. C'est choquant en vrai.
0: Et c'est un bon choc, good shock. Et le monde a besoin de good shock en ce moment. Alors merci Europe, merci Joey Tempest pour ce nouvel album. On ira l'explorer tout à l'heure, Come This Madness. Mais pour le moment, puisque c'est une double actualité, il y a une grande tournée partout dans le monde en ce moment pour célébrer les 40 ans de cet énorme tube The Final Countdown. Vous l'avez sans doute entendu toute la journée en promo, mais ça me fait trop plaisir. It's the final countdown. C'est un des plus grands tubes de l'histoire du rock'n'roll. Il a 40 ans ce morceau, d'où la tournée, voilà 40 ans anniversaire pour The Final Countdown, qui passera par l'Olympia à Paris le 6 octobre. Vous êtes l'auteur-compositeur de cette chanson, Joey Tempest, en plus d'en être l'interprète. Quelle relation vous avez avec cette chanson qui est à la fois votre plus beau bébé, j'imagine, mais aussi celui qui parfois empêche le monde d'entendre les autres.
1: It's kind of insane because you're a teenager writing an idea.
2: C'est fou parce que on était des ados qui écrivaient des choses à propos de voler, découvrir le monde.
1: It keep it close to your heart because
2: enfin, c'est,
1: we
2: c'est
1: love
2: quelque chose
1: playing
2: qui est très proche de notre cœur parce qu'on adore jouer ce titre en live. Et les gens se rassemblent, on ressent l'énergie.
1: If we play a family festival or a metal festival,
2: c'est sûr que si on joue lors d'un festival metal, il y a aussi l'énergie. Et le groupe vraiment aime jouer ce titre en live.
0: Et vous vous amusez à la tordre parfois, cette chanson, à la changer, une mélodie, à changer le rythme, ou est-ce que vous pensez que les fans seraient outrés?
1: Yeah, this song is it's one of those songs that it works.
2: Ce titre, c'est vraiment un titre qui fonctionne. C'est vraiment, c'est fluide, chaque partie a sa place. On a toujours envie de la réécouter. Une chanson géniale, c'est comme ça, on a envie de la réécouter. Une qui n'est pas aussi bien, il y a peut-être une partie qui ne va pas. Mais on ne sait pas quel est le problème, en fait. On ne sait pas ce qui cloche. Celle-ci, elle semble fonctionner du début à la fin. Et elle vole, toute seule.
0: Vous en avez écrit donc, les paroles et la musique. J'imagine que c'est une fierté d'auteur-compositeur. Mais vous êtes aussi l'interprète. Et c'est très dur à chanter. It's the final countdown. C'est très haut, c'est très difficile. Alors, est-ce que l'interprète que vous êtes parfois déteste un peu cette chanson parce qu'elle est difficile à chanter?
1: No, this we have more difficult songs than this.
2: Non, on a des chansons plus difficiles, figurez-vous, à chanter.
1: It's okay.
2: Donc ça va.
1: I'm lucky the voice is still working.
2: J'ai de la chance que ma voix fonctionne toujours.
1: Around the world.
2: J'ai rencontré beaucoup de
1: chanteurs
2: et on est tous d'accord. Il y a deux ingrédients, il faut dormir et ne pas boire lorsqu'on est en tournée. Et du coup ça va.
0: Bon, alors essayez les amis, faites une micro-sieste et buvez de l'eau et chantez à la maison. Ça peut marcher, vous avez les conseils de Joey Tempest, ça doit bien se passer. The Final Countdown, à 40 ans, elle ne les fait pas, elle vieillit avec grâce cette chanson et elle est le bon prétexte à cette grande tournée qui passera par Paris à l'Olympia le 6 octobre. On se l'écoute car c'est une merveille.

0: à la fin. Cette chanson de Joey Tempest nous le disait à l'instant, tout est à sa place. Le solo de guitare, les synthés sont parfaits. 11 synthés, vous m'avez dit, pendant qu'on écoutait la chanson.
1: Yeah. Playing together for that.
2: Qui jouait ensemble, ouais.
1: Anthem, yeah.
0: Incroyable, incroyable. Et alors, cette période du troisième album hein, de Europe, donc on est il y a 40 ans, c'est aussi la période de Rock the Night.

0: Alors sur cette tournée justement des 40 ans de The Final Countdown, vous jouez toutes les chansons de l'album, toutes les chansons qui ont 40 ans. C'est une énorme nostalgie.
1: It's a good feeling. We've done this once before.
2: On l'a déjà fait une fois.
1: We played all the songs live.
2: On avait joué tous les titres live.
1: All the songs.
2: Oui, on va toutes les chanter.
1: Some moments that I really love.
2: Mais il y a des moments que j'aime particulièrement, des mélodies que j'aime et qui me parlent toujours.
1: It's kind of fun actually.
2: Donc on s'amuse en fait, l'exercice.
0: Pour les Parisiens, ça sera à l'Olympia le 6 octobre prochain. Voilà, c'est une grande tournée européenne pour Europe et vraiment on se réjouit. Mais alors puisqu'on sait qu'un nouvel album arrive là tout bientôt, est-ce que dans ce concert, à un moment, il y aura aussi de la place pour des chansons qui n'ont pas 40 ans, mais qui peut-être ont quelques jours?
1: Yeah, a few months old. Yeah,
2: oui, comme quelques mois, c'est ça.
1: Yes, we will make this into a big celebration of the new album.
2: Ça va être une grande célébration du nouvel album aussi, avec peut-être 3-4 nouveaux titres. Et puis d'autres titres qu'on adore jouer. Et puis après, ce sera tout le époque Final Countdown. Ça va être un mélange.
0: Alors justement, cette époque Final Countdown en France, cette chanson était numéro 1 des ventes. Est-ce que vous vous souvenez, Joey Tempest, la première fois que vous avez chanté cette chanson en France, à Paris, devant un public?
1: I do remember the
2: Je m'en rappelle, c'était au Zénith.
1: I think it was in 86.
2: Je pense que c'était en 86.
1: And it was mayhem.
2: Et c'était la folie.
1: Followed everywhere.
2: On nous suivait partout, on ne pouvait même pas avancer avec les voitures.
1: And the show was just so amazing.
2: C'était incroyable.
1: Yeah,
2: il y avait
1: great time
2: du bruit, une énergie. On avait passé un super moment à Paris. On a beaucoup fait la fête aussi.
1: Le bain douche.
2: Les bains douches à l'époque.
0: Hey, good place.
2: Locomotive.
1: But we were here a lot.
2: Mais c'est vrai qu'on est beaucoup venu en France, mais on s'y plaisait beaucoup.
0: Bah, vous êtes beaucoup venu en France aussi parce que, voilà, je le disais tout à l'heure, hein, dans les années 80 et jusqu'au début des années 90, on avait un nouvel album d'Europe tous les 2-3 ans. Ensuite, donc, il y a eu cette longue pause des années 90. Et puis, depuis que vous êtes revenu, voilà, on avait pris finalement ce petit rythme sympathique, hein, d'avoir des nouvelles chansons et des nouveaux albums tous les 2-3 ans. Là, ce nouveau Come This Madness, on l'a attendu quasiment 10 ans. Vous me l'avez dit tout à l'heure, c'est un luxe et un plaisir de prendre son temps. Mais est-ce que les fans, vous avez mis un peu la pression quand même pour vous dépêcher un peu?
1: Yeah, a little bit.
2: Oui, un petit peu, j'avoue.
1: You read the comments, you say, come on now.
2: On lit les commentaires, ils nous disent tous, allez, où est l'album?
1: Things were going so well with the producer.
2: Mais en fait, les choses se passaient tellement bien avec le producteur. On voulait que ce soit vraiment bien. On a énormément travaillé sur la production, les arrangements, on a refait les maquettes. On a pris notre temps, mais délibérément. Mais maintenant, on pense que ça valait le coup parce qu'on adore le résultat.
0: 11 nouvelles chansons de Europe qui sortiront le 25 septembre prochain. On va se balader dans ce nouvel album, Come This Madness, avec notre invité Joey Tempest. Il est auteur, il est compositeur et il est chanteur du groupe Europe. À tout de suite.
3: Le temps champagnardais dans cette fin de journée, début de soirée. On attend ici ou là quelques gouttes, quelques averses, nous dit Météo France, avec parfois un peu de vent de secteur ouest-sud-ouest, vent qui pourrait souffler en rafale autour de 65 km/h. Et puis dans la nuit, le temps est plus ou moins calme avec toujours du vent, quelques gouttes possiblement très isolées. Les températures minimales dans la nuit, 10 à 14 degrés du nord au sud de la Champagne-Ardenne, nous dit Météo France. Pour demain, mercredi le 9 septembre, eh bien c'est un temps sec normalement, avec oui des nuages mais aussi de belles éclaircies. Tout ça va se partager le ciel demain en journée en Champagne-Ardenne, avec en fin de journée un petit voile au-dessus du soleil. Donc on devrait passer un joli mercredi, avec en plus des températures qui vont sérieusement baisser, puisque aujourd'hui on a été jusqu'à localement 28 degrés. Eh bien demain mercredi, Météo France ne prévoit pas plus de 19 à 22 degrés, oui, pour les maximales. Sur ce, passez une belle soirée. On retrouve tout de suite Émilie Mazoyer.
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0: On est absolument ravis d'accueillir ce soir dans Décibel, qui vient représenter tout son groupe Europe, le chanteur, auteur, compositeur Joey Tempest. Donc, nous allons avec lui parler du nouvel album d'Europe qui sortira le 25 septembre et qui s'appelle Come This Madness. Juste avant, j'ai besoin de vous parler de Suède, mon cher Joey, car je pense que musicalement, le peuple suédois est un peuple supérieur. Je m'explique. Il y a donc évidemment Europe. Il y a la meilleure disco du monde, ABBA. Il y a les Hives ou les Cardigans, si on aime le rock. En électro, il y a Avicii. Vous aimiez le rap, Néné Cherry. Même quand la musique est pas terrible, ils font la meilleure musique pas terrible du monde. Des années 90, eh bien la meilleure vient de Suède. Et puis si après on gratte encore un peu, on tombe sur Ace of Base ou encore Max Martin, un auteur à qui on doit les grands tubes de Britney Spears et notamment Baby One More Time. C'est quoi le secret musical de la Suède? Dites-nous la vérité, Joey Tempest. Vous exportez votre musique partout dans le monde.
1: Too much time, too much darkness.
2: Tout l'hiver, c'est dark all the time. Bon bah autant être en studio et travailler.
1: C'est vrai qu'il y a quelque chose, c'est comme au tennis.
2: Quand Bjorn Borg a connu son succès, il y avait plein de joueurs de tennis qui ont émergé. En fait, on voit une possibilité, on n'abandonne pas, on s'accroche. On se dit, c'est possible de le faire, donc on y va, on fonce. C'est peut-être ça le secret, je ne sais pas. Musicalement, c'est vrai que c'est dur à expliquer. Il y a quelque chose de mélancolique au niveau de la mélodie, je pense, qui vient de Scandinavie. Mais qui remonte très loin, hein, au niveau des traditions du pays.
1: C'est souvent des paroles assez tristes.
2: Hein. Même ABBA avait des paroles tristes et des accords mineurs.
1: Nous, on regardait les US et l'Angleterre pour les groupes de rock.
2: On voulait être comme eux. En fait, notre rêve, c'était de partir en tournée d'être un groupe de rock.
0: Ils sont tellement forts, les Suédois. Ils envoient deux fois la même candidate à l'Eurovision. Ils gagnent les deux fois. Voilà, Laurine, elle a gagné en 2012, en 2023. Non, mais vous êtes absolument formidable. Vous êtes aussi, c'est très intéressant que vous parliez de ça, Joey Tempest, de grands amateurs de musique. Vous, par exemple, vous n'avez jamais fait mystère. Votre chanteur préféré, c'est Robert Plant. Énorme inspiration Led Zeppelin. The Final Countdown, donc, qui est un compte à rebours. Vous êtes allé le chercher dans les paroles de Bowie. Vous adorez Deep Purple. Europe vient d'une chanson de Deep Purple. Est-ce que ça aussi, ça joue? Le fait d'être élevé dans un pays où la musique est au centre, où il y a une grande culture musicale, être un amateur de musique avant d'en fabriquer soi-même?
1: C'est une bonne question. It's okay to play music if you're a Swede. It's an accepted art form.
2: En fait, c'est un art qui est accepté si on est suédois de faire de la musique. Je ne sais pas si c'est comme ça partout en vrai. Mes parents étaient un peu un soutien, mais en silence. Ils n'étaient pas hyper agités, hyper vocaux. Ils ont quand même poussé un peu pour que j'aille à l'université. Mais je voyais mon père apparaître comme ça, même lors des premiers concerts, sans que je m'y attende. Je ne savais pas qu'il allait être là. Donc c'était vrai, il y avait toujours ce soutien, mais en silence, quoi.
0: Maman de Joey, papa de Joey. Merci, merci d'avoir laissé votre fils laisser tomber la fac à la fin des années 70. Europe, des succès donc depuis les années 80. Et cette nouvelle chanson One on One qui marque notre entrée dans une nouvelle ère pour ce groupe. L'ère Come This Madness, nouvel album qui arrive le 25 septembre. Vous allez découvrir ce titre incroyable. Vous voulez en dire quelques mots avant qu'on l'écoute?
2: C'est une des premières maquettes qu'on a fait, on l'a joué pour le producteur. Il a dit mais qu'est-ce que c'est que ça? Tout le monde dans le groupe l'a adoré tout de suite. C'était un peu le démarrage de l'album, donc on a voulu qu'elle soit la première sur l'album.
0: Et elle est dans vos oreilles, sur votre radio, ici.

0: Eh ben, c'est pas plus compliqué que ça, les amis. Voilà, Europe est de retour. Et ça, c'est une super bonne nouvelle. Come This Madness sort dans quelques jours, le 25 septembre. Le concert parisien, le 6 octobre. Il va falloir nous faire une petite tournée un petit peu plus conséquente que ça en France, Joey. C'est pas possible, juste Paris.
1: Yeah. We are looking into it.
2: On y travaille. On espère y arriver.
0: Génial. Super. En plus, on a plein de très bons festivals en France pour vous accueillir. Je pense que vous avez déjà joué au Hellfest.
1: Yeah.
0: Voilà.
1: Yeah.
0: À Clisson. Il y en aura d'autres. L'album ne sortira que le 25 septembre, mais il est déjà à gagner aujourd'hui au Blind Tester. 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Et puis il y a quand même deux autres titres qui sont disponibles, histoire de vous donner une idée de la couleur musicale du nouvel album d'Europe. Enfin, c'est pas une surprise, en même temps la couleur, ils font pas un album de reggae, évidemment c'est du rock. Donc il y a Scandinavian

0: c'est génial. Dans chaque chanson de Europe, il y a des idées pour faire 3-4 chansons. Dans chaque chanson de Europe, ouais.
1: Interesting you say that, because
2: d'ailleurs, c'est intéressant que vous disiez ça, parce que les chansons ont été écrites par trois auteurs. On a Mick avec son orchestre et ses claviers.
1: In this case, John Levin's bass riff.
2: On a John Levin avec la basse.
1: And me with my melodies for the chorus.
2: Et moi avec mes mélodies pour le refrain et les paroles. Donc c'est trois personnes qui vraiment se sont associées et ça a bien fonctionné sur l'album.
0: C'est parfait. Il y a aussi une chanson avec un petit côté oserais-je dire moqueur, je ne sais pas. En tout cas, The Cult of Ignorance va décrire l'époque dans laquelle nous vivons, au moins avec un petit sourire narquois.

0: le monde fall apart, vraiment se casse la gueule, hein, tout simplement. The cult of ignorance, le culte de l'ignorance. Dites-moi, Joey, que pensez-vous de l'époque dans laquelle nous vivons? Vous qui avez, en tout cas, eu envie d'en parler en chanson.
1: Yeah, this was kind of we were exploring.
2: Alors c'est vrai qu'on explorait un peu le danger dans lequel se trouve notre démocratie. On l'a déjà fait avant et

0: promo, Joey. Est-ce qu'il y a un truc que vous aimez faire dans cette ville?
1: Well, we used to party a lot.
2: Alors,
1: that's,
2: on faisait la fête kind of, avant.
1: Love, you know, nice, go out and have a nice dinner or.
2: J'aime bien sortir, dîner, but boire du bon vin.
1: I haven't been here for a while, so
2: mais ça fait un petit moment que je ne suis pas venue, donc rien que de me balader et d'explorer les rues de Paris, ça me fait plaisir.
1: There's a feeling here I like.
2: Et puis il y a un feeling ici que j'adore.
1: You're here all the time. You may not feel
2: vous êtes
1: that,
2: là, vous vous en rendez peut-être pas compte.
1: London,
2: moi j'habite à Londres.
1: And that's got a vibe as well,
2: et il y a une certaine vibe aussi. Mais Paris, c'est particulier et j'adore. Donc me balader, c'est déjà bien.
0: Eh bien, si vous aimez Paris, sachez que Paris vous aime, la France vous aime, Joey Tempest et votre groupe Europe. On se donne rendez-vous le 6 octobre à l'Olympia de Paris, justement. L'album sort le 25 septembre et on compte sur vous pour nous faire une belle tournée pour aller voir toutes celles et tous ceux qui vous aiment partout dans le pays. Merci, Joey.
1: Yeah, merci beaucoup.
0: Merci.
1: Thank you so much.
0: À bientôt et merci infiniment à Elsa Najjar.
2: Avec plaisir.
0: Traductrice extraordinaire.
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1: Mais monsieur, avec la grosse voix, elle n'est pas toute seule, Émilie Mazoyer. Il y a aussi Christophe et Valentine qui sont là pour jouer au Blind Test. Le cadeau du jour, c'est un album vinyle dédicacé par Joey Tempest, notre invité de ce soir. Album vinyle, le nouveau du groupe Europe. Bonsoir Christophe.
2: Bonsoir Émilie.
1: Bienvenue dans Décibel. Comment ça va Christophe? Tout va bien. Ah oui. Par contre, il faut parler bien dans le téléphone, Christophe, parce que sinon, j'entendrai pas. Valentine. Ah, voilà, c'est mieux. Valentine, c'est la première fois, il me semble, que nous jouons ensemble. Bonsoir, Valentine.
3: Oui, bonsoir.
1: Bonsoir. Ben, je suis très, très contente. Alors, ravie. Bienvenue dans l'émission. Merci. Valentine. Alors, justement, pour les petits nouveaux, les petites nouvelles, je répète un truc très important sur le blind test de Décibel. On gagne avant de jouer, donc j'annonce que Valentine et Christophe ont gagné, puisqu'ils participent chacun un exemplaire du nouvel album d'Europe. Oui, c'est gagné, bravo.
3: Trop bien.
1: Voilà.
2: Trop bien, merci.
1: Parce que comme ça, une fois qu'on a gagné, je trouve qu'on est beaucoup plus détendu pour jouer, n'est-ce pas?
3: Oui.
1: Eh ben voilà, donc ça c'est fait, c'est gagné. Je vous repasserai Sadika au standard tout à l'heure. Elle prendra vos adresses et elle vous enverra chacun votre exemplaire. Joey les a signés devant nous. Par contre, il faudra attendre le 25 septembre parce qu'on n'a pas le droit de l'envoyer avant que le disque sorte. Sinon, c'est incident diplomatique avec la Suède. Mais en tout cas, c'est bon, c'est gagné. Maintenant, on peut jouer. Les chansons de ce soir ont tout un point commun. Elles parlent d'un âge, genre 30 ans, 20 ans, 22 ans, peu importe. Et nous, on cherche le nom des interprètes de ces chansons. C'est un peu dans tous les styles et dans toutes les décennies, je ne vous mens pas. On est allé chercher un peu dans tous les coins.

0: cherche donc les interprètes. Alors Christophe et Valentine, dès que vous avez une idée de l'interprète, vous me donnez votre prénom, ça sert de buzzer, et puis vous proposez votre réponse, ok?
1: Okay.
0: Très bien. Christophe, Valentine, première chanson qui donne un âge. Dites-moi, qui chante ça?
2: Christophe.
0: Christophe.
1: Dalida.
0: Oui, bah, vous l'aviez tous les deux alors.

0: cette chanson en paroles signées Pascal Sevran. Comme quoi, les gens sont étonnants. Voilà, un point pour Christophe qui a dit son prénom en premier, un point pour Valentine qui avait aussi la réponse. De toute façon, vous l'avez compris, le comptage des points n'est pas ni la chose la plus intéressante du monde, ni mon point fort. Donc c'est pour ça qu'à la fin, tout le monde gagne. C'était bien Dalida. Il venait d'avoir 18 ans. C'est le premier âge de la soirée. On continue avec un deuxième âge, une deuxième chanteuse. Mais qui est-elle ?
1: Valentine.
0: Laurie Pester. Oui.

0: dois vous dire que je ressens un plaisir un peu sadique à l'idée de faire écouter du Laurie à des fans de Europe. Puisque si vous avez appelé évidemment pour jouer ce soir, c'est parce que vous aimez le hard rock. Et donc ce petit Laurie me fait rigoler. Mais bravo, bravo, vous avez bien trouvé. Alors Laurie, c'est à 20 ans. Dalida, il venait d'avoir 18 ans. On a une dernière chanson pour vous à deviner. Là encore, elle donne un âge. Dites-moi, dites-moi, qui chante ça ?
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0: Donc c'est un chanteur français qui chantait aussi Je suis malade, par exemple.
1: Et la voilà.
2: Valentine.
1: Donner.
2: Serge Lama.
0: Oui, bravo.
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0: La chanteuse à 20 ans. Bravo, Valentine. Bien joué. Et bravo à Christophe qui a très très bien joué aussi.
2: Bravo Christophe.
0: Ouais. Et à tous les deux, donc, j'envoie cet album de Europe et j'espère que vous pourrez les voir bientôt en concert, soit en festival, soit vous allez à Paris à l'Olympia là le 6 octobre ou pas ?
3: Ah non, ce sera pas possible pour
0: c'est
3: moi.
0: C'est pas prévu pour Christophe et Valentine ?
2: Non, moi non plus malheureusement.
0: Bon, mais non, mais vous avez déjà votre dédicace et tout, ça va. Vous les verrez l'année prochaine dans une petite tournée française.
2: C'est ça.
0: Merci beaucoup d'avoir joué avec nous. En tout cas, ça me fait très plaisir. Et vous revenez quand vous voulez, les amis.
2: Merci beaucoup.
0: Ça marche. Merci beaucoup, Valentine, Christophe. Je vous embrasse et je vous entends chez vous râler. Qu'est-ce qu'elle fait, celle-là, avec son blind test ? Elle a même pas mis Alain Souchon. Voilà. Elle est là, la souche. Mais j'avais envie qu'on l'écoute en entier, pas qu'on joue avec ce petit bijou de chanson. J'ai 10 ans sur votre radio.

0: Tard ta gueule, contraction de tu vas voir ta gueule à la récré, promesse donc d'une récréation avec plein d'événements dans cette chanson d'Alain Souchon, j'ai 10 ans. Alain Souchon qui fait partie d'un grand plateau d'artistes qui va jouer dans la cour du château royal de Blois ce samedi, le 12 septembre. Il y a Alain Souchon avec ses fils Ours et Pierre, il y a Camille Berthollet, il y a Sylvain Dutu, l'ancien chanteur de Boulevard des Airs. Voilà, merci Iris qui me parle dans l'oreille et qui est un petit peu un bout de mon cerveau, le meilleur bout, enfin le plus jeune en tout cas. Christophe Mali de Trio ou encore le groupe Madame Monsieur. Voilà, tout ce beau monde donc dans la cour du château royal de Blois ce samedi.
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0: Alors, c'est l'heure de l'anniversaire du jour et c'est l'anniversaire de Pink. Elle a 47 ans aujourd'hui. Happy birthday, Pink, évidemment. Et alors, elle est quand même incroyable, cette fille. Elle a vendu, j'ai compté, j'ai vérifié, j'ai croisé 60 millions d'albums. Et pourtant, elle a jamais abandonné son esprit un peu rebelle, son truc de dire « Non, mais vous me trouvez trop grosse pour me mettre en mini-jupe, mais c'est pas grave, je m'y mets quand même. Vous n'aimez pas mes gros muscles, mes gros bras musclés, parce qu'elle est circassienne, Pink, elle fait du cirque, donc évidemment qu'elle a une sacrée carrure. Elle dit « J'en ai rien à faire, je continue à le faire. Je fais du trapèze pendant mes concerts si j'ai envie. » Enfin voilà, j'aime beaucoup ce côté très libre de Pink. Et voilà, la preuve que, en étant soi-même, on peut réussir, c'est que donc plus de 60 millions d'albums vendus, c'est quand même quelque chose. Alors, son dernier album, Trustfall, il date de 2023. On peut donc assez raisonnablement espérer avoir bientôt des nouvelles de Pink. Et puis, je me disais que pour fêter son anniversaire, on pourrait écouter cette jolie chanson pleine de tendresse en duo avec sa fille Willow. Ça s'appelle Cover Me in Sunshine. Bon anniversaire, Madame Pink.

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1: Oh, elle est trop mignonne, la fille de Pink. Moi, chaque fois, ça me fait des émotions quand j'entends cette chanson. C'était magnifique, mais c'est terminé. Allez. Je redeviens sévère. Pour dire merci à l'équipe de l'émission, merci. Il y avait à la technique Basile Combe, au standard Sadika Raoult, à la réalisation Iris Guitoni, et à mon cerveau gauche, vous l'avez compris. À la délégation musique Thierry Boffa, à la programmation des invités au web Mélodie Chaïb. Demain, dans Décibel, on accueille Élodie Frégé qui vient nous parler des chansons de Michel Berger, qu'elle va chanter avec un cœur. Et là, c'est l'heure de Y'a pas que Paris dans la vie, sans cœur, mais avec Éric Bastien.
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1: 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Il est 20h.
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5: Bonsoir tout le monde, très bon début de soirée. Merci d'avoir choisi ICI, 20h. On se retrouve désormais chaque soir et puis on prend le temps de se poser, un peu de ralentir le rythme, de s'installer avec plaisir dans un fauteuil de confidence avec un invité chaque jour. Des confidences qui vont nous conduire un peu partout en France, parce que vous l'avez entendu, il n'y a pas que Paris dans la vie. On donnera la parole à Robin Bernot sur un sujet d'actualité. On s'intéressera au monde merveilleux du vivant, à la nature et à l'environnement avec Benoît Prospero. On est ensemble jusqu'à 21h. C'est à travers les lieux qui ont marqué la vie de notre invité que l'on va parcourir la France ce soir. Il est directeur général de France Nature Environnement, activiste pour le climat, la nature, les droits humains, grand journaliste. Il a été reporter sans frontières, il a été directeur ensuite de reporter sans frontières. Il a été directeur aussi de Greenpeace France, on l'oublie pas, un homme engagé très tôt, privilégiant l'action collective. Une personnalité, un parcours hors normes. Je reçois ce soir dans cette émission Jean-François Julliard jusqu'à 21h. Bonsoir Jean-François Julliard.
6: Bonsoir.
5: Merci d'être avec nous.
6: Merci.
5: Vous avez le temps de vous poser un petit peu comme ça dans votre emploi du temps survitaminé.
6: Ben, votre invitation me l'impose un peu, mais c'est bien. C'est une bonne chose, vous avez raison.
5: J'espère que vous avez passé un bon moment. Quel parcours incroyable. Je ne sais pas si vous regardez de temps en temps un peu dans le rétro, sur tout ce que vous avez fait, tout ce que vous avez accompli, ou est-ce que vous êtes du genre vraiment à aller, je vais de l'avant, je ne regarde pas.
6: Non, j'essaie de me poser des questions parfois sur où je vais, d'où je viens. C'est des choses qui m'intéressent. Et puis moi, ce qui m'a toujours intéressé, c'est d'avoir un peu de cohérence dans tout ça. Donc c'est vrai que oui, j'aime bien. Et puis je continue de croiser des personnes qui ont accompagné mon parcours, qui sont devenues des amis. Donc c'est aussi l'occasion de reparler de tout un tas de choses du passé.
5: C'est un peu ce qu'on va faire ce soir, mais pas seulement. On va ensemble retracer votre vie, votre parcours à travers les lieux, les endroits qui vous ont marqué. Peut-être le premier endroit, ce serait la Manche.
6: Oui, mais c'est là que je suis né, donc effectivement c'est le premier endroit. Moi je suis né à Valognes en 1973, parce que mes parents s'étaient installés, alors ils venaient de Gironde, on va sûrement parler de la Gironde
5: évidemment,
6: après.
5: Évidemment, parce que vous n'êtes pas resté longtemps.
6: Voilà, mais venaient chercher un travail dans la Manche, et je suis né à Valognes, j'y suis resté une année et demie, et après on est parti en Gironde. Mais je suis retourné à Valognes.
5: Alors j'allais vous poser la question justement.
6: Oui, plusieurs fois, parce que mes parents se sont fait vraiment beaucoup d'amis sur place, encore aujourd'hui, et du coup pendant mes années d'enfance en tout cas, j'ai vraiment ce souvenir de la côte de la Manche, de tout un tas de villes bord de mer, et qui était génial, parce que c'était les vacances quand on est gamin qui sont super, avec une mer souvent déchaînée mais qui est très très très belle à regarder, plus compliqué de se baigner à l'époque quand on venait en plus de Gironde où l'eau était quand même un peu plus chaude. mais franchement, j'ai de très bons souvenirs de vacances dans la Manche.
5: La Manche et la région Normandie, on aura peut-être l'occasion effectivement d'en parler, mais vous avez raison de le dire, Jean-François Julliard, votre enfance elle est loin de la Manche, elle est en Gironde, parce que je crois que la famille était originaire de Gironde, tout simplement.
6: Oui, c'est ça. Moi, j'ai une famille qui est originaire d'un petit village qui s'appelle Rozan, dans l'Entre-deux-Mers, donc pas très loin de Libourne, pas très loin de Saint-Émilion, de Castillon-la-Bataille, ces coins-là. Et ensuite, j'ai passé, moi, toute mon enfance et une bonne partie de mon adolescence dans cette espèce de triangle entre Bordeaux, la grande ville bordelaise, la côte atlantique et le bassin d'Arcachon, voilà, dans un village qui s'appelle Martignas-sur-Jal. Et c'est vrai que j'ai passé, je pense, de 2 ans jusqu'à 18 ans, j'étais dans ces coins-là.
5: On va s'arrêter à Martigny-sur-Jalles. Alors, j'ai été regardé, on est dans le canton de Mérignac. C'est pas très grand, il y a 8000 habitants aujourd'hui recensés en 2023. Quelle première image vous vient de cet endroit, un lieu, un paysage, une carte postale que vous m'envoyez de Martigny-sur-Jalles?
6: Moi, c'est les forêts, parce qu'en fait, quand j'ai grandi là-bas, on était loin de 8000 habitants. Je pense que quand on s'est installé, il y en avait moins de 3000, donc c'était beaucoup plus petit. C'est une ville qui a beaucoup poussé ces dernières années. Et je me souviens très bien que c'était une ville au milieu de la forêt, réellement. C'est-à-dire qu'il y avait la grande route, et encore, elle n'était pas très grande, qui arrivait de Bordeaux. Mais ensuite, dès qu'on voulait partir dans une direction, on se retrouvait très vite arrêté par une forêt qui était là, enfin, derrière chez moi.
5: Voilà. On l'entend.
6: Derrière chez moi, il y avait une forêt dans laquelle j'ai passé beaucoup de temps, gamin, avec mon vélo, à aller chercher des têtards dans la rivière du coin, ou me balader dans la forêt, parce que c'était le terrain de jeu privilégié. C'était vraiment ça. C'était vraiment à 100, 200 mètres derrière chez moi.
5: Ça veut aussi dire que la nature, l'environnement, vous y êtes sensibilisé très jeune.
6: Oui, j'ai grandi là, de toute façon. Donc c'est vrai que quand on n'était pas dans la forêt, on était au bord de la mer, parce que les plages de l'océan Atlantique étaient à, je sais pas, 15-20 kilomètres, quelque chose comme ça. Et donc on y allait souvent avec mes parents. Donc c'est vrai que j'ai grandi dans un environnement très nature et très grands espaces, parce qu'il y a la forêt, la côte Atlantique, je sais pas si vous la connaissez, mais c'est vraiment des grandes plages. Enfin c'est un horizon infini, parce que en face il y a rien. Enfin pour des milliers de kilomètres il y a rien. Donc oui, c'est vrai que j'ai grandi dans ces paysages-là. Ouais.
5: Vous retournez là-bas justement à Martigny-sur-Jalles ou en tous les en Gironde, et je crois que malheureusement aussi l'actualité de cet été vous a obligé à retourner là-bas.
6: Oui, j'y suis retourné cet été et c'était dramatique. Alors plus à Martignas parce que j'ai plus de famille là-bas, mais ma mère vit encore sur le bassin d'Arcachon en Dernos-les-Bains, qui est une ville qui a été évacuée.
5: Touchée par les incendies.
6: Cet été, touchée par les incendies, avec quelques maisons qui ont brûlé à la lisière de la forêt. Et c'est vrai que c'était très triste de voir tout ça, c'est-à-dire que quand on arrive de Bordeaux, on roule pendant des kilomètres, vraiment des kilomètres, avec ces deux forêts qui aujourd'hui sont noircies, avec les pins qui sont toujours sur place, parce que les pins ne tombent pas quand ils sont brûlés, donc ça fait des forêts d'arbres morts, noirs, avec un sol complètement cramé, et ça, pendant des kilomètres, c'est extrêmement angoissant. Voilà, surtout quand on sait à quoi ça ressemble autrement. Et pareil, j'étais à la plage du Grand Croc, qui est juste à côté de celle du Borge, qui a fait beaucoup l'actualité malheureusement cet été. Et là, c'est pareil, quand on va vers les plages, sauf le dernier kilomètre qui est un peu préservé, mais sinon c'est des kilomètres et des kilomètres de forêts brûlées. Donc voilà, c'est vrai que ça fait mal au cœur. En plus, c'est des sujets sur lesquels moi je travaille, donc je me sens concerné à double titre.
5: J'imagine aussi toute l'émotion, parce que vous venez de lire, c'est une partie de votre enfance. Vous venez d'évoquer aussi le fait que votre maman vit sur le bassin d'Arcachon. J'espère qu'elle n'a pas trop perdu, du coup. Mais pour le gamin que vous avez été, il y a aussi cette double peine, hein, vous le dites, finalement.
6: Oui, bien sûr, parce que c'est vrai que quand on a connu ces lieux si vivants, enfin, je parlais du Porche, moi, le Porche, c'était la plage la plus proche de Martigny-sur-Jalles, justement, donc c'est vraiment la plage où j'ai dû passer le plus de temps étant enfant, adolescent. Et puis moi, quand j'avais 15-16 ans, j'ai commencé à faire de la plongée sous-marine dans cette région-là, donc vraiment, les plages, j'y passais beaucoup de temps. La mer, j'y passais beaucoup de temps. Et du coup, c'est des endroits que je connais, c'est des endroits dont, à un moment donné, je me souviens au Porche, j'allais à ce qu'on appelle le Porche sauvage, qui est une plage non surveillée, mais on savait par où passer pour aller, parce que quand on vit sur place, on trouve forcément des plages, notamment en été, où il y a un peu moins de monde, et on apprécie ça. Et tous ces endroits-là aujourd'hui sont dévastés et le sont pour des années. C'est ça, en plus, c'est un incendie, ça dure
5: combien
6: un temps.
5: Combien d'années, vous diriez? C'est pas facile comme question.
6: Non, c'est pas facile parce que c'est pas facile parce qu'on dit souvent qu'il faut de toute façon après un incendie attendre 2-3 ans pour voir comment la forêt repart ou pas. Ça dépend des essences. Alors là, c'est que des pins quasiment, mais ça dépend du sol, de la composition du sol. Donc il y a des forêts qui repartent plus vite que d'autres. Donc on dit souvent, il faut attendre 2-3 ans déjà avant de se faire une idée de à quoi ça va pouvoir ressembler et tout ça. Mais là, je pense que l'ampleur des incendies cet été a été telle que pendant 5 à 10 ans, on va encore en voir les stigmates, c'est sûr.
5: Jean-François Julliard est votre invité ce soir jusqu'à 21h. Jean-François, il est temps d'ouvrir la Revue des Merveilles avec quelqu'un que vous connaissez bien, c'est Benoît Prospero. Une nouvelle fois, Benoît, vous passez en vue les merveilles de notre planète et vous allez y être sensible, Jean-François Julliard. On part au jardin.
7: Est-ce que vous savez comment a poussé le fruit que vous mangez? Sur quel arbre il a grandi? Et comment on fait pour prendre soin de cet arbre? Eh bien, avec Ici Alsace, nous voici à Gouetzenheim. Ici, le maire s'appelle Jackie Wagner et Jackie Wagner, il s'est dit, tiens, il manque des arbres dans ce village et...
8: Le problème quand il manque des arbres, ben c'est tout simplement avec les canicules qu'on rencontre aujourd'hui. On n'a pas d'ombre, on n'a pas d'îlot de fraîcheur. On voulait absolument garder autour du village une ceinture verte.
7: Et il a donc créé en 2021 l'association des arboriculteurs. Et l'idée est toute simple, planter des arbres. Pourquoi ? Pour créer des îlots de fraîcheur, donc, pour que les habitants puissent venir se servir, bien sûr, mais aussi pour transmettre et conscientiser. D'abord les enfants.
8: Initier les enfants dans ce cadre-là, pour leur apprendre déjà à l'utilité des arbres, et aussi à leur démontrer que derrière, quand on s'en occupe, on a un résultat, on a un fruit, on a quelque chose qu'on peut manger.
7: Eh bien oui, quand on prend soin d'un arbre, en échange, il nous nourrit. Et alors là, on parle des enfants, mais en fait, tout le monde a appris et continue d'apprendre.
8: On était quasiment tous des novices en la matière, et donc on a appris comment il faut planter, comment il faut les entretenir, comment il faut tailler, quand il faut les tailler, pour quelles raisons il faut les tailler. Voilà, donc c'est vrai que c'est aussi un apprentissage qui a été bénéfique pour une partie de la population qui fait partie de l'association.
7: Ah, oh, c'est magnifique. Et écoutez ça, qu'est-ce qui se passe à Quetzenheim quand un enfant naît ?
8: D'abord, il a sa cigogne qui sort annoncer à toute la population qu'un enfant est né. Et puis, on écrit immédiatement à la famille pour lui proposer de planter un arbre. Alors, l'arbre peut être planté chez les parents à la maison, s'ils ont de la place, ou alors dans un jardin qu'on appelle, nous, jardin des naissances, qui appartient à la commune et qui voit, aujourd'hui, on est à 25 ou 26 arbres.
7: C'est beau, hein ? Et au-delà des arbres, et pour conclure, monsieur le maire a peut-être un petit message à faire passer.
8: Il faut absolument qu'on se réconcilie avec la nature, tout simplement parce que on en aura besoin quand on voit ce qui se passe. Et puis après, j'ai grandi là-dedans quand j'étais petit. Il y avait beaucoup plus d'arbres et on avait la chance de pouvoir de temps en temps aller grappiller des mirabelles, des cerises sur un arbre où c'était interdit. Mais il y en avait beaucoup plus et on trouvait ça facilement. Aujourd'hui, c'est plus le cas. On a l'envie de remettre la nature au goût du jour, si on peut le dire, si on peut l'appeler comme ça.
7: Merci, ici Alsace et monsieur le maire Jackie Wagner, et bravo à l'association des arboriculteurs de Quetzenheim. Allez voir sur le site quetzenheim.fr tout ce qu'ils font pour la nature, c'est une merveille.
5: Merci beaucoup Benoît Prospero, forcément vous avez peut-être envie de réagir, Jean-François, Julien, vous étiez très attentif au reportage de Benoît Prospero.
6: Oui, je trouve que toutes ces initiatives sont toujours très très réjouissantes et enthousiasmantes. Enfin, un jardin à naissance, c'est une super idée et je trouve que ça devrait être un truc qui existe presque dans toutes les villes de France, quoi. Enfin, voilà, ça paraît tout simple. Je suis sûr que tout le monde serait absolument partant. Donc voilà, ça fait partie de ces initiatives qu'il faudrait multiplier.
5: Jean-François Julliard est directeur général de France Nature Environnement. Il est votre invité ce soir jusqu'à 21h. Un parcours inspirant, les clés de sa réussite, les bonnes initiatives aussi un peu partout en France. C'est juste à 21h sur votre radio ici.
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5: Sur la route de notre invité chaque soir et sur la route de Gérald de Palmas sur ici.

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2: Avec mon invité, formé au journalisme à l'Institut français de presse, il a choisi de s'engager rapidement au sein d'organisations non gouvernementales, directeur de Reporters sans frontières. Durant près de 15 ans, il en était aussi reporter, il est aujourd'hui directeur général de France Nature Environnement. C'est Jean-François Julliard qui est notre invité jusqu'à 21h. On parlait de votre enfance tout à l'heure, on s'est baladé un petit peu au cœur de cette forêt que l'on a écoutée. Il y avait une maison, je ne vous ai pas demandé, vous viviez dans une maison, une grande maison, quel était l'environnement vraiment de cette enfance-là?
3: Ouais, c'était une maison une maison d'un petit village, donc une maison avec un jardin qui n'était pas immense, mais qui était suffisant pour qu'on puisse taper dans le ballon avec les copains, et c'était à peu près l'essentiel de ce qu'on faisait dans ce jardin, voilà. Donc oui, j'ai eu la chance d'avoir une vie, encore une fois, pas vraiment la campagne, parce qu'on n'était pas loin de la grande ville de Bordeaux, mais dans un environnement qui ressemblait vraiment à la campagne.
2: Votre naissance en Normandie, on l'a évoqué, vous grandissez près de Bordeaux, mais alors l'ailleurs arrive très vite dans votre vie, et le voyage et tout ça, vous le devez au camping-car.
3: Oui, c'est vrai que mes parents étaient absolument fans de vacances en camping-car, donc tous les étés on partait dans des camping-cars que souvent mes parents tous les deux avaient retapé ensemble, et parfois on partait pas très loin, on pouvait partir dans le Pays Basque, en Espagne, depuis Bordeaux c'était pas si loin, parfois on allait un peu plus loin dans les gorges du Verdon, les gorges de l'Ardèche.
2: C'est bien ça, les gorges du Verdon, moi je connais pas.
3: C'est génial, j'y suis retourné depuis, j'ai des vrais souvenirs d'enfance dans ces gorges-là, c'est là qu'on découvre le bonheur de se baigner dans une rivière fraîche quand il fait très chaud. Ouais. Le bonheur de route, alors faut pas avoir mal au ventre, mais c'est des routes tortueuses à l'infini et on met 45 minutes pour faire 6 km. Mais vous parliez de ralentir tout à l'heure, on ralentit dans ces espaces-là. C'est-à-dire qu'on se pose vraiment, on est pour le coup vraiment au milieu d'une nature sauvage, et moi j'adore ces coins un peu qui mérite qu'on aille les chercher, quoi. C'est-à-dire que voilà, on n'arrive pas, on débarque pas comme ça, sorti d'une autoroute, et puis on est posé dans les gorges de l'Ardèche ou les gorges du Verdon. Non, ça se mérite un peu. Il faut aller les chercher.
2: La nature, ça se mérite.
3: Temps. Ça se mérite exactement. Ça garde un côté sauvage, ça garde un côté authentique. Ça n'a pas été dénaturé. Il n'y a pas de grandes constructions qui sont venues saccager les forêts, les lacs et les rivières. Donc non, c'est très très beau.
2: Il y aura les Pyrénées, je sais, il y aura l'Ardèche, vous venez de l'évoquer, l'Espagne, l'Italie, la Yougoslavie en son temps.
3: Oui, parce que exactement, parce qu'on parle d'avant les années 90, là, dans les années 80, ouais. Et mon père adorait conduire, donc on partait de nuit. C'était une époque où, alors, je sais pas si c'était autorisé ou pas, mais je me souviens qu'avec mon frère, j'ai un frère, on dormait la nuit entière à l'arrière du camping-car. Je suis pas sûr qu'on avait vraiment le droit de faire ça, en tout cas aujourd'hui on n'aurait plus le droit, par terre comme ça, hein, sur un matelas. Mais ce bonheur, quand on est gamin, de dormir dans un véhicule conduit par ses parents et de se réveiller dans un autre pays, ou de se réveiller à la frontière, parce qu'il y avait encore des frontières et qu'il fallait se réveiller pour passer la frontière et montrer sa tête aux douaniers. Ah, c'était un truc incroyable, quoi.
2: Vous avez évoqué tout à l'heure Rozan, ça s'écrit R-O-Z-A-N.
3: Non, hein. R-A-U.
2: R-A-U-Z-A-N. Ouais. Fait bien de dire, parce que je sais qu'il y a les auditeurs qui nous écoutent, qui disent, mais je ne connais pas, je vais aller regarder sur la carte. Petit village, donc, en Gironde, je reviens, je fais des allers-retours en Gironde, lié à votre grand-mère, je crois, essentiellement.
3: Oui, c'est mes grands-parents, les deux, côté paternel et maternel, vivaient là-bas, mais c'était ma grand-mère paternelle chez qui on allait passer toutes nos vacances d'été, ou presque, parce que mes parents travaillaient et qu'ils n'avaient pas la possibilité de passer 2 mois de vacances avec nous, donc ils nous envoyaient chez la grand-mère. Et alors elle avait une grande maison, tout à fait foutraque, parce qu'il y a plusieurs pièces et accumulations.
2: C'est génial pour un mot.
3: C'est génial pour un foutraque. Non, c'est génial surtout que notre grand-mère nous laissait vadrouiller là-dedans et aller fouiller un peu pour aller à la recherche de merveilles qu'on ne trouvait pas souvent, parce qu'en vrai il n'y avait pas de merveille absolue, mais le simple fait de découvrir des piles de journaux ou des cartons qu'on n'avait pas encore ouverts, c'était déjà quelque chose d'incroyable.
2: Et puis il y a le château fort.
3: Et il y a un château fort qui est très beau, franchement, qui est très beau. C'est un château du 12e qui est un vestige de la guerre de 100 ans. Il n'y en a pas tant que ça qui sont encore dans cet état-là. Il peut se visiter, hein. Il a un donjon d'une trentaine de mètres, je crois, je dirais, quelque chose comme ça. Et à l'époque, c'est pareil, c'était aussi un autre temps, donc avec mon frère, mon cousin, qui venait souvent avec nous en vacances dans ces coins-là. On passait beaucoup de temps à jouer au château, dans les douves du château fort, et personne venait nous dire vous n'avez pas le droit ou je ne sais quoi. C'est-à-dire qu'on passait, on se prenait forcément pour des chevaliers, exactement. Et c'était super.
2: Édifié par Jean Santerre, j'ai regardé, il est très beau ce château, et vous l'avez dit, construit sur un rocher. Rappelons qu'il est classé monument historique. Vous y êtes retourné?
3: Alors, Pas récemment, non, pas récemment. Ça fait quelques années. Enfin, j'y suis retourné depuis que je suis enfant, oui, bien sûr. Mais ça fait quelques années que je n'y suis pas allé. Mais je sais qu'aujourd'hui, il est plus accessible comme ça. C'est-à-dire, il faut prendre un billet, acheter un ticket. Ouais. Voilà, il y a des horaires d'entrée. C'est différent. Je pense que les enfants d'aujourd'hui ne peuvent plus jouer au pied du château comme on le faisait.
2: Jean-François Julien, j'avance dans le temps. Collège et lycée, c'est à Mérignac.
3: Oui,
2: c'est le village là. Hein.
3: Oui, c'est ça. On se rapproche de la ville parce que Mérignac, c'est déjà une grosse ville. Hein. Je ne sais pas combien il y a d'habitants aujourd'hui, mais je pense qu'il doit y avoir 60-65 000 habitants. Donc c'est une grosse ville de périurbain. C'est vraiment ce qu'on appelle le périurbain. C'est une ville agréable. C'est une ville qui vit parce qu'elle est à proximité de Bordeaux. Et c'est vrai que là, je commence en grandissant à découvrir ce que c'est qu'une grande ville, et l'attrait de la grande ville aussi, le cinéma, plus de monde, plus de possibilités. Voilà.
2: Alors, c'est la grande ville, vous l'avez dit, donc ça change un petit peu de ce village, et vous cherchez peut-être des lieux aussi pour vous oxygéner, pour vous ressourcer, vous l'avez évoqué tout à l'heure. À 15-16 ans, vous découvrez ça. Je fais un lien direct avec le cinéma, parce qu'on va découvrir dans un instant que le cinéma a failli y aller. C'est vrai que c'est le grand bleu pour vous à 15-16 ans là-bas. Hein.
3: Oui, c'est vrai. Je découvre. Je ne sais même plus comment ça s'est fait. Je crois que c'est ma mère qui nous a proposé avec mon frère de faire un baptême de plongée sous-marine à la piscine de Mérignac. Pour mon frère et moi, parce qu'on on a continué à en faire et on continue d'en faire encore aujourd'hui tous les deux, ça a été une vraie révélation cette activité, donc la plongée sous-marine.
2: Qu'est-ce que vous découvrez ? Qu'est-ce que vous voyez ?
3: En fait, on découvre. Je crois qu'au début, parce qu'en plus au début, les premières plongées c'est en piscine, donc c'est pas il y a pas grand-chose à voir. Voilà, il y a pas grand-chose à voir. Mais moi, je découvre surtout une sensation, c'est-à-dire cette sensation d'être sous l'eau dans un équilibre qu'on découvre, c'est vraiment quelque chose, si les gens qui écoutent n'ont jamais essayé, et faites-le, ne serait-ce qu'un baptême en piscine, c'est vraiment quelque chose d'assez exaltant, parce que on a des sensations corporelles qui sont très différentes, c'est pas volé non plus, j'ai jamais fait de chute libre, il y a des gens qui disent que ça ressemble un peu à chute libre, je pense que c'est encore différent, mais voilà, c'est un équilibre très différent, c'est un ressenti très différent, il y a une vraie sensation de liberté immédiate, en tout cas moi j'ai trouvé ça.
2: Fac de sciences à Talence. Et puis, vous quittez la région bordelaise.
4: Silence sur le plateau. Moteur. Action.
2: Vous vouliez tourner ?
3: Je sais pas trop ce que je voulais faire.
2: Vous vouliez faire du cinéma, en tout cas, vous y avez pensé.
3: Ouais, j'y ai pensé, parce que j'ai rencontré un type extraordinaire qui s'appelait Patrick, qui est malheureusement décédé depuis, mais qui tenait une sorte de club d'animation socio-culturelle à Mérignac, et qui aidait des adolescents comme moi à découvrir le monde de l'image, la photo, la vidéo et tout. Et à ce moment-là, j'ai découvert ce qui était au début un hobby et que je trouvais très agréable, mais j'ai surtout découvert le pouvoir de raconter une histoire en image. Tout l'impact que ça pouvait avoir, oui. Tout l'intérêt que ça pouvait avoir et tout le côté satisfaisant que je trouvais à faire ça.
2: Vous allez devenir reporter sans frontières, puis directeur de Reporters sans frontières. Il va y avoir Greenpeace, vous êtes aujourd'hui directeur général de France Nature Environnement. Ce sera l'arrivée à Paris, on va en parler dans un instant, puisque le cinéma c'est à Paris, puis à Paris vous allez découvrir d'autres choses. Rentrée scolaire il y a quelques jours, Jean-François, vous avez des enfants ?
3: Oui, j'ai 3 enfants.
2: Vous avez vécu la rentrée scolaire donc ?
3: Oui, tout à fait. Ils sont grands maintenant, encore un petit dernier, entre guillemets, en quatrième, mais les autres sont
2: alors,
3: grands.
2: La rentrée scolaire, peut-être pour les plus jeunes qu'en quatrième, ça rime aussi avec le retour des poufs sur la tête de nos enfants. 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
2: 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Merci beaucoup et pas que dans le Cotentin. Merci Catherine Kikandron. Jean-François Julliard est directeur général de France Nature Environnement aujourd'hui. Quelles sont ses missions, son quotidien? On en parlera. Son rapport avec la France aujourd'hui, le fait qu'il est assez indépendant finalement dans ses déplacements. Il est votre invité jusqu'à 21h. Il arrive à Paris. C'est la ville qu'on n'a pas le droit de prononcer, parce que je vous rappelle qu'il n'y a pas que Paris dans la vie. Et pourtant, c'est un déclic pour lui à suivre sur Ici.
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2: Et ce joli souvenir tube de l'été. Et en plus, l'été n'est pas fini. T'as Impala et Jenny avec Dracula sur Ici.

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15: Et quel parcours extraordinaire avec notre invité Jean-François Julliard qui a étudié à l'IFP, l'Institut français de presse à l'ESRA, l'école supérieure d'audiovisuel dont il ressort avec un master, Reporters sans frontières. Il en deviendra le directeur, puis directeur de Greenpeace France. Il est actuellement directeur général de France Nature. Il est votre invité ce soir et se raconte autour des lieux qui ont marqué sa vie. À un moment donné, vous êtes arrivé à Paris. Il faut bien quitter la Gironde, il faut bien quitter l'enfance et l'adolescence.
16: Ouais. Bah, je sais pas s'il faut, mais en tout cas, c'est vrai que ça s'est passé comme ça. Moi, j'en avais envie, hein. C'est vrai que je bassinais un peu mes parents depuis déjà quelques temps pour venir à Paris.
15: Vous dites, c'est un coup de foudre et une tempête à la fois.
16: Oui, parce que c'est vrai que j'arrive dans dans la grande ville, pour le coup, vraiment la grande ville. Enfin, même comparé à Bordeaux, Paris est une immense ville. Et puis, donc je suis assez rapidement séduit par l'immensité de la ville. Je passe beaucoup de temps à marcher, à prendre le métro et à essayer d'en découvrir ces quartiers. Et puis j'arrive pour faire des études de cinéma. Donc en plus, je rencontre tout un tas de gens extrêmement créatifs, très exaltés, qui ont 1000 idées à la minute, qui sont tous des révolutionnaires dans l'âme et qui veulent changer le monde en permanence. Donc je découvre beaucoup de choses, voilà, beaucoup d'idées nouvelles, beaucoup de façons de penser nouvelles que je n'avais pas côtoyées jusque-là, et c'est vrai que c'est beaucoup. Voilà,
15: c'est une ouverture spatio-temporelle.
16: C'est une ouverture spatio-temporelle, c'est une curiosité nouvelle, je découvre des champs artistiques que je ne connaissais pas, je découvre des personnalités dont je n'avais jamais entendu parler, je découvre des façons de penser, des façons de s'habiller, des façons de vivre que je ne connaissais pas, donc oui, c'est beaucoup de choses.
15: Les grands musées, les quartiers historiques, le quartier latin, vous alliez même lire des BD au Forum des Halles à la FNAC.
16: Oui, parce que ça coûte cher une BD, que j'ai toujours été passionné de BD et à l'époque, je crois que c'est toujours le cas d'ailleurs, la FNAC avait cette politique de laisser un peu les gens prendre des BD et s'asseoir dans un coin et les lire tranquillement. Ouais. Donc voilà, ça m'est arrivé.
15: Je fais un lien, les BD, les enfants, je crois qu'à cette période-là, vous faisiez encore quelques allers-retours pour être moniteur de colo dans les centres de loisirs en Gironde.
16: C'était mon boulot d'été, c'est vrai que c'était...
15: Vous avez adoré. Hein.
16: J'ai adoré ça parce que j'ai découvert que s'occuper d'enfants qui n'étaient pas les siens, c'est très chouette aussi, et je m'occupais d'enfants qui avaient entre 6 et 12 ans, je pense, quelque chose comme ça, et je trouvais ça très sympa de leur faire tout un tas d'activités estivales. Mmh. C'est-à-dire, c'est le plaisir de jouer avec les enfants sans avoir la responsabilité.
15: Vous baladiez, j'imagine aussi.
16: On se baladait, on allait dans le Grand Sud-Ouest, parce que je me souviens d'avoir fait des stages où on partait pour le coup une semaine avec les enfants, donc à passer les nuits sous les tentes et tout ça, organiser leur repas, et puis la journée on faisait du kayak, on faisait de la spéléo, on faisait de l'escalade.
15: Ça, donc,
16: en Dordogne, je me souviens, je pourrais pas vous dire exactement les noms précis, mais je me souviens d'un stage comme ça en Dordogne, et le kayak aussi, ça devait être dans ces coins-là.
15: La librairie du Sénat, autre lieu.
16: Alors ça, c'est le lieu de...
15: Je vais vous faire des allers-retours, là.
16: Ouais, c'est un lieu très différent, mais la librairie du Sénat, c'est parce que ça a été mon premier vrai boulot, on va dire, à la chaîne parlementaire, à l'époque. Ouais. Donc je sors de ces études de journalisme et je me retrouve propulsé là. Et là aussi, c'est très chouette parce qu'en fait, c'est la chaîne parlementaire avant qu'elle existe. C'est-à-dire que je faisais partie, enfin, j'étais intégré dans une équipe de journalistes et de programmateurs qui étaient chargés de lancer la chaîne parlementaire. Elle n'émettait pas encore. Ouais. Donc c'est pour ça qu'on était dans la librairie du Sénat, dans une toute petite équipe, à essayer de penser un peu le concept d'une chaîne parlementaire, la française.
15: C'est un vrai lieu de construction, quoi.
16: Ouais, ça existait déjà, je me souviens, en Angleterre, en Allemagne, aux États-Unis. Donc, on allait voir un peu ces chaînes-là pour s'en inspirer et essayer d'imaginer une chaîne parlementaire à la française qui n'avait jamais eu lieu.
15: À l'époque, vous êtes ce qu'on appelle objecteur de conscience. C'est aussi ça qui vous permet d'intégrer Reporters sans frontières.
16: Oui, parce que je fais partie de cette génération qui devait faire son service militaire. Et c'est vrai que j'avais un vrai problème un double problème, en fait. Je me sentais pas du tout à l'aise avec l'idée de porter l'arme. J'y voyais pas
15: l'autorité.
16: Beaucoup de sens. Pas forcément l'autorité, mais le côté uniforme. Enfin, en plus, on savait que ça allait s'arrêter. C'était vraiment les dernières années. Et puis, j'avais l'impression d'une perte de temps. Enfin, je me suis dit, mais je vais m'ennuyer pendant une année dans un bureau à pas faire grand-chose d'intéressant. Et en parlant avec un copain, c'est lui qui m'a dit, mais mets-toi objecteur de conscience. C'était très facile. Il suffisait d'écrire au ministère de la Défense et on se retrouvait objecteur de conscience. Et c'est comme ça que j'ai pu intégrer Reporters sans frontières. Et du coup, voilà, une opportunité extraordinaire parce que je passais d'un potentiel service militaire un peu ennuyeux parce que ça allait se terminer à quelque chose qui me permet de découvrir le monde.
15: Je vais survoler rapidement, mais je vais l'évoquer parce que là, on est beaucoup trop loin de Paris. Mais évidemment, vous découvrez le monde. Il y a le Togo, il y a l'Afrique subsaharienne. Vous allez défendre des journalistes qui sont emprisonnés, souvent de façon totalement injuste. Vous enquêtez, je crois, notamment sur la mort d'un journaliste un peu connu au Burkina Faso.
16: Oui, j'ai passé beaucoup de temps au Burkina Faso, en Côte d'Ivoire, enfin en Afrique de l'Ouest, sur des situations de journalistes assassinés ou mis en prison parce qu'ils contestaient l'autorité. C'était vraiment ça, pour le dire rapidement. Et c'était génial de pouvoir faire ça. J'avais 25-26 ans à l'époque, donc c'était quelque chose de très convaincant pour l'engagement militant qui était en train de naître chez moi.
15: Alors après, vous allez aussi au Rwanda également, mais vous découvrez plein de choses, découvrez le monde, mais aussi le monde avec ses vicissitudes et des choses qui ne sont pas forcément très jolies. Du coup, quand on revient en France, peut-être entre deux reportages, ça fait du bien.
16: Oui, ça fait du bien. Et j'ai beaucoup voyagé, mais je n'ai jamais vécu à l'étranger. C'est-à-dire que je passais beaucoup de temps. Je me souviens que les premières années Reporters sans frontières, en cumulé, je pense que je passais facilement 3-4 mois à l'étranger. Mais à chaque fois, je revenais et j'étais toujours content de revenir, toujours content de revenir à Paris, toujours content de revenir dans le Sud-Ouest quand je retournais voir ma famille qui était là-bas. Donc j'ai toujours continué à voyager aussi en France. Et du fait de voyager beaucoup à l'étranger, finalement, pour mon travail, a fait que j'ai passé beaucoup de temps à passer des vacances en France.
15: Où ça ? Il y a des vacances marquantes comme ça en France ?
16: Ouais, les Pyrénées, je crois que vous l'avez évoqué tout à l'heure. C'est vrai que les Pyrénées, ça a été un gros coup de foudre aussi, parce qu'enfant, je passais beaucoup de temps dans les Pyrénées pour aller skier, parce que c'était les stations de ski à Gourette, notamment, ou Artoust, dans les Pyrénées Atlantiques, qui étaient les stations un peu les plus proches de Bordeaux. Mais là, j'ai découvert les Pyrénées l'été, le pic du Midi d'Ossau. Voilà, si vous avez jamais fait de la rando dans ces coins-là, il y a un tour des lacs, c'est quelques heures, mais on passe d'un lac à un autre, ils sont tous plus sublimes les uns que les autres, c'est absolument magnifique.
15: Voilà. Vous êtes reporter sans frontières entre 98 et 2004, vous en prenez la direction de 2008 à 2011, et puis en 2012, vous devenez directeur de Greenpeace France. Vous vous souvenez de l'endroit où vous avez pris cette décision, dit « Allez, je vais m'engager dans Greenpeace ».
16: Ah,
15: c'était
16: question.
15: Où ?
16: Non, je me souviendrai pas précisément.
15: Non, mais vous savez, c'est moments importants.
16: Ouais, bien
15: vie.
16: Sûr. Bien
15: on se souvient toujours un petit peu où est-ce qu'on était, quoi.
16: Ouais, je me souviens, j'étais dans les locaux de Reporters sans frontières. Je peux le dire maintenant, il y a de l'eau qui a coulé sous les ponts, mais un peu caché quand j'ai appris que j'étais pris à Greenpeace. Je me souviens pas plus de l'endroit où j'étais quand j'ai pris la décision de candidater. En fait, ça a été un processus un peu long. Au début, je me suis questionné parce que c'est toujours des choix impactants. Enfin, là pour le coup, j'ai quitté complètement le monde des médias et de l'information pour partir dans une ONG qui travaille sur la protection de l'environnement, mais c'est un choix que j'ai jamais regretté. J'ai toujours, je me suis senti très à l'aise en arrivant à Greenpeace, et d'ailleurs j'y suis resté 14 ans. Donc.
15: Et du coup, vous déplacez énormément partout en France, j'imagine.
16: Oui, beaucoup sur des terrains de lutte écologiste. Donc ça peut être Notre-Dame-des-Landes à l'époque encore à côté de Nantes, mais ça peut être aussi d'autres terrains comme ça. Greenpeace a des groupes locaux de militants un peu partout en France, donc c'est vrai que j'ai gravité pas mal dans différentes régions.
15: Ça marche ici, qu'en pensez-vous ? Ce sont aussi les belles initiatives, Jean-François Julliard. Même si elles coûtent un peu moins cher cette année, d'après le panier ici, l'achat des fournitures scolaires, on parlait de l'entrée tout à l'heure, reste un passage obligé pour tous les parents, enfin presque tous, puisqu'une commune a décidé cette année encore d'offrir des fournitures aux élèves. Robin Bernot avec Julien Prouvailleur.
9: Les fournitures scolaires. Évidemment, lorsque l'on est enfant, on veut ce qui est à la mode, et ce qui est à la mode, ça coûte cher.
14: En fait, avant, vraiment, ma mère, elle n'avait pas les moyens, et forcément, quand elle ne m'achetait pas ce que je voulais, j'en voulais un peu.
9: Sauf que derrière, pour les parents, c'est un véritable budget. Juste à côté de Valenciennes, dans le Nord, je vous présente la commune de Denain. Historiquement ancrée à gauche et dirigée depuis 2008 par des maires issus de l'enseignement, Denain offre pour la 10e année consécutive les fournitures scolaires à tous les enfants de la ville scolarisés du CP au CM2. Notre reporter Julien Prouvoyeur a assisté à cette distribution et on a profité pour discuter avec Anthony Bovin, directeur du pôle éducation et vice-sportif de la commune.
17: Le premier jour de l'année, l'ensemble des enfants arrivent avec le kit, donc ça permet vraiment de travailler dès 8h30, j'ai envie de dire, et puis de démarrer dans de bonnes conditions.
9: Sur place, il y a Sarah, par exemple, elle est venue récupérer un kit pour sa fille qui rentre en CM1. Alors qu'est-ce qu'on a dans ce kit ?
18: Il y a des fournitures, des stylos, des feutres, des crayons de couleur, nécessaires pour eux, quoi. Donc là, ça nous aide vraiment beaucoup pour les enfants, quoi.
9: Ici, dans le Nord, cette distribution gratuite de fournitures, ça marche. Mais alors vous, qu'en pensez-vous ?
19: Je pense que c'est bien, surtout pour ceux qui sont dans le besoin.
9: Abigail a 20 ans, elle est étudiante et cette période d'achat des fournitures, ça lui rappelle forcément quelques souvenirs.
19: Quand j'étais enfant, j'aimais beaucoup les fournitures chères. Et ma mère, elle me disait non, ça coûte trop cher. Oui, voilà.
9: La voix que vous entendez juste derrière Abigail, c'est Perle. Elle a 19 ans et elle aussi est étudiante.
20: Nous, on prenait souvent de la sous-marque, en fait.
9: Sauf que lorsque l'on est ado, on a forcément envie d'avoir ce qui est le plus tendance. Et ça, les marques, elles l'ont bien compris.
20: Vu que les gens, ils voient qu'on a des plus beaux trucs, on est un peu plus, pas valorisés, mais en mode, les gens, ils sont là en mode, oh, t'as des trop beaux stylos parce qu'on t'a emprunté et tout.
9: Alors, avec cette distribution, la ville de Denain permet à tous les élèves d'avoir le même matériel et de démarrer l'année sur les mêmes bases.
20: Ce que la ville a proposé, je trouve que c'est bien parce qu'ils ont tous les mêmes fournitures.
9: Une distribution de 1800 kits qui a tout de même un coût. L'an dernier, cette opération a représenté une dépense de 18 000 euros inscrite au budget de la ville.
15: Robin Bernot, ici ça marche, qu'en pensez-vous ? On vous donne la parole. Chaque jour, on sillonne la France entière, on l'a dit. Vous avez de liberté aussi, Jean-François Julien, de vous déplacer dans le cadre de votre métier. Et vous adorez vous déplacer en train et travailler en train.
16: Oui, c'est vrai que là, je reviens. J'ai passé beaucoup de temps dans le train ces dernières semaines parce que j'ai été à Grenoble, j'ai été à Auch, et donc c'est des trajets qui prennent quelques heures en train. Et c'est vrai que c'est un lieu dans lequel j'aime bien travailler parce que on est tranquille dans le train. Enfin voilà, moi j'aime bien m'asseoir côté fenêtre, un peu dans un coin, un peu à l'écart, un peu tranquille, et je peux tout à fait passer des heures sur mon ordi dans le train. J'ai l'impression d'avancer. Je sais pas, c'est peut-être trompeur, c'est peut-être la vitesse du train qui me donne l'impression de travailler plus rapidement. On est moins sollicité aussi, il y a quand même moins le téléphone qui va sonner et tout, donc c'est un lieu agréable.
15: Alors, du vélo que vous préférez largement au train, il en sera question avec notre invité qui est avec nous quelques minutes encore. Il est directeur général de France Nature Environnement, Jean-François Julliard, sur ICI jusqu'à 21h.
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15: 4, 3, 2, 1, 0, je joue de la musique avec Calogero.

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2: Il est un homme sensible, profondément humain, engagé depuis bien longtemps, journaliste puis reporter sans frontières qu'il a dirigé. Il est aujourd'hui directeur général de France Nature Environnement, Jean-François Julliard, qui conduit finalement la voiture de sa vie là, depuis maintenant 20 heures. Ça va, on continue ?
3: Allez, on continue.
2: Pas dur de voir tout défiler comme ça ?
3: Non, ça va, c'est intéressant.
2: Est-ce qu'il y a des clés pour réussir, comme vous l'avez fait ? On vient d'évoquer votre parcours qui, pour beaucoup de journalistes, nous mettent au garde à vous. Quelles sont les clés, quels sont les conseils que vous pourriez donner à des jeunes qui ont 17, 18 ans, qui veulent aller dans une école de journalisme, par exemple ?
3: Déjà de rester motivé, déterminé, de s'accrocher, parce que c'est vrai que c'est pas facile, ouais. Hein, ça n'était pas à mon époque et je crois que ça l'est encore moins aujourd'hui. J'ai une fille d'ailleurs qui veut faire du journalisme et je l'encourage, je la soutiens, parce que c'est un très très beau métier, mais c'est vrai que les débouchés, comme on dit, sont parfois difficiles. Je pense que ce qui est important aujourd'hui aussi, c'est de rapidement peut-être de se spécialiser, d'avoir une discipline sur laquelle on va travailler plus. Les médias se sont hyper spécialisé aussi. Aujourd'hui, je vois bien qu'on cherche des spécialistes. Alors, ça peut être des spécialistes du journalisme économique, scientifique, par exemple. Voilà, moi, je travaille sur les questions environnementales. Je rêverais qu'il y ait plus encore de journalistes qui aient envie de travailler sur les questions environnementales. Je pense qu'il y a beaucoup de choses à faire.
2: Jean-François Julliard, directeur général de France Nature Environnement. C'est quoi ce métier ? C'est quoi votre quotidien ?
3: C'est beaucoup de choses. En fait, c'est un quotidien qui est différent chaque jour, et c'est aussi ça que j'aime. C'est à la fois le côté gérer des équipes, parce qu'il y a une cinquantaine de salariés à France Nature Environnement, et puis pas loin de 200 bénévoles au niveau
2: national. C'est important. Il y a des bénévoles.
3: Exactement. Il y a beaucoup de bénévoles. C'est avant tout même un réseau de bénévoles. C'est un réseau d'associations, une fédération d'associations. On regroupe 8000 associations en France, donc c'est beaucoup beaucoup d'assos de
2: différentes tailles. Le porte-parole des Français
3: C'est un peu abusif de le dire, mais en tout cas, on représente effectivement 8000 associations qui vont travailler sur les questions de protection de la nature et de l'environnement.
2: Et tout ça au sein d'organisations ?
3: Oui, au sein d'organisations, oui, de différentes tailles. Et donc, c'est vrai que le métier est très différent chaque jour. Il y a cette partie gestion d'une structure, donc il y a aussi la partie, il faut trouver les financements qui permettent de faire tourner tout ça. Il y a une fonction forcément de représentation, ce que je fais là en vous parlant ou en allant à droite et à gauche. Il y a les projets au quotidien, donc ça m'oblige, mais ce que j'aime aussi à sillonner la France et aller voir des gens sur le terrain qui font des choses concrètes.

0: était réel pour la protection de la nature et la défense de la biodiversité, par exemple. Donc, c'est beaucoup de choses.
1: Alors, ça a été créé en 1968, c'est reconnu d'utilité publique, je le rappelle, en 1976, Unis pour un monde vivable. Et vous l'avez évoqué, d'ailleurs, Jean-François, il y a plein de structures en région. Je vous donne quelques régions comme ça, juste un mot peut-être rapide sur ces régions, les souvenirs que vous pouvez en avoir ou les choses qui se font. La Bretagne ?
0: La Bretagne, c'est une région que je connais pas bien encore, parce que quand on grandit à Bordeaux, la Bretagne, c'est très loin. Mais c'est une région dans laquelle il y a beaucoup, beaucoup de choses à découvrir, ça c'est certain. Et en termes d'engagement militant, c'est une région assez exemplaire. On a France Nature Environnement, par exemple, Bretagne, est très active sur tout un tas de sujets. On va d'ailleurs avoir notre Assemblée Générale l'an prochain là-bas. Il y a beaucoup de choses autour des questions de la protection de la biodiversité, mais aussi de la pollution de l'eau. C'est un endroit où, malheureusement, les eaux sont souvent polluées, parce qu'il y a une agriculture intensive qui est très concentrée en Bretagne. Donc il y a beaucoup de choses à faire.
1: L'Alsace, la Lorraine ?
0: Alors l'Alsace et la Lorraine, on a aussi des activités là-bas, bien sûr. On travaille aussi beaucoup sur la question des espèces protégées. Il y a beaucoup de choses à faire dans ces coins-là. Il y a beaucoup de forêts à protéger. Il y a beaucoup de pratiques agricoles qui nécessitent d'être soutenues aussi. Enfin, c'est des endroits, comme beaucoup, qui sont soumises aux conséquences du réchauffement climatique. Enfin voilà, c'est des régions dans lesquelles les écarts de température sont extrêmement importants. C'est pas nouveau, mais ça s'accentue et ça crée un stress hydrique, ça crée des sécheresses qui sont difficiles à vivre pour les agriculteurs du coin.
1: Bon, la Normandie, c'est vos origines, c'est Valogne.
0: Ah, Normandie, c'est mes origines, c'est effectivement une région que j'adore. C'est aussi une région pour moi qui est marquée du saut de l'industrie nucléaire en France, qui est très présente, parce que c'est là-bas qu'il y a le EPR de Flamanville, c'est là-bas qu'il y a le centre d'enfouissement des déchets de Lagues. Donc c'est un endroit qui est pleine de contrastes. C'est une région qui est très sauvage et en même temps, moi, ça m'a toujours gêné, effectivement, qu'il y ait ces installations nucléaires. France Nature Environnement est une organisation anti-nucléaire et moi, je suis quelqu'un qui a beaucoup travaillé sur le sujet et qui pense qu'aujourd'hui, on devrait apprendre à se passer du nucléaire. Et malheureusement, il y a beaucoup d'installations là-bas avec toutes les conséquences que ça peut avoir aussi sur l'environnement.
1: La région PACA ?
0: La région PACA, c'est une des régions qui souffre aujourd'hui le plus du réchauffement climatique, forcément, avec un climat méditerranéen qui devient celui qu'il est, avec des eaux qui se réchauffent, avec
1: les conséquences caniculaires dont on sort il y a encore quelques heures.
0: Exactement, avec les conséquences que ça peut avoir pour la biodiversité sous-marine. Qu'on parlait tout à l'heure de la plongée sous-marine. Moi, j'ai beaucoup plongé en Méditerranée. C'est des régions qui souffrent, qui vont être amenées à souffrir avec des évolutions, y compris dans les modes de vie, qui vont devoir être nécessaires.
1: Les océans, là compris les littoraux, voilà, l'agriculture, l'alimentation, les forêts, l'eau. Il y a la Guyane, tiens, j'y pense.
0: Ouais. Oui, c'est sûr, c'est plus loin. J'ai jamais eu la chance de pouvoir y aller, mais on a aussi une association membre, Guyane Nature Environnement, qui est là-bas et qui essaie de faire un travail formidable sur la protection de la forêt tropicale et la protection de la biodiversité qui est si importante en Guyane, avec aussi la question de la pratique de l'orpaillage, de ces mines d'or légales et illégales qui souvent dévaste la forêt et pollue les rivières et les eaux qui sont des lieux pour beaucoup de communautés locales, qui sont des lieux essentiels.
1: D'une manière générale, tout ce que vous faites, on aurait pu parler des risques, impacts industriels, c'est tout autour de la santé, ce que vous faites, de notre santé.
0: De toute façon, l'environnement est très lié à la santé et va l'être de plus en plus. On a découvert, par exemple, cet été avec les canicules, tout l'impact que ça pouvait avoir sur la santé humaine, mais aussi sur la santé animale. On a beaucoup parlé des poules qui mouraient de chaleur dans les élevages. On pourrait dire la même chose, c'est plus difficile à mesurer parce qu'on les voit moins, mais on pourrait dire la même chose de la faune sauvage. On sait qu'il y a eu un impact énorme de ces chaleurs sur la faune sauvage. Donc les questions d'environnement et notamment du réchauffement des températures et les questions de santé sont intimement liées. Dès qu'il fait plus chaud, on souffre plus. Il y a une pollution de l'air qui s'accentue, il y a une difficulté à vivre tout simplement qui est là.
1: Au niveau autour de ces enjeux écologiques, Jean-François Julien, j'appelle un directeur général de France Nature Environnement. Comment on fait pour vous rejoindre ? Vous avez parlé des 200 bénévoles. Moi, je sais pas, j'habite en Bretagne, en Normandie, je veux vous aider, je veux faire quelque chose. Comment on fait ?
0: Eh bien, allez sur le site de France Nature Environnement. Il y a toutes les organisations membres qui sont là, toutes les fédérations régionales et quel que soit l'endroit où vous habitez, il y a une association membre de France Nature Environnement à côté de chez vous. Donc, vous pouvez vous engager. appeler, c'est France Nature Environnement Bretagne ou d'autres régions ou des assos locales, selon vos envies aussi. Ça peut être des assos qui sont thématiques sur protection de l'eau, protection des espèces protégées, pratiques agricoles, pollution de l'air, gestion des déchets. Enfin, il y a tellement de sujets autour de la protection de l'environnement, c'est vaste que tout le monde peut trouver quelque chose à faire.
1: Parmi les lieux que vous aimez découvrir, est-ce qu'il y a des régions qui vous manquent? Alors, vous en avez évoqué quelques-unes, mais je ne connais pas forcément. Mais est-ce qu'il y a un endroit où vous dites, ça fait des années que j'ai envie d'y aller, je passe en train, je ne m'arrête pas. Elle est où cette région que vous connaissez peu et qui vous donne envie?
0: Je dirais les Cévennes.
1: Alors pourquoi?
0: Parce qu'en fait, c'est une région qui m'attire, parce qu'on m'en parle souvent, parce que j'ai pu m'en approcher, j'ai pu même y passer, mais toujours en coup de vent. Et ça fait plusieurs années que je me dis qu'il faut que je prenne le temps d'aller découvrir une région comme les Cévennes. Moi, j'aime bien ces régions, je le disais tout à l'heure, j'aime bien ces régions qui se méritent, ces régions un peu sauvages, qui sont un peu âpres parfois même. Mais les Cévennes, pour moi, c'est exactement ça. C'est effectivement une région qu'on doit prendre le temps pour la découvrir et voilà, ça fait partie de ces régions là.
1: Il y a le massif central
0: que j'ai découvert il y a pas longtemps en allant faire du camping avec mes enfants et du canyoning dans le massif central. On était j'ai plus le nom, on a passé un peu de temps à Saint-Nectaire.
1: Après, c'est l'Auvergne.
0: On a passé un peu de temps pas loin du Puy-en-Velay.
1: De Saint-Jacques-de-Compostelle.
0: Et après, on était un petit village, je vais pas trouver le nom, mais vers Aurillac, voilà, dans le Cantal.
1: L'Allier, le Puy-de-Dôme, tous ces départements.
0: Donc, c'est des départements géniaux. J'ai découvert ça. J'ai découvert les routes sauvages du Cantal et j'ai trouvé ça merveilleux. Je me suis dit qu'il fallait que j'y retourne pour faire des randonnées là-bas. Moi, j'adore randonner. Je l'ai fait beaucoup dans les Pyrénées. Et j'adore le vélo. J'adore le vélo.
1: Alors, le lieu pour aller faire du vélo en France, le lieu le plus sympa, qui s'y prête le plus?
0: Le canal de l'Ourcq, à côté de chez moi.
1: Ah bah oui, vous n'êtes pas loin pour le coup. Alors, le canal de l'Ourcq, c'est à Paris.
0: Le canal de l'Ourcq, parce que moi, je vis à Pantin, en région parisienne. C'est vrai que je me déplace beaucoup à vélo. C'est un moyen de locomotion que j'aime, parce qu'il est pratique, parce qu'il est facile, parce qu'il est écolo, parce que je trouve qu'il vous met en bonne humeur, qu'il vous apporte un plus pour votre santé. Enfin, vous voyez, il n'y a que des avantages à rouler à vélo. C'est pas toujours facile partout. Il m'est arrivé de me retrouver dans certaines villes de France où c'est encore compliqué, parce que les pistes cyclables manquent, mais globalement, il y a quand même une vraie évolution. Moi qui fais du vélo depuis plus de 20 ans maintenant à Paris, il y a eu un avant, un après, quoi.
1: Un dernier lieu, c'est quoi cet amour pour le Jura?
0: En fait, j'ai appris à skier dans le Jura. C'est un peu bizarre parce que j'habitais à Bordeaux, comme je l'ai raconté, mais mon père avait un copain qui avait un chalet dans le Jura, donc on allait skier là-bas. J'ai adoré le Jura en hiver et j'ai eu la chance d'y retourner il y a pas longtemps en été, et ça a été un coup de foudre aussi. Voilà, c'est une région sauvage, assez protégée, qui est aussi belle en été qu'en hiver. Et oui, j'ai une passion Jura.
1: Un 31 décembre mémorable.
0: J'y ai vécu un 31 décembre mémorable, je n'en dirai pas plus, mais je vais certainement y retourner bientôt.
1: Quelle balade! Vraiment, on s'est arrêté partout, au-delà de votre parcours, lié aussi à votre engagement. On a parlé bien sûr de toutes ces villes, de toutes ces régions qui s'investissent auprès de vous. Directeur général de France Nature Environnement, c'était un plaisir de vous recevoir, Jean-François Julliard.
0: Merci.
1: Merci pour cette balade. On se retrouve dès demain sur ICI. Vous pouvez réécouter l'émission sur ICI.fr. Partagez également. Je vous souhaite une excellente soirée. Merci d'être avec nous chaque soir, nombreux, dès 20h.
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1: Et de Police. Belle soirée.

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1: Je vous souhaite une très belle soirée. Merci d'écouter ici, il est tout juste 21h. Bonsoir années 80, c'est Laurent Petit-Guillaume.
2: Bonsoir à tous, on se croise dorénavant tous les soirs ici pour se souvenir des chansons qui nous ont fait danser, chanter dans les années 80 et puis surtout qui continuent à le faire. Et ce soir, ça commence comme ça.

0: Vanessa Paradis à l'instant avec Marilyn et John.
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0: C'était en 1988 et c'est le troisième single de Vanessa Paradis et c'est un tube. C'est vrai qu'après le raz-de-marée de Joe le Taxi, certains ont pu penser à l'époque que ça durerait pas. Mais c'était mal connaître l'artiste et tous les talents cachés qui par la suite se sont révélés. Vanessa est toujours en tournée, elle sera entre autres le 6 octobre à la Sirène de La Rochelle et le 17 novembre à l'Accor Arena de Paris. En 2021, quatre tubes de Queen dépassaient le milliard d'écoutes cumulées, dont Another One Bites the Dust.

Par semaine, c'était le groupe Indochine. C'est fou, mais il y a 45 ans, Dominique et Nicolas Sirkis décident de former un groupe. Et oui, 45 ans, hein, c'est l'âge d'Indochine. Et l'aventure continue puisque le groupe sera à l'affiche de la scène musicale de Boulogne-Billancourt à partir du 26 novembre. Les années passent, mais les émotions restent les mêmes lorsque l'on retrouve certains tubes. On a adoré Diego Libre dans sa tête par l'idole Johnny Hallyday en 90, mais aussi en 81 avec France Gall. Et bien sûr, en 1983, par son auteur-compositeur, Michel Berger, Diego Libre dans sa tête.

0: That's My Life. Nul n'est prophète dans son pays. La preuve, grâce à ce tube, ce groupe anglais a connu les sommets des classements en Italie, en France, aux États-Unis, mais pas en Angleterre. C'est lors de la parution d'un best-of en 1990 qu'elle est devenue un tube, cette chanson, chez nos amis british en tout cas. En 1987, elle, Suzanne Vega, elle n'a pas attendu d'être numéro 1 aux États-Unis et dans le monde, avec Luca, qui arrive dans un instant.
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0: Bleu comme toi, à l'instant, c'était Étienne Daho.
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0: On est en 1988 et ce titre qui devient un tube marque le retour d'un Étienne Daho en pleine forme après un exil en Angleterre où il était parti se ressourcer. C'est là qu'il enregistre un album essentiel pour nos vies martiennes, c'est sublime. Et c'est à New York qu'il tourne avec un célèbre réalisateur polonais. Le clip, vous vous souvenez peut-être sans doute d'Étienne Daho avec son chapeau de cow-boy ? Bah sinon je vous le conseille. C'est à la même époque qu'Alain Souchon, lui aussi, connaît un beau succès avec « Quand je

Paul Young avec Every Time You Go Away. Et c'est le plus grand succès de Paul Young, c'était en 1985. Il avait eu la bonne idée de reprendre cette chanson enregistrée à l'origine par le duo américain All & Oates, mais jamais sortie en single. Et comme c'est une belle balade un peu triste, on va continuer en ramenant du rythme et du sourire, de l'énergie également, avec Evelyn Thomas, High Energy, succès en 1984.

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1: C'est tout pour aujourd'hui, mais la bonne nouvelle, c'est qu'on recommence demain, même endroit, même heure. Alors à demain, dans un instant 100% chanson française. 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
2: Saviez-vous que le tube Ce qu'on était de Pierre Garnier est né en seulement 40 minutes?
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2: Juste avant la Star Academy, Pierre mange un morceau avec ses amis, Joseph Kamel et Daisy. Ils cherchent un hit d'été bien rythmé, mais ça ne vient pas. Ils finissent par sortir la guitare dans le jardin, et là, comme par magie, la mélodie de cette rupture amoureuse surgit d'un coup.
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0: ensuite, c'est la légende. Pierre la chantonne au château, les réseaux s'enflamment et le rappeur Dadju crée la surprise totale en plein direct lors de la finale. Résultat, 2 millions de streams en 24 heures. Record historique.
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3: C'est un cri de ralliement qui a marqué les années 2000. Yalla ! Mais saviez-vous que ce tube de Calogero est né devant un poste de télévision ?
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3: Tout bascule quand le chanteur découvre Sœur Emmanuel lors d'une interview. Il est instantanément fasciné par la force et l'énergie de cette petite sœur des pauvres. Avec son complice, Lionel Florence aux paroles, il décide de mettre en musique son expression favorite, Yalla, qui

0: qui n'était qu'un hommage lointain devient une réalité bouleversante peu après la sortie de l'album 3. Et Calogero finira même par rencontrer Sœur Emmanuelle en personne.
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2: Ouais, ça c'est un truc que je fais souvent. Alors c'est marrant parce que je le fais un tout petit peu moins parce que je vieillis. C'est des bateaux très violents, les bateaux de course. C'est les IMOCA, les bateaux du Vendée Globe. C'est des bateaux qui tapent vraiment très très très très fort. Je me suis cassé le dos une fois. J'ai cassé mes caméras plein de fois. Je suis reparti l'année dernière sur Tara, sur la goélette Tara. Donc là c'est plus cool, c'est plus smooth.
3: C'était improbable aussi de croiser tous les gens que t'as pu croiser avec Tara.
2: Ouais, je fais pas une liste, mais oui, ça va de Thomas Pesquet. Je sais même plus, je pourrais pas te dire, mais le dernier film sur lequel j'ai bossé, il sort bientôt d'ailleurs. Il s'appelle Mata. C'était avec Mélanie Laurent.
3: Et tu faisais quoi sur ce film?
2: Là, c'était de la photographie de plateau. Photographie de plateau et making of, ça, c'est un truc que j'aime beaucoup parce que un tournage, c'est compliqué, c'est éprouvant, c'est 6 semaines de travail intense. Et quand on est à ce poste, en fait, on est mobile, on fait ce qu'on veut, on se balade et ça rejoint mon amour du documentaire.
3: On va revenir sur le fait de naviguer parce que tu as participé à différentes courses, tu as navigué avec des grands skippers, des marins pêcheurs, des sauveteurs de la SNSM. Comment on filme en mer?
2: Sur les bateaux de pêche et sur des gros bateaux, c'est très facile. Et sur les IMOCA ou les ultimes, c'est la guerre. C'est vraiment, on est à genoux, on est malade, on se cogne partout. Et là, j'avais fait la face nette avec Jérémy Bayou et Franck Camas sur un IMOCA. On utilise 1% des rushs parce que le reste, ça bouge et c'est pas cadré, quoi.
3: Le gars qui est dans le chaos total, quoi.
2: Ouais, puis les bateaux sont fermés, ils vont vite, ils sautent, ils volent, enfin tout ce qu'on veut. Et par contre, il y a un truc qui est très très chouette et très formateur là-dedans, c'est que quand on revient à terre, et ben, tout paraît facile. On appuie sur un bouton, ça fait un café, on a des toilettes normales et quand on cadre, et ben, c'est cadré. Donc c'est une très très bonne école, c'est une sorte de mini-service militaire express.
3: Comment est-ce que tu pourrais la décrire, justement, la mer, toi? Ça t'a appris des choses sur elle de la filmer?
2: Et ben, en fait, c'est même pas que ça m'a appris des choses, c'est que moi je suis né à Cherbourg, j'ai grandi à l'école de voile de Cherbourg, j'ai fait l'optimiste du 420 en compétition. J'ai même été champion de basse Normandie en 93 d'optimiste. J'ai toujours fait du bateau. Quand je suis allé habiter à Paris, quand j'étais prof, j'ai acheté une péniche parce qu'il me fallait de l'eau autour de moi. J'ai tout fait pour revenir à Cherbourg et ça, c'est un attachement qui est vraiment profond. Et moi, le Cotentin, on parle de presqu'île, mais je le vois comme une île en fait. Et j'ai toujours été passionné par les îles. J'avais un bateau dans le port que j'ai vendu il y a pas longtemps parce que j'avais plus le temps d'en faire et que je naviguais beaucoup trop sur les autres bateaux. Quand je rentrais, j'avais pas envie de faire du bateau. C'est toujours un truc d'aller vers Origny, Guernesey, Serque. Il y a un petit côté passionnant, là, comme les Robinson ou la série Lost, tout ce genre de choses. Et donc, moi, le Cotentin, je le vois vraiment comme une île, pas comme une presqu'île, un lieu de retraite. C'est pour ça que j'ai jamais fait le choix d'habiter à Paris, ce serait plus facile, hein, pour plein de choses. Mais je préfère vivre ici et prendre le train pour aller travailler que l'inverse, que travailler à Paris et prendre le train pour aller me reposer au bord de la mer. En fait, quand on a grandi ici, on est né ici, c'est pas quelque chose qui fait partie du décor, c'est le décor.
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4: Et dans le 7-9 France Bleu Paris, tous les week-ends, Thierry Boeuf vous donne ses bons conseils de bistrot parisien et vous présente aujourd'hui un établissement qui a fait des émules un peu partout en France avec ses fameux bouillons, direction Chartier ce matin.
5: Et le cocktail américain, c'est quoi?
6: C'est un cocktail grillé avec une sauce américaine, tomate, échalote, une pointe de cognac, du vin blanc. C'est un peu relevé.
7: Un bécarin, hein.
8: Pâté, jambon, c'est du pain, gruyère, chantal, rosier, jambon de pays.
9: Eh ben, tout ça va aller dans la blanquette.
10: Bon appétit.
11: Chartier, le temple vénéré de la gastronomie populaire à Paris, appelé Bouillon, a fait des émules ces dernières années. Pas moins de 12 bouillons se sont créés depuis 2019. Des indépendants, des groupes, Pigalle et République, Julien, Faramond et autres. Mais c'est bel et bien Chartier qui tire son épingle du jeu en ajoutant deux bouillons à la maison mère du 7 de la rue du Faubourg Montmartre, à Montparnasse et Gare de l'Est, avec l'assurance de trouver dans les trois établissements le même menu à prix mini doux.
12: Aujourd'hui, nous aurons un saucisson à l'ail ou alors une salade de tomates pour 2 euros, un rôti de porc pomme normande ou bien une semainette sauce poivre vert à 9,60 euros, une mousse au chocolat ou une coupe vanille chocolat, une glace, pour 2,80 euros.
11: Et c'est bien ça qui fait le succès des bouillons depuis 130 ans. Prenons l'exemple du navire amiral, le Chartier des Grands Boulevards. 325 places, 6 à 800 repas servis chaque jour dans un décor 1900. Rien n'a bougé sauf l'ajout du chauffage central. Imaginez il y a 100 ans, dans la salle de 25 mètres de long et 6 mètres de hauteur sous plafond, un énorme poêle à charbon au centre brûlait les clients qui en étaient proches et laissait geler tous ceux qui en étaient éloignés. Pour le reste, c'est de l'authentique et dès la porte à tambour franchi, la magie opère.
7: Alors nous approchons, vous voyez, pour entrer, on va être obligé de pousser cette porte à tambour qui était posée en 1912 et qui a vu tous les clients depuis. Poussez fort, allez-y, nous allons entrer.
11: Et si l'on est bien dans ce premier quart 21e siècle, grâce à Chartier, on entre chez Balzac ou Maupassant. Et on doit ce privilège à Camille Chartier. Il suffit de se balader rue Racine, admirer la devanture du grand bouillon Camille Chartier, un joyau de l'art nouveau.
10: Vous êtes au premier étage du bouillon Chartier, au 3 rue Racine. C'est historiquement un bouillon Camille Chartier ouvert en 1906. On est allé jusqu'à environ 200 bouillons sur Paris à une époque. Ils ont été à l'origine très populaires et puis après sont devenus un petit peu plus bourgeois. Il y a eu différentes variantes qui ont été créées. Toujours avec un souci du décor et un soin amené à l'esthétique. Hein. Le début du siècle, c'était l'apogée de l'art nouveau.
11: La devise de la maison Chartier, souvent copiée, jamais égalée. Pour preuve, cette altercation en 1900 entre Camille Chartier et Alexandre Duval, un autre grand patron de bouillon parisien. Chartier, un jour, va déjeuner chez son concurrent. Duval, le voyant rentrer chez lui, l'apostrophe d'un ton ironique. « Alors, Chartier, vous venez manger chez moi parce que c'est meilleur que chez vous ?» Et Camille Chartier de répondre « Eh non, parce que chez moi, c'est complet. »
4: Merci beaucoup Thierry Boeuf. 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
13: Nous sommes en mai 1970, le 17 précisément, un dimanche ensoleillé et non un lundi au soleil. Et Claude François roule à vive allure, pressé de rejoindre Nîmes. Il s'écoute un live d'Elvis Presley.
14: Well, it's one for the money, two for the show, three to get ready now, go cat.
15: Dans la voiture, il y a 8 haut-parleurs tout autour, donc vraiment, j'étais entouré par le son, j'adore ça.
13: Quand soudain, son pneu éclate à hauteur de Bédarides. À l'époque, le chanteur raconte son accident dans une interview fascinante tirée de l'émission de radio Bande à part que Lina a archivée.
15: Quand la roue a explosé, l'arrière s'est présenté vers l'avant et la gauche de la voiture se soulevait pour culbuter, pour faire les tonneaux. Je me suis donc retrouvé de face à l'autoroute, donc de nouveau, et là j'ai re-ralenti. Dès que c'est représenté de nouveau en tonneau, j'ai re-accéléré, ainsi de suite, jusqu'à peut-être 100-110 à l'heure. Alors mes bras étaient mous pour conduire la voiture, et elle s'est arrêtée net, le retour m'a projeté la tête dans le volant.
13: Sa voiture traverse les 4 voies de l'autoroute et finit sa course dans un fossé de l'autre côté de l'autoroute A7. Conscient mais sonné, l'artiste est un miraculé. Nous sommes alors 8 ans avant l'épisode de la baignoire fatale. Il n'aura qu'un nez cassé, nécessitant par la suite une rhinoplastie.
15: C'est pas le cartilage qui s'est cassé, mais l'os entre les deux yeux. Alors là, quand j'ai vu ça, j'ai donné un coup de poing dans le miroir, j'ai donné des coups de poing partout, j'ai piqué ma crise de... J'ai pas de chance.
13: Claude François sortira 2 ans plus tard, le lundi au soleil.

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1: Caroline Oscari, cadre de production audiovisuelle et accessoirement présidente de l'association Le Vrac, café de Champnétrie.
2: Les Limousins sont formidables. Stéphane Pigato.
1: Une enfance plutôt classique, mais avec un bagage d'immigration, d'un côté l'Italie et de l'autre la Croatie.
3: Votre première envie dans la vie, c'était d'être traductrice internationale. Est-ce que c'est ce côté fille d'immigré qui vous a donné cette envie d'être traductrice ?
1: C'est effectivement ce bagage fait d'immigration qui m'a ouvert les yeux sur le monde. Et puis, en bonne belge que je suis, j'ai évidemment lu Tintin. Et ça m'a confirmé dans l'idée d'ailleurs, de voyage.
3: Premier voyage, entre guillemets, premier départ aux États-Unis pour apprendre l'anglais.
1: Voilà, donc à 17 ans. Un regard à la fois critique et admiratif de ce que sont les États-Unis. J'ai fait le tour des États-Unis. Voilà.
3: Et comme ça ne vous suffisait pas et que vous êtes pour le rapprochement des peuples, Caroline, vous avez décidé de faire la même chose cette fois-ci, mais en Russie.
1: J'ai entamé des études de philologie slavistique à l'université libre de Bruxelles à l'époque, à l'issue desquelles j'aurais dû me rendre effectivement à Moscou. Et puis ben, l'histoire en a décidé autrement, puisqu'en 1991, je ne peux pas partir en URSS et donc je suis obligée de revoir mes plans.
3: Alors qu'est-ce qui se passe à ce moment-là dans la tête de la jeune Caroline ?
1: Je décide de quitter la Belgique pour une formation plus professionnalisante, information et communication, et j'atterris à Bordeaux.
3: Et là, vous travaillez dans l'audiovisuel ?
1: À l'issue de mes études en information et communication, je suis recrutée à France Télévisions, donc sur le site de Bordeaux, France 3. Puis, ben, un jour, j'en ai eu marre de la ville. Ça faisait très longtemps qu'on rêvait de vivre autre chose et de redonner du sens à nos vies. J'ai été mutée, effectivement, à la station de Limoges.
3: Aujourd'hui, donc, à Champnétrie, avec Le Vrac.
1: Voilà.
3: Cette épicerie, enfin, plus qu'une épicerie, un vrai lieu de vie au centre du village. Comment vous est venue l'idée et l'envie d'ouvrir ce lieu, ici, à Champnétrie ?
1: Alors, c'est effectivement l'aboutissement, on va dire, le couronnement de toute une vie d'engagement et de désir de solidarité, de main tendue vers l'autre, qui date, effectivement, de mon adolescence. J'ai été très soucieuse très vite des injustices et des inégalités territoriales. J'ai souhaité effectivement donner à Champnétrie un lieu de vie, un lieu de rencontre, un lieu où tout un chacun pouvait s'exprimer librement, un lieu de vie, un lieu de joie.
3: Si on se replonge un petit peu dans le temps et qu'on rencontre la jeune Caroline de 18 ans, des envies de voyage à travers le monde plein les yeux, qu'est-ce qu'elle penserait de la un peu plus vieille Caroline d'aujourd'hui qui vit en Limousin?
1: J'étais en plus très citadine, voilà, très avide des bars, des cafés, des théâtres, du cinéma. Je me dis qu'on peut aussi voyager en rencontrant toutes ces riches personnalités locales qui font aussi la richesse du territoire. Je pense que c'est vraiment l'aboutissement d'un cheminement, de réflexion, de désir, de goût, de... Non, je ne changerai rien. Je pense qu'il y a une forme de cohérence entre ce que j'étais à 18 ans et ce que je suis aujourd'hui.
3: Champnétrie jusqu'au bout, quoi.
1: Champnétrie à fond.
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4: À Brassimpouille, au cœur de la Chalosse, un témoignage de la préhistoire, le musée de la Dame. Des grottes, un archéoparc, un musée, un site exceptionnel. Notre guide, son directeur Benoît Ducam.
5: À Brassimpouille, tout commence avec la reprise des fouilles en 1981, ce qui va en fait amener la création du premier espace muséographique. Donc là, on est en 1981, hein, c'est vraiment le tout début du début. Quelques bonnes années après, en fait, à partir de 2002, que va être créé la Maison de la Dame, qui va être en fait le nouvel espace muséographique du site de Brassimpouille, autour duquel va se greffer l'archéoparc, qui est la partie extérieure du site sur laquelle ont lieu les ateliers, les animations, en ce moment notamment beaucoup d'ateliers avec des scolaires. Et depuis deux ans maintenant, s'est rajouté à ce complexe le site archéologique des Grottes du Pape, qui se visite également sur Brassimpouille.
4: Si on remonte aux origines, quand a-t-on commencé les recherches ?
5: Le site de Brassimpouille, en fait, il a été découvert en 1880, c'est-à-dire 100 ans avant finalement ce qui a lancé le musée aujourd'hui, avec à l'époque non pas des archéologues au sens où on l'entend aujourd'hui, mais plutôt des amateurs ou des érudits, puisqu'on est au tout début de l'archéologie, qui vont s'intéresser au site de Brassimpouille. Parmi eux, entre autres, Édouard Piat, qui découvrira en 1894 la Dame de Brassimpouille.
4: Cette fameuse Dame de Brassimpouille, c'est une statuette.
5: Alors voilà, la dame de Brassempouille, c'est une petite statuette en ivoire de mammouth qui est considérée aujourd'hui comme le plus vieux visage représenté de l'histoire de l'humanité. Et c'est une statuette qui a été, qui est datée, estimée. Alors, on est toujours en permanence en train de préciser les datations. Elle aurait été sculptée à peu près il y a 29 000 ans.
4: Est-ce dire que nous avions des peuplades qui vivaient là, à Brassempouille, dans la préhistoire ?
5: Brassempouille, finalement, on a la chance d'avoir des grottes qui se sont créées naturellement il y a plusieurs dizaines de milliers d'années. Et finalement, les hommes préhistoriques qui passaient dans la région, puisqu'on est toujours sur des tribus nomades, vont profiter l'opportunité de cette petite cavité, vont s'installer dedans, et pendant plus de 20 000 ans, des tribus vont passer et agglomérer en fait des restes de leur activité, qui ont été découvertes du coup à partir des années 1880 et jusqu'aujourd'hui encore, puisque on est toujours sur un chantier de fouilles à Brassempouille.
4: C'est la communauté de communes Coteau et Vallée du Leuil qui gère le site, ouvert toute l'année, sauf en hiver, à part pour les groupes et sur réservation. Renseignements préhistoire-brassempouille.fr. Recommandé par Ici Gascogne.
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1: Quelle qualité doit avoir un sportif de haut niveau ?
7: Des forces, des muscles, manger sain et beaucoup boire.
8: Il faut beaucoup, beaucoup s'entraîner pour faire le sport qu'on veut.
9: Pour faire marcher ses muscles.
8: On s'entraîne beaucoup, genre on fait de la muscule, prendre des poids de genre 40 kilos sur ses bras et tenir le plus longtemps pour avoir des muscles.
1: Et vous connaissez des sportifs de haut niveau ?
9: Ah, oui, Cristiano Ronaldo,
8: Teddy Riner, Kylian Mbappé,
9: Lionel Messi,
8: Léon Marchand,
9: Félix Lebrun et Alexis Lebrun.
1: Et ils faisaient quoi eux ?
9: Du ping-pong.
1: Vous les avez regardés pendant les JO ?
9: Oui, de temps en temps.
8: Moi, je les ai pas regardés, mais
9: j'ai vu surtout.
8: J'ai vu juste Teddy Riner parce que j'aime bien karaté, mais j'ai arrêté.
9: Moi, j'ai vu beaucoup plus de fois Léon Marchand, même si je préfère beaucoup plus le ping-pong. Il faisait vraiment des trucs magnifiques.
10: Will Bayama, je crois, pour la France, le basketteur. Et après, il y avait un Américain. Après, je sais pas comment on l'appelle, mais ma belle-mère, elle avait crié le King, mais je crois pas que c'est son prénom.
1: Est-ce que vous aimeriez être un sportif ou une sportive de haut niveau, vous ?
10: Oui.
8: Non.
9: Parce que ça demande trop d'exercice.
8: Faire de la piscine, j'aime bien. Ça fait marcher les bras, les jambes en même temps. Et ça demande beaucoup d'entraînement, du coup j'adore.
9: Moi, oui, parce que j'aimerais bien faire beaucoup de ping-pong. Parce que c'est mon sport préféré. Et Félix Lebrun, il m'a donné un bon coup d'énergie. Maintenant, j'en fais un club et voilà.
2: Voilà.

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1: Oh ben écoutez, j'ai quand même 89 ans, alors je ne sais pas si je pourrais aller longtemps encore, hein. Et puis qu'en Ligue 1, et puis surtout qu'ils y restent quand ils seront en Ligue 2. Mais je vous le souhaite à tous, allez les petits.
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3: À 89 ans, Pierrette est bien plus qu'une simple fan du FC Sochaux Montbéliard. Elle est l'âme du club et dans son salon, entièrement décoré en jaune et bleu, elle se remémore ses premiers pas au stade. Pierrette, d'où vient cet amour inconditionnel pour le FC Sochaux Montbéliard?
1: Oh ben ça, c'est vieux, hein. C'est quand je peux plus vous dire la date parce que je perds la mémoire, hein. Mais ça fait un bon moment et puis c'était des bons souvenirs. On était contents, surtout quand il y avait la victoire.
3: D'ailleurs, vous êtes comment vous, en plein match? Est-ce que vous êtes calme? Est-ce que vous chantez?
1: Mais je chante, je dis « Allez Sochaux, tous ensemble pour vous ». Et puis, il y a aussi les autres supporters, Jean-François Bonnet, Mireille, Jean-Guy, et puis d'autres, ma foi.
3: Et quelle émotion ça vous procure d'arriver au stade avant un match et de vous poser à votre place?
1: J'y vais de bon cœur en espérant avoir une belle victoire, que tout le monde sera content.
3: Depuis que vous venez au stade, est-ce qu'il y a des moments qui vont rester à jamais gravés, des joueurs, des personnalités que vous ne pourrez jamais oublier?
1: Oh ben je garderai surtout quand c'était la Ligue 1. Avec Teddy Richet, Michel Isabé, puis tous les autres dont je n'arrive plus à me souvenir de leurs prénoms.
3: Et dites-moi Pierrette, est-ce qu'il y a quelque chose que vous souhaitez aux joueurs, à l'ensemble du staff pour cette année 2026?
1: Oh ben écoutez, j'ai quand même 89 ans, alors je ne sais pas si je pourrais aller longtemps encore, hein. Et puis qu'en Ligue 1, et puis surtout qu'ils y restent quand ils seront en Ligue 2. Mais je vous le souhaite à tous, allez les petits, bon courage, vous pouvez le faire.
3: Vous êtes un visage incontournable des tribunes de Bonal, je sais que les gens s'arrêtent vers vous aussi. Qu'est-ce qu'ils vous disent?
1: Ben, y en a qui me disent bonjour, il y en a qui viennent prendre des photos, qui me disent on peut faire une photo, ben, je dis si vous voulez, je réponds ben, c'est gratuit, profitez-en. Et puis quand il y a des enfants, mais j'ai dit je veux que les enfants soient sûrs, que c'est eux qui veulent bien. Hein.
3: Vous avez transformé votre habitation en un véritable musée dédié au FC Sochaux-Montbéliard. Qu'est-ce que vous avez comme objet spécifique, Pierrette?
1: J'ai beaucoup de gobelets, ma foi, j'ai donné beaucoup de choses à des gens, parce qu'un jour, je ne sais pas ce que ça va devenir tout ça.
3: Et dans ces objets, est-ce que vous en avez certains qui sont vos préférés?
1: Ben, c'est la Coupe de France, les écharpes qu'il y a à la Coupe de France, ça c'est beau. Je les ai, ils sont rangés, là. Je les ai ressortis l'autre fois, mais voilà. Moi, ce que je veux, c'est que Sochaux reste en Ligue et puis qu'ils montent, surtout. C'est pour eux, pour leur avenir, pour l'avenir du club et puis pour l'emblème bébatique du club.
3: Une véritable leçon de fidélité, signée Pierrette. Son portrait, les photos de son incroyable collection sont à retrouver sur notre site internet ici.fr. Et bien sûr, allez Sochaux!
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4: Et voici Patrick Citeaux pour Nom de Nom, aujourd'hui direction Montmorillon dans la Vienne. Un musée du macaron y raconte l'histoire de cette petite pâtisserie ronde.
5: Situé boulevard de Strasbourg, ce musée ouvert en 2003 par la maison Ranou-Métivier rend ainsi hommage aux générations d'artisans qui ont bâti la renommée de Montmorillon. Ce musée de l'amande et du macaron vous dévoile ainsi l'histoire et les coulisses de la fabrication de ce célèbre et délicieux biscuit aux amandes. La recette du macaron a a priori été rapportée par Catherine de Médicis au XVIe siècle. À partir de cette époque, ce biscuit fait d'amandes, de sucre et de blanc d'œuf s'est répandu dans de nombreuses villes. On le retrouve ainsi progressivement à Nancy, Amiens ou Saint-Émilion. Il faut remonter au XVIIe siècle pour trouver les premiers macarons sur les étals des marchands de Montmorillon. Le petit biscuit au cœur tendre d'amandes est ensuite devenu la spécialité incontournable de Montmorillon. Aujourd'hui, la maison Ranou-Métivier perpétue cette tradition culinaire. C'est la plus ancienne fabrique de macarons de Montmorillon. Les savoir-faire se transmettent en effet dans cette famille depuis 5 générations. La recette traditionnelle des macarons demeure ainsi inchangée depuis ses débuts.
4: Et notre musée du macaron, en fait, c'est l'occasion de nous plonger au cœur de l'histoire de cette spécialité culinaire fierté de la région.
5: Une spécialité qui doit tout à l'amandier. L'histoire de cet arbre fruitier à travers les continents et les siècles est ainsi une des thématiques proposées. Les défis environnementaux liés à la production de l'amande sont aussi au programme de la visite. L'histoire et la fabrication du macaron a bien entendu toute sa place au cœur de l'espace d'exposition. Les gestes et les outils du biscuitier font également partie de cette immersion au pays du macaron. Un parcours ludique et gourmand qui fera le bonheur des enfants comme des plus grands. Concernant les origines du nom de la commune de Montmorillon, on peut s'appuyer sur une théorie ancienne. Elle précise que la bourgade, située sur une colline, aurait été investie par des Maures en 732, avant ou juste après la fameuse bataille de Poitiers. D'où la déclinaison en Mont de Morillo ou Colline du Mort. Mais le nom d'un des premiers barons de la ville a tout aussi bien pu inspirer cette dénomination. Hugo Banse se fait ainsi appeler Moro Loco, qui dictour Morillo, ou seigneur de la localité mauresque qui se nomme Morillo. Toujours est-il que de Montmorillo au XIe siècle, puis Montmorlhomme au siècle suivant, la bourgade endosse finalement son nom actuel au XVe siècle.
4: Et ben voilà, alors ça c'est quand même fou parce qu'on remonte le temps grâce à Patrick Citeau qui nous apprend toujours des détails qu'on ignore souvent d'ailleurs sur le nom de nos rues, de nos communes également. 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

0: percé est venu s'installer en puisée loin du tumulte pour écrire et composer ses chansons folk. 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
2: Si vous portez le nom de famille Salin, restez à l'écoute. Et mais avant cela, je vais vous parler d'un bretonnisme bien connu qui est le lagen.
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2: Oh, je suis dans le lagen. Bon, voilà une expression typique dans le français local. C'est inspiré par notre belle langue bretonne. On l'entend souvent aujourd'hui, en particulier les lendemains de fête. Quand on est un peu dans le brouillard, on a tendance à dire « Oh, je suis dans le lagen ». Alors ce mot a pourtant une signification un petit peu différente en breton. En breton, « lagen », c'est en général de la boue bien collante, impossible à cultiver, dans laquelle on a difficulté à marcher, voire on s'enfonce un peu. Mais pas que ça, ça désigne donc les fondrières, les mares d'eau boueuse. Donc « béa et lagen », être dans le lagen, c'est devenu une expression permettant de dire que l'on est dans un état qui n'est pas des plus sympathiques. Vous saurez maintenant que lagen, c'est pas la gueule de bois, mais c'est de la boue en langue bretonne. Al lagen.
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2: Et j'en arrive maintenant à un nom de famille très commun. Vous en connaissez peut-être, hein, peut-être qu'il y en a dans votre entourage ou peut-être le portez vous-même. C'est Salin. Alors, déjà en breton, on prononce Salahune. Pas Salin, mais Salahune. Comme le célèbre ermite de la forêt de Landévennec, ou encore du Folgoat, près de l'Esnevin, Salahune Arfol, Salin dit le fou. Salin est donc un nom ou un prénom, et son origine remonte à loin, très loin, et vient aussi de très loin. C'est avec l'évangélisation de l'Armorique que ce nom est sûrement arrivé, car Salin, ou Salahune, n'est rien d'autre que l'adaptation bretonne du prénom Salomon, Salomon, fils de David, roi d'Israël. Donc, un nom de famille biblique aujourd'hui. Salomon, devenu Salahune en breton, mais aussi Salou ou encore Salik. C'est la même origine pour ces noms de famille. Salin ou Salomon, si vous voulez, fut d'ailleurs le nom d'un autre roi, mais de Bretagne, cette fois-ci au 9e siècle. Donc, un nom de famille plus que royal. Les Salins pourront à l'avenir se vanter d'avoir un nom de famille prestigieux. Je vous dis à demain, même heure, même radio, en Mans. Ici Evel Just, Canmarquois.
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1: Printemps 1907, le midi viticole se soulève. À l'origine de la révolte des vieux, surproduction, concurrence de l'Algérie, vins frelatés, coupés ou chaptalisés, prix qui s'effondre, les vignerons n'en peuvent plus. C'est dans l'Aude que le mouvement se structure, dans le village d'Argelières, où Marcelin Albert est viticulteur et cavetier. Avec des vignerons du Minervois, il crée le comité de défense viticole qui organise la toute première manifestation.
2: Au vin artificiel, vive le vin naturel.
1: Le 11 mars 1907, ils sont 87 derrière lui. Quelques jours plus tard, les voilà 300 à Salelles d'Aude. Le comité décide alors de faire un meeting chaque semaine dans une commune différente. Marcelin Albert est un orateur qui galvanise la foule. Ils sont 600 à manifester à Bise-Minervois le 31 mars, 1000 à Ouveillon le 7 avril, 5000 à Coursan le 14 avril, puis 10 000 à Capestan, 25 000 à Lézignan, 80 000 à Narbonne, où le maire Ernest Féroul s'engage à son tour, 150 000 à Béziers, où ont lieu de nombreux incidents, 180 000 à Perpignan, 200 000 à Carcassonne, 250 000 à Nîmes le 2 juin, et dit-on entre 600 et 800 000 manifestants à Montpellier le 9 juin 1907. Côté des vignerons, commerçants, ouvriers, employés, on estime qu'un languedocien sur deux était sur la comédie ce jour-là. Une marée humaine. L'évêque de Montpellier fait même ouvrir les portes de la cathédrale et des églises pour que les gens y trouvent refuge. Malgré la démission de près de 400 maires, des débats houleux à l'Assemblée nationale, l'État fait la sourde oreille. Face à la menace d'insurrection, Clémenceau, président du Conseil, envoie l'armée à Narbonne. Bilan, 6 morts et 33 blessés. Mais le soir du 20 juin, les soldats du 17e régiment d'infanterie se mutinent et refusent de tirer sur les manifestants sous les acclamations des Biterrois. Clémenceau n'a alors plus le choix. Il accepte de rencontrer Marcelin Albert et lui promet de porter une loi anti-fraude en échange du retour au calme. Mais le tigre, malin, glisse au leader de la contestation un billet de 100 francs pour prendre le train pour rentrer dans le sud. Et s'empresse de le raconter à la presse. Cette obole humiliante qu'Albert a eu la maladresse d'accepter lui vaudra d'être conspué par les siens, accusé de s'être laissé acheter. La loi protégeant le vin naturel contre les vins trafiqués est adoptée, les viticulteurs sont exonérés d'impôts sur les 3 années passées, les émeutiers sont amnistiés. Quant à celui qui avait rassemblé tout un peuple qui voulait vivre du travail de sa terre, Marcelin Albert, héros déchu, il s'exilera pour plusieurs années en Algérie.
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3: Ma tata, elle est petite. Quand elle a un truc et où, elle n'arrive pas à l'attraper.
4: Vous préférez être grand ou petit?
3: Moi, j'ai envie d'avoir 15 ans comme ma cousine Olivia qui a un appareil dentaire. Parce que j'ai envie d'être grande comme elle et j'ai envie de sortir avec mes copines quand il fait beau. Ma mère, elle est très grande. Mais elle y arrive quand même à rentrer. Elle n'est pas obligée de baisser la tête. Mon papa, elle est grand, mais a des grands doigts. Elle ne peut pas lâcher les chouchous de ma petite Lisa.
4: T'as envie d'être grande ou de petite?
3: Comme ma maman. Ma maman, elle est moyenne. J'ai envie d'être pas trop petite, mais pas trop grande. Ma tata, ouais. Elle est petite. Et du coup, quand elle a un truc qui est haut, elle n'arrive pas à l'attraper. Et mon père, il est plus petit que ma mère. Je préfère être grande, mais être petite, c'est aussi bien parce que, enfin, on peut passer partout, c'est un peu plus pratique, c'est tout ça. Juste être un peu plus grand, mais pas beaucoup. Je rêve que je sors avec mes copines, que j'ai 15 ans et que j'ai mon portable.
4: Donc, en fait, quand on est grande, on a...
3: un portable, et mon père il m'avait donné son portable qu'il avait cassé quand il était grand. J'ai envie d'avoir un portable parce que comme ça je pourrais appeler mes copines, je pourrais envoyer des messages et je pourrais envoyer des photos. Moi en fait j'ai envie d'avoir un portable pour faire des jeux, pour faire plein de choses. Ben moi j'ai un téléphone rose mais il est pour enfants. Il y a des jeux, des vidéos, de la musique. On peut envoyer des messages, on peut envoyer des photos et je peux jouer à mes jeux. Et même j'ai envie d'avoir un portable pour de vrai comme ma mère vu que ma mère elle a un jeu de Disney et un jeu pour construire des manèges. Moi j'ai trop envie d'en avoir un.
4: Pour faire quoi?
3: Je sais pas.
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6: Bonjour Olivier, on parle donc de cuisine aujourd'hui?
5: Tout à fait, et on fait un viron du côté du nord du département. Bonjour les amis, petit tour du côté du pays rouennais aujourd'hui. Comme on y dit là-bas, la gastronomie c'est très important à Rouen, vous en avez peut-être écouté parler. Sur le plan linguistique, le Y pronom neutre, on y aime bien dans le nord du département. Et je vous rappelle que le verbe entendre n'existe quasiment pas. À Rouen, on écoute. Donc vous avez peut-être écouté parler de l'importance de la gastronomie là-bas. Alors la figure tutélaire, c'est la maison Trois Gros, 3 étoiles au guide Michelin. Le restaurant tenu à partir de 1930 à Rouen par Jean-Baptiste Trois Gros et son épouse Marie, puis par leurs fils Jean et Pierre, et enfin par leur petit-fils, Michel, qui s'est installé depuis quelques années à Ouche, près de Rouen, et maintenant son fils César. Vous avez remarqué comment je dis Rouen en une syllabe plutôt que Roanne en deux syllabes? C'est comme ça qu'on y dit dans la région. Donc, vous l'avez compris, la gastronomie, c'est important, c'est number one. Les gens aiment bien les douceurs aussi, hein. La région rouennaise, c'est la terre où l'on a fait la vraie papillote, celle qui est faite chez Révillon au Coteau, ça va être de saison. Et puis, nous avons la praluline, une brioche au beurre et aux pralines roses, créée par Auguste Pralu en 1955. Au fait, la pâtisserie et chocolaterie Pralu, c'est bien d'origine rouennaise, même si on en trouve un peu partout aujourd'hui, et même si les Lyonnais tentent de se l'approprier. Non, les gones, Pralu, c'est rouennais. Les pralulines, ils en font tellement qu'il faut qu'ils prennent très tôt le matin. Prendre, ça peut vouloir dire embaucher, commencer le travail dans le parler rouennais. Alors, attention quand même avec les papillotes et les pralulines, hein, si vous avez une chemise blanche, parce que vous pouvez vous faire une catole, c'est-à-dire une tache. Par contre, après avoir mangé, vous aurez la caisse. À d'autres termes, vous serez en forme. Les ch'tis, ils adorent. Oui, à Rouen, on parle volontiers de ch'tis pour désigner les enfants. Ne pas confondre avec le ch'timi du Schnorr. Un événement incontournable de la région rouennaise, c'est Rouen Table Ouverte, RTO pour les intimes, dans lequel gastronomie et spectacle vivant se rencontrent pour le plaisir des papilles, des yeux et des oreilles. Un autre grand rendez-vous, c'est le Salon de la Gastronomie, organisé par le comité des fêtes au Coteau et qui se tient depuis quelques années dans la grande salle du Scarabée à Riorges. On y propose le meilleur de la production d'une centaine d'exposants et leur savoir-faire. Et même si ça pleut, et si la pluie vous y craignez, comme on dit volontiers à Rouen, c'est-à-dire si vous n'aimez pas ça, vous serez bien à l'abri au Scarabée. Au Scarabée, on peut s'étendre, mot du patois rouennais qui veut dire se réchauffer. Voilà, voilou.
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1: Gérard, c'est quoi votre métier ?
2: Moi, mon métier, c'est conducteur de tram et conducteur de bus. Je fais les deux. Je conduis les deux et c'est un vrai plaisir de conduire les deux.
1: Ouais.
2: Mais le tram, c'est vrai que j'ai ma préférence pour le tram. Quoi.
1: Alors là, je suis assis à votre place ?
2: Oui, vous avez de la chance parce que c'est faut être privilégié parce que c'est une zone où normalement il n'y a que moi qui ai le droit d'accès là-dedans.
1: Vous me dites ce qu'il y a autour de nous là ?
2: Plein de boutons, des gongs, c'est pour annoncer aux gens qu'on arrive ou qu'on repart pour attirer leur attention.
1: Ouh là là, ça il faut pas. On l'entend souvent
2: non,
1: ça.
2: Non, ça on évite. Ça c'est ouh là, ça c'est quand il y a un danger qui s'approche pour éviter justement pour faire partir les gens qui sont pas très attentifs.
1: Et vous avez toujours fait ça, conducteur de bus et de tram?
2: Ah non, je livrais du carburant pour une société sur Toulouse. Et ça, c'était beaucoup la région. Et le tram, ça a permis de découvrir Toulouse et les gens, les Toulousains. Et du coup, je me régale, je m'éclate.
1: Et oui, alors surtout que quand vous étiez petit, que faisait votre grand-père avec vous ?
2: Oh, mon grand-père était sur Toulouse, il m'a adoré quand je venais. Il m'a amené voir les chauffeurs de bus, on montait dans un bus, il me faisait traverser Toulouse. On allait jusqu'à Matabio, on parcourait la ville. Et mon grand-père me disait, peut-être un jour, tu seras chauffeur de bus. Et je pense que c'est resté un peu tout ça, ouais.
1: Gérard, on sent bien que vous avez un cœur gros comme ça. Parlez-moi de la relation que vous avez avec les passagers.
2: Ils nous connaissent, ils viennent frapper contre la vitre,
1: ah ouais.
2: Ils viennent nous voir et ils tapent.
1: Ah ouais.
2: Ils nous font un petit coucou, on fait partie de leur vie, on les accompagne.
1: Il y a un endroit devant lequel vous passez qui vous marque plus que notre, c'est Purpan. Dites-nous pourquoi.
2: Il y a l'hôpital des enfants là, juste à côté. Il y a beaucoup de malades qui sortent, qui prennent l'air avec les beaux jours. Là, ils vont arriver les beaux jours. Ils sont sur les pelouses et ils sont fascinés par le tram. Donc quand j'arrive, et j'abuse un peu plus du gong, du fameux gong, et ça les attire. Ils sont contents, ils font de grands signes. Alors après, je fais très attention parce qu'ils viendraient vers moi, mais du coup, il faut éviter qu'ils galopent tous vers moi. Mais c'est un petit moment magique qui les sort un peu de leur quotidien difficile, quoi.
1: Alors, vous faites quelle ligne ?
2: C'est la ligne de tram qui va jusqu'au palais de justice. Et aussi, moi, je suis sur une ligne de bus. Je suis un chauffeur mixte, hein. Donc je peux faire les deux à la fois. Je peux faire du bus et du tram. Et la ligne du bus, c'est la ligne 70 qui passe d'Amblin.

0: Blagnac, dans tous les arrêts de Blagnac, Marly, tout ça.
1: Merci Gérard.
0: Avec plaisir, c'est une joie.
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3: Bachata, Portugal, Madagascar, ça fait un beau mélange. Et nous sommes avec Étienne Arnold. Bonjour Étienne.
4: Manaono.
3: Manaono. Alors ça, c'est du malgache, hein, parce que vous avez un petit peu de malgache, de sang malgache en vous, du sang portugais également. Et nous allons découvrir votre passion qui prend énormément de place dans votre vie, à savoir la bachata.
4: Oui, alors mon papa est malgache, ma mère, c'est la portugaise.
3: Oui. Tout votre temps, vous le consacrez à votre passion. Vous êtes prof également de danse, mais revenons un petit peu à vos origines. De quoi vous souvenez-vous, les influences que ça a pu avoir dans votre quotidien, à la maison, avec papa, maman, peut-être frères et sœurs, lors de vos vacances, voyages et autres?
4: Déjà, la musique. Mon papa, c'est un musicien. Il jouait beaucoup de guitare à la maison quand on avait des réunions de famille. C'est vrai qu'on écoutait de la musique traditionnelle malgache du côté du papa. Et quand j'étais plutôt du côté de la maman, c'était des musiques aussi traditionnelles portugaises.
3: Il jouait de la guitare classique ou une guitare spéciale? Alors, du pays?
4: Non, alors enfin, il joue quelques percussions, oui. Mais sinon, tout ce qui est blues.
3: Est-ce que vous voulez partager un titre avec nous, justement, de cette culture malgache? Alors, qui est-il et qu'est-ce que ça représente pour vous?
4: Le chanteur, c'est Justin Bali. Petite note d'instrument.
3: J'ai l'impression
4: que cette voix aussi
3: dans vos souvenirs.
4: Ouais, ça met une petite pause dans le temps, je trouve, quand on écoute ces sons. J'ai un oncle à Bordeaux qui, quand on allait chez lui, il écoutait ça toute la journée.
3: C'est resté
4: c'était trop bien, j'adorais.
3: J'aperçois, dites-moi, des petites guitares là-bas. Mais alors, guitare d'enfant, a priori, vous avez envie que votre fils apprenne également à jouer. Enfin, en tout cas, la musique, il faut que ce soit essentiel.
4: On peut découvrir des choses soi-même, mais souvent on a les choses peuvent être transmises par nos proches. Et là, en l'occurrence, alors moi, j'ai jamais fait de guitare. En tout cas, j'ai jamais vraiment appris. Puis mon fils, je pense qu'en voyant mon père faire de la guitare, ça l'a intéressé. Et donc, il nous a demandé d'avoir des guitares, quoi, très rapidement. Et il joue beaucoup d'instruments. Ouais. On a des percussions pour faire de la salsa, pour faire de la bachata. Et,
3: peut-être qu'un jour, il va vous accompagner. C'est lui qui jouera la musique.
4: Voilà, c'est ça. Pour l'instant, il y a plus de chances qu'il soit musicien. Alors, peut-être qu'il dansera, mais en tout cas, il pratique beaucoup la musique. Ouais. Il fait beaucoup de guitare.
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5: Son titre, Les Cadors, c'est l'histoire d'un homme qui se croit être l'un des fils de Kadhafi. Il part dans le désert du Sahel, dans l'espoir de retrouver le trésor de l'ancien dictateur libyen. Jérémy Ferrari, lui, est né en 1985 à Villesmeuse. Son nom de famille, c'est Larzière. Il grandit à Charleville, ses parents sont commerçants. C'est un passionné de théâtre depuis son adolescence. Dès 15 ans, il pousse les portes du théâtre de Charleville pour apprendre le métier. À 16 ans, il se choisit comme nom de scène Ferrari. Il se produit dans des bals et des maisons de retraite des Ardennes. Il met en scène ses premiers one-man shows et suit aussi des cours de théâtre à Paris, au célèbre cours Florent. Jérémy se distingue des autres humoristes car il aborde des sujets graves de manière cynique et souvent décalée. Il navigue entre provocation et réflexion. Dès octobre 2010, ses apparitions dans l'émission On ne demande qu'à en rire sur France 2, animé par Laurent Ruquier, ne passe pas inaperçu.
6: Jérémy Ferrari.
5: Jérémy fait vite partie des invités réguliers comme Olivier de Benoît, l'humoriste rémois. Vent de pièces à Beyrouth confirme son talent de comédien engagé. Il traite de la guerre et des conflits géopolitiques.
7: Alors, Action contre la faim, ils ont un petit peu d'argent de côté. Ils ont 40 millions d'euros de côté et ils t'expliquent pourquoi dans leur bilan comptable, c'est un cas de coup dur.
8: Mais quel coup dur?
7: C'est parce qu'il y a des gens qui meurent de faim qu'il y a Action contre la faim.
8: Donc le coup dur, ça serait qu'ils aient plus faim alors.
5: En 2017, il frappe encore plus fort avec Anesthésie Générale. Ce spectacle est une véritable critique de notre société et de ses dérives. Politique, économie, santé, tout y passe. Il se raconte aussi dans un livre où il dévoile ses addictions, dont l'alcool. C'est un artiste attachant et à part dans l'humour français. Il aime revenir dans son Ardenne natale. Il n'oublie pas ses racines. Jérémy Ferrari, c'est l'un des trésors de Champagne-Ardenne.

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2: Un mot usuel occitan que vous connaissez, Necha et Chegur, j'en suis sûr. C'est le mot bigot. Laurent, tu peux aller me chercher le bigot, je te prie? J'avais pas un tecaille, ton téléphone. Non, pas mon téléphone, mon bigot. Dit Montagnier, dans mon atelier, en entrant à gauche. Effectivement, ce n'était pas le bigophone, l'argot du téléphone. Bigot étant le nom de l'inventeur d'un instrument de musique en carton qui porte son nom avant de désigner familièrement l'appareil téléphonique. Non, le bigot dans la campagne de chez nous, c'est la bêche. Va y chercher le bigot, va me chercher la bêche, la binette ou la houe. En technique, le bigot est cette fourche retournée qui sert à tirer le fumier ou à briser les mottes après le bêchage. Bon nombre de révoltes paysannes se faisaient avec le bigot, l'arme qu'on attrape facilement, appuyée contre un mur. Si prenez le bigot, va veire. Si je prends le bigot, tu vas voir. Ané adio.
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3: Salut Brésil.
4: Comment elle s'appelle?
3: Alors, je m'appelle Oriane, j'ai 33 ans.
4: Et tu fais quoi dans la vie?
3: Et mon job, je suis graphiste.
5: Je voyais plus le genre graphiste, une bonne trentaine.
6: Ah oui, c'est étonnant.
7: Qu'est-ce que vous foutez là?
3: Je suis dans les petits bonheurs.
8: Le bonheur aussi peut arriver comme ça.
9: Vous habitez où, vous m'avez dit?
3: J'habite à Quimper et je suis arrivée ici parce que je voulais vivre en Bretagne et j'ai trouvé un emploi ici, dans le Finistère.
10: Comment tu as trouvé du travail?
11: Comment tu as fait pour deviner? Elle est extraordinaire, ta mère.
3: J'ai cherché dans les 4 départements et c'est tombé dans le Finistère et moi j'adore Quimper, donc je suis ravie.
12: Pourquoi croyez-vous qu'on l'adore?
3: Ça s'explique pas trop, j'avais l'impression que j'appartenais à cette région. J'ai tout fait pour arriver ici, mais je sais pas trop pourquoi et je suis super heureuse.
13: Heureusement que vous n'avez pas compté sur moi, hein, parce que sinon il fera ça le temps.
14: On ira se balader ensemble un de ces jours, tu veux?
3: Mon coin préféré quand je me balade, c'est au bord de la mer et surtout la plage de Sainte-Marine.
15: Quelle plage?
3: Combris de Sainte-Marine, puisque la plage est sublime avec les dunes assez nature. C'était le coup de foudre avec cette plage-là.
16: Sur la plage, j'irai te chercher des coquillages.
17: Et le premier baiser, quand est-ce que vous vous l'êtes donné?
3: Alors moi, je me souviens que quand j'étais en primaire, il y avait beaucoup de garçons qui s'intéressaient à moi. Mais alors moi, j'y connaissais rien, donc j'ai eu des cadeaux, j'ai eu des bagues, j'ai eu des trucs comme ça.
18: S'ils veulent te faire un cadeau, refuse pas, hein.
3: Et je pense que les pauvres, ils n'avaient pas beaucoup de réponses. Et moi, après, c'est arrivé assez tard, ouais. Oui, si, c'était au lycée. Mais pareil, c'était pas moi qui étais intéressée, c'était toujours le garçon, quoi. Je me cherche encore, je pense.
19: Moi, je m'en fous parce que j'ai un amour chez moi et un amour à l'école. C'est qui? C'est mon cousin, mais je suis comme ma mère, je préfère le célibataire.
20: Prononcez trois fois la phrase impossible.
3: Ok. La jolie rose jaune de Josette jaunie dans le jardin. La jolie rose jaune de Josette jaunie dans le jardin. La jolie rose jaune de Josette jaunie dans le jardin. Ah, ça va?
21: D'où elle sort cette Josette? Qui a lancé cette Josette?
3: Moi, je connais Tadery. T'adoras, t'aderis tantant, t'adoras tenter, t'aderis tantant, tantat, t'adoras tenter, t'adoras tenter, tatat, t'aderis tantant.
22: Bravo! Merci! Bravo!
3: Allez, salut!
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2: Et pour ce nouveau reportage, je vous propose de me suivre. On part à Vouneuil-sous-Biard, retrouver Badr, il gère la société Black Sheep. Bonjour.
23: Bonjour.
2: Alors vous, votre spécialité, c'est les vannes aménagées?
23: Ouais, c'est ça, vannes aménagées. On fait de la location de vannes aménagées et de la vente également.
2: Alors, c'est quoi aujourd'hui les vannes aménagées? Parce que depuis le Covid, le confinement, il y a énormément de gens qui ont acheté de vannes aménagées. Ça a la cote et il y a de plus en plus de nouveautés, de petites choses qui simplifient la vie.
23: Ouais, bah en fait, depuis le Covid, on a une très grosse demande parce que les gens veulent chercher la nature. Le van aménagé, c'est vraiment le bon produit puisqu'il est à la fois compact et à la fois spacieux à l'intérieur. Et en plus, bah, comme on peut le voir, il a un toit relevable. Donc du coup, c'est un produit qui marche pour 4 voire 5 personnes. Donc on a pas mal de familles, de couples ou d'amis qui viennent nous voir pour des week-ends, des semaines, etc. Donc et puis dedans, bah ouais, il y a tout ce qu'il faut pour cuisiner, pour se restaurer. Donc c'est ça qui plaît.
6: Génial. Voilà, donc là je viens de récupérer le van aménagé et on va donc pouvoir partir et profiter de ce van aménagé direction le lac de Saint-Cyr. Allez hop, me v'la garer au lac de Saint-Cyr. On éteint le moteur. Première chose à faire, il m'a dit, si je veux bien dormir, fermer les espèces de stores en les mettant comme ça. Nickel, j'ai plus qu'à déplier le lit. Et normalement, tac. Hop, ça c'est fait. On n'a plus qu'à mettre un peu de chauffage. Hop, l'écran tactile. Chauffage stationnement. Chauffage permanent activé. Franchement, je vais bien dormir. J'ai plus qu'à dormir. Et à vous souhaiter une bonne nuit. À demain. 5h45. Bon, que dire. J'ai bien dormi. Je pensais avoir froid. J'ai eu chaud. J'ai même dû baisser le chauffage dans la nuit. Mais rien à dire. Un van, c'est vachement bien foutu. On dort bien. On a de la place, franchement rien à dire. Bon, je vais vous épargner ma morning routine d'aller se doucher dehors avec le tuyau et tout. Mais pour le reste, franchement, nickel. Je me prépare et je retourne au travail. Bon bah voilà, c'est validé.
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0: environnementaliste et d'une bibliothécaire des lycées Jeannot-Écurie de Sens. Chaque année, de novembre à avril, des centaines de jeunes découvrent des mangas sélectionnés avec soin. L'an dernier, 160 établissements y ont participé, et pas seulement dans Lyon. Sayonara organise aussi de multiples rendez-vous tout au long de l'année autour de la culture et des arts japonais. Cette fascination des jeunes pour la culture du pays du soleil levant ne date pas d'hier. Commencé dans les années 80 à la télé avec Récréa 2 et le Club Dorothée, le Capitaine Flamme et Albator ou Goldorak ont marqué toute une génération.
1: Père, Actarus, ils attaquent en force avec un antérac. Il faut que tu ailles aider Alcor. Bon, je vais y aller.
0: Et puis, les consoles Super Nintendo et Sega ont débarqué. Des consoles avec des personnages cultes comme Sonic et Mario. Dans les années 90 et 2000, Pokémon, Dragon Ball Z et Naruto ont pris le relais, renforçant l'attrait des enfants et des ados pour le Japon. Aujourd'hui, l'influence japonaise s'étend au cinéma, à la BD et même à la musique. Oshii en est l'exemple parfait.

0: littéraire. Les jeunes découvrent des mangas plus originaux ou exigeants que ceux qu'ils lisent d'habitude. Ça stimule leur curiosité, aiguise leur sens critique et leur apprend à varier les plaisirs tout en alimentant leurs rêves de Japon.
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2: L'ancien mystique manoir de dame. Chambre d'hôte, petit déjeuner, salon de thé, événements, fiançailles, mariage, on peut tout faire ici.
3: Bonjour.
2: Enchantée.
3: Enchantée, bienvenue chez nous.
2: Ben, merci. Donc c'est vous qui avez une vie de princesse, vous m'avez dit
3: c'est
2: au téléphone.
3: Ça. J'ai mon prince dans la cuisine.
2: C'est cool, écoutez. Julia et David, donc une magnifique histoire d'amour qui va être très énervante, j'en suis sûre.
3: Sûrement.
2: Ce manoir.
3: Donc c'est un manoir qui date de 1900
2: ouais.
3: Et en fait il a été créé quand les usines ont été créées également. Donc c'est le dirigeant de ces usines-là qui a construit ce manoir.
2: L'usine qui est en face là.
3: C'est ça. Ventron Confection.
2: Je décris la princesse. Quand même. Cheveux longs.
3: Oui.
2: Bleu, montrez-moi, retournez-vous. Vert. Magnifique. Ah, bleu-vert.
3: Oui,
2: dans la pénombre, on ne voit pas bien parce que c'est un peu pénombre
3: c'est
2: le manoir.
3: Ça. C'est, ouais, c'est le style du manoir, ouais.
2: Ouais, c'est ça. Piercing,
3: oui. Tatouage, tout ça.
2: Ouais. Ah, ouais, c'est ça. Oui, une princesse très moderne.
3: Quoi. Voilà, voilà.
2: On n'est pas dans la petite princesse avec les, la petite robe rose,
3: non.
2: Les flots dans les cheveux. Quoi.
3: Non, c'est la princesse habillée en noir.
2: Et voici David, donc. Le prince charmant, bah écoutez, je suis enchantée. Hein,
4: enchantée.
2: Ravie de... Vous aussi. Petit,
4: C'est ça, rocker, oui, au retard plutôt, voilà.
2: Ah, voilà. C'est ça.
4: La barbe, les cheveux du coup un peu plus courts. J'avais les cheveux longs pendant un temps, mais...
2: Ouais, avec une... Comment ça s'appelle, ça?
4: Ah, la banane, du coup.
2: Oui, la banane, voilà. Le piercing aussi, etc. Donc,
4: c'est ça.
2: Un prince charmant tout à fait moderne aussi.
4: Voilà, c'est voilà. Tout à fait.
2: Ce manoir, vous l'avez acheté?
4: Oui, on est passé devant après une visite qu'on avait faite du côté du 90.
3: Au nord de Belfort, ouais.
4: Mais oui, c'était par un détour du coup à moto, plutôt que de revenir par la voie rapide, on a fait le détour côté vosgien pour l'école, c'était toujours sympa. Et puis on a vu le manoir qui, lui, n'était pas en vente pour le coup. Et on s'est arrêté devant parce qu'on l'a trouvé magnifique, on a fait quelques photos. On s'est dit, c'est une bâtisse comme ça qu'il nous faut. Et en rentrant, on continue nos recherches pour les maisons. Deux semaines plus tard, on est tombé dessus, tout fraîchement mis en vente.
2: D'accord.
4: Donc on s'est dit, il y a quelque chose à faire. Donc on est revenu, on a fait la visite, on est tombé sous le charme, malgré l'état du coup...
3: Parce qu'on est tombé sous le charme de l'escalier, et puis après on avait pu...
2: C'était mort.
3: Ouais, c'était mort.
2: Ah, et alors, ça vient
3: de... Parce que moi, c'était un rêve de petite fille. Je disais toujours à ma grand-mère qu'un jour j'aurai un château, et elle me dit, bah, si t'en rêves, t'en es capable de le faire, alors tu le feras.
2: D'accord, et vous saviez que c'était son rêve?
4: Oui, tout à fait, bah, ça faisait déjà un moment qu'elle en parlait aussi, et puis voilà, c'était le but de pouvoir justement réaliser son rêve. Après oui, il y a un investissement, il y a une grande part de folie, on y met toute notre âme, tous nos budgets, tout ce qu'on peut, pour pouvoir du coup réinvestiguer les lieux, lui redonner le cachet d'antan, et puis... Voilà, que ça reprenne vie complètement.
3: On a eu vraiment un coup de cœur en rentrant, et puis en sortant, on a dit, bon, on est un peu dans la merde. Parce qu'il y avait énormément à faire, c'était pas le budget qui allait, c'était pas le coin qu'on voulait. Et finalement, en ressortant, on s'est regardé, on a dit, bah ça y est, c'est lui, quoi.
2: Alors, vous faites chambre d'hôte, donc
3: c'est ça.
2: C'est là qu'on mange?
3: Là, on fait chambre d'hôte, là, on fait les petits déjeuners, les tables d'hôte et les salons de thé.
2: C'est votre cuisine à vous?
3: Oui.
2: Oui, parce qu'on est chez vous, en fait.
3: C'est ça.
2: Mais c'est génial, hein, c'est vachement beau.
3: Les gens sont vraiment immergés chez nous.
2: Ah ouais, c'est magnifique.
4: Tout refait au complet.
2: Et votre but, c'était d'ouvrir une chambre d'hôte?
3: Oui, oui. Okay. Ouais, ouais. Notre but, à la base, c'était même d'avoir un château pour sauver un lieu. Et après, on a eu beaucoup trop de contraintes avec les châteaux.
2: Mm-hmm.
3: Donc, on s'est rabattu sur les manoirs où on pouvait un peu plus s'amuser, en fait.
2: Donc, vous bossez tout le temps, quoi?
4: C'est ça, tout le temps.
2: Vous faites des travaux vous-même?
3: Oui. Ah oui, on fait tout nous-mêmes.
4: Moi, je travaille encore à côté. Donc, madame est dédiée vraiment pour la partie gestion du manoir chambre d'hôte.
2: D'accord, madame la princesse.
4: La princesse est un peu Cendrillon aussi, puisqu'elle s'occupe de tout derrière. Et après, pour ce qui est partie travaux, elle m'aide énormément. Bah, surtout pour ce qui est décoration, c'est les idées de madame. Après, madame m'a appris pas mal de choses, tout ce qui est placo, tout ça. Moi, c'est la partie électricité. La partie plomberie autodidacte, où on avance comme ça.
2: C'est les idées de madame, hein?
3: Voilà.
2: C'est ça.
3: C'est
2: hein.
3: Ça.
2: Comment vous avez
3: après,
2: fait,
3: j'ai de la chance, il suit beaucoup. Et puis, on a les mêmes goûts, donc en fait, c'est pas compliqué, quoi.
2: Il n'y a pas besoin de le convaincre.
3: Voilà, c'est ça.
2: Combien il y a de mètres carrés, alors?
3: 800 mètres carrés. On en a rénové 250.
2: Je sais pas si je vous trouve pas un peu fou.
3: Oui, tout le monde nous le dit.
2: Ah oui, c'est ça. C'est assez banal ce que je
3: voilà.
2: vous dis.
3: Voilà, on est passionnés, puis on aime ce qu'on fait, et on savait que ce serait des sacrifices, mais du moment qu'on est ensemble, comme on a dit, qu'on tient le coup, c'est le principal. Parce que cette année, ça va faire 18 ans qu'on est ensemble.
5: D'accord. Vous êtes rencontrés très jeune.
3: Très jeune, ouais. Hein? Ouais, on s'est mariés très jeune aussi, et puis après, on a toujours fait en fonction que l'autre puisse évoluer. Quand un évoluait, l'autre patientait, et puis l'aidait à évoluer, et ainsi de suite. Et ça, c'était le but ultime de notre couple, ouais.
2: Donc, vous vivez à Ventron toute l'année. C'est assez isolé, c'est assez calme.
3: Oui, on aime bien. Ouais. On est tranquille.
2: Oh là là, vous êtes des ovnis pour moi.
3: En fait, je pense qu'on est dans des corps de jeunes, mais avec une mentalité assez ancienne. On aime les choses comme ça. Moi, j'ai vécu avec mes grands-parents. Donc, c'était une ambiance déjà où la famille était importante, les repas étaient importants, la convivialité, les choses à l'ancienne. Je voyais mon grand-père souvent dans les jardins en train de travailler. Donc, tout ça, pour moi, c'est ancré en moi et il a vécu un peu préparé. Donc, c'est ce qu'on aime, notre tranquillité. On adore cuisiner tout nous-mêmes, recevoir les gens, leur proposer en fait un univers carrément différent.
2: Ah, bah, carrément, hein.
4: Oui, comme c'est marqué du coup sur les annonces, c'est le voyage hors du temps. Quand on rentre ici, on change l'ambiance d'univers.
2: Vous vous êtes bien rencontrés tous les deux. Hein. Vous notez quand même la chance que vous avez ?
3: Ah, bah, ça, oui, on sait qu'on a beaucoup de chance, ouais. Ah, ouais. Parce que tout le monde pourrait pas vivre cette expérience. Et puis, on nous l'a tout de suite dit, est-ce que notre couple est solide ? Parce que sinon, la banque n'aurait pas suivi les projets comme ça. Quoi.
2: Ah oui. Ah ouais. Vous avez fait quoi ? Vous avez vu des psys, des certificats de solidité du couple pour le banquier ?
4: Non, bah, c'était pour démontrer. Voilà, on avait la niaque, du moins, qu'on le voulait vraiment. Donc, c'est à force d'insister, ils ont compris du coup que oui, on voulait. Parce que d'après eux, les statistiques, c'était 70% des couples divorcent dès qu'ils achètent une maison avec des travaux, des choses comme ça.
2: D'accord. Voilà.
4: C'est pour ça qu'ils étaient réticents.
2: Et alors, ça veut dire que ça a été long, c'est ça, d'obtenir les prêts bancaires, de convaincre?
3: Déjà, on a dû se battre pratiquement 6 mois pour avoir le manoir. Et puis après, pratiquement aussi 3 mois, faire tout le tour des banques avec un business plan, leur montrer qu'on était solide. Ils voulaient savoir si on avait vécu des épreuves, des choses comme ça, pour voir si on allait tenir le coup.
2: Des épreuves dans le couple?
3: Ouais, c'est ça.
2: Oui,
3: c'est
2: ça. Vous avez répondu quoi, oui ou non?
3: Oui, nous, on a morflé pas mal, donc... On sait ce que c'est, donc on savait qu'on allait tenir largement le choc.
2: Mais je peux être indiscrète, en quoi vous avez morflé ?
3: On a eu des épreuves de la vie pas très faciles, beaucoup d'accord. de décès, des maladies, des trahisons, des choses comme ça, assez dur, en très peu de temps.
4: Des périodes financières très compliquées. On a vécu du coup en Saône-et-Loire, dans une ville paumée, à 30 minutes de toute commodité, on avait essayé, mais c'est vraiment à l'extrême. Et là, pour le coup, financièrement, on avait énormément de mal à s'en sortir. On vivait avec
3: 10 euros par mois pour manger. On a connu des périodes vraiment très très compliquées qui auraient la plupart du temps, on se serait séparés, quoi.
2: Ah, je vous adore. Et là, ça tient la route, alors ?
3: Là, ça commence à avoir de l'ampleur, ouais. Ouais, ouais. Je pense qu'il nous faudra encore quelques années pour vraiment se faire connaître. Mm-hmm. Mais comme on a dit, on lâche pas l'affaire, quoi. Mm-hmm. Puis on a des clients super, donc c'est cool.
2: Donc voilà, le temps s'était arrêté, hein. Mais c'est bon, ça. Il va reprendre son cours. Non. L'ancien mystique, mystique parce que vous aimez tout ce qui est mystique.
3: Voilà, c'est ça.
2: L'ancien mystique, Banois, Deux Dames.
3: Ouais. Alors ça, c'est le nom de mes ancêtres.
2: Ah, Deux Dames.
3: Deux Dames, ouais.
2: Donc c'est vous qui l'avez baptisé comme ça.
3: C'était pour rendre hommage à mes ancêtres qui, avant, étaient des nobles. Et quand il y a eu la guerre, ils ont vendu leurs particules pour pouvoir aller dans les rébellions, quoi.
2: Merci à vous deux, au revoir.
3: Merci, au revoir.
4: Merci bien.
2: Et bonne chance pour tout ce qui vous attend.
3: Hein. C'est gentil, je vous remercie. Merci
2: d'être venu. Au revoir.

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1: L'auteur du livre que je vous présente aujourd'hui dans Toujours à la page les a tous interrogés. Ce père de famille qui, après avoir tué femme et enfant, s'inquiète du sort de sa chienne. Ce japonais cannibale interpellé au bois de Boulogne ou encore ce membre de la Société de protection des oiseaux soupçonné d'être un tueur en série. Jacques Poinaz fut commissaire de police, chef adjoint de la brigade criminelle de la police judiciaire de Paris, également chef de l'unité de coordination de lutte antiterroriste. Cet Ardéchois de naissance témoigne de sa carrière dans « Le temps des aveux, le réfrigérateur du japonais cannibale et autres récits de la brigade criminelle », un livre paru chez Mareuil Éditions. Le retour sur 13 des enquêtes les plus marquantes de sa carrière avec, en ligne de mire, à une époque où l'ADN n'était pas encore la reine des preuves, l'obtention des sacro-saints aveux. Des aveux qui viennent ou non, et qui dissimule parfois une partie de la réalité, qui laisse aussi souvent l'enquêteur avec un sentiment de frustration. Jacques Poinaz.
2: Oui, de la frustration, parce que les aveux ne sont pas toujours totalement sincères, ou complets, ou indiscutables. Il y a souvent une fragilité de l'aveu, puisque lorsque les aveux, on se projette déjà dans le procès et la preuve devant les assises pour les homicides. Mais ces histoires, c'est aussi ce basculement de la personne qui avoue, et souvent, même si le policier avant tout est content d'avoir résolu une affaire, parce qu'une affaire criminelle est toujours un poids pour les policiers, mais il y a également parfois un peu de, sinon de pitié, du moins de tristesse de voir un homme qui parfois avait une vie jusque-là normale et qui bascule dans le monde de la prison pour une longue peine.
1: Mais quelle perception vous avez de ça quand vous êtes face à quelqu'un qui n'est pas un criminel aguerri et qui bascule pour des raisons qui paraissent en fait futiles, si on y pense bien?
2: Alors, je crois que ça reste un mystère de l'homme, un mystère de l'humanité. Comment comprendre que quelqu'un qui a jusque-là eu une vie parfaitement banale, d'un seul coup, pour des raisons difficiles à imaginer, passe à des actes terribles?
1: On voit la grande diversité des affaires que vous avez traitées. C'est d'autant plus agréable à lire qu'effectivement, on ne sait jamais où vous allez nous emmener à chacune des histoires. Comment vous avez fait la sélection?
2: J'ai pris celles qui sont restées dans ma mémoire, je dirais, qui m'ont laissé un sentiment, soit de satisfaction, soit d'échec, ou comme celles qui se passent en Ardèche, où je reviens pratiquement dans mon village natal pour enquêter sur une affaire d'explosifs dans la communauté de l'ex-tueur de l'Ardèche, Pierre Conti. Mais souvent aussi parce que ce sont des affaires qui ont quelque chose de particulier, parfois de presque burlesque, parfois de troublant, comme ces adolescents qui, pour donner un alibi à leur ami, inventent un stratagème un peu diabolique. J'ai essayé de montrer que la réalité est souvent plus surprenante que la fiction même.
1: Et c'est sans doute ce qui est le plus fascinant dans chacune des histoires que nous confie Jacques Poinaz. Et ce qui est captivant, c'est ce récit au plus proche du travail de l'enquête et les impressions, les réflexions que partage l'auteur avec nous au fil de chacune. Alors si vous êtes fan de faits divers, jetez-vous sur Le temps des aveux de Jacques Poinaz, paru aux éditions Mareuil.
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3: Nous sommes à Caudalet.
1: Richard, on est ici dans les jardins familiaux?
3: Oui, on est dans les jardins familiaux et on est à plusieurs.
1: Il est où votre petit carré?
3: Là-bas, au fond.
1: Allez, je vous suis, allez-y. Et là, ce sont vos poireaux?
3: Il y a des poireaux, il y a encore des betteraves, des radis.
1: Et là, vous êtes au bord de quel canal?
3: C'est un canal qui rejoint la tête.
1: Les choux ont été un petit peu mangés, non?
3: Par contre, la salade, vous voyez, elle n'est pas gelée.
1: Et alors, comment vous vous organisez? Vous aviez des notions de jardinage quand vous avez pris ce jardin familial?
3: Oui, j'ai eu un jardin familial dans le Nord pendant une dizaine d'années.
1: Donc vous arrivez d'où, vous?
3: Nord-Pas-de-Calais, entre Lille et Arras.
1: Depuis combien de temps vous êtes installé ici à Caudalet?
3: 3 ans.
1: Comment vous avez découvert ce village?
3: Avec mes filles qui habitent là. Donc elles m'ont dit de revenir ici, parce qu'il fait meilleur, il y a du soleil, et le jardin, on peut le faire plus longtemps.
1: Et vous venez tous les matins?
3: Souvent, en ce moment un peu moins.
1: C'est important pour vous d'avoir votre petit carré potager?
3: Tout à fait, parce que c'est du bio. Et puis, quand j'amène les légumes à la maison, ma fille me fait la cuisine. Et moi, je fais la soupe avec les poireaux, avec les navets. Donc, tout va bien.
1: Et derrière vous, il y a le compost?
3: Recyclage. Les choses de la cuisine, mais pas tout, hein, les purées et tout ça. Et puis, les restes de jardin.
1: Rien ne se perd, tout se transforme.
3: Exactement. Et ça devient tout marron, comme un terreau.
1: Merci Richard. Et vous Daniel, alors, qu'est-ce que vous cultivez?
4: Là, pour le printemps, j'ai mis des oignons, rouges et jaunes. 300, on ne rigole pas avec les oignons. Hein. À quand on cuisine, il faut des bons oignons. Bon, alors là, il reste les poireaux.
1: Il n'y a pas des artichauts, là?
4: Ah, ben oui, mais ça, des artichauts, oui. Ils restent bien en place. Et je suis assez content parce que par ici, moi, je suis normand. Hein. Attention, je suis un viking. Hein. Faut pas me contrarier. Bon, alors, il y a quatre artichauts. Bon, ben, c'est bien, c'est marrant, dans un jardin, c'est marrant.
1: Et qu'est-ce qui vous a amené au jardinage?
4: Faut bien s'occuper, faire du sport, la marche, et puis du jardinage.
1: Et dites-moi, vous avez un panorama incroyable depuis le jardin.
4: Justement, c'est très intéressant. C'est pour ça aussi que j'ai demandé ce terrain-là. Il y a la rivière, juste derrière moi, il y a la montagne, avec des beaux arbres. Enfin, c'est formidable. Ici, c'est le paradis pour moi. Hein. Surtout moi qui suis né dans la plaine de Caen, vous voyez. Alors, la plaine de Caen, c'est vraiment la plaine.
1: Il y a de la pluie. Hein. Et le principe de ces jardins familiaux, vous venez quand vous voulez?
4: Exactement. Et surtout, c'est tellement simple que je ne sais pas très bien comment dire. Parce que c'est tellement simple que c'est la vie rêvée. Quoi. Les gens devraient faire ça. C'est pour ça qu'ils ne font plus de jardin. Ils ont l'air de dire que ça ne rapporte pas. Mais ce n'est pas une question d'argent. On s'en fout de l'argent. On mange des bons légumes, mais au moins, on passe du bon temps toute la journée.
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1: Oui, avec un agriculteur exploitant qui a 39 ans à Angluzel et Courcelles, on est à 10 km de Cézanne. Bonjour Alexis Le Herle.
2: Bonjour.
1: Quel est votre parcours pour arriver jusqu'ici en tant qu'exploitant agricole?
2: Alors moi je suis agriculteur, donc installé à Angluzel depuis 4 ans. Donc avant j'étais double actif pendant 2 ans. Avant de m'installer, j'étais 10 ans conseiller agricole, donc notamment sur l'installation en agriculture.
1: Ces 10 ans d'expérience en tant que personne spécialisée pour l'installation de nouveaux agriculteurs, agricultrices, ça consistait en quoi? Combien de personnes vous avez accompagnées et comment?
2: Je recevais toutes les personnes qui souhaitaient s'installer en agriculture, viticulture, maraîchage, élevage, tout projet agricole. J'étais là pour les accompagner, pour les renseigner sur les démarches à faire pour devenir agriculteur. Donc j'en rencontrais à peu près 200 personnes par an sur tout le département de la Marne.
1: Et c'était quoi l'étude de faisabilité, la reprise d'exploitation, la création d'exploitation?
2: Alors j'étais vraiment là sur la partie renseignement dans les démarches, notamment les formations, tout ce qui était réglementation à respecter lors de l'installation, et puis quelle aide on pourrait bénéficier pour s'installer en tant que jeune agriculteur.
1: Quel est le profil des personnes que vous avez accompagnées pour l'installation? C'est plus des jeunes, des personnes en reconversion professionnelle qui décident de se lancer dans l'agriculture?
2: Alors, en 10 ans d'expérience, j'ai vu le profil légèrement évoluer. Alors, on voit que l'âge moyen d'installation a progressé. Donc, les gens s'installent de plus en plus tard. Et donc, en termes de profil, on avait beaucoup de profils donc sur des exploitations, on va dire, assez classiques de la région. Donc, grande culture, céréales, viticulture. Mais on voit de plus en plus de projets avec de la diversification, production de maraîchage, développement de nouveaux élevages sur les exploitations.
1: Quand on entend parler des agriculteurs, souvent, c'est la reprise d'une exploitation familiale, c'était essentiellement le cas ou pas?
2: Alors dans la Marne, oui, on est essentiellement sur des reprises d'exploitation familiale, donc des enfants, filles ou neveux de neveux-nièces d'exploitants agricoles qui reprennent la suite dans l'exploitation familiale. Mais de plus en plus, on a des personnes donc extérieures au milieu agricole qui reviennent, qui ont un projet de revenir sur l'exploitation. Donc dans ces cas-là, la difficulté, c'est aussi l'accès au foncier. Donc c'est pas facile de trouver des surfaces agricoles pour exploiter dans la Marne.
1: Alexis Le Herle, pendant 10 ans, 200 agriculteurs et agricultrices par an reçus pour l'aide à l'installation. Quelles étaient les principales sources de motivation et les freins de ces personnes que vous avez rencontrées et aidées à s'installer?
2: La première motivation, c'est continuer l'entreprise familiale, donc poursuivre cette activité avec souvent des projets de diversification, de nouvelles activités sur cette exploitation avec de nouvelles cultures ou création ou développement de certains élevages. Après niveau frein, les freins c'est aussi souvent quand même le financement de ces projets d'exploitation, car une reprise d'exploitation c'est quand même relativement onéreux à reprendre avec des emprunts sur une durée assez longue, donc faut avoir les capacités financières de pouvoir assumer ces reprises.
1: Voilà Alexis Le Herle qui a aidé des agriculteurs à s'installer pendant près de 10 ans en Champagne-Ardenne. Merci Alexis.
2: Merci.
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1: Un traiteur ouvert à l'année à Galéria. François Bogard est un enfant du village et ça lui tenait à cœur d'ouvrir ce commerce de proximité chez lui.
2: Enfin, je suis né à Calvi, mais j'ai grandi ici, je suis allé à l'école ici jusqu'à mes 19 ans à peu près. Et après, je suis parti travailler sur le continent. Puis ça me tenait à cœur de revenir ici pour travailler chez moi, parce qu'on est bien dans son village.
1: La cuisine, une passion venue très tôt.
2: Je suis allé en BEP à Île-Rousse, parce qu'ici on n'a pas trop de débouchés professionnels. Et en fait, je me suis rendu compte qu'il y avait du travail. J'étais vite demandé, vite sollicité, et forcément derrière, j'ai continué dans la cuisine. Et puis quand on progresse, on se passionne. J'ai fait des saisons au départ. J'ai commencé sur des saisons sur Galière principalement. Après, je suis parti sur le continent. Je suis parti travailler sur Lyon pendant 3-4 ans. Je suis parti sur Paris également. Et quand ma femme a accouché, ça m'est tenu à cœur de faire grandir mes enfants ici. C'est pas du tout la même vie. On est bien plus tranquille dans son village.
1: François propose au quotidien des plats du jour.
2: Ça change, ça varie. Des plats de saison principalement. L'été, beaucoup plus de produits corses évidemment, parce que la demande est bien plus importante. Je vais faire aussi, j'ai des pensionnaires, mais je propose aussi, je fais pour les mariages, les buffets, les anniversaires, les baptêmes, tout le principe du traiteur à l'extérieur et à domicile.
1: Et le traiteur a quelques spécialités.
2: J'utilise beaucoup de produits corses principalement. Alors aujourd'hui, par exemple, j'ai des artichauts farcis au brooch, mais ça peut m'arriver de faire des ch'torts sabrites. Je vais faire du sauté de veau aux olives. Après, je fais beaucoup de produits aussi d'ailleurs. Je vais faire des tagines, des couscous, des paellas, suivant la demande, ce que les gens aiment en fait en général.
1: Parmi ses clients, beaucoup de gens du village.
2: En hors saison évidemment, mais ça arrive souvent qu'il y ait des gens qui se perdent au village pour aller se balader, qui ont besoin de manger sur le pouce entre guillemets, donc ça rend toujours service. Après, j'ai beaucoup évidemment, ma clientèle principale, c'est comme je suis toute l'année, c'est les gens du village. Après l'été, bien sûr, les touristes avec la vente de charcuterie, la vente de fromage corse, la vente de vin.
1: Développer son activité, perdurer dans le temps, et pourquoi ne pas laisser plus tard ce qu'il a construit à ses enfants? Tels sont les espoirs de François Bogard pour les années futures.
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3: Bonjour à toutes et tous, bienvenue dans Affaires classées, le podcast. Nous sommes en janvier 1879. Le sympathique garde champêtre du village de Laguinge, en Haute-Soule, est poignardé de 5 coups de couteau dans une auberge. Les gendarmes arrivent et son meurtrier a disparu.
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3: Les bohémiens. Ces individus migrant en groupe d'un village à l'autre ont longtemps alimenté les conversations, les polémiques, les peurs au Pays Basque et au-delà. Les historiens situent leur arrivée dans le coin en l'an 1602. C'est le seigneur d'Urtubi à Urugne et le vicomte d'Etchaus à Baïgorry qui accueillirent en nombre ces descendants du peuple Tzigane ou Rome venus de Bohême grâce au sauf-conduit que le roi de cette contrée d'Europe centrale délivrait. Nombre d'entre eux vont finir par s'implanter en Soule ainsi que dans les pays de Cise et de Mix. Vivant à l'écart des villages, ils offraient leurs services aux villageois, bien contents de leur donner du travail contre très peu d'argent. Selon les saisons, ils étaient employés chez les paysans. D'autres œuvraient comme vanniers, empailleurs de chaises ou tondeurs de mulets. Leurs épouses fabriquaient

0: bohémiens sont arrêtés et jetés en prison dans l'attente de les expédier outre-Atlantique en Louisiane. Mais le projet du préfet tourne court et la plupart des rescapés de la rafle reviendra vivre au Pays Basque où ils désigneront leur propre roi.
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0: Il se nomme Pierre Aguerre. Il vit en Haute-Soule, dans le petit village de Laguinge, et partage son existence avec une femme, encore jeune, qu'il dit être son épouse, même si les registres d'état civil du secteur ne trouvent nulle trace de leur mariage. Chez les bohémiens, point n'est besoin de s'ennuyer avec les formalités. On est libre depuis des lustres, et la loi que l'on reconnaît, d'abord, est celle des traditions. La modeste masure qui lui sert de quartier général, à Laguinge, ne l'empêche toutefois pas de faire de fréquentes excursions ailleurs. Pour tondre les mulets, officiellement, comme il le clame à ceux qui l'approchent, et peut-être aussi pour tondre les bourses et les biens des paysans du secteur. Combien de fois, en effet, son premier voisin n'a-t-il pas déploré des vols d'objets agricoles ou d'animaux dans sa propre ferme ? Le dit voisin aurait bien aimé récupérer ses biens en signalant ses méfaits aux gendarmes de Tardets. Mais Aguerre traîne une sale réputation. Maintes fois condamné pour vol, violence, il pourrait bien se venger. Aguerre sait cultiver ses relations et, pour asseoir son autorité, il va lier amitié avec un homme influent au village. Le garde champêtre, un certain monsieur Iriard. Le brave fonctionnaire est au courant de tous les potins du village. Son goût immodéré pour la bouteille fait de lui un informateur facile, de premier choix. Ce 9 janvier 1879, Aguerre accoste le garde champêtre. Il l'invite sans peine à boire ensemble dans le premier cabaret venu. Les deux larrons y retrouvent le vieux Albex, un paysan du coin, et l'instituteur du village, qui a momentanément déserté sa classe. C'est alors parti pour une série de plusieurs tournées de vin.
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0: Dans le canton de Tardets, chacun sait que le garde champêtre, Iriard, est de ces muets à qui la picole alimente surabondamment les paroles. Ce soir de janvier, la nuit tombe tôt et la conversation s'éternise. Ivre à l'excès, Iriard dévoile toutes sortes de fâcheux secrets sur tel ou tel habitant du village. Ses amis, tout aussi ivres, en rajoutent. Soudain, Iriard explose de colère. Il menace ses acolytes de comptoir en ces termes.
2: Ah, pour un peu, je vous battrai comme on taille le lin.
0: À peine a-t-il fini sa phrase que Pierre Aguerre, le roi des bohémiens, se retourne. Il lui assène 4, voire 5 coups de couteau en hurlant « Ah, puisque tu le veux, c'est comme ça !» Celui qu'on surnomme le roi des bohémiens prend, sans attendre, la poudre d'escampette, sans doute en direction de son domicile. Dans le troquet, c'est la panique absolue. Le pauvre garde champêtre hurle de tous ses poumons. Il scande des mots de peur, conscient sans doute qu'il vit ses derniers instants. Quelques secondes suffiront pour qu'il s'effondre, baignant dans son sang. On accourt des maisons voisines, le médecin de Tardets arrive peu après, mais il est trop tard. Le malheureux Iriard accuse plusieurs plaies profondes. L'une d'elles a perforé l'abdomen, causant la libération d'une partie de ses intestins. Les gendarmes rappliquent à cheval. Avant d'expirer, Iriard réussit malgré tout à leur balbutier quelques mots, dont le nom de son meurtrier. On se lance aussitôt à la recherche d'Aguerre. Voyant de la lumière à l'intérieur de sa ferme, les gendarmes l'encerclent avec prudence. Qui sait si le roi des bohémiens n'a pas encore quelques armes qu'il pourrait utiliser pour s'enfuir.
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0: Malin, Aguerre s'éclipse par la porte arrière de la demeure. Il marche à pas de loup avant de se blottir dans les broussailles, espérant tromper la vigilance des gendarmes et s'évanouir dans la nature afin peut-être de se

0: tard, en Espagne. Hélas, le bruit de ses pas sur les feuilles desséchées va le trahir. On le saisit avant de le coucher au sol, sous la menace d'un fusil. Les gendarmes imaginaient qu'une telle posture lui ôterait toute envie de résistance. Que nenni ! La perspective de sombres lendemains réveille son audace. Aguerre tente les plus violents efforts pour se soustraire à ses gardiens, usant de coups, de nouveaux coups de poing à dessein. Mais la vaillance des gendarmes aura raison de lui. Le voilà maintenant conduit à Tardets, où son interrogatoire commence. Et la première question qui se pose, pourquoi a-t-il tué Iriar ? Le roi des Bohémiens aurait fort bien pu être en proie à des remords, formuler des regrets au besoin. Pas un instant. Il livre une fable ingénieuse à ses yeux. À l'écouter, le garde champêtre l'a d'abord frappé avec un bâton, jeté à terre et menacé de mort. C'est pour se défendre et seulement pour cela qu'il s'est emparé d'un couteau qu'il range habituellement dans sa poche. Il avoue donc son forfait, sans hésitation, mais entendez-le bien, son seul regret est de ne pas lui avoir tranché la gorge. Iriar l'avait saisi au bras et serré si fortement qu'il n'avait pas le choix, dit-il. Hélas, pour Aguerre, cette jolie fable ne convainc personne. Les piliers de comptoir présents le soir des faits démentent formellement son récit. Et le médecin venu l'examiner ne trouve sur son corps aucune trace de plaie, de contusion ou d'ecchymose. Conclusion, Aguerre ment.
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0: Le procès du roi des Bohémiens s'ouvre à Pau le 21 février 1879. Une foule nombreuse a fait le voyage pour l'occasion. Des congénères venus du Pays Basque, des amis et aussi des proches du malheureux garde champêtre que chacun appréciait en Haute-Soule. Le procès d'un bohémien n'a rien d'une première à la cour d'assises des Basses-Pyrénées, mais cette fois, on juge l'autoproclamé roi des Bohémiens. Âgé de 58 ans, il a le teint cuivré, l'air astucieux et même féroce, selon l'un des journalistes parisiens présents au procès. Les préjugés contre les Bohémiens ne manquent pas. Le président de la cour, par exemple, M. de Lagéry, pose en préambule, je cite, « qu'au milieu de la race noble et loyale des Basques vit la race maudite et dangereuse des Bohémiens ». Aguerre, selon les témoins, aurait été proclamé roi des siens à cause de ses innombrables méfaits. Il était si redouté en Soule que même le maire du village de Laguinge en avait peur. L'élu lui délivrait son certificat de bonne vie et de bonnes mœurs, non parce qu'Aguerre était vertueux, mais pour qu'il aille migrer ailleurs. Le procès vire au mauvais spectacle. Tantôt calme, Aguerre justifie sa royauté bohémienne et tente de lui donner quelque chose d'imposant. Tantôt en colère, il se dresse sur son banc. Saisissant la rampe des deux mains, il insulte, il menace les témoins qu'il dit être des suppôts du diable. Ses regards menaçants n'épargnent personne, pas même son avocat. Aucune émotion n'affecte son visage quand on lui présente les vêtements ensanglantés du défunt. Avec un tel client, qui ne rêve que de représailles et de vengeance, la cour d'assises n'aura aucun état d'âme à envoyer le roi des Bohémiens au bagne, à perpétuité.
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0: Le roi des Bohémiens, c'était ce nouvel épisode en podcast. Merci de l'avoir écouté. Dans un prochain rendez-vous, je vous emmènerai en 2018 du côté de Pau avec une intervention policière qui va faire couler beaucoup d'encre.
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2: Eh ben bonsoir, bonsoir à tous et bienvenue sur ici. J'espère que vous avez passé une belle journée. Je promets que la soirée sera agréable. On est ensemble jusqu'à 21h pour se balader dans toute la France avec notre invitée ce soir. On va dessiner avec elle, oui, car il s'agit d'elle, sa carte de France à travers sa vie et sa carrière. Mais avant de l'accueillir autour de la table ce soir, Benoît Prospero, qui comme chaque soir s'arrêtera quelque part en France pour vous présenter un amoureux du monde vivant avec la revue des merveilles. Catherine Quicandon s'intéresse aux belles initiatives là où ici si on entreprend. Enfin, Robin Berdeau lui partira tendre son micro à votre rencontre pour vous donner la parole sur un sujet d'actualité. Il n'y a pas que Paris dans la vie, elle va vous le prouver. Mon invitée est multicarte, elle fait tellement de choses, je pense que la liste est non exhaustive. Animatrice de télévision, de radio, comédienne, chanteuse, chef d'entreprise, elle a un parcours tellement original, aussi insolite. Son sourire est communicatif, sa personnalité est extraordinaire, elle est pleine d'énergie. Je reçois ce soir Séverine Ferrer sur votre radio ici jusqu'à 21h. Boulimique de vie. Bonsoir Séverine Ferrer.
3: Bonsoir Eric, ravi d'être avec vous. Et surtout, c'est vrai, il n'y a pas que Paris dans la vie.
2: Ben c'est vrai, alors on va le constater avec vous pendant une heure, mais vous faites énormément de choses. C'était la rentrée scolaire hier. Pour vous aussi, on s'en dit un mot rapide, on en reparlera. Il y a une rentrée sur les chapeaux de roue là.
3: Alors oui, en effet, mais je ne vais pas me plaindre. Je suis une boulimique de travail, je suis une grande passionnée. J'aime ce que je fais, donc j'ai beaucoup de chance.
2: Il y a un spectacle à Paris, il y a un spectacle en tournée, il y a un projet de livre, il y a la radio. On va vous en dire davantage dans un instant. Alors, Séverine, forcément, la France, vous connaissez. Et alors, en préparant cette interview, je pensais vous connaître déjà depuis pas mal de temps. Parce que c'est vrai, on va se le dire,
3: on se connaît depuis longtemps. Bien, ouais.
2: Et vous défendez vite.